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2: Nous partons à la découverte des Maranges, ce petit territoire partagé entre trois villages, Chéilly-les-Maranges, Sampigny-les-Maranges et Dezise-les-Maranges, au lieu de la prochaine Saint-Vincent tournante 2026. Alors, avec Plus belle la vigne, on zoome sur ce territoire viticole caché dans une petite vallée. Ici, les coteaux font partie de la côte de Beaune, mais en Saône-et-Loire. Explication avec Élodie Roy, viticultrice et vice-présidente du comité d'organisation de la Saint-Vincent.
3: La côte de Beaune s'étale d'une même exposition, mais il y a une faille géologique à Centenay et les Maranges, on est une vallée un petit peu à part, je dirais.
2: Alors là, Centenay, c'est dans quelle direction ?
3: Centenay, c'est juste en face. Voilà,
2: là-bas. C'est dans le petit creux là-bas.
3: Là, vous voyez des bâtiments en face. Oui. Là, c'est tout le début de Centenay.
2: D'accord. Voilà. Et donc après, il y a les hauteurs, en fait, il y a les collines.
3: Les coteaux, voilà. Les coteaux. C'est une vallée, en fait. Les Maranges, vous avez la vallée de la Causanne et la vallée de la Deune. Donc la Causanne, c'est une petite rivière qui circule sur Chéilly, sur Sampigny, qui prend sa source en fait à Vauchignon, au bout du monde. Donc c'est un nom qui ça s'invente pas.
2: C'est joli.
3: C'est une petite rivière qui fait 14 km et qui se jette dans la Deune juste à la sortie de Chéilly. Donc cette rivière, elle passe au milieu là. Le petit village de Sampigny qui est ici, très étriqué, très enclavé, et sur les hauteurs, vous avez Dezise et tout en haut le petit hameau de Borgie et la montagne des Trois Croix qui est en face de nous. Connu aussi sous le nom de Mont-de-Seine. Alors, bon, moi je les vois les croix, mais je connais. C'est vraiment juste en face de moi. Je sais pas si vous voyez.
2: Non, mais
3: le petit point culminant.
2: D'accord.
3: Oui, là, on est à 521 mètres d'altitude, je crois. Et le vignoble des Maranges, est vraiment devant nous.
2: Alors, qu'est-ce qui fait que ça reste tout de même la côte de Beaune? Alors qu'on décroche quand même de cette côte de Beaune.
3: On décroche de cette côte de Beaune légèrement. Hein, c'est quand même pas parce qu'après. Une fois passé la côte de Beaune, on est sur la côte chalonnaise. Mais la côte chalonnaise, on est sur la plaine de Saône. Nous, on est quand même très éloigné. La côte chalonnaise, elle est vraiment derrière cette colline-là.
2: D'accord.
3: Avec le village de Bouzeron qui commence la côte chalonnaise, Ruilly, Mercuré, etc. On a des terroirs distincts. Là, on a une carte géologique. Vous voyez qu'il y a beaucoup de couleurs différentes en fonction du type de sol.
2: Ah oui, je vois, jurassique, plutonique.
3: Donc ça, ce sont des niveaux géologiques. Donc là, on parle de millions et de millions d'années. Pour faire simple, c'est argilo-calcaire, mais pas que. On est un vignoble assez tardif. On vendange souvent plus tard que les autres appellations de la côte de Beaune.
2: Vous êtes entre la côte de Beaune et les hautes côtes, finalement.
3: Oui, exactement. C'est ça. Les Maranges, ils sont exposés sud-sud-est, on va dire. Les hautes côtes, moi, personnellement, j'ai des parcelles. Elles sont exposées vraiment plein sud.
2: Nouvelle confirmation de la définition hyper millimétrée des terroirs bourguignons.
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4: La cabine minute sur Ici Picardie, votre chronique de la joie et de la bonne humeur. Comment ça va les amis? Est-ce que parmi vous, il y en a qui regardent des séries télé? Moi j'adore les séries. Aujourd'hui, je vais vous parler d'un fléau moderne. Un truc qui nous bouffe la vie, qui nous use la patience, qui nous fait vieillir plus vite que le temps qui passe. Les séries qui prennent trois plombes à sortir la saison suivante. Non mais sérieux, on vit à une époque où on peut envoyer une fusée sur Mars avec un drone qui filme en 4K. Et il filme en 4K la fusée sur Mars. On a des voitures qui conduisent toutes seules, des robots qui font le ménage. Mais on n'est toujours pas foutu de sortir la saison 2 d'une série avant que ton neveu passe le bac. À la fin de la saison 1, il avait 12 ans le frérot. Les séries télé, comment vous faites? Vous disparaissez comme ça sans prévenir? Ils te mettent la tête dans une saison, dans une série, t'es à fond, tu attends la saison 2 pendant 4 ans. Et toi comme un con, tu les attends vraiment pendant 4 ans. Il y a des gens qui meurent durant les 4 ans. Ils voient même pas la fin de la série, c'est dégueulasse. Et nous, la génération années 80-90, on a assez attendu. Par exemple, avec Beverly Hills, c'était un peu notre HPI à nous. Tout le monde regardait Beverly Hills. Et quand une saison se terminait, pendant 2 ans, TF1, ils te rediffusaient les vieux épisodes. Et ils mentaient sans honte dans les publicités. Hein. Ils te disaient, la semaine prochaine, des nouveaux épisodes inédits de Beverly Hills. Alors toi, t'es à fond, là. Le samedi, tu t'assois avec tes frites, ton hamburger, fait maison pour mater Beverly Hills. L'épisode commence, tu te dis, mais j'ai déjà vu ça. Pas lui, mais si. Après, il va embrasser Kelly. Des escrocs! Et de nos jours, ça recommence. Sur les séries sur Netflix, Amazon Prime, t'es là, t'es à fond, tu mates la saison 1, tu mates la saison 2, t'as pas dormi depuis 3 jours, t'as des cernes de panda en dépression, et là, boum, dernier épisode, gros cliffhanger, t'as le cœur qui bat à 200, et là, paf, l'épisode est fini. Mais il est mort ou pas le mec? Non mais à la fin de l'épisode, là, il est mort ou pas? Et là, Netflix te répond, rendez-vous en 2029 pour la suite. Il y en a marre, c'est beaucoup trop long. Moi, je vous dis la vérité. Aujourd'hui, on a 1000 plateformes, 1000 séries. Mais on a toujours le même problème de lenteur. Les gars, on parle en ce moment d'intelligence artificielle, de deep learning, de robots qui écrivent des scénarios en 2 secondes. Moi, je vous le dis, si un jour, les séries faites par l'IA, elles sortent plus vite que les autres, je vous lâche.
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5: Alors, nous sommes dans le laboratoire des sauvages et cultivés. On est à Casteil.
6: Et vous, Valérie, vous avez créé votre propre marque de cosmétiques ici dans ce laboratoire qui est un laboratoire collectif.
5: Oui, c'est un laboratoire partagé qu'on a donc créé avec le collectif Sauvages et Cultivés. On est un groupe de productrices et transformatrices de plantes.
6: Mais vous, la particularité, c'est que vous utilisez une ressource locale que nous avons dans le département, à savoir la vigne.
5: Alors moi, je formule mes produits cosmétiques à partir de marc de raisin.
6: C'est ce qu'on a ici dans ces flacons.
5: Tout à fait. Alors le marc de raisin, c'est le résidu sec de la presse après la vendange du raisin. Donc moi, je le recueille chez Mireille Ribière au domaine du lendemain, qui est une vigneronne en biodynamie.
6: À Fourque. Oui. Et qu'est-ce qui vous a donné l'idée d'utiliser ce marc de raisin pour faire des produits cosmétiques?
5: Alors moi, je suis fille de viticulteur et de distillateur. Donc j'ai vraiment grandi au milieu des vignes, ça fait partie de mon ADN. Donc j'avais pas vraiment envie de reprendre l'exploitation familiale, mais j'avais envie de valoriser la plante qu'est la vigne d'une autre façon, et l'idée d'en faire des produits de soins m'est apparue assez évidente.
6: Vous avez un parcours de scientifique?
5: J'ai un parcours d'herboriste. En fait, j'ai été formée à Underplant, qui est l'école des médecines douces et d'herboristerie à Montpellier. J'ai suivi un parcours en cosmétologie et également, voilà, pour arriver à tout ça.
6: Alors, dans vos cosmétiques, vous, qui sont sous quelle marque?
5: Ma marque s'appelle Résonance. Résonance, R-A-I, comme le raisin. Moi, je développe deux sérums pour le visage.
6: Donc, c'est-à-dire, de ce marc de raisin que nous avons ici, on arrive à des petits flacons.
5: Alors, en fait, le marc de raisin, après l'avoir séché, je vais réaliser différents types d'extractions avec des solvants différents qui vont être à la base de la composition de mes produits. Donc, on a un sérum hydratant pour le visage, donc qui est à base d'une eau de raisin que je fabrique et que j'associe à différents types d'acide hyaluronique et d'huile essentielle. Donc ça, c'est un sérum qui est hyper hydratant, qu'on met d'abord avant toute autre crème ou huile. Et ensuite, en complément, je réalise une autre extraction de raisin, mais à base d'huile, que je vais mélanger avec d'autres huiles précieuses, du bakouchiol qui a un anti-ride naturel et des huiles essentielles qui sont régénérantes. Donc ça, c'est plutôt pour la partie nutrition très concentrée de la peau.
6: Réalisé ici à Casteil.
5: Absolument, c'est une chance formidable d'avoir ce laboratoire.
6: Et alors, vos produits, ce sont des produits cosmétiques. On va les retrouver où ensuite, Valérie?
5: À Perpignan, dans différents endroits, à Bagnoul-sur-Mer aussi, et également chez des cavistes qui ont choisi de valoriser la vigne, le vin, mais d'une autre façon.
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1: Est-ce que vous avez déjà fait du vélo rail à Beaumont-les-Mines? C'était quoi ce chemin de fer?
2: Daniel Bouer. Le parcours proposé, c'est sur la ligne qui vient de Vieilleville, Saint-Nizier, Beaumereau. Et nous exploitons la ligne qui finit de Beaumereau à Bourg-en-Neuf. C'est un vélo sur rail, tout simplement. Cette ligne de chemin de fer, elle date de 1883, le 5 août 1883. À l'époque, il y avait le transport du charbon. En plus, il y avait sur Bourg-en-Neuf. Bourg-en-Neuf, c'est un site, un centre industriel à l'époque. C'est important sur la porcelaine, sur le transport de pierre, enfin bref. Il y avait beaucoup d'activités. Et puis aussi, cette ligne était une ligne dédiée aussi aux voyageurs. Le dernier train que moi-même j'ai vu, c'était à l'an 2000. Bon, très vite est venue l'idée qu'il fallait mettre en valeur le site minier. On a fait le musée, un musée de la mine, 2003. Et puis en 2009, on a ouvert ce vélo-rail.
3: Moi c'est Catherine.
4: Moi c'est Gaëtan.
5: Christophe. Lucie.
6: Vin.
4: On vient surtout faire du sport en fait.
6: Pédaler.
7: On est en vacances pour 5 jours dans le coin. On a découvert ça par des prospectus un peu par hasard.
8: C'est moi hier soir qui ai trouvé ça une activité qui plaisait aux enfants. Donc je me suis dit ça va plaire à toute la famille. Et voilà, nous voilà là.
9: On va fermer le bâton. Après maintenant,
10: Joël. On est au départ du vélo rail.
1: Ça marche comment cette histoire?
10: Alors c'est un vélo 4, 5. Ils ont un appareil pour retourner au bout des 5 km. Une fois qu'ils sont là-haut, ils retournent, ils mettent leur vélo au fond, ils repartent après. Mais ils attendent que tout le monde soit arrivé là-haut avant de repartir. On ne peut pas, comme c'est un aller-retour de 5 km sur le même bois, on est obligé d'attendre. Voilà. L'histoire, c'est l'histoire de la mine, de Beaumereau-les-Mines. Et c'est là qu'après, on a mis le vélo rail de la mine. 2009, depuis l'ouverture, celui-là. Voilà.
1: C'était comment l'ouverture?
10: Ah, c'était pas comme ça. On n'avait pas les mêmes vélos au départ. Non. C'était pas. On a changé de vélo entre temps. Ben, ceux-là, ils sont mieux, ceux-là.
11: Venez par là, s'il vous plaît. Là, juste là, mettez-vous en haut où il y a le monsieur au banc.
12: Au revoir.
13: Au revoir.
12: À la prochaine.
1: Maintenant, vous savez sur quel rail vous allez glisser avec vos petits-enfants à Beaumereau-les-Mines.
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14: Ici matin.
15: Le temps de vous lire en marseillais. Bonjour Médéric.
14: Bonjour Philippe.
15: Notre linguiste marseillais. Donc on va jouer ce matin un peu comme des enfants.
14: Oui, tout à fait. Alors vous savez à quoi jouent les enfants en ce moment? Enfin ces jours-ci, ces temps-ci.
15: Ces temps-ci, avec le smartphone, ouais. Jeu, voilà quoi.
14: Tablette, jeux vidéo, etc. Ouais. On est d'accord. Bon, les tout petits jouent encore avec des voitures, des robots, des trucs Pokémon, etc. Ouais. Voilà. Alors autrefois, alors non, je vais pas faire celui qui grommelle à mon réguignard.
16: C'était mieux avant.
14: C'était mieux avant, c'est ça. Non, mais je vais vous parler quand même des réguignards. Les Réguignards de Luberon, c'est une association provençale qui, comme son nom l'indique, regroupe des amoureux de la culture de la langue provençale, des gens du Luberon, qui s'appellent avec autodérision donc les Réguignards, en gros les râleurs. Hein. Eh bien, la présidente de cette association est bien connue chez nous, il s'agit de Claudette Ocelli, aussi connue sous le nom de Mamette, dont on a entendu la voix sur notre antenne pour nous apprendre un peu de provençal. Avec ces Réguignards, elle organise jusqu'au 14 mars à Pertuis, à l'espace de Croze, une exposition appelée Joe et Jugué d'antan, qui propose de retrouver des jeux et jouets d'antan et avec leur petit nom en provençal. Alors autrefois, les minots jouaient à Ouda, au dé, au Baouduf, au Toupie ou au Quille. Au Quille, il y avait les osselets aussi. Alors je me souviens que mon frère jouait, j'ai toujours trouvé ça bizarre, les osselets. Mmh. Mais voilà, ça a disparu, j'ai l'impression.
15: Et c'est vrai.
14: Non, voilà, on ne voit plus ça. Jouer aux osselets, c'est Djouga, Djibotrao et Mélisa Ousset. Par contre, les billes, on y joue encore. À mon époque, on prisait les gros galops comme ça et on tirait les soldats Starlux.
15: Ouais,
14: ça aussi, voilà. Ouais, ouais. Ou on jouait au pot. Enfin bref, voilà, j'adorais les billes. Dans la cour de récré, je pense qu'on joue encore à la marelle ou à la corde persaouta, je traduis pas. Mais probablement plus aux yeubanda, les yeux bandés, au Colin Maillard, qu'on appelle aussi Kukuruma. On dirait une chanson Kukuruma. En revanche, on fait encore liser Skundai, le jeu de cache-cache, à partir du verbe s'escoudre, se cacher. Et on dit parfois, va t'escoudre, va te cacher. On joue aussi à la poupée, la titeille, dans son oustaou des titeilles, sa maison de poupée, ou bien avec une poupoune pour Djouga à la mama, là non plus, je traduis pas. Quand j'étais minot, j'adorais jouer avec les taraillettes, la dinette, mais aussi à la marchande. J'avais d'ailleurs un bel établi de marchande et je vendais à ma mère, à ma grand-mère, plein de beaux fruits et légumes en plastique, ou du poulet, ou en plastique, ou du fromage en plastoc, avant la malbouffe, vous voyez, il y avait déjà tout prévu. Tous ces jeux d'enfants d'hier ou d'avant-hier sont présentés à l'exposition Joe et Jugé d'antan à Pertuis jusqu'au 14 mars pour ce, et samedi, donc demain, il y aura en plus un grand jeu de piste sur le double thème du parler provençal et des jeux d'enfants dans les rues de Pertuis, mais aussi du Motus, tout le t-shirt. Toute l'après-midi, nous serons sur place avec mon collègue Bla pour vous faire jouer à Motus en mode démo ou initiation. Mais il y aura aussi un Motus en live, en public avec les meilleurs joueurs de Motus à défier. Alors, de mon temps, on jouait à cache-cache, et celui qui comptait, on disait qu'il pégait. On disait, allez, c'est toi qui pègues. Ouais. Et on joue aussi à faire des moulons dans la cour. Et pour signaler un attroupement, on crie moulons. Donc ce samedi, moulons à Pertuis.
15: Allez, moulons.
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5: Arnaud Fromage, bonjour, bonjour.
6: Bonjour, bonjour.
5: Oh, ça fait beaucoup de bonjour, dites-moi. Bon, Arnaud, aujourd'hui, quand le général de Gaulle vient en Franche-Comté?
6: Eh bien, il se passe toujours quelque chose. D'autant qu'il y est venu plusieurs fois dans la région, trois fois déjà à l'automne 1944 pour préparer la libération de Belfort, lors d'une réunion secrète avec le général Delattre de Tassigny et Churchill au château de Montalembert, à Metz, après la libération. Ensuite, quand de Gaulle est venu saluer les villes libérées, Besançon, Morteau, Grandcombe, Châtelet, mais ce n'est pas la dernière fois que de Gaulle va venir dans la région. En 1959, sur la route qui le mène en Alsace, il en profite pour aller faire quelques petites pauses dans le territoire de Belfort. À chaque fois, le grand homme descend de sa déesse noire et passe quelques minutes à discuter avec les habitants, stupéfaits de voir le général en vrai dans leur commune. À Rope, Saint-Germain, Felon, La Chapelle sous Rougemont, La Rivière, Fontaine, Foussemagne et à Angeau. Angeau, 206 habitants, où de Gaulle est accueilli par la foule dans l'unique rue ornée de drapeaux et de bandeaux bleu, blanc, rouge. Anecdote amusante, le village d'ailleurs, qui ne possédait pas autant de décorations, est allé les piquer chez les voisins de Dell.
5: Ah, bon, mais Arnaud, la grande tournée de Gaulle en Franche-Comté, c'était en 1962.
6: Oui, la tournée des Grands-Ducs même. Le 14 juin, il atterrit à la base aérienne militaire de Luxeuil, avant de se rendre à Vesoul, puis de filer vers Dole, à bord cette fois d'une Simca présidentielle. Ensuite, direction Arbois, puis Poligny, Lons-le-Saunier, où à chaque fois, il est accueilli en héros. Le lendemain, il continue sa tournée par le Haut-Jura, Saint-Claude, Morée, Morbier, Saint-Laurent, Grandvaux, Cise, un petit quart d'heure à Champagnole, et ensuite direction Équevillon, Onglières, Plénise et Sanzeau, avant de remonter dans le Doubs, un discours à Pontarlier, à Besançon. Bref, le marathon présidentiel se termine le 17 juin dans le territoire de Belfort.
5: Et bah dis donc, et pendant toute la durée de ce périple, il a eu un problème majeur.
6: Oui, pendant ces 4 jours en Franche-Comté, le général de Gaulle ne s'est pas contenté de prononcer des discours et de serrer des louches. Non, il a bien fallu qu'il dorme aussi. Or, Charles de Gaulle est grand, très grand même, 1m96 au garrot. Donc les préfectures vont galérer à chacune de ces étapes pour lui trouver un paddock à ses dimensions. D'ailleurs, l'Élysée a fait réaliser en avance des lits sur mesure. Alors pour la première nuit de sa visite à Vesoul, l'on apporte donc à la préfecture le lit spécial du général. Sauf que l'année 1962 est très tendue. C'est la fin de la guerre d'Algérie, une partie des accords d'Évian est d'ailleurs négociée en secret au Fort des Rousses pendant ce voyage présidentiel. De Gaulle a échappé de peu à l'attentat du Petit Clamart, alors son service de sécurité est sur les dents. Ainsi, il lui déconseille de dormir à Vesoul même et préfère l'envoyer à la base aérienne de Saint-Sauveur, jugée plus sûre. Mais si les hommes et les véhicules ont pu faire le transfert, le lit, lui, eh bien, il est resté à Vesoul, dans les appartements du préfet. Et il y est toujours, d'ailleurs, parce que l'Élysée ne l'a jamais réclamé. Alors, l'histoire ne dit pas si De Gaulle a bien dormi ce soir-là, mais en tout cas, c'était pas dans un lit à sa taille.
5: Non, c'est certain, ça. Merci beaucoup, Arnaud Fromage, et puis à demain.
6: À demain.
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0: domicile. J'ai fait mes premières expériences professionnelles aussi à domicile. C'était juste parfait, en fait. J'aimais être avec les personnes âgées. J'étais là pour elles, dans leur quotidien. Donc, moi, ça m'allait.
1: D'accord. Jusqu'à 25 ans, vous faites ça. Et qu'est-ce qui fait changer le parcours, finalement, de vie?
0: C'était pas des CDI, en fait. Donc, j'étais à durée déterminée. Donc, il fallait que je trouve quand même, à un moment donné, un travail qui allait m'aider à vivre pour le reste de la vie.
1: Vous avez déjà des enfants à cette époque ou pas?
0: Ah non, du tout.
1: Non.
0: Du tout. Mais j'envisageais, il fallait que j'envisage un métier qui allait m'aider à construire une vie. Et j'ai accepté en fait une nouvelle formation qui n'était pas du tout dans le même domaine parce que c'était parti dans l'industrie électronique.
1: D'accord, oui, vous changez complètement de...
0: Complètement.
1: Qu'est-ce qui vous plaisait là-dedans? C'était le hasard ou c'était...
0: Ah, ça a été le hasard, en fait. C'est le métier qui m'a trouvé. J'ai suivi une formation, j'ai eu les examens, j'ai fait de l'apprentissage. Et après, du coup, j'ai travaillé 20 ans avec eux. Je fabriquais des cartes électroniques. C'était moi qui les fabriquais. J'étais sur la chaîne, sur des machines.
1: Et alors là, qu'est-ce que vous vous dites? Parce que c'est pas du tout dans ce que vous vouliez faire, l'aide à la personne, et puis on se retrouve à travailler à l'usine, à la chaîne.
0: Non, mais l'électronique est très intéressant, donc... Ça m'a comblé pendant 20 ans.
1: D'accord, oui, ça vous a pas le changement n'a pas été si brutal que ça,
0: non.
1: Finalement.
0: Non, non. J'ai comblé pendant ces années-là en faisant de l'associatif, lié à mes enfants, dans le sport.
1: Et comment arrive ce second changement?
0: J'en avais pas marre de l'usine, c'est les maladies professionnelles qui m'ont amené là.
1: C'est des circonstances de vie qui font que finalement vous changez, quoi.
0: C'est ça.
1: Et qu'est-ce qui se passe à ce moment-là dans la tête de Magali, qui a un métier visiblement qui lui plaît, dans l'électronique, et qui se dit, va falloir changer?
0: C'était la santé d'abord, donc il a fallu rebondir et trouver un nouveau métier. Je suis forcément revenue sur l'aide à la personne. C'était d'abord l'aide à domicile, après le transport. J'ai essayé d'allier les deux et le transport de personnes à mobilité réduite est arrivé.
1: Et puis arrive donc le transport, le taxi, ce que vous faites aujourd'hui. Ça c'est pareil, c'est pas forcément une évidence de se dire je vais devenir taxi. Comment ça arrive dans votre vie?
0: C'était la meilleure solution pour pouvoir allier les deux. Donc je suis devenue taxi de Limoges. Un collègue m'a dit que ce métier m'allait comme un gant, donc c'est un beau compliment, on continue. Parce que le transport de personnes en fauteuil, c'est quand même bien particulier. On n'amène pas des gens que d'un point A à un point B. On rentre dans leur domicile, on les aide à se préparer, à pouvoir monter dans notre véhicule. Et à l'arrivée, c'est la même chose. Il faut les aider.
1: Et qu'est-ce qui vous plaît le plus dans ce métier aujourd'hui?
0: C'est le fait d'être présent, d'être utile pour eux et de les aider à vivre normalement.
1: Mais qu'est-ce que ça change finalement par rapport à un taxi normal?
0: On est bien plus utile dans leur vie, en fait. On leur permet vraiment des choses qu'ils ne pourraient pas faire si on n'était pas là.
1: Et aujourd'hui, vous êtes heureuse comme ça?
0: Très. Je ne changerai rien. Il va falloir qu'ils me supportent encore longtemps.
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3: Dans les Landes, à Biscarrosse, découvrez le monde fascinant de l'hydravion. Son histoire est à jamais liée à notre département. Situé sur le lieu mythique de l'ancienne base Latécoère, le musée de l'hydraviation retrace cette histoire avec des expositions d'hydravion uniques en Europe, mais pas seulement. Notre guide Sylvie Bergès, directrice du musée de l'hydraviation.
4: Alors ça commence en 1929-1930, lorsque Pierre-Georges Latécoère, grand industriel français, décide d'implanter à Biscarrosse une base de montage et d'essai en vol d'hydravions. Alors Latécoère, c'est un visionnaire, c'est lui qui a pensé au sortir de la guerre, utiliser des avions, également des pilotes, qui étaient un peu oisifs, pour relier les continents, surtout relier les hommes et transporter le courrier. Et tout le monde a en tête l'histoire de l'aéropostale. Mais ce qui va poser problème à un moment donné, c'est de relier le continent africain au continent sud-américain. Il faut traverser l'océan, l'Atlantique Sud, il faut traverser le poteau noir. Et à l'époque, il n'y a que des bateaux, on appelle des avisos, qui permettent de transporter le courrier, mais cela prend beaucoup trop de temps pour Latécoère. Il décide d'utiliser l'hydravion, puisque l'avion, ce que nous on appelle les avions à roulettes, ne permet pas techniquement à l'époque de traverser les 3200 km entre Dakar et Natal. Donc il va utiliser l'hydravion, il lui faut une base, il lui faut un plan d'eau, et il va choisir les grands lacs landais, et son choix final se portera sur Biscarrosse.
3: Que montrez-vous au musée?
4: Plusieurs sites sur le lac de Biscarrosse ou autour du lac de Biscarrosse. Donc cette base de montage et d'essai en vol d'hydravions. On a parlé des hydravions de l'aéropostale, mais il y a eu aussi un bel âge d'or dans les années 30 de l'hydraviation. Et donc Latécoère a construit d'immenses paquebots volants, les plus grands hydravions au monde à l'époque, qui couvraient les destinations comme Biscarrosse-New York ou Biscarrosse-Fort-de-France, Biscarrosse-Les Antilles. Des grands clippers américains, des grands hydravions.

0: de la anglais, de la BOAC, venaient aussi ici, sur le lac de Biscarrosse, puisque Biscarrosse, en 1936, et durant la guerre, a construit une hydrobase qui était la seule hydrobase en France. Et puis, on raconte voilà cette histoire-là, mais pas seulement, puisqu'on retrace l'histoire de l'hydraviation dans le monde entier, des origines 1910, et c'est un Français qui a inventé l'hydravion, Henri Fabre, jusqu'à nos jours, et on sait aujourd'hui, notamment pour la lutte contre les incendies, combien l'hydravion est important.
1: Aujourd'hui, le musée est à la pointe de la technologie avec un simulateur de vol d'hydravions, entre autres, l'art et l'art déco ayant leur place. Les hydravions rivalisaient de confort avec les grands paquebots. Le musée est ouvert toute l'année et devrait bientôt faire peau neuve pour lui donner un côté encore plus scientifique et technique. Recommandé par Ici Gascogne.
2: 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Wikizef, petit guide à l'usage des étrangers du sud du péage d'Arras en vacances dans notre belle région.
3: Nous sommes de retour dans la famille. En ce moment, il fait beau, il fait froid. Ben, on est dans le nord, il y avait un indice. Et en plus, il y a un vent de voleur. C'est une situation que j'aime peu parce qu'en général, quand on dit « oh, il fait froid », on nous répond « ben non, il fait pas froid, c'est le vent qui est froid ». Je pourrais la taper, la personne qui me dit ça. Parce que la conséquence directe du vent froid, c'est qu'il fait froid. Du coup, avance et ferme votre gif. Donc, je résume. Il fait froid, mais il fait beau. Il y a quelqu'un qui a allumé la lumière et d'un coup, vous voyez votre cousine enlever son manteau, tirer sur son col et pousser un soupir. Je sais pas ce que j'ai étouffe d'un coup. Et son mari répond, qu'est-ce que t'as tes vapeurs de belle-mère? Ne paniquez pas. Wikizef est là pour vous aider. Je vous comprends, ça surprend.
4: Bon, ce n'est pas très 21e siècle comme expression.
3: Mais c'est celle qu'utilisait ma grand-mère quand elle avait une bouffée de chaleur. Ou quand elle remarquait que quelqu'un avait anormalement chaud. Cocteau, tête rouge, t'as des vapeurs de belle-mère ou quoi?
5: Définition.
3: Les vapeurs de belle-mère sont originellement les bouffées de chaleur dont souffre la majorité de la gente féminine lors du dérèglement hormonal conséquent de l'arrivée de la ménopause. Quand je parle des filles et de leurs soucis, en général, je préfère partir dans le médical par les temps qui courent, c'est plus sûr. Et puis c'est imagé, parce que dans l'esprit de ma grand-mère, que je rappelle est enterrée au cimetière de l'Est depuis les années 80, je replace dans le contexte. Hein. La ménopause atteignait essentiellement les belles-mères. Ou si vous préférez, si t'es belle-mère, t'es forcément ménopausée. Et je tiens à préciser qu'elle disait ça aussi aux hommes. Mais quand est-ce que ça peut vous arriver d'avoir des vapeurs de belle-mère, par exemple?
5: Exemple.
3: En écoutant le discours de Vladimir Poutine, en s'apercevant que son match Tinder, ben, c'est sa sœur, avec leur nouvelle mode de pas mettre la photo en plus. Et alternative à vapeur de belle-mère, il y a « j'ai chaud, je crois que j'ai une buée ».

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1: Elle est complètement dingue cette histoire, Hugo, et pourtant son nom ne vous dit rien, je pense presque à personne. Marcel Chaumien, un homme discret devenu vauclusien d'adoption, maire d'un petit village quand même du Luberon, et en même temps l'un des personnages clés des services secrets français de l'après-guerre.
2: Il veut dire un maire espion.
1: Exactement, en fait maire c'était sa couverture. C'est quand même assez dingue cette histoire. Marcel Chaumien n'est pas né en Provence, il voit le jour à Reims dans la Marne, mais tout change en 1944 lorsqu'il est envoyé en mission dans le Vaucluse en pleine seconde guerre. C'est là en fait qu'il découvre le territoire et qu'il va s'engager autour de la résistance locale, aux côtés de la résistance surtout vauclusienne, et qui ensuite s'installera après la guerre chez nous. Alors avant ça, Chaumien était un militaire d'élite, un parachutiste d'essai. Ah, c'était un métier assez risqué, hein, puisqu'il consiste en fait à mettre au point des parachutes, les équipements, mais aussi les techniques de saut.
2: Et sûr déjà que ça s'ouvre ou pas en fait, c'est
1: ouais,
2: ça.
1: Oui, puis surtout les obus aussi. Ouais. Il pouvait sauter de nuit, dans les forêts, voilà, donc c'est assez dur, et cette expertise va faire de lui en fait un homme clé des opérations clandestines.
2: Et c'est là qu'il bascule dans le renseignement.
1: Bah oui, parce que son CV est super beau, ancien résistant, parachutiste, membre du service Action. Marcel Chaumien va travailler d'abord pour le SDECE, c'est l'ancêtre de la DGSE en fait. On le retrouve dans les années 40-50 sur des missions ultra sensibles, et en fait il va entraîner nos agents secrets dans le parachutage notamment. Il va participer aux opérations du rideau de fer en Afrique, en Europe de l'Est, et dans les archives son nom apparaît, alors son nom d'emprunt, hein, puisqu'il avait un pseudo, vous imaginez bien, oui, aux côtés de figures centrales. Tiens par exemple Jacques Faucard, c'est le conseiller très secret du général de Gaulle s'il vous plaît, donc c'est quand même du très haut niveau. Chaumien qui circule entre ambassades, pistes africaines, aéroports parisiens et réseaux clandestins. Et pendant ce temps-là, notre Marcel, donc, il est élu dans le Vaucluse.
2: Et oui, incroyable ce parcours.
1: Exactement. C'est là que l'histoire devient fascinante. Marcel Chaumien devient maire de Viens en 1959. Il va le rester jusqu'en 1977. Trois mandats, 18 ans, donc, au service du village. Il faut s'imaginer, la journée, il va s'occuper d'assainissement, d'école, de voirie. Et régulièrement, il reprend l'avion pour Paris-Orly, Roissy, ouais, pour retrouver les services secrets où il va mener cette double vie pendant des années.
2: Et on comprend mieux pourquoi on ne connaît pas son nom. Hein.
1: Oui, je vous ai parlé de Jacques Faucard, le conseiller très spécial de Gaulle. Il dira que c'est un homme très bien, courageux, un agent secret qui ne cherchait aucune reconnaissance. Marcel Chaumien meurt en 1979, décoré, respecté dans les cercles du pouvoir, mais finalement presque inconnu du grand public. Ce destin, c'est comme un roman d'espionnage, il faut le dire quand même. Et aujourd'hui, eh bien, c'est Catherine Chaumien, sa fille, qui le raconte dans des conférences en Vaucluse. On a pas mal d'archives aussi qui existent, notamment au service historique de la Défense. On a des ouvrages sur l'histoire du service secret français, où il est nommé souvent.
2: Ouais.
1: Et aujourd'hui, je vous mets tous les documents et les photos grâce à sa fille Catherine, que je salue, sur notre appli. Ici, vous le voyez au bras de Gaulle et aussi pendant ses missions. Enfin, c'est juste exceptionnel ce discours et surtout ce destin de Marcel Chaumien.
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3: Salut Brézizel, ici Douarnenez.
4: Ça vous prend souvent de gueuler comme ça, comme des dégénérés.
5: Allons, un peu de calme, il y a des gens qui travaillent ici.
3: Je m'appelle Delphine, j'ai 57 ans et j'étais une ancienne élève de Marc Morvan.
6: C'est un sculpteur.
7: Ah bon? On peut gagner sa vie avec la sculpture?
8: Non mais c'est pas une question d'argent.
9: Ah, qu'est-ce que tu fais là?
3: Apparemment, je suis dans le petit bonheur.
9: Tu n'étais pas au courant, je croyais que tu savais.
10: C'est là que tu habites?
3: J'habite à Douarnenez et j'habiterai nulle part ailleurs qu'à Douarnenez.
11: Je crois que nulle part on serait mieux qu'ici.
3: On a la mer, on a la campagne, on a des gens sympas, on a plein de Bretons en plus.
12: Ils se déguisent en Bretonne maintenant, qu'est-ce qu'ils vont chercher?
13: Et ton petit coin de paradis?
14: C'était un coin d'enfer.
3: Ah, moi, mon coin préféré quand je me balade, c'est les Plomas.
9: C'est par où?
3: Les Plomas, c'est à Douarnenez, c'est juste au-dessus du port du Rosemeure et c'est vachement sympa. Il y a plein d'aigrettes et d'oiseaux et voilà.
15: C'est plein de choses, hein. Ça va d'un oiseau qui s'envole à Zaz. C'est assez vaste, quoi. Il y a tout, quoi.
16: En effet. Zoubi, zoubi,
17: zou. Il était bon, ce premier baiser. Zoubi, zoubi,
3: zou. Premier bisou, à l'école maternelle.
18: Ah, vous n'avez pas perdu de temps, hein?
3: Je me souviens très bien parce qu'il était tout petit et il voulait absolument m'embrasser. Et moi, je voulais pas et il m'a mordu.
19: Mordez ses petits camarades à la maternelle. Jamais!
20: Ce matin, exercice d'expression orale.
3: Moi, l'expression bretonne que j'utilise, c'est l'expression de là où je suis, c'est marée.
6: J'ai rien compris. Non, ou alors c'est moi, c'est...
8: Non, moi non plus, j'ai rien compris.
3: C'est du douarnenist.
10: Mais vous savez ce que ça veut dire, au moins?
3: Je suis pas sûr qu'on doit traduire. Marie-ou?
14: Non, non, mais je crois qu'il n'y a pas moyen. Je pille jamais rien ce que vous dites.
18: Vous pouvez pas comprendre.
3: Marie-ou? Les femmes disent marais ou les hommes disent marère?
21: Tu comprends maintenant?
22: Oui, oui, oui, oui, ça, je comprends, oui.
23: Très, très poétique, je ne connaissais pas toutes ces expressions.
3: Allez, salut.
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24: Et le cocktail américain, c'est quoi?
25: C'est un cocktail grillé avec une sauce américaine, tomate, échalote, une pointe de cognac, du vin blanc. C'est un peu relevé.
26: Un déca,
27: pâté, jambon, sauce poivrée, gruyère, chantal, rosti, jambon de pays.
28: Eh ben tout ça, ça va aller dans la blanquette.
29: Bon appétit.
30: Dans la plupart des cas, on ne remplace jamais son père, on lui succède. Et encore faut-il traverser la Seine quand on s'appelle Michel Oliver, fils de Raymond, figure tutélaire de la gastronomie parisienne, chef triple étoilé au Grand Véfour et premier cuisinier de la télévision française.
31: Mon père avait fait un restaurant de luxe, je voulais faire un bistrot. Il était rive droite, je voulais être rive gauche. Et je suis parti de cette idée-là. Et j'avais un vieux copain qui était génial, qui s'appelait André Allard, le restaurant Allard, rue de l'Éperon. Allard m'a pris sous sa coupe et il m'a dit « Michel, on va chercher ensemble ». Et c'est lui qui a trouvé cet endroit, rue de Lille, qui s'appelait les anciens établissements Poinçon, qui était un bouillon 1900, quoi. Et j'ai flashé.
32: J'ai travaillé des années sans répit, jour et nuit.
30: Ainsi, en 1965, au 33 rue de Lille, dans le 7e arrondissement, Michel Oliver fonde le Bistrot de Paris dans un décor néo-art nouveau signé Slavik, designer talentueux. En plein milieu des Trente Glorieuses, Paris s'amuse sans se faire du souci. On mange, on boit, on fume et on couche librement. La capitale ressemble à un film de Claude Sautet ou une chanson de Charles Aznavour.
32: Mes amis, mes amours, mes emmerdes.
30: Et le soir venu, on laisse ses emmerdes pour aller dîner chez Oliver qui propose des plats bistrotiers canailles de qualité. Chaque chef rêve d'ajouter au grand livre de la cuisine française sa propre recette. Pour Michel Oliver, ce sera le pot-au-feu en vessie.
31: Oui, alors ça c'était fantastique. Et j'avais créé le pot-au-feu en vessie. Le pot-au-feu était cuit en demi. D'abord, ensuite je le mettais dans ces vessies de veau, ficelées, je les jetais dans un bouillon et ils terminaient leur cuisson là. Le problème, c'était l'ouverture de la vessie. On disait aux clients, couvrez-vous avec les... On aurait dû leur donner des caouets. Le garçon perçait la vessie et là, chouf, il y avait un jet brûlant qui partait. C'était un spectacle extraordinaire.
33: C'était un succès.
31: J'ai fait un malheur. Les gens applaudissaient. Hein.
30: Et oui, c'est pas dans Top Chef qu'on verrait ça aujourd'hui. Alors le tout Paris réserve chez Michel Oliver. Le succès est tel que le restaurant se voit récompensé d'une étoile au Michelin. Le plus de bien manger, la clientèle aime saluer et discuter avec ce chef atypique, sympathique, vedette de télévision et qui présente aux côtés d'Anne-Marie Pesson ou de Maurice Favière la vérité est au fond de la marmite.
32: Mes amis étaient pleins d'insouciance.
34: Oui.
35: Vous voyez apparaître la reine des sauces, la sauce béarnaise. Et cette sauce béarnaise se mange avec la croûte de bœuf.
30: Oui, c'était le bon temps des années 60 et 70 à Paris. Télé, radio, bistrot, affaires, comme les frites, tout baigné dans l'huile. Michel Oliver et son associé Roland Pozzo di Borgo montent une des premières chaînes de restaurants concept, l'assiette au bœuf. Et son plat emblématique, une pièce d'aloyau finement tranchée, saisie minute, servie avec sa sauce paradis. Le paradis ne dure qu'un temps, les étoiles pâlissent. Michel Oliver vend le bistrot de Paris. Bonne nouvelle, l'enseigne existe toujours, rue de Lille. Le pot-au-feu en vessie n'est plus le clou du spectacle, mais les plats canailles subsistent pour le plus grand bonheur de Michel Oliver.
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1: Si le pantalon fait fureur de nos jours chez les filles comme chez les garçons, qu'en est-il de la braie ? B-R-A-I-E. Son ancêtre, le pantalon de l'Antiquité, qui pouvait être serré au niveau des chevilles, serré au bouffon au niveau des cuisses. La braie a été inventée par les Gaulois. C'est grâce aux Gaulois que les Romains apprirent à connaître la braie. Le mot s'est répandu après dans toutes les langues romanes avant que le personnage de Pantalone de la Commedia dell'arte, le costume du riche Vénitien qui porte un pantalon, ne fasse sensation et répande le mot pantalon sur tout le territoire français. Enfin, sauf un territoire qui résiste toujours à l'envahisseur, les pays occitans, où le pantalon se dit toujours comme les Gaulois, l'obraio o l'obraso. Ne dit-on pas que ce gouya est toujours débraillé ? Cela vient de la même origine, mal pantalonné, mal fagoté. Tu pouvais pas tourner à monter ta braguette, t'es prise ? Tu ne peux pas remonter ta braguette, je te prie. Même origine. Oups, pardon. Année à Diou.
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2: 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Annick Bonhomme.
3: Pourquoi appelle-t-on l'eau l'or bleu ?
4: En fait, l'eau, ça donne de l'énergie, ça peut donner aussi des bonnes vies aux animaux et ça peut donner des bons trucs à l'environnement. Ça sert à la vie de contenir de l'oxygène et sans l'eau, en fait, à la Terre, ça s'en fait une grosse boule de désert.
5: Bah, pour moi, on appelle l'eau l'or bleu parce que bah, l'eau, c'est précieux. En, par exemple, le pays, l'Afrique, au Sahara, bah, l'eau là-bas, c'est comme de l'or. Si t'en as, c'est magique. Parce que là-bas, ils ont pas beaucoup d'eau. Mais oui, l'eau, c'est précieux et c'est aussi important parce que quand il y a des réchauffements climatiques, il n'y a plus beaucoup d'eau.
6: C'est grâce à ça qu'on vit aujourd'hui. Parce que si on boit pas, si on s'hydrate pas trois jours, bah, on sera déjà mort. C'est vraiment précieux l'eau, faut qu'on en ait à l'infini.
4: Vous avez vu les usines comme Christine, tout ça? En fait, eux, ils gaspillent l'eau. Ils fabriquent de l'eau qui se périme, donc ça se fait pas.
7: Et aussi, l'eau, c'est censé pas d'être périmée, parce que l'eau, dès qu'il y avait personne dans ce monde, maman, il y avait déjà l'eau. Et cristalline, maintenant, c'est comme si leur but, c'était de construire de l'eau et après, de mettre des dates pour la périmation.
5: En fait, non, les usines cristallines, c'est en fait, ils récupèrent, je pense, de l'eau de mer et après, ils la filtrent, ils enlèvent le sel pour pouvoir en faire de l'eau minérale. De l'eau de source un peu. Pour
3: boire. Et alors chez vous, vous prenez l'eau du robinet ou vous avez des bouteilles d'eau ?
6: Moi, je pense que je bois plus au robinet parce que en fait, on a trois bouteilles et après, on remplit à l'infini.
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8: Bernard, 68 ans, j'habite Marcilly depuis plus de 45 ans.
9: Votre grande passion, c'est la randonnée ?
8: C'est la randonnée dans tous les terrains, dans toutes les régions de France.
9: Ça a commencé comment, cette passion ? Enfin, qu'est-ce qui vous a mis le pied à l'étrier ?
8: Aller à l'école, pas le choix. En pleine campagne, on allait à l'école à pied.
9: Ça représentait quoi comme trajet, comme longueur de trajet ?
8: Quand j'ai commencé en primaire, dans la Nièvre, c'était 1 km 4 fois par jour. Et après, dans le Cher, c'était 3 km le matin et 3 km le soir, dans le milieu des bois, pour aller à l'école.
9: Et vous avez jamais eu les chocottes au milieu
8: non.
9: des bois ?
8: Ben non, c'est sain là-bas, au milieu des bois c'est sain, il n'y a que du gibier. Le gibier est la peur de l'homme. Les oiseaux qui viennent le matin devant vous, là qui se réveillent, le petit rouge-gorge, le petit merle, qui marche devant vous là dans la lumière, c'est magnifique. Le lever du soleil sur dans un sentier où il y a une biche qui est en train de ou un cerf qui est en train de dormir, un chevreuil, c'est magnifique.
9: Je crois que la randonnée, ça commence tôt chez vous.
8: Oui, ça commence tôt. Même les enfants, mon fils, lui, il avait 6 mois, il commence à randonner avec nous.
9: À 6 mois, il marchait.
8: Ah ben, il était dans le dos, je l'ai porté sur moi, mais j'avais ma fille avec moi aussi. Ils ont commencé de bonne heure.
9: Généralement, vous partez pour des randonnées de combien de kilomètres ?
8: Alors, quand on est sur Marseille dans la journée, c'est 8, 10, l'été, 12. Et que les week-ends, en dessous de 20, vous n'allez pas me faire plaisir. Je préfère 20, 25.
9: Et vous faites ça en combien de temps ?
8: On marche à une vitesse moyenne de 6 km/h.
9: C'est un bon rythme, ça ?
8: Oui, c'est un bon rythme.
9: C'est du plaisir, mais c'est aussi une mission. Une fois que vous êtes parti, on vous arrête pas.
8: Voilà. Alors, il y a des gens qui ont du mal à me suivre. Et alors, ils aiment pas randonner avec moi, parce que...
9: Ah, il y a une prise de bec, déjà ?
8: Non, jamais. Non, mais avec le sourire.
9: Et vous pensez à quoi quand vous marchez ?
8: À rien. À rien.
9: Ça a l'air génial.
8: Oui, c'est génial. À rien. On est là, on regarde la nature, on regarde tout. Le moindre petite chose, bah, ça nous émerveille.
9: Et quand vous partez en randonnée, vous êtes équipé comment ?
8: Sac à dos, avec de la boisson, de la nourriture, des affaires chaudes, des affaires froides, de la crème solaire, des lunettes, une casquette.
9: Vous avez tout, quoi.
8: Oui, il faut tout. Je marche aussi avec des bâtons pompes.
9: Des quoi ?
8: Bâtons pompes. C'est des bâtons avec un ressort à l'intérieur qui a différentes puissance qui fait que là c'est toute la partie supérieure du corps qui travaille, les muscles, le cardio, les abdos, le dos, ça les fait travailler, et après avec ce principe là ça allège toutes les articulations basses, les hanches, les genoux, les chevilles. Alors, c'est comme on appuie dessus, ça nous relève le corps.
9: Le surnom de Robocop de Marcilly, il est mérité.

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1: Lola Baye, m'ennuyer. Quand

Lola Bay est une chanteuse, autrice, compositrice qui mêle douceur, humour et spontanéité. Si vous avez pu la voir dans l'émission The Voice, ce qu'elle affectionne aujourd'hui, c'est sillonner le monde rural pour chanter dans les tout petits villages.

0: m'ennuyer, Lola Baye. Un coup de cœur, ici même. 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
2: Salut à toutes, salut à tous. J'espère que le week-end se passe bien. En tout cas, votre samedi soir est sous contrôle en ce qui concerne la musique, puisque c'est Anne Roumanoff qui choisit pour vous les disques ce soir. Anne Roumanoff, en ce moment, tournée avec son nouveau spectacle, L'expérience de la vie. Alors, elle sera notamment et très rapidement, c'est-à-dire après-demain, à Paris, au théâtre des Mathurins. Rendez-vous aussi le 14 mars à Châteaudun, le 20 à Revin, le 21 mars à M, et puis Voiron, Besançon, Chalon-sur-Saône, etc., etc. Je vous redonne plus de dates tout à l'heure. Pour le moment, courons la retrouver. Bonsoir Anne Roumanoff.
3: Bonsoir.
2: Bienvenue dans Décibels. Anne Roumanoff, je suis contente de vous retrouver parce que on s'était croisés à plusieurs reprises dans des radios bleues, mais pas celle-ci.
3: Une autre.
2: Voilà, une autre. Et justement, quand je parlais du Covid et de l'association Solidarité avec les soignants, en fait, c'était à cette époque-là où on travaillait sur la même antenne. Et je me souviens que vraiment vous étiez, mais tellement la plus motivée de l'équipe, tellement la plus engagée et tout, et sans jamais perdre votre joie. J'ai toujours admiré ça chez vous, le côté aller aussi sur les sujets pas drôles de la vie, mais toujours garder la joie. Ça, c'est un truc que vous avez depuis toujours.
3: Mais je ne le savais pas. Non, c'est quelque chose dont je suis consciente depuis peu. Oui, je pense que j'ai ce côté joyeux qui est en moi depuis, c'est une chance. Mais il est surtout sur scène, en fait. Et maintenant, j'ai l'impression que je laisse la joie arriver dans la vie.
2: Ouais.
3: Mais avant, j'étais vraiment flippée dans la vie. J'arrivais sur scène, j'étais joyeuse et après, je redevenais flippée. Et maintenant, je réussis à étendre un peu plus ces périodes de joie.
2: Eh ben écoutez, là, pour l'heure qui vient, en tout cas, joyeux, ça le sera, je vous le promets, puisque Anne Roumanoff vous a sorti une playlist, les amis. Alors en plus, j'ai vu un peu...
3: J'ai vraiment pris des choses que j'aimais.
2: Ah ouais,
3: c'est pas à la mode.
2: Hein, époque bon. Par époque, alors on croisera Lio, les Beatles, Laurent Voulzy, enfin que des trucs qu'on aime. Mais alors pour démarrer, voilà une chanson évidemment rattachée à l'enfance. Et vous êtes la première invitée de la saison à aller chercher vraiment dans votre enfance. C'est le titre de L'île aux enfants.
3: Oui.
2: Mais pourquoi?
3: Parce que je regardais ça quand j'étais petite. Je sais pas, j'avais 9 ans, 10 ans. J'étais l'aînée en plus, donc j'avais des frères et sœurs plus petits que moi. Et voilà, c'était, j'aimais bien. C'est mon enfance. Quand j'avais, je sais pas, 8, 10, 11 ans, on écoutait ça.
2: Et c'est un truc que vous ressortez de temps en temps, pour l'écouter en cachette?
3: Non, pas du tout. En plus, une fois avec une copine, on avait essayé d'appeler Casimir. On avait trouvé son téléphone. Et le mec, il avait deux folles de 11 ans qui l'ont appelé. C'est vous, Casimir? Oui. C'était n'importe quoi.
2: Incroyable. Bon, allez, allons faire un tour sur L'île aux enfants. C'est chanté par Anne Germain. Et on remercie vraiment Anne Roumanoff de nous faire ainsi démarrer la soirée.

0: Alors ça, c'est ce que j'appelle un moment intense de nostalgie. Anne Roumanoff qui nous emmène chez Casimir sur l'île aux enfants.
1: Vous l'avez chanté, hein, alors ça va.
0: En vrai, je la connais par cœur aussi.
1: C'est alors, vrai.
0: On a beau se la jouer cool et mettre des casquettes de rappeur.
1: Ah, en vrai, alors ça va.
0: Casimir, c'est quand même le meilleur. Il y a de la musique dans votre spectacle, l'expérience de la vie?
1: Non, il n'y a pas. Il y a de la musique entre les sketchs, pendant que les gens applaudissent. Et je ne suis pas très musique, moi, la vérité.
0: C'est vrai, il y a plein d'humoristes qui incluent, ou même certains qui chantent aussi.
1: Oui, il vaut mieux pas.
0: Cela, c'est compliqué.
1: Non, mais moi, il vaut mieux pas. Non, il y en a qui chantent très bien. Non, mais moi, je suis vraiment sous-douée en musique. Vraiment. J'ai pris cours de chant, mais je n'ai pas d'oreille interne. Voilà.
0: Ok. Ah oui.
1: Parce que figurez-vous, j'ai quand même analysé le sujet. C'est que l'oreille pour les voix parlées et les voix chantées, ce n'est pas le même hémisphère, d'accord? Et donc, moi, l'hémisphère des voix parlées, je peux reproduire les voix parlées, ça va très bien. Mais les voix chantées, c'est il y a, je peux d'ailleurs, il y a même un prof de chant qui m'a expliqué, je peux, si j'écoute 600 fois un truc, j'arrive à chanter juste parce que je vais imiter, mais je n'entends pas. Donc c'est quand même un problème. Plus je n'ai pas le sens du rythme, plus je ne suis pas coordonnée. Donc.
0: Dites donc, vous partez pas tous avec les mêmes chances dans la vie, Anne Roumanoff.
1: Non, mais c'est bien de le savoir.
0: Oui, hein, c'est vrai. Voilà. Et de savoir pourquoi, c'est très intéressant.
1: Bah ouais.
0: Alors, on va continuer à écouter les chansons que vous avez choisies. Anne, on est toujours dans la nostalgie, mais alors ça nous fait plaisir parce que c'est un artiste qui était avec nous la semaine dernière, c'est Dave. Alors, lui, au-delà de faire des tubes, 10, il est marrant.
1: Non, mais c'est mes 10, 12 ans et j'ai vraiment beaucoup écouté un été à la campagne. Voilà. Ouais. C'était en Normandie. À l'époque, il y avait pas, on choisissait, c'était la radio, quoi. Et bah j'écoutais, j'aimais bien. On va avoir mon premier amour qui me donne rendez-vous.
0: Sous le soleil. Très belle cascade. Anne Roumanoff.
1: Je ne savais pas qui c'était en fait Swan, mais j'aimais bien la chanson. Après, j'ai compris que c'était Marcel Proust, mais à l'époque, je ne savais pas.
0: Vous avez eu le bouquin?
1: Hein?
0: Le bouquin? C'est une émission de musique. Hein.
1: Je lis beaucoup, mais non, ça, je ne l'ai pas lu. J'ai jamais réussi à lire Proust. Mais pareil, je le ferai quand je serai plus vieille, quand j'aurai le temps.
0: C'est ça, je ferai comme vous, parce que moi non plus, je n'ai pas lu du côté de chez Swan. En revanche, la chanson de Dave, on maîtrise.

0: Vous écoutez ici, c'est Décibel et ce soir c'est Anne Roumanoff qui choisit les chansons. Alors je vous cache pas que pendant que les micros sont éteints, on chante très fort et un peu faux dans le studio.
1: Non, vous chantez juste vous quand même.
0: Oh merci Anne. Vous êtes sourde en plus.
1: Non mais vous chantez moins faux que moi. C'est plus juste. C'est peut-être pas tout à fait juste, mais c'est moins pire que moi.
0: Est-ce que réécouter des chansons comme ça, voilà, comme la Dave ou Lille aux enfants, des trucs très très nostalgiques de l'enfance, ça vous fait remonter aussi les émotions de l'époque?
1: Non, pas les émotions, mais des images. Je me rappelle vraiment d'écouter ça sur, c'était en Normandie, il y avait un jardin, je sais pas, on l'écoutait. Et j'avais aussi une, il y avait une fille qui nous gardait qui s'appelait Chantal, mais elle doit être très très vieille maintenant.
0: Chantal la babysitter.
1: Oui, c'est vrai. C'était la fille du jardinier. Je l'ai jamais revue.
0: Oh,
1: et elle écoutait,
0: beau.
1: Elle avait tout, elle passait ses journées avec un poste de radio collé à l'oreille, en fait, parce qu'elle avait 17 ans. Alors voilà. Et donc du coup, c'était, j'ai l'impression que c'était un monde, je sais pas, un monde mystérieux avec des choses. Je savais pas qu'un jour j'allais rencontrer Dave pour de vrai, quoi.
0: Ah oui. Alors justement, parce que c'est pas le dernier pour la déconne, Dave, c'est devenu, voilà. Enfin, comment il est passé de la voix mystérieuse dans la radio à quelqu'un que vous rencontrez en vrai et...
1: Ah non, mais c'était étrange. C'était beaucoup d'années plus tard. Non, ouais. Bah maintenant je connais beaucoup de gens célèbres, vous savez.
0: C'est vrai.
1: Je connais Mimi Mazoyer.
0: S'il va piquer le portable d'Anne Roumanoff, je peux vous dire qu'il y a du 06 qui vaut des sous. Oh,
1: des fois, je mets les initiales. Mais après, quand je mets les initiales, je me rappelle plus qui c'est. Donc...
0: EM, c'est Émilie Mazoyer ou Emmanuel Macron.
1: Ah, non, je n'ai pas le portable d'Emmanuel.
0: Ah, bon. Non. Pas Manu.
1: Non.
0: Et Aya, alors?
1: Aya, j'adore, parce que pour moi, c'est vraiment l'incarnation du girl power, et j'adore et son énergie, et son humour, et le côté je vous emmerde, tout ça me plaît beaucoup, son côté femme indépendante, il y a vraiment quelque chose en elle que j'aime profondément. Et après, j'aime vraiment sa musique, parce que moi, je suis pas très douée pour danser, vous voyez, même en soirée, mais quand il y a un acte à moi, alors là, j'y vais.
0: Ah, dja dja.
1: Ça me fait vraiment danser.
0: Ah bah, comme on est samedi soir, faites comme Anne Roumanoff. Shake vos booty sur Aya Nakamura et Dja Dja.

0: Jaja.
1: Non, non. Alors là, stop. Ah non, là, c'est vraiment pas bon. Hein. Le timbre est pas bon, là.
0: Ah voilà, ça y est. Anne Roumanoff, enfin, a retrouvé ses esprits.
1: C'est quand même bizarre d'être journaliste musicale et de chanter aussi faux.
0: C'est pour ça que j'admire autant les artistes.
1: Ah,
0: je sais que là,
1: jamais pris, jamais pris de cours de chant.
0: Non, jamais.
1: Pourquoi?
0: Je sais, j'avais peur que ce soit trop compliqué. Je suis une grosse feignasse, moi, vous savez.
1: Ah
0: Anne.
1: Ouais. Comment j'en ai pris, hein. Et tout ce qui est classique. D'ailleurs, il paraît que j'ai une très grande tessiture. À chaque fois, les profs sont très étonnés. Ils disent, t'as une grande tessiture. Mais je chante
0: ça. D'accord.
1: Je fais très grave et très aigu, mais après...
0: T'es très faux à chaque fois.
1: Non, encore une fois, quand je fais des gammes, quand c'est de la répétition, ça va. Comprenez ce que je veux dire?
0: J'ai tout compris. Anne Roumanoff, future chanteuse peut-être. J'ai l'impression qu'elle est en train de poser des jalons.
1: Non, pas du tout, vraiment pas. Non.
0: Invité de Décibels, ce soir, on écoute les chansons qu'elle choisit pour vous et vous pouvez en profiter pour réserver vos places pour aller la voir en tournée. Ça s'appelle L'expérience de la vie, le nouveau spectacle d'Anne Roumanoff. Restez dans le coin, à tout de suite.
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0: Anne Roumanoff partage avec nous ce soir ses chansons préférées. Quand on vous a demandé de choisir 10 titres, ça a été Anne facile ou bien pire qu'un devoir de maths?
1: Non, moi je m'en fous de ce que les gens vont penser, je prends des trucs que j'aime.
0: Ouais.
1: Après, vous
0: c'est
1: aimez,
0: pas dur
1: vous
0: de choisir
1: pas. Non. Ah bah après je suis ballon, j'hésite, mais là c'est vraiment des chansons que j'aime beaucoup.
0: Formidable. Alors, à suivre les amis, que ce soit Laurent Voulzier, Edith Piaf ou encore Lio, on va chanter très fort. Il y a très très peu de chansons en anglais dans votre playlist. En vrai, il y en a une. Et c'est les Beatles qu'on adore.
1: J'avais ce 33 tours quand j'étais petite. Enfin, petite, je sais pas, peut-être 12, 14 ans, 15 ans. Mais à l'époque, on n'avait pas beaucoup de disques, en fait. Donc quand on en avait un, on l'amortissait. On l'écoutait, on le réécoutait, on le réécoutait. Et ça, je l'ai énormément écouté. Et j'adore le bruit de la sirène sur le bateau et tout ça. Je sais pas. Il y a un truc qui me plaît beaucoup dans cette chanson.
0: Yellow Submarine, les Beatles. Ah bah oui, régalez-vous les amis, vous écoutez ici.

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0: Yellow Submarine que les compagnons de la chanson avaient adapté en français en sous-marin vert. Parce que ça sonnait mieux.
1: Ça devait rendre moins bien. Hein.
0: Ça, le sous-marin vert. C'est très étrange l'adaptation française. Bref, Anne Roumanoff, parlez-moi de l'expérience de la vie, alors. À quoi on peut s'attendre si on va vous applaudir au mois de mai, au Plessis Robinson, au mois de juin, à Bressuire, à Lyon ou encore à Sury-le-Comtal?
1: C'est vraiment un spectacle qui parle de l'époque actuelle. Donc, c'est plein de personnages qui donnent leur vision de l'expérience de la vie. Donc, il y a plein de points de vue différents. Et je parle de toutes les choses de l'époque, c'est-à-dire le développement personnel, le wokisme, les relations amoureuses.
0: Ah.
1: Trump, Poutine, Macron, voilà. Je parle aussi, donc je termine le spectacle sur 20 minutes sur l'actualité. Les gens aiment beaucoup ce passage-là, et moi aussi d'ailleurs, parce que c'est un passage qui va dire, il change un peu tous les jours.
0: Il
1: quand
0: évolue,
1: même.
0: Oui, et au gré de l'actualité.
1: Voilà, et j'ai aussi pas mal de trucs interactifs. Je fais une coach où j'explique aux gens comment vivre en couple. Alors que moi, je n'ai pas réussi, mais en tout cas, je donne des conseils.
0: Alors, ceci dit,
1: coach américaine.
0: Anne, votre bouquin sur la séparation, moi je l'ai lu au moment où je me séparais du père de ma fille, c'était ma bouée de sauvetage.
1: Mais ça fait deux personnes qui me disent ça.
0: C'est vrai.
1: Ah oui. Elsa Walensky, elle m'a dit ça aussi.
0: Ah bah voilà, oui, bah c'était la même époque. Oui,
1: oui c'est vrai.
0: C'est vrai, on a toutes divorcées en même temps. Que voulez-vous que je vous dise? Mais ouais, donc vous pouvez donner des conseils. Enfin, sur moi, ça a marché.
1: Bah alors
0: oui,
1: non,
0: oui.
1: Mais après, je ne prétends pas donner des conseils, mais j'aime bien quand même que dans les... Par exemple, il y a une fille dans ce spectacle qui essaye toutes les méthodes de développement personnel. Donc évidemment, je m'en moque, mais oui. En même temps, je dis aussi des choses. J'aime bien qu'il y ait aussi quand même... Il y a plusieurs degrés de lecture quoi, dans le spectacle. Donc, c'est pour ça que les gens sortent nourris. Non, mais ils ont...
0: Oui. Non, parce non, mais que c'est sont... pas cruel, en
1: non,
0: fait.
1: Non, c'est pas cruel, parce voilà. Que je trouve que l'époque est déjà très cruelle et très violente. Et donc, c'est plus un spectacle, je suis dans le constat, mais je suis pas dans le jugement de valeur. Et je comprends les points de vue de gens qui pensent pas pareil. Donc, en fait, je donne plusieurs points de vue aussi sur les choses. Et du coup, voilà, il n'y a pas de jugement, quoi.
0: Pas de jugement, compréhension du point de vue de l'autre. C'est un lancement idéal pour le prochain choix musical d'Anne Roumanoff. Chacun fait ce qui lui plaît.
1: Alors ça, c'est vraiment la chanson de mes 17 ans, 16 ans. Ouais, c'était au lycée.
0: Ah, ça roule un peu des gommes ou pas encore?
1: Non. Oh, bah non, j'étais pas du tout précoce, moi.
0: Ah, c'est vrai?
1: Quoi, des gommes, c'est quoi?
0: Rouler
1: c'est...
0: des gommes, rouler des pelles, quoi.
1: Ah, on disait pas ça à mon époque. On n'est pas la même génération.
0: Non, je...
1: Même si vous connaissez Casimir, vous êtes beaucoup plus jeune. Non, mais j'adorais cette chanson parce que c'était un des, on a dit que c'était un des premiers rap français, mais oui. C'est vrai que j'adorais parce que des choses que je comprenais pas bien. Chérie, je peux même pas jouer. Tant pis pour toi, il faut dormir. Elle fait glisser son cœur croisé sur sa peau bronzée. T'as des manies. Et non, mais tout ça, ça me... Non. Et alors après, on avait changé les paroles avec une copine, on disait, nous, le bac, on s'en fout, fou. Voilà.
0: Bah tiens, si vous êtes en train de réviser, chantez la version Anne Roumanoff.
1: Mieux écouter la vraie.
0: Chacun fait ce qui lui plaît. Chagrin d'amour.

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0: Chacun fait ce qui lui plaît. On en profite pour embrasser la voix féminine de Chagrin d'amour, Vali, qui a fait aussi une grande carrière d'animatrice radio et notamment ici à Radio France. Alors Anne Roumanoff est une petite maligne, parce que quand je lui demande de choisir 10 chansons, elle me choisit quand même une chanson dans laquelle il y en a 25. C'est Rock Collection de Laurent Voulzé.
1: Oui, mais j'adore cette chanson. C'est une chanson vraiment de mon adolescence. Et j'aimais bien un vieux scooter de rêve pour faire le cirque dans le quartier. Les Beatles chantaient et Saint-Malo dormait au camping des Flots. J'aime beaucoup les textes aussi. Donc il y a la musique, les textes. Je suis toujours très sensible aux textes quand même. Et en plus, j'ai eu la chance de rencontrer Laurent Voulzé parce qu'on a été au même endroit en vacances.
0: Ah.
1: Et du coup, on a sympathisé.
0: Il est délicieux.
1: Il est charmant. Il est venu à mon spectacle avec sa femme et tout. Et vraiment, c'est rigolo de le rencontrer en vrai, quoi. Non, mais je veux dire, je lui ai pas dit que.
0: Est-ce que vous lui avez dit?
1: Non, je l'avais dit une fois il y a très très longtemps, quand je le connaissais, enfin il y a 20 ans, je me suis retrouvée dans un défilé de mode, il était derrière moi et je lui avais parlé de Rock Collection, mais je pense que ça le saoulait que.
0: Ah.
1: Mais non, mais enfin il sait que j'admire beaucoup ce qu'il fait, mais voilà, en tout cas. Et parfois quand on rencontre des gens qu'on a admirés, on est déçu, et là pas du tout. Il est vraiment très très fin, il a beaucoup aimé mon spectacle, je tiens à le dire.
0: Donc voilà. Il a de l'humour, oui. Un homme intelligent.
1: Il a du goût.
0: Rock Collection, c'est Laurent Voulzy pour ambiancer votre samedi soir. Vous l'avez compris, on a bien fait de faire confiance à Anne Roumanoff.

0: Anne Roumanoff, invitée de Décibel, qui vous a choisi Recollection de Laurent Voulzy. Alors je vois, en tout cas on m'a demandé en régie, la référence du livre Parfait si vous êtes en train de divorcer, signé Anne Roumanoff, c'est Divorcée et joyeuse.
1: Oui, voilà,
0: sorti juste avant le Covid en 2019. Donc vu que l'année suivante, après tout le monde a voulu divorcer, et ben voilà, il ne faut pas rater ce bouquin-là. Est-ce que vous bossez sur un livre en ce moment?
1: Oui,
0: sur
1: mais alors pas du tout un livre d'humour, mais j'en ai 10 heures très passion. Je voudrais parler de la vie de mes grand-mère, parce que j'ai deux grands-parents russes, une grand-mère du Maroc, une grand-mère de Lituanie, enfin voilà, j'ai un mélange, un grand-père catholique de Bordeaux. En fait, j'ai cinq, déjà ça va pas, j'en ai cinq.
0: Cinq, qu'est-ce qui se passe?
1: Ben oui, il y avait des petits.
0: Il y avait un trouple?
1: Voilà, mon père était le fils d'un homme marié, après il s'est fait adopter par son beau-père, mais je considère les deux comme mon grand-père, on va dire le vrai et le faux, et qui est le vrai, qui est le faux. Et donc je me suis penchée sur cette généalogie, mais c'est assez lourd en fait, parce que chaque fois je découvre des trucs, je les réincorpore dans le livre. L'éditeur est très patient, j'en suis à 50 pages. On n'est pas rendu. Bon, il y a 2 mois, j'étais à 30. Mais enfin, si je fais 20 pages en 3 mois, que Sarkozy pour écrire, vous noterez.
0: Peut-être qu'il faut vous enfermer un peu. Parce que là, elle est en tournée, Anne Roumanoff. Pas de bracelet électronique, je peux vous dire. La prochaine date, c'est après-demain à Paris, au Théâtre des Mathurins. Et puis ensuite, Châteaudun, Revin, M, Voiron, Besançon, Chalon-sur-Saône ou encore Montreux. Tout sur Bièvre, ça c'est sur Brièvre, pardon, et pas sur Bièvre, ça n'a rien à voir. Et ça, c'est seulement pour le mois de mars. Dans ces grands-mères-là, est-ce qu'il y en a qui écoutaient Édith Piaf?
1: On ne sait pas. Non, je pense pas spécialement. En fait, cette chanson, je l'aime parce que elle raconte une histoire. Et encore une fois, c'est le texte. Et
0: voilà.
1: Ce que j'adore, c'est la fin. Mais vous pleurez, Milord, ça je l'aurais jamais cru.
0: Ça me plaît. La chute est incroyable.
1: Ouais, c'est ça.
0: Mais dès le début, on rentre dans l'ambiance, c'est un vrai petit film en chanson. Milord.
1: Il y a une histoire aussi, il y a un texte.
0: C'est ça, hein. On rentre dans l'histoire. Et on a envie de le rencontrer, Milord.
1: Bon,
0: j'aime bien.
1: Il doit être mort, hein, depuis.
0: Ah, bah oui, là, oui, non, pas celui de l'époque. Effectivement.
1: Et c'est que les Milord, vous avez vu, le prince Andrew, c'est un Milord, c'est pas terrible, hein.
0: Non, lui, c'est pas ouf. Lui, il est un sacré bracelet électronique.
1: Oui, bah alors, du coup, on n'a plus trop envie de rencontrer des princes. Bon, ça m'a un peu refroidi sur les princes. Après, je me suis jamais fait draguer par un prince non plus, donc.
0: N'insultons pas l'avenir, Anne, ça peut encore arriver. Écoutons Édith Piaf.

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0: C'est vrai que la fin est dingue. Ça, je l'aurais jamais cru.
1: C'est ça.
0: Edith Piaf, mais alors qui vous a mis ça dans les oreilles? Parce que
1: aucune
0: c'est quand même...
1: idée, mais c'est une chanson que j'aime beaucoup.
0: Ok. Parlons rupture. Anne Roumanoff est notre invitée ce soir. Et dans la playlist de ses chansons préférées, il y a le terrible « Je suis venue te dire que je m'en vais » de Serge Gainsbourg. Est-ce que vous faites partie de ces cœurs de pierre qui peuvent quitter quelqu'un en envoyant cette chanson, en disant « Tiens, écoute... »
1: Ah non, j'ai jamais pensé à faire ça.
0: C'est pas mal, ça.
1: Vous avez déjà fait ?
0: Non, mais j'ai souvent eu envie.
1: Ah ouais ? Non, mais là, c'est
0: ça a du panache.
1: Non, mais c'est marrant pour moi, ça m'évoque pas forcément. Je sais que c'est une chanson de rupture, mais moi, c'est vraiment l'univers de Gainsbourg, sa plume, sa voilà. Comme dirait Sylvain Verlaine, j'adore son écriture et j'adore. Et j'avais eu la chance, enfin, c'est pas une chance, mais j'avais été voir Jane Birkin juste après la mort de Gainsbourg au Casino de Paris. Elle avait chanté cette chanson et c'était vraiment magnifique, quoi.
0: Tout le monde chialait.
1: Il y avait une vraie émotion, quoi. Ouais.
0: Je suis venue te dire que je m'en vais, Serge Gainsbourg, donc. Et derrière, on entend Jane Birkin qui sanglote. C'est une chanson intense qu'on vous propose en ce samedi soir. Vous écoutez ici.
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0: Je suis venue te dire que je m'en vais. Serge Gainsbourg, icône de la chanson française. Alors, il fait partie justement des icônes qui aujourd'hui sont parfois un petit peu ébranlées par le regard de 2026 où on dit « Ah, mais en fait, il était dégueulasse, il a fait ci, il a fait ça ». Qu'est-ce que vous pensez de ça, vous, Anne, puisque dans votre spectacle, l'expérience de la vie, il y a ce côté, tiens, parlons du wokisme et voyons si ça va trop loin ou pas. Regardez des textes écrits dans les années 70 avec les lunettes de 2026 ou ce genre de choses, ça vous
1: mais
0: évoque
1: moi,
0: pas
1: ce qu'on raconte dans les textes, ce qui compte, c'est le comportement. C'est ça qui me... Ouais. Voilà, moi, c'est le prince Andrew, vous voyez.
0: Ah oui, lui, non, mais lui, vraiment, il est horrible, le prince Andrew.
1: C'est même pas un artiste.
0: Pour ceux qui se demandent,
1: il a jamais foutu de sa vie à part. Non, mais
0: il est dans les dossiers Epstein, mais alors jusqu'au cou.
1: Non, mais voilà, après, Gainsbourg, pour moi, c'est un poète. Je veux dire, si sa fille s'était plainte de quoi que ce soit, ce serait très différent, mais c'est pas le cas, je pense.
0: Oui, pour les Lemon Incest.
1: Voilà,
0: notamment.
1: Donc. Non, mais moi j'ai une admiration. J'ai jamais rencontré Gainsbourg, mais j'ai Jane Birkin, oui, mais lui,
0: ah,
1: non.
0: Oui.
1: Elle, c'était vraiment une femme tellement fine et délicieuse et subtile. Enfin, moi, j'adorais cette femme.
0: Moi aussi, elle nous manque, mais on a eu la chance de la recevoir deux fois dans Décibels. Et je pense que si vous allez fouiller sur le site ici, eh bien vous retrouverez les interviews. Mais c'est vrai qu'elle était, c'était quelque chose. Jane Birkin, c'est sûr. Dites-moi, je voulais prendre des nouvelles, chère Anne Roumanoff, de solidarité avec les soignants. Donc cet asso que vous avez créé en plein Covid en 2020, vous avez équipé 3500 maintenant salles de repos des soignants dans toute la France, parce que oui, eux aussi, à un moment, il faut qu'ils puissent se poser et respirer. Est-ce que ça continue? Comment on peut vous aider?
1: Alors ça continue, j'ai une équipe, maintenant il y a trois personnes.
0: Qui bossent pour la soirée?
1: Oui, qui bossent pour la soirée. Un à plein temps et deux à mi-temps ou à temps partiel. Plus des bénévoles aussi qui nous rejoignent. On fait une vente aux enchères par an, grâce à Draw Digital. Donc à chaque fois, ça, voilà. Et après, on a beaucoup travaillé avec les conseils régionaux, donc l'Île-de-France nous a beaucoup aidés, mais Provençal-Côte d'Azur, le Nord-Pas-de-Calais, voilà. Donc s'il y a des conseils régionaux qui ne savent pas, voilà.
0: Comment dépenser leur argent?
1: Voilà. Non, ouais. Mais voilà, et après on prend... Je sollicite pas les particuliers, parce que je trouve que les gens n'ont pas d'argent déjà, et donc au moment du Covid, si, on faisait une cagnotte, mais là je trouve que je sollicite plus des entreprises, des organismes, des administrations. Et ce que je veux dire aussi, c'est qu'on peut faire du don ciblé, c'est-à-dire que nous on est vraiment spécialisé dans rééquiper une salle de repos de soignants, c'est-à-dire que c'est souvent à 90% pour nous des demandes qui émanent des soignants. Ils nous disent ce qu'ils ont besoin, table, chaise, fauteuil relax, vaisselle, ouais. C'est des petites choses, cafetière, ouais. Micro-ondes, frigo, enfin voilà, selon, décoration murale aussi, on a des trucs assez joli, vraiment pas très cher. Et voilà, donc on reçoit les demandes, après on les évalue, c'est-à-dire on regarde le nombre de mètres carrés, si quelqu'un veut deux canapés, que la salle de repos fait 6 mètres carrés, on dit bah il y a un petit problème. Et vice-versa, des fois ils demandent pas assez parce qu'ils osent pas. Donc voilà, ça c'est le travail des gens, des bénévoles, de les appeler. Après on budgète, après on cherche l'argent et après on achète. Mais ce qui est bien, c'est qu'on n'a pas de frais de fonctionnement, c'est-à-dire que quand quelqu'un nous donne 10 000 euros, que ce soit une collectivité ou 5 000 ou 3 000 ou 1 000, on dépense 1 000 euros pour les soignants,
0: ouais,
1: parce que
0: génial.
1: Les frais fonctionnants, on les absorbe avec les ventes aux enchères. Donc les organismes qui nous donnent apprécient ça. J'ai mis ça en place dès le début, j'avais des étudiants de Sciences Po, mais on a continué ce système, c'est qu'il y a une vraie transparence, c'est-à-dire que quand on nous donne, je sais pas si une entreprise ou un organisme nous dit voilà, il y a 1 000 euros pour telle salle de tel hôpital, on lui fait un tableau Excel, il y a facture par facture, la facture, le lien, donc les gens savent exactement où va l'argent. Et notre force aussi par rapport aux hôpitaux publics, qui des fois veulent équiper les salles de repos de soignants, c'est qu'au-delà de 10 000 euros, ils sont obligés de faire un appel d'offres avec des sociétés qui facturent évidemment un peu cher, alors que nous, grâce toujours à ces bénévoles, on va peut-être parfois passer par 5 fournisseurs pour une même salle de repos, mais ça permet d'aller chercher des prix les plus intéressants, etc. Et on travaille aussi avec des choses fabriquées en France, comme par exemple les fauteuils La Fuma, qui nous ont fait des prix solidaires, et puis on a eu des partenariats avec Darty, avec, voilà, il y a plein d'enseignes qui nous aident en faisant des tarifs moins chers, quoi, donc voilà.
0: C'est beau, ça s'appelle Solidarité avec les soignants, qui a donc équipé désormais 3500
1: voilà,
0: salles de repos.
1: On est sur LinkedIn, on est sur Instagram,
0: ah là là.
1: On a un site internet qu'on est en train de rénover.
0: Formidable. Voilà. On se ferait pas un petit lio?
1: Oui.
0: Ouais, parce qu'on approche de la fin de l'émission.
1: Bah ça, c'est pour moi, c'est aussi du girl power. Et
0: ah oui.
1: Et il y a le côté que j'aime qui est malicieux, acide et humoristique, qui est un peu aussi dans Aya Nakamura.
0: C'est vrai.
1: Et ça, lio, je l'avais fait. Enfin, je l'avais fait.
0: Ha ha ha.
1: J'avais fait, c'était quoi c'est pas le truc qu'on est déguisé, comment ça s'appelle
0: The Mask Singer.
1: Voilà, Mask Singer. J'avais fait une chanson de Lio. Je sais pas si c'est celle-là. Non, je crois que j'avais fait les brunes.
0: Ouais, pas pour des prunes.
1: Ouais, je m'en rappelle plus. J'avais fait une des deux. Bon. Je m'étais bien éclatée. Alors, je l'avais fait en studio avec un mec hyper patient qui me faisait enregistrer phrase par phrase. Donc là, je peux chanter juste, en fait.
0: C'est ça le secret. Reprenez-la. Phrase par phrase. Fallait pas commencer. Lio.
1: Mon vieux, t'es un connard. Hé! Hey ah! Ça, j'adore.

0: fallait pas commencer, Lio. Et oui, elle a dit connard. Alors...
1: Mais ça, c'est une bonne chanson pour rompre à envoyer aussi.
0: Celle-là, on peut l'envoyer, oui. Effectivement, ça, c'est très ciblé, mais ça marche.
1: Oui, j'aimerais bien envoyer ça que je veux me dire que je m'en vais. Quand t'envoies, je veux dire que ça fait un peu frimeur et tout. Que ça, ça fait connard.
0: Fallait pas commencer. Les gros
1: mots. L'extrait. Mon vieux, t'es un connard.
0: Mon vieux, t'es un connard. Tu regrettes tes écarts. Les gros mots, Anne, vous jouez avec ou pas dans les spectacles? Pas beaucoup,
1: non,
0: hein.
1: Non, pas spécialement. Je joue avec le langage, mais ouais, après, selon les personnages, j'ai pas une appétence spéciale pour les gros mots, non.
0: Non, c'est pour ça, ça fait du bien de la chanter
1: très fort, connard.
0: Ça défoule. La dernière chanson de l'émission de cette playlist incroyable d'Anne Roumanoff. Je vous rappelle, on a commencé avec Casimir et l'île aux enfants tout à l'heure. On est passé par Aya Nakamura, on a fait la bise à Laurent Voulzy. Là, à l'instant, on larguait un connard avec Lio. Le dernier, c'est Charles Aznavour. Oh, les comédiens.
1: Oui, parce que cette chanson, elle m'émeut. C'est... Moi, je me dis souvent que je suis contente de ne pas faire de pièces de théâtre parce que je n'aime pas trop ce côté collectif, justement. Non.
0: La troupe.
1: Ouais, non.
0: Ça vous emmerde, la troupe.
1: Non, pas ça. Mais j'aime bien quand je suis dans un groupe si je dirige, mais je n'aime pas. Je sens trop de trucs, en fait, quand je suis avec les gens. Je suis trop empathique, je sens trop. Donc, s'il y a un groupe avec plein de gens, ça me. Mais j'ai quand même une tendresse pour ce côté, justement, des comédiens, de ce que c'est qu'un comédien. Et j'adore cette chanson. Je trouve très. Je trouve pas qu'elle vieillit tellement, en fait. Elle est. J'ai eu la chance aussi de le rencontrer et l'interviewer. C'était un homme absolument délicieux. Charles Aznavour.
0: Les comédiens, c'est

0: Et ça donne envie de partir sur la route avec eux, cette chanson, Charles Aznavour, les comédiens. Oh, Anne Romanoff, c'est déjà fini.
1: Ben oui.
0: Incroyable. Bon,
1: j'en avais d'autres que j'aimais.
0: Ah,
1: Ti Amo.
0: Ti Amo.
1: Ah, c'est beau ça.
0: Oui, oui, c'est vrai qu'on aurait pu mettre un petit peu de romance italienne. Ouais. Bah, la prochaine fois, on reviendra voir. Donc, on fait le point, les amis. Anne Romanoff est en tournée. Alors, depuis l'an dernier, mais pour ceux qui se réveillent, c'est maintenant, parce que ce sont vraiment les dernières dates, là, ce printemps. Après-demain, à Paris, au Théâtre des Mathurins. Rendez-vous à Boulogne-sur-Mer le 5 avril, à Périgueux le 16 avril, Nantes le 23, Mâcon le 29, Lyon le 25 juin. Et alors, après vacances?
1: Je sais pas.
0: Hein, je sais pas, je laisse mystérieuse. Bah, ouais. Peut-être vous allez avancer dans votre bouquin.
1: Oui.
0: Hein, parce que 50 pages en.
1: Oh, ça va, hein, chacun son rythme.
0: C'est vrai. Donc, un livre sur vos grands-parents et leur destin absolument incroyable. L'assaut Solidarité avec les soignants. Et un projet de long métrage.
1: Ouais.
0: Alors, il faut m'en dire deux mots avant qu'on se quitte, Anne.
1: C'est un film sur justement une femme de 55 ans qui quitte son mari et c'est un petit peu
0: autobiographique.
1: Pas du tout. Pas du tout. C'est-à-dire que j'avais commencé à écrire le film, elle avait 50 ans, mais comme ça prend du temps à faire.
0: Page par mois.
1: Ah, non, le film il est écrit là par contre.
0: Ah, ça y est.
1: Oui, depuis longtemps, il est écrit et là je suis en train de le réécrire. Parce que du coup, j'ai envie de changer des petites choses et voilà. Mais non, le cinéma, ça dépend pas de moi. Quand j'écris un sketch, ça dépend de moi, je vais sur scène. Hein. Le cinéma, il y a plein d'autres gens qui décident, mais j'espère. Hein. D'après tous les voyants, je vais arriver à le faire. Donc je ne sais pas, sinon je vais changer de voyant.
0: J'ai vu ça aussi dans ma boule de cristal.
1: Ah oui ?
0: Il va s'appeler normalement. Qu'est-ce qu'on va faire de
1: toi, maman ? Non, j'ai changé le titre.
0: Ou pas. Ah !
1: Je cherche un titre.
0: Bon, bah écoutez, si vous avez des idées, vous n'hésitez pas. On transmettra à Anne Romanoff, qui sur ce projet-là est scénariste, réalisatrice et actrice.
1: Ouais, enfin, pour l'instant, c'est virtuel tout ça.
0: Oui, mais virtuellement, moi, ça me plaît. J'ai envie d'aller le voir.
1: Oh, c'est très gentil. Ça me prend déjà un spectateur.
0: Anne Romanoff, merci d'être venue
1: nous
0: voir dans Décibels. Et puis, merci à toute l'équipe. Il y avait ce soir Iris Guitoni, Christophe Hulens, Nicolas Bonzon et Franck Moilier. Merci d'avoir écouté les meilleurs moments de Décibels. À retrouver aussi sur ici.fr et l'application ici. Bisous.
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2: Bonjour la France, j'espère que tu vas bien. La France, pour ceux qui sont en week-end, eh ben, profitez bien, il fait beau. Ça va, Éric?
3: Ça va, et toi, ma Valérie?
2: Bah écoute, on travaille
3: c'est
2: le
3: 8 mai. Mai. Eh, on est là. Hein.
2: Moi, j'adore. Alors,
3: non, mais c'est du direct. Permettez-moi de dire qu'il est 12h05, 24,
2: oui,
3: 25,
2: bah,
3: 26.
2: Oui,
3: on est
2: oui.
3: bien en direct.
2: Et nous sommes en direct pour la finale. Une finale exceptionnelle que de femmes. Quatre femmes qui ont gagné cette semaine, dont trois candidates de la team Valoche.
3: Ouais.
2: Une rescapée de la team Eric.
3: Bah,
2: je vous rappelle les cadeaux. Alors, le premier prix, c'est un séjour pour 4 personnes à Foura. Alors, on connaît tous le Fort Boyard. Et vous savez à quel point on aime le Fort Boyard. Moi, j'y ai participé 6 fois, j'adore cet endroit, c'est sublime.
3: Oui.
2: Et votre radio ici est très attachée au Fort Boyard. Et oui, on fait un cadeau à Foura, pourquoi? Parce qu'aujourd'hui, la mer, le temps ont fragilisé un peu notre fort. Et il faut vraiment qu'avant qu'il s'effondre, on fasse des travaux. Donc du coup, un appel aux dons est lancé sur fondation-patrimoine.org pour préserver notre fort national. 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
3: C'est sympa.
2: Et voilà, donc, si vous gagnez le premier prix, c'est ça. Et si vous ne gagnez pas la visite au Père Foura dans la vigie, qu'est-ce qu'on gagne?
3: Un jour, une énigme, vous le savez.
2: Ah, l'énigme
3: c'est
2: du Père
3: dernière,
2: Foura
3: hein, c'est la dernière.
2: Oh,
3: petite mais précieuse. Écoutez, c'est une vraie ligne du Père Foura.
2: Ah.
3: Petite mais précieuse, je renferme un trésor odorant. On me perce sans délicatesse pour offrir aux dormeurs leur breuvage réconfortant. Seul, je ne vaux pas grand-chose, mais avec ma machine, je deviens indispensable.
2: J'ai pas.
3: Qui suis-je?
2: Je ne sais pas, je suis quoi?
3: La dosette.
2: Ah, la dosette.
3: La dosette. On la perce sans délicatesse.
2: Ah oui, d'accord, ok.
3: Les 32 dosettes.
2: Ah, d'accord.
3: Les 6 verres en verre.
2: Très bien, la cafetière, les 32 dosettes,
3: mais
2: les 6
3: oui.
2: verres en verre de notre ami Malongo.
3: Bien
2: J'embrasse
3: sûr.
2: Le Père Foura, toute l'équipe du
3: Merci,
2: Fort Boyard.
3: Merci, Valérie, on vous adore.
2: Oui, passe-partout, passe-muraille.
3: Les araignées aussi, vous adore.
2: Oh, bah oui. Allez, on accueille tout de suite nos 4 candidates vainqueurs de la semaine. Comment ça va, Laura, Marilyn, Agnès et Hélène?
3: Bonjour.
4: Bonjour. Bonjour.
5: Bonjour, super bien.
2: Ah, voilà, tout le monde est content. Alors, vous êtes les rescapés de la semaine, c'est-à-dire que les femmes, une fois de plus, ont cartonné et vous avez toutes les quatre gagné. Maintenant, il va falloir faire 2 demi-finales. La première demi-finale va opposer Laura contre Marilyn, la rescapée d'Éric.
3: Bravo Marilyn.
2: Ce qui veut dire que Agnès Merci. Et Hélène, vous pouvez gentiment aller faire un petit café, brûler des bougies, faites ce que vous voulez, mes petites chéries. Alors, Laura, tu as joué avec nous lundi. Comment ça va?
4: Oui, ça va bien, merci, et vous?
2: Oh bah, écoute, nous, on est contents, on est là, on sait qu'il y a des filles qui vont gagner, c'est magnifique. Alors, tu as 33 ans, je le rappelle. Tu habites à Tartas, dans les Landes.
4: Oui, c'est ça.
2: Tu es en concubinage avec Mathieu et tu as 2 chiens et 1 chat.
4: Oui, toujours.
2: Ah, super. Qu'est-ce que tu vas faire ce week-end? Tu ne travailles pas aujourd'hui, j'imagine?
4: Non, je ne travaille pas. Je suis en week-end. Et ce week-end, du coup, ça va être tranquille à la maison. Jardinage. Aujourd'hui, on va profiter du beau temps pour jardiner avant l'arrivée de la pluie.
2: Ah, ça va se gâter le temps même chez toi, dans les Landes?
4: Je crois, oui. Mais pour le moment, on profite du soleil. Il y a du soleil, on en profite.
2: Ah, ça c'est bien. Donc lundi, on reprend le travail, c'est ça?
4: Ouais, c'est ça.
2: Et peut-être qu'on Alors, gagne oui. le séjour à Foura, peut-être.
4: Mais peut-être, on y croit.
2: Est-ce que tu as déjà visité la région? Est-ce que tu as déjà fait la croisière? Et est-ce que tu connais le Fort Boyard?
4: Oui, je connais le Fort Boyard. J'ai déjà été dans la région et je suis une grande fan de Fort Boyard. Surtout quand j'étais petite, j'adorais regarder.
2: Et voilà.
3: Et combien de temps, Fort Boyard?
2: Bah moi, j'ai fêté les 30 ans il y a quelques années, donc j'imagine qu'il y a un peu plus de 30 ans. Voilà. Donc, tu as dû me voir revêtue de ma combinaison
3: rouge
2: en nylon, tout ça. J'ai toujours été extrêmement à mon avantage dans cette émission. On va tout de suite marquer le premier point. On va parler loto. Alors, écoute bien. Le tout premier numéro à être sorti au loto donc la première fois qu'il y a eu un tirage du loto, c'est-à-dire il y a moult temps, eh bien, il paraît que c'est le 27. Est-ce que c'est vrai ou faux, top chrono?
4: Faux.
2: Eh bien, t'as bien raison, le premier numéro tiré au loto, c'était le 31, c'était le 19 mai 1976. Et donc, c'était pas du tout le 27, ça veut dire que tu as un premier point.
5: Bon, Marilyn, moi je suis très très content de te retrouver, parce que t'es la dernière.
6: Bonjour.
5: Ah bonjour Marilyn, t'étais avec nous hier et tu es la seule de mes candidates, t'es la rescapée. Marilyn, tu sais que tous mes espoirs reposent sur toi aujourd'hui.
4: Oh oui, j'aimerais bien, je croise les doigts.
5: Bah moi aussi, avec Ici Alsace, t'étais avec nous, je l'ai dit hier jeudi, t'habites toujours à Haguenau, t'as pas déménagé depuis hier, tout roule.
4: C'est bien.
5: Bon, oui. Dis-moi, on t'a parlé de ton passage à la radio hier, t'as eu, je sais pas, des coups de fil, tes enfants oui. T'ont écouté?
4: Oui, les enfants, les amis, j'ai branché tout le monde.
5: Waouh, super. Bah, ça fait plaisir. On salue Alexandre et les Benjamins, tes enfants. Et puis le petit Lilian, hier, tu nous as raconté que t'achetais les Ninjago, les cartes Pokémon pour lui.
4: Voilà, c'est ça.
5: Ah ouais. Je sais pas, comme t'aimes les brocantes, il y a une brocante du côté d'Haguenau, par exemple, ce
4: non.
5: week-end ou pas? Non,
4: non.
5: Qu'est-ce que tu fais ce week-end, du 8 mai, un peu prolongé? T'as des choses de prévues ou pas, Marilyn?
4: La semaine dernière, j'ai cassé mon bras, donc je suis clouée, oui.
5: Oh là là, bah, tu peux marcher quand même, t'as les jambes.
4: Voilà, j'ai cassé le radius, justement, mon bras gauche.
5: Aïe. Écoute, du moment que tu as la tête et les jambes, ouais. Là j'ai besoin de la tête, allons-y tout de suite, midi 11, c'est la finale, et je sens qu'on va à four. Ah oui,
2: allez,
5: on est prêt à y aller. Ah, c'est beau, ça tient. Ta-da-da-da. Ta-da-da-da.
2: Qu'est-ce que c'est pompeux, cet hymne?
5: Ouais, mais c'est la tradition.
2: Oui, bien sûr.
5: Marilyn qui est mariée à Alain, depuis combien de temps d'ailleurs?
4: 45 ans.
5: Ah oui, c'est bon,
2: voilà, on se l'est dit hier.
5: Selon une croyance antique, se marier au mois de mai porterait malheur. Selon une croyance antique, se marier là, ça porterait malheur. Vrai ou faux? Top chrono, 5 secondes.
4: Ouais.
5: Bah t'as raison, parce que selon une vieille croyance, mariage en mai ne fleurit jamais. Une idée qui remonte à la Rome antique, parce que c'était associé au rythme des morts. Mais ça reste en tous les cas en France un mois le plus populaire pour se dire oui.
2: Ah bah c'est les...
5: ah oui.
2: Voici le mois de mai, en mai fais ce qu'il te plaît. Alors Laura un point, Marilyn un point, et là tout de suite on part avec les frérots de la Vega. On va écouter le chant des sirènes, vous écoutez ici, on vous aime, à tout de suite.
5: Encore une chanson écrite pour vous ça.
2: Évidemment.

0: Elles font tadadadam, tadadadam,
1: c'est
0: les sirènes.
1: Ben c'est exactement ce qu'elles font. C'était le chant des sirènes. C'était Frérot de la Vega à 12h15.
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0: Nous sommes au taquet avec Laura qui joue avec ici Gascogne et Marilyn qui joue avec ici Alsace. Alors, Dudon, on n'en a pas parlé. Il paraît que si t'étais un animal, t'aimerais bien être un chat. Pourquoi un chat?
3: Parce que ça se prélasse toute la journée. J'aimerais bien être un chat. C'est un esprit libre.
0: Un esprit libre. Bon, c'est vrai en même temps que ça dort, ça se promène, ça chasse les souris, ça fait pas grand chose.
3: C'est ça.
0: Oui, voilà, on est d'accord que c'est quand même assez cool. Alors, je t'ai pas demandé, mais tu t'aimes bien aller au karaoké? Tu connais bien les chansons françaises? Tu aimes chanter?
3: Moi, j'aime chanter. J'aime bien chanter. Chantonner dans ma voiture, dans la salle de bain. Moi, j'aime bien.
0: Donc, tu connais bien. Ça t'arrive de faire des petits karaokés quand même?
3: Oui, ça m'arrive.
0: Très bien, parce que là, tu sais, c'est le quiz musical et il va falloir trouver les mots dans la chanson. Tu vas écouter une chanson de Serge Gainsbourg. Tu vas voir que la chanson démarre, ça va faire pouette-pouette deux fois.
1: Oui.
0: Et les pouette-pouette deux fois, faudra que tu trouves quels sont les mots. Donc c'est Serge Gainsbourg, on écoute, c'est parti.
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0: heures. Alors, j'avoue, j'en ai pas vous, mon amour, avant d'avoir eu poète poète de vous, mon amour. Qu'est-ce que c'est, les deux mots? Top chrono, 10 secondes.
1: Alors, le premier, c'est bavé.
0: Ouais.
1: Et ensuite, d'avoir eu vent.
0: Bavé et vent, et bah, tu sais quoi? On écoute tout de suite la chanson.
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0: Premier point.
3: Bravo.
0: Avoir vent de vous.

0: Tu as 2 points de plus, ça te fait 3.
1: Laura, c'est bien. Marilyn, est-ce que tu, si t'étais tombée sur la javanaise, t'aurais identifié les deux mots ou pas?
2: Non.
1: Non.
2: Oh là là.
1: Super chanson, bien produit. Ce mot. Oh là là. Ouh, tu m'inquiètes un peu, ça.
2: Oh là là.
1: Marilyn, t'es ma dernière, my everything, my last, my love.
2: Oh, my love.
1: Croisez
2: les doigts.
1: Ah oui, bah, allume des bougies, fais autre chose que les doigts, parce que je suis pas sûr que ça suffise. Toi aussi, si t'étais un animal, tu serais un petit chat, dis donc.
0: Bah, c'est vrai que les chats, c'est quand même tranquille. Hein. Enfin, ça dépend chez qui t'es. Hein.
1: Attention, Marilyn, c'est du training. Qui chante? Qui chante? Là? Oui, c'est qui chante là? On est vraiment mal. C'est donc pour vous, ça. Je suis mal.
0: Allez.
1: Non, attendez. Elle aimerait déjeuner avec Brad Pitt. Je suis un peu jaloux. Qu'est-ce que c'est que cette histoire de Brad Pitt?
2: Mon acteur préféré.
1: Ah, acteur préféré. Ouais,
0: bah, en même temps, il est très très beau, Brad Pitt. Moi, j'aime. Ah oui, j'aime pas les blonds, mais Brad Pitt, c'est quelque chose.
1: Mais allez, on va passer au quiz. Ça va, 5 minutes, hein, Brad Pitt. Bon. Marilyn. Concentration. Voici une chanson de Florent Pagny. On est sur du tube. La chanson, comme tu l'as compris, évidemment, va s'arrêter à 2 reprises. Et quand ça s'arrête, ça fait Valérie.
0: Pouet, pouet.
1: Elle le fait si bien.
0: Pouet.
1: On y va. Bonne chance.
3: Savoir sourire.

0: tout.
1: Je vous prends que les débuts de chansons, hein. C'est que les débuts de chansons, donc ça peut vous aider. Savoir sourire à une qui passe.
2: Une inconnue.
1: Une inconnue, je note. N'en garder aucune autre trace, sinon celle du savoir aimer sans rien attendre en retour. Inconnu et quoi ? Quel est le deuxième mot ? Sinon celle du... Du quoi ?
2: Non, je ne suis pas passe.
1: Ouais. Bon, vérifions.
0: Savoir sourire. Alors.
1: Et bah voilà, une inconnue.
3: Un point déjà.
1: Déjà.
0: Garder aucune trace, sinon celle du plaisir.
1: Plaisir, Marilyn, le plaisir.
3: Et bah ça fait un point.
1: Oui, ça fait un point.
3: Deux pour Marilyn, trois pour Laura. Et là, tout de suite, on part. Ah là là là, 1978, un groupe que j'adore. Hold the Line.
1: Oh, j'étais toujours pas né.

0: C'est bon ça, le week-end, hein. Toto, Mythical, The Line. 12h23, que de la bonne musique.
1: Ah ouais, que de la bonne musique. Allez, jingle.
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1: Nous jouons avec Laura qui a 3 points, qui joue avec ici Gascogne, et Marilyn qui joue avec ici Alsace qui a 2 points. Alors, on n'en a pas parlé quand tu as joué avec nous, ma petite Laura, mais il paraît que tu as rencontré Yannick Noah.
3: Saga Africa, ambiance de la brousse. Saga Africa, attention les secours. Saga
1: Alors, il paraît qu'il est passé dans festival près de chez toi. Et alors, qu'est-ce qui s'est passé?
4: Eh bien, j'ai fait le pied de grue. Je savais où il logeait, dans quel hôtel il logeait. Donc, j'avoue, je suis allée traîner devant l'hôtel. C'était dans un petit village à côté de chez mes parents. Donc, je suis allée traîner innocemment comme ça pour voir si... par hasard, je pouvais le croiser. Et par hasard, j'ai pu le croiser en attendant quelques... longue minute.
1: Et du coup, t'as fait un selfie avec lui, c'est ça?
4: Oui, j'ai fait un selfie avec lui, ouais, c'est ça.
1: Pourquoi
4: ça vaut le coup d'attendre?
1: Mais on l'adore, Yannick Noah.
4: Est-ce
0: que vous voulez prendre une grande claque? Je viens de vérifier. Non, mais c'est énorme. Trouve la date de sortie de Saga Africa.
1: Saga Africa, je dirais 90.
0: Ouais, 91. 35 ans.
1: Bah oui, c'est, mais...
0: Non, mais la claque.
1: Bah oui, chérie, oui. Bah,
0: coup
1: écoutez,
0: de pelle.
1: Tous les jours, il nous sort des trucs comme ça, tu sais. Donc, tu l'as déjà vu en concert, Yannick Noah?
4: Et oui, du coup, j'étais allée le voir le soir au festival.
1: Voilà, on l'adore. Alors, écoute bien, tu as 3 points. Si tu remportes les 5 points maintenant, c'est direction la finale et direction Fort Boyard. Alors, attention, écoute bien, tiens, une petite ambiance royale. Alors, une ambiance de musique royale. Pourquoi? Parce que nous allons parler royauté. Quelle fleur est le symbole de la royauté en France? Quelle fleur est le symbole de la royauté en France? Top chrono, 10 secondes.
4: La fleur de lys.
1: Padam, pam, padam. Et oui, c'est dès le Moyen-Âge, elle est devenue l'emblème de la monarchie française, notamment sous Clovis Ier. On la retrouve partout sur les armoiries des rois, en particulier celle des Capétiens. C'est le symbole du pouvoir. Eh bien, ça veut dire que... tu es parti pour aller rencontrer le père Foura, passe-partout et passe-muraille.
0: Marilyn, c'est pas bon.
5: Oh là là.
0: Ah oui, non, la Marilyn, t'étais mon espoir, t'étais mon joyau. Ah. Et là...
1: Ah, c'est pas grave.
0: Marilyn, on a passé un bon moment et on va continuer encore pendant quelques minutes, mais tu l'as compris, ça ne suffira pas.
1: Eh oui.
0: Et une fois de plus, nous donnons raison à Valérie Damido, qui aura 3 candidats encore en lice, et forcément, ce sera un candidat de Valérie.
1: Mais je vais
0: peut-être prendre le coaching d'un des candidats, forcément.
1: Oui, bah ça, on est obligé. Bon, hein.
0: Alors, on a parlé de tes rencontres, pour Laura, mais toi, c'est Enrico Macias.
6: Enfant de tout pays, dans des Romains.
0: Alors c'était à Saint-Tropez? Saint-Tropez? Avec qui t'étais?
7: Avec ma fille, j'étais petite.
0: Ah, il y a une petite anecdote quand même, hein.
7: Ah oui, j'ai insisté pour qu'elle aille le trouver dans la rue et puis qu'elle lui fasse un bisou. Et vraiment, il était en sueur, c'était au mois d'août, donc elle m'en veut encore.
0: C'était du collage, quoi.
1: Oui,
0: il avait chaud. Alors, pareil que tu ressors dès que ta fille t'embête, pareil que tu ressors la photo pour l'embêter. Regarde, quand t'étais. Mais sérieux. Marilyn. Marilyn, je vous rappelle.
1: On va jouer pour le plaisir.
0: Oui. Ça, de toute façon, on n'a pas d'autre choix. Marilyn, voici ta question.
1: On va mettre la musique d'abord, tiens, écoute.
0: La musique de quoi?
1: De ta question.
0: Ah oui.
8: Les animaux, les petits chats, surtout. J'aime aussi bien les chevaux.
1: Eh oui, les chevaux, évidemment.
0: Ah ouais, c'est les animaux de Renault. Quel métier consiste à redonner aux animaux morts l'aspect qu'ils avaient de leur vivant? Quel métier consiste à redonner aux animaux morts l'aspect qu'ils avaient de leur vivant? Top chrono, 10 secondes. Comment tu dis ?
7: Taxidermiste.
0: Tu termines sur une bonne note, parce que oui, c'est bien taxidermiste qui consiste à préserver la peau de l'animal. Je sais à quel point tu aimes les animaux. Tu pars avec les honneurs, parce que t'as 7, hein, c'est du chouïa.
1: C'est du chouïa.

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1: Ah oui.
0: 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On reprend la demi-finale. Oh, ah ça y est, c'est reparti.
2: Reine des couleurs et des pinceaux.
0: Oh mon Dieu.
2: Je transforme les maisons sans coup de marteau. À la télévision, j'ai redonné vie à bien des salons. Avec énergie, humour et décoration. Qui suis-je? Oh,
0: Valérie Laligo.
2: Oui. Il est en forme, le père Fouras.
0: Alors le père Fouras, si tu nous écoutes, je t'embrasse très fort. Tu as vu, tu peux compter sur Eric pour te donner des idées devinettes. Alors, Agnès et Hélène étaient mes candidates. Évidemment, il a fallu départager tout le monde.
1: Qui vous trahit?
0: Bah, qui me trahit? C'est le sort, on a décidé ainsi. Je vais jouer avec Agnès. Hélène, tu vas jouer avec la petite personne.
1: Hélène, tu es déçue?
3: J'espère que je vais pas perdre, quoi, du coup.
2: Oh, la pression qu'elle me met!
0: Aïe, aïe, aïe, aïe, aïe, mon Dieu, mon Dieu! Alors, Agnès qui a joué avec nous mercredi, Agnès qui a un petit chat qui s'appelle Laurette, qu'on appelle Robocop. Comment tu vas, Agnès?
4: Oh, chère Valérie, ben je vais bien, je suis en pleine forme, là.
0: Tu sais que j'ai vu ta vidéo où tu danses pour c'est magnifique. Ah. Mais c'est magnifique. Oui.
1: Oui. Des lunettes là, de fou.
4: Oui. Qu'est-ce que je fais aujourd'hui?
0: Bah, je l'ai vu hier la vidéo. Tu danses comme une petite folle. C'est super. Ah, oui. Dis donc, t'as la patate, hein?
4: Oui, oui. C'est-à-dire que j'ai une autre vidéo qui est mieux, une sorte de pub. Ouais. Où je suis en Michael Jackson féminine.
0: Là, mais tu vas nous envoyer ça tout de suite.
4: Je vais vous l'envoyer sur le WhatsApp.
0: Eh ben, j'espère bien. Alors, ma petite chérie, on va tout de suite marquer le premier point. Je t'emmène en Autriche.

0: spectacle.
1: Ah, ça, c'est Sylvie Vartan dans Émilie Jolie. Ah là là, qu'est-ce que j'ai aimé cette comédie musicale. Et on va parler d'Autriche et d'Autruche. Parce que il paraît que l'Autriche, le pays, tient son nom de l'Autruche, l'animal. Est-ce que c'est vrai ou faux? Top chrono, 5 secondes.
2: Faux pour moi.
1: C'est totalement faux. Le nom de l'Autriche vient de l'ancien allemand Österreichi, qui signifie royaume de l'Est. Rien à voir avec l'autruche. Bravo, premier point pour Agnès.
3: Bon, Hélène, qui me met un bon petit coup de pression. Moi, je suis ravi de t'accueillir, Hélène. Effectivement, ouais. Mardi, t'as joué avec Valérie. Mais là, on va y arriver, là, Hélène.
4: On va sauver l'honneur d'Éric aujourd'hui.
3: Bah, hein. Oui, s'il te plaît, parce que j'ai perdu cette pauvre Marilyn.
1: Comme déjà, tu es gentille, Hélène.
3: Tu es généreuse. Ah, mais Hélène, t'as envie d'aller à Fourin? Tu connais un peu la région ou pas, d'ailleurs?
4: Mais... de loin, je connais le fort, mais j'y suis vraiment jamais allé, vraiment.
3: Eh ouais, t'es jamais approché, parce que là, avec le bateau, vraiment, tu vas tourner tout autour du fort, et tu vas voir, on n'est pas très loin, hein, on peut pas trop s'approcher, mais on le tutoie du regard, quand même. Hein. Ah oui.
4: Ça devrait être bien.
3: Et l'ambiance camping 3 étoiles, ça te dirait bien aussi?
4: Oui, ça serait pas mal avec les enfants et tout.
3: Bah ouais.
1: Il est très beau le camping. Hein. Hop, ouais. Hop.
3: Non, regardez, t'as trois enfants, hein. Théo, Jules et Roméo. Ils ont 13, 9 et 3 ans.
1: Marie, ils vont se régaler hier.
3: Ah oui, mais bien sûr. Ouais. Puis Jérôme aussi, avec qui tu es marié. Bon, dis-moi, on va jouer tout de suite ou on attend un peu?
4: Mais on y va.
3: Je crois que la réalisatrice, elle a donné la réponse. Tu vois, elle a envoyé le truc. Elle a dit, ça suffit, les gars, le week-end, j'ai envie d'y partir. Il y a des frites à la cantine. Qui est fermée aujourd'hui, d'ailleurs, la cantine. Voici la question et une illustration musicale.
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3: Alors ça, moi je reconnais pas, mais il paraît que c'est Serge Lama, ça je connaissais pas du tout.
1: Ah bah je connaissais pas non.
3: Serge Lama sur cette chanson, ok. Voici ta question, Hélène. Un homme boit en moyenne 60 000 litres d'eau tout au long de sa vie. Top chrono, 5 secondes, vrai ou faux? 60 000 litres d'eau toute la vie, toute sa vie.

0: ouvrir.
1: Alors écoute, ça correspond à environ 2 litres par jour jusqu'à 80-85 ans. Et donc, oui, ça fait bien 60 000 litres d'eau. Bravo! Oh Hélène! Oh, je sens que j'ai fait le bon choix.
2: On est bien parti. Allez, donc ça fait un point Agnès, un point Hélène. Et là, vous écoutez ici et on part avec Céline Dion. Les derniers seront les premiers. Vous écoutez ici, on vous aime, à tout de suite.

0: C'est un visionnaire, Jean-Jacques Goldman. Il a pensé à Hélène. Les derniers sont les premiers. C'est tout pour moi. C'est tout pour le jeu d'aujourd'hui, ça.
1: Jingle.
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0: Il y avait Céline Dion, j'ai oublié de le dire.
1: Nous sommes au taquet avec Agnès et Hélène qui ont un point chacune. Agnès, qui a chanté avec les chœurs d'opéra pendant 20 ans. Et du coup, tu as chanté Diego au concert de Johnny au Stade de France en 98.
3: Oui, avec les chœurs de Pierre Molina, c'était fabuleux sous la pluie.
1: Bah, je sais, j'étais là, j'étais journaliste avec Jean-Claude Camus qui a dit c'est le chœur gros.
0: Quand il a dû annuler là.
1: Il pleuvait tellement, mon pauvre chou, si tu savais. J'étais journaliste, j'ai fait le reportage, j'ai pleuré parce que moi je suis fan de Johnny. Donc t'as chanté Diego. Diego, libre dans sa tête. Alors écoute, Diego, libre dans sa tête, a chanté, donc tu connais bien les chansons. C'est le quiz musical, on va te faire écouter deux chansons, deux tubes, un après l'autre. Il y a un point par artiste que tu trouves. C'est premier titre, écoute bien, tu me dis qui chante.

0: Alors attention, 10 secondes, qui c'est qui chante?
1: Alors, je ne vois pas. Hélas, je ne vois pas.
2: International.
0: Shape of You, c'était Ed Sheeran. Ed Sheeran, c'est tellement bien Ed Sheeran. Bon, c'est pas grave, peut-être que tu vas te rattraper avec le deuxième artiste. Écoute bien, c'est une femme, c'est un tube. Et toi, c'est obligé, tu connais, parce que c'est un truc hyper dansant.

0: Oh là là.
1: Qui c'est qui chante?
2: Ah, c'est pas mon fort, ce chanteur-là, justement. C'est ça, là.
1: Aïe, aïe, aïe.
2: Je m'y attendais pas et je vois pas. Bon, ben.
1: C'est
2: ma chance pour ce chanteur-là.
1: Amy Stewart. Onward. Baby. Allez, eh bien, on reste à un point.
0: Elle a donc pas marqué de points sur ce quiz musical, on est
1: d'accord ?
0: Non. Oh là là ! Qu'est-ce que j'aperçois du haut de ma vigie ? Ça serait pas la victoire ! Ça sent bon la victoire, Hélène !
1: Tout ce qui est peau de l'ours, tout ce qui est peau de l'ours, je répète, tout ce qui est peau de l'ours.
0: Hélène, tête de tigre !
2: Bon, on va gagner.
0: Bah écoute, on est pas mal là. On peut peut-être profiter méchamment du fait qu'elle a pas répondu pour encaisser 2 points. Mmh. Ah, alors comme ça, on n'a pas le temps quand vous faites ça, c'est ça, faut y aller.
1: C'est pas ça, ça m'énerve, alors je suis un peu vénère, tu sais, tu me connais, donc voilà, ça veut pas dire ça.
0: Pauvre stylo bic, la marque se plaint de
1: tu châtiment. Si tu savais comme la marque même.
0: Bon, eh bien je ne parlerai pas de l'Ouest américain où tu as envie de te rendre pour tes 40 ans. Non, j'en parlerai pas, c'est pas grave, mais je le dis quand même. Oui, bon, ça va. Bien sûr. C'est là où elle a envie d'aller.
1: Bah je sais, je sais.
0: Avant d'aller dans l'Ouest américain, on va aller dans la victoire. On va passer la ligne.
2: Et on va aller à Pourrin, ça va.
0: Bien sûr. Mais je t'attends. Alors, déchaîné. Deux chansons, voici la première, à toi de reconnaître qui chante.

0: Hélène, je crois en toi. Quelques secondes de réflexion.
1: Irène Cara, Flashdance.
0: Irène Cara, la comédie musicale Flashdance, et le titre What the

0: bah écoute Hélène, on est bien, on a un point de plus, ce qui nous fait deux. Mais c'était pas fini car on peut en marquer un troisième. C'est tout ce que je te souhaite avec un nouvel artiste à identifier. Tu es concentrée Hélène ?
1: Je suis prête.
0: Allez, on y va.

0: Et c'est qui? Top chrono.
1: Kiss.
0: Comment tu m'as dit?
1: Kiss.
0: Kiss. Je le note.
2: Et c'est une...
0: C'est une bonne réponse, oui, bien sûr.
2: Was meant for loving you, baby.
3: Oh,
2: oh, la vigie, la vigie.
3: Oh, la vigie est en feu.
2: Ah, la vigie est en
3: oh,
2: feu.
3: Oh, la vigie, le père Fourat n'en peut plus. Oh, Hélène, je vois.
2: Je viens d'avoir un texto du père Fourat qui me dit, faites bien attention,
3: je vois des
2: ça
3: clés.
2: Va péter.
3: Je vois des clés de camping.
2: Allez.
3: Oh, je vois un bateau.
2: Agnès, 1. Hélène, 3. Et là, tout de suite, on va chanter avec Florent Pagny, la dernière chanson du monde. Vous écoutez ici. On vous aime. À tout de suite.

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3: ICI, nous sommes avec Agnès qui a un point, Hélène qui a trois points. Alors, Agnès.
4: Oui.
3: Ah là là là là.
1: Qu'est-ce qu'il y a ?
3: Mais rien, je dis qu'Agnès n'a qu'un point, donc elle peut se rattraper. Alors, il paraît qu'une fois, on n'a pas raconté cette anecdote. Dis donc, il paraît que tu as un talent inutile, tu sais jongler avec des balles.
4: J'aime bien jongler, mais chez moi, pour m'amuser, attention. Hein.
3: Eh mais c'est pas un talent inutile, hein, c'est un bon talent. Tu jongles avec combien de balles ?
4: Trois.
3: Bah, c'est beaucoup. Moi, je sais que c'est beaucoup. C'est très dur, moi, je trouve, de jongler. Voilà.
4: Et... Non, c'est pas dur et ça détend beaucoup. Il suffit de s'entraîner.
3: Ah oui, c'est ça. Toujours pareil, il faut faire les choses, quoi. Alors, il paraît qu'une fois, t'as failli quand même te retrouver avec une armoire sur ta tête.
4: Oh !
3: Ah bah oui,
4: vraiment, c'est un sketch à écrire parce que les pompiers se sont pas déplacés, les policiers se sont déplacés, et puis il y a de quoi écrire. C'était surréaliste parce que le chef des policiers qui avait soulevé l'armoire s'est enroulé dans mon store du côté de la chambre, il pouvait plus se dérouler, enfin les on regardait effaré. Enfin, c'était très drôle.
3: Oui, puisqu'elle a voulu ranger.
4: J'ai dit, vous êtes déroulé de quel côté ? Vous êtes enroulé, me dit à droite. Je dis, vous n'avez qu'à vous dérouler du côté gauche. Il s'est déroulé, ce qui est incroyable. Puis à la fin, il a appelé avec son appareil. Là, il dit, ben, ça y est, ça s'est bien déroulé. On a redressé l'armoire.
3: Mmh. Et voilà,
4: c'est dément.
3: Elle s'est pris quand même l'armoire comme ça, qui était coincée. Elle était coincée sous l'armoire entre le lit. Enfin, c'était.
1: Mais faut pas jongler avec les armoires.
3: Bah oui. Bah écoutez, voilà. Elle a jonglé avec les armoires. Alors écoute bien, c'est ta dernière question. C'est la question à 5 points. Il faut que tu la remportes. Tiens, je te mets une petite tambour.
1: Oula.
4: Oui.
3: Ah oui, Mission Impossible à la flûte, c'est magnifique. Ah bah, ça on adore. On adore. Alors écoute bien. Quel mot d'argot désigne à la fois une fausse note et un journal ? Quel mot d'argot désigne à la fois une fausse note et un journal ? Top chrono, 10 secondes.
4: Fausse note et un journal, là. Je coince, non, c'est foutu.
3: Et c'est un canard ! Un canard !
4: Oh, quel bêta je suis aujourd'hui.
3: Oh, mais non, faut pas dire ça. Bon, bah, écoute, on sait là déjà que, bon, c'est Hélène qui ira à peut-être Foura. On verra.
5: Vous savez, Agnès, c'est comme une clé qui tombe à l'eau. Depuis ma vigie, je la vois aller, là, voguer avec les méduses.
3: Oh, mon
5: pauvre Agnès. Au revoir, Agnès.
4: Au revoir.
1: Oh Hélène.
4: Oui.
1: Ah t'as gagné, hein. Enfin t'as gagné.
3: Attends, on va essayer de voir si elle gagne, si elle trouve vraiment la dernière question.
1: Oui,
3: allez,
1: bien sûr.
3: Là.
1: C'est déjà un bon accessit quand même sur la phase finale, puisque tu es en tête et que là, de toute façon, tu seras avec nous avant 13h. Mais voici cette question qui te permet d'asseoir toute ta suprématie.
3: Oui, mais on va d'abord écouter la musique.
1: Mais elle arrive, regardez.
3: C'est ma chanson préférée.
1: C'est votre chanson préférée ?
3: Ah, j'adore.
1: Ah, vous aimez la littérature française, vous, hein ?
3: Non, moi j'aime la chanson parce que c'est la chanson du film.
1: Ouais. Non, je dis ça, mais mes enfants, ils n'arrêtent pas de chanter ce truc-là à la maison.
3: Mais c'est surtout la musique du film.
1: Ben oui, le film, on peut même le citer, Valérie, puisque voici la question. À qui doit-on la comédie Un petit truc en plus, et donc la comédie dont on parle. Ben, à qui en est le réalisateur, entre autres, hein, voilà. Top chrono, 10 secondes.
4: Petit truc en plus.
1: Artus, mais bien sûr, oui. Je dis entre autres parce qu'il en est le réalisateur, le scénariste, l'acteur principal. Je crois qu'il y a eu plus de 10 millions de spectateurs en salle, hein, sur ce film. Gros carton. Bah, gros carton pour toi, Hélène, aussi. Bravo.
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3: C'est la finale. À ma gauche, Laura. Elle joue avec Ici Gascogne. Elle a 33 ans, elle habite Tartas. Et croyez-moi, elle va pas s'en laisser compter. C'est pas une tartasse. Elle a deux chiens, Ice et Oreo. Elle fait de la Zumba. Et croyez-moi, la Zumba, ça mène à tout. Surtout à Foura. à ma droite,
1: Hélène, qui, on ne sait pourquoi, a joué avec Valérie D'Amido mardi, mais qui a choisi aujourd'hui vendredi de jouer avec la team des winners. Elle habite à Pau. Oui, elle est mariée à Jérôme. Elle n'aime pas du tout les activités à sensation, mais surtout, elle a un porte-bonheur, un collier qu'elle porte toujours depuis ses 30 ans qu'il n'a jamais quitté et qui va vous prouver dans un instant qu'elle va gagner. Oui!
3: Ah là là là là, Laura, Hélène, mes candidates de la semaine, mon Dieu, comme je suis fière de vous.
1: Hélène est avec moi aujourd'hui.
3: Oui, mais enfin bon, allez, qui l'a amenée en finale, c'est, hein, voilà. Alors, mes petites chéries, bon bah là, laquelle des deux va partir à Foura, laquelle des deux va gagner la cafetière? Eh bien, nous allons l'apprendre immédiatement, car nous allons jouer au bingo. Alors, pour encourager ma petite chérie, je vais te faire écouter un petit coup de cœur.

0: On adore, moi j'adore Calogero. Hein. Tu l'as déjà vu en concert?
1: Oui, plusieurs fois.
0: Oh là là.
1: Avec ma maman.
0: Oh là là,
1: elle est fan, donc.
0: J'adore. Bon, allez, on va tout de suite faire ce bingo. Et le bingo, il est simple. À mon top chrono, tu vas avoir 10 secondes pour me donner un maximum de mots étrangers, c'est-à-dire anglais, russe, espagnol, que sais-je. Un maximum de mots étrangers qu'on utilise au quotidien dans la langue française. Un maximum de mots étrangers qu'on utilise dans la langue française. Top chrono, 10 secondes.
1: Bruschetta, to-do list, checklist, check-up.
0: Alors, tu m'en as donné 4, il y avait plus simple, il y avait babysitter, bazooka, bunker, boss, bowling, boycott, brunch, casting, interview, hobby, patchwork, hold-up, kidnapping, razzia. Donc tu m'en as donné 4, c'est déjà pas mal.
2: Hélène, ici Béarn Bigorre.
0: Je m'appelle Hélène.
2: Hélène, Valérie t'a amenée en finale, mais elle ne t'a pas amenée jusqu'à Fourard. Et c'est moi qui vais t'emmener jusqu'au camping Le Cadoré.
0: Bien sûr.
1: Oui.
2: On a envie d'y croire. Bah, on a plus qu'envie, on va y aller.
0: Je joue de la musique. Je fais de la musique.
2: Hélène, dis-moi que tu veux partir. Allez.
1: Je veux partir.
2: Oui, voilà. Allez, on y croit. Hélène, pour t'encourager, un petit clou-clou. La fleur de lys qui est à l'honneur aujourd'hui, 8 mai, c'est les Magnolias de Claude François pour t'encourager. Voici ton bingo. Tout se joue maintenant, les compteurs étant à zéro. Elle a marqué 4 points. Tu as compris qu'il faut marquer 5 points pour l'emporter. Ok, Hélène.
0: Ah, ok.
2: Hélène, je te demande en 10 secondes un maximum de mots français, de la langue française, qu'on a pour habitude d'utiliser ou qu'on entend à l'étranger. C'est donc le défi inverse. Maximum de mots français utilisés à l'étranger. Top chrono, 10 secondes.
1: Bonjour, voilà, merci. Boutique, façade, cuisine, croissant, champagne, omelette,
2: oui.
1: Bon appétit,
0: c'est bon. Bon appétit, t'as gagné. Oui, tu as gagné. Oui,
2: envoyez-moi la musique, c'est gagné.
0: Mais tu te calmes.
2: Oui.
0: Ah là là là là. Alors. Bravo. Il y avait baguette, il y avait crème brûlée, il y avait café croissant, tu l'as dit.
2: Elle en a assez.
0: Il y avait flambé, sauté, ce que vous voulez que je vous dise.
2: Ouais.
0: Alors, ma petite chérie, tu as gagné le séjour pour 4 personnes à Foura. Tu vas, c'est quand même bien pour 4 personnes. Tu vas dormir 2 nuits au camping Le Cadoré. Tu vas surtout aller voir Fort Boyard avec la compagnie Interrive.
2: Je vais t'accueillir.
0: Voilà.
2: Tu
0: vas dîner au restaurant le 31 à Foura. Je rappelle à tout le monde qu'en ce moment, il y a un appel aux dons qui est lancé sur fondation-patrimoine.org pour préserver Fort Boyard qui est en train de se fragiliser à cause du temps et de la mer. Donc ça, c'est une cagnotte importante. Et fondation-patrimoine.org pour sauver Fort Boyard. Donc ça... C'est le premier cadeau. Le deuxième cadeau, je te laisse le dire parce que t'adores.
2: Je vais le dire, mais est-ce que Hélène est contente?
0: Hélène, elle est contente.
1: Oui, mais je suis super ravie d'avoir gagné avec Eric.
2: Ah, ben ça.
0: Et voilà.
2: Ça fait plaisir. Bon, effectivement, Laura, son souci, il y a toujours des beaux cadeaux. C'est la machine Nespresso Malongo avec ses 32 dosettes et ses 6 verres en verre. C'est une très belle machine à café et on te l'envoie très vite à la maison.
0: On vous embrasse, les filles, on vous remercie. Nous, la semaine prochaine, on n'est pas là. Nous sommes en les meilleurs moment de l'émission.
2: C'est vrai.
0: Voilà, on se retrouve le 18 mai. Merci à Céline à la Réal, à notre Lady Di, à nous à la technique, Maître Coupez au savoir, Laura au standard. Éric Bastien, bonnes vacances.
2: Oh oui.
0: Allez, Père Foura, on t'embrasse, j'embrasse très fort toute l'équipe de Fort Boyard que j'aime infiniment.
2: Et les équipes d'ici La Rochelle,
0: bien évidemment. De toute façon, je viens vous voir bientôt parce que j'arrive à l'île de Ré, les gars. Allez.
2: Là,
0: bah, je vais à La Rochelle chez mes potes et ensuite à l'île de Ré.
2: Partez tous.
0: Allez, rendez-vous le 18 mai et la semaine prochaine pour les meilleurs moments de l'émission. Allez, bon week-end à tous, j'ai envie de vous dire, amusez-vous bien, kiffez bien, puis on se retrouve quand, Eric ?
2: On se retrouve lundi avec grand plaisir entre 12h et 13h pour au taquet.
0: Allez, yallah !

0: Toujours un plaisir d'écouter Desiree, c'était Life, bon réveil.
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0: Et toujours un plaisir de démarrer la journée avec vous. Bonjour, on espère que la nuit a été bonne. L'équipe d'Alefto est au rendez-vous. Saveria, Mélodie, Fabien, Christophe et Valentine Letès. Bonjour Valentine.
3: Bonjour Johan, bonjour à tous.
0: Et ce matin, on parle de la sélection des Bleus pour la Coupe du Monde de foot.
3: Didier Deschamps a dévoilé sa liste des 26 joueurs sélectionnés et il y a des surprises. C'est l'info du jour dans une demi-heure.
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0: Vendredi 15 mai, excellent réveil. Bienvenue, il est 5h. À la une des ados victimes d'une fusillade à Nantes.
3: L'un d'eux, âgé de 15 ans, a été tué dans le hall d'un immeuble. Un autre de 13 ans se trouve entre la vie et la mort. Et un troisième garçon de 14 ans est blessé. Un règlement de compte, selon le procureur, dans le quartier de Port-Boyer, gangréné par le trafic de drogue. C'est un choc pour tous ceux qui y vivent, comme cette habitante de l'immeuble qui connaît ces garçons depuis leur enfance.
4: Ils sont dans notre immeuble, en fait. On les voit passer, on se dit bonjour. On a vu grandir les enfants. Moi, ça fait assez longtemps quand même que je suis ici. Et on les a vus petits, et on les voit grandir. Et on a vécu ça avec eux. On les a entendus, on a ce déchirement, cet atroce déchirement de pas pouvoir aller voir leurs enfants, de pas savoir qui a fait ça, de pas comprendre comment c'est possible, en fait. C'était une journée banale, une journée comme une autre. Et vous rentrez à la maison et votre fils est mort. Et ça, on a beau savoir que la vie, ça peut s'arrêter à tout moment, ça c'est quand même pas normal.
3: Le ministre de l'Intérieur est attendu sur place ce matin alors que la police recherche les auteurs. C'est chose faite à Nice. 4 suspects sont en garde à vue, dont le tireur présumé, déposé en voiture lundi en plein après-midi dans le quartier des Moulins, avant de tirer en rafale sur un groupe devant un quinfé et un magasin de bonbons. 2 morts, 2 pères de famille et 6 blessés.
0: 2 nouvelles plaintes déposées contre le chanteur Patrick Bruel.
3: La première pour agression sexuelle, la seconde pour tentative de viol. Ce ne sont pas les premières plaintes déposées par ces femmes, mais les premières ont été classées sans suite il y a plusieurs années pour cause de preuves insuffisantes. Au vu des nouveaux témoignages contre l'artiste, le combat reprend, déclare leur avocate.
0: 5h02 sur votre radio ici, la fin aujourd'hui des négociations pour le rachat de SFR.
3: L'opérateur est en cours de rachat par ses concurrents. Bouygues, Orange et Free se disputent depuis des mois les parts des 20 millions d'abonnés de l'opérateur au carré rouge. Et pendant ce temps, les salariés du groupe n'ont aucune information sur leur avenir. Quand les boutiques Margot Croison sont de plus en plus désertes.
5: Dans la boutique à l'entrée du centre commercial, les journées sont longues pour Nicolas. Selon le conseiller commercial, il n'y a pas de doute. Les négociations sur la vente de SFR ont fait fuir les clients.
6: Forcément, avec l'actualité, on a beaucoup moins de passages en boutique.
5: Sauf que moins de clients qui s'abonnent veut dire moins de primes pour Nicolas et ses collègues.
6: On a un salaire fixe et après on est payé sur du variable. On le voit sur le salaire et ça peut se compter en centaines d'euros facilement.
5: Ouais. Ce qui pèse aussi, c'est le flou. À ce stade, les 2000 salariés de SFR partout en France n'ont aucune information sur leur avenir après le rachat.
6: Avant la boule au ventre, quand on arrive au travail, je ne sais pas comment ça va se passer. En fait, on n'a aucune communication.
5: Nicolas, lui, a même mis en pause sa vie personnelle.
6: J'ai le projet d'acheter une maison. Pour l'instant, je suis CDIsé, mais j'attends de savoir ce que je vais devenir d'ici 1 ou 2 ans avant de m'engager dans un projet personnel. Ouais.
5: Et il n'est pas seul dans ce cas. Cathy est la responsable de la boutique et déléguée syndicale pour la CFDT. Elle échange avec beaucoup de salariés partout en France.
7: On ne peut pas se projeter. On ne sait pas ce qu'on va devenir. On a quand même beaucoup de clients qui nous posent des questions. On a aussi des clients qui sont insatisfaits. Ça peut très vite partir en vrille. Comment le gérer? Comment le rassurer quand nous, déjà, on est stressé?
5: Selon une enquête réalisée auprès des salariés début janvier, près d'un quart des répondants présentent un risque élevé de burn-out.
3: Margot Croison à Vendin-le-Vieil, près de Lens. Des habitués, quelques surprises. C'est en résumé la sélection de Didier Deschamps pour la Coupe du Monde de foot 2026. 26 joueurs s'envoleront pour l'Amérique, dont Robin Risser, Maxence Lacroix et Jean-Philippe Mateta resteront donc sur la touche Lucas Chevalier et Edouard Bernardo Camavinga. C'est l'info du jour dans une demi-heure.
0: C'est l'un des ponts de l'Ascension les plus froids depuis plus d'une décennie, selon Météo France.
3: Avec des températures de 5 à 8 degrés sous les normales de saison, le soleil aussi a décidé de faire le pont. Sur les plages de Saint-Valery-en-Caux, en Normandie, Emmanuel Grabet, pas de maillot de bain sur le bord de mer.
2: Avec sa doudoune, son écharpe et son bonnet, on voit à peine le visage de Nada, emmitouflée pour pouvoir profiter quand même de la plage avec son compagnon Antoine.
8: Je suis un petit peu frileuse, mais jusqu'ici, le temps était clément, on va pas se plaindre.
2: Vous trouvez ça clément?
8: Pas de pluie, plutôt.
9: Un peu frais, mais bon, c'est comme ça.
8: C'est revigorant.
2: Quelques degrés de plus, ce serait quand même pas du luxe, surtout quand on est en camping-car.
10: Ce matin, je crois qu'au lever, il faisait 10-12 à peu près dans le camping-car. On est bien sous la couette. Hein.
2: Bernard et Marie-Noël, pourtant bretons, un peu déçus de la météo.
10: Il y a 8 jours, il faisait très beau et ils annoncent beau la semaine prochaine.
11: On n'a pas choisi la bonne semaine.
10: Donc, il faut faire avec. Hein.
2: Mais l'important pour Lisiane, c'est de rester globalement au sec.
12: On a le soleil, on profite, pas de pluie pour le moment. Bien couvert, ça fait du bien, mon bol d'air.
2: Et puis il y a ceux comme François, habitués de la côte normande, à qui cette météo ne fait ni chaud ni froid.
13: Pour moi, c'est normal. Hein. Enfin, c'est le climat de la Manche, quoi. Il y a du vent, c'est un peu humide. Bon, bah, c'est normal. Donc, pas déçu. Pas du tout, non.
3: Et mauvaise nouvelle, la météo ne s'améliore pas.
0: Ouais, je suis désolé, hein. Du sud-ouest au Jura et des Alpes du Nord jusqu'à l'Alsace, le temps est couvert, passagèrement pluvieux en matinée, de façon plus marquée sur les reliefs où il neige à partir de 1000 mètres d'altitude. Cet après-midi, le ciel devient plus variable, les averses prennent le relais. À noter la possibilité d'orages localisés en basse vallée du Rhône. Languedoc est dans le Pays Basque et également là aussi il y a des orages attendus. Plus au nord, le ciel est variable ce matin. Plus nuageux vers les côtes de la Manche avec l'arrivée de nouvelles pluies. Précipitations qui glissent des Pays de la Loire jusqu'aux Ardennes. Le pourtour méditerranéen reste épargné par les précipitations ce matin. À noter aussi du vent, tramontane et mistral en basse vallée du Rhône qui souffle jusqu'à 70 km/h. Les températures à Lille et Orléans 3 degrés. À Paris, Rennes, Caen et Guéret 4. Nous avons en ce moment à Nantes et Belfort 5. 7 à Strasbourg et Chambéry. À Toulouse et Bordeaux 8. 11 à Montpellier, 12 à Marseille pour les maximales. Encore fraîches pour la saison. 12 à 16 en général sur le pays. Elles vont atteindre ces températures péniblement les 20 degrés près de la Méditerranée. À noter, parce que je vais quand même vous donner une bonne nouvelle,
3: s'il
0: faut patienter une semaine pour avoir le retour de températures plus clémentes, même de températures quasi estivales. On aura jusqu'à 25 degrés pour le week-end prochain. Voilà, patientez.
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0: 5h06, très bon réveil, on pense à vous les travailleurs du petit matin. Pour certains, c'est le retour au boulot après ce jeudi de l'Ascension. Pour vous motiver, dites-vous que c'est ce soir que le week-end débute. Ben oui, ça passe toujours mieux. Info, musique, bonne humeur, en tout cas c'est au menu de votre petit déjeuner, histoire de donner le la à votre journée. Voici Gérard Blanc, une autre histoire.

0: Une autre histoire, Gérard Blanc à 5h11, bon réveil.
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0: Bon, on en parlait dans le journal Valentine hier, Didier Deschamps a révélé sa liste de joueurs pour le Mondial 2026 ce matin. Nous, on vous dévoile la liste des artistes qui vont eux aussi faire le show. Et on commence avec le son qui va vous trotter dans la tête tout l'été. On l'a découvert vraiment hier, c'est l'hymne officiel Dai Dai qui est sorti hier donc. Dai Dai, here you go. Vous avez déjà la chorégraphie, c'est formidable, Valentine. Vous l'avez entendu, c'est Shakira donc qui interprète ce titre et qui s'associe au rappeur nigérian Burna Boy pour ce titre qui promet déjà de faire trembler les stades. Côté festivités, préparez-vous à 3 cérémonies d'ouverture explosive au Mexique, aux États-Unis et au Canada. On attend notamment Katy Perry, il y aura Michael Bublé et même notre français VG Dream, vous savez.
3: Ramener la coupe à la maison.
0: Exactement, ça rappelle aussi des souvenirs. Et enfin, pour le bouquet final, le 19 juillet, la FIFA fera un coup historique avec un halftime show comme au Super Bowl à l'américaine. En fait, pour la finale, ce sera une mi-temps sous la direction artistique de Chris Martin, le chanteur et leader de Coldplay. Ce sont Madonna, Shakira qu'on vient d'entendre et les superstars BTS qui enflammeront la mi-temps pour un spectacle planétaire.
3: Ça promet.
0: Et caritatif aussi, ça promet. Ça, c'est clair. 5h12, retour en France. Dans l'actualité ce vendredi, Valentine, un grand bouleversement pour la filière du CBD.
3: Oui, la vente de produits alimentaires à base de cannabidiol est interdite à partir d'aujourd'hui, mais pas le CBD à fumer. On vous explique pourquoi dans 5 minutes.
0: Pour la musique du réveil, je vois arriver notamment Vanessa Paradis. Épines du cœur, on l'écoute avant 5h30, mais avant par ici les économies.
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0: Bonjour Valère Correa.
5: Bonjour Johan.
0: Chaque jour avec vous, un bon plan pour notre pouvoir d'achat. Aujourd'hui, vous vouliez faire le point sur la nouvelle version du leasing social.
5: Qui sera en place d'ici le mois de juillet. Pour rappel, le leasing social permet de louer une voiture électrique à un prix très attractif à la fin des 3 ans. Soit vous la gardez, vous payez la différence restante entre sa valeur et ce qui a déjà été réglé en loyer, soit vous la rendez. Mm-hmm. Les prix proposés tiennent compte d'une subvention de l'État. Ils sont vraiment hyper intéressants. Sur la dernière version du leasing social, on avait des loyers à une centaine d'euros par mois pour une Fiat Panda ou une Citroën C3. Alors, au-delà de donner un accès à une voiture neuve à des personnes aux revenus modestes, ce qui est top dans ce dispositif, c'est qu'on est sur de l'électrique qui coûte beaucoup moins cher ensuite au quotidien, surtout quand on a une recharge à la maison.
0: Et on en sait un peu plus sur les conditions du leasing social en 2026.
5: Alors, le gouvernement a évoqué 50 000 véhicules dans un premier temps pour des Français qui gagnent autour de 2200 euros par mois et un loyer entre 100 et 200 euros selon les modèles. C'est à partir de juillet que vous pourrez vous rendre directement chez le concessionnaire pour en savoir plus. Et si les tarifs étaient déjà intéressants sur le précédent millésime, il faut s'attendre à de bonnes surprises parce que l'aide de l'État a été sensiblement augmentée, ce qui va avoir un impact sur le prix. Donc, restez vigilants sur ce sujet si ça vous intéresse. Et bien sûr, je reste en veille moi-même pour vous dès que les choses se précisent. Alors, qu'est-ce que vous en pensez, vous, de ce leasing social? Votre avis nous intéresse. Et mon mail, c'est toujours par ici, leséconomies@radiofrance.com.
0: Merci Valère Correa et rendez-vous demain 13h05 pour votre mag et dès maintenant sur ici.fr, page par ici les économies pour retrouver les liens et les bons plans de la semaine.
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0: 5h15. À partir d'aujourd'hui, vous ne trouverez plus à la vente des produits alimentaires au CBD.
3: Des huiles, des bonbons, tisanes et autres gâteaux à base de cannabidiol, l'un des actifs du cannabis sans effet psychotrope. Mais certains de ces produits contiennent des substances interdites et les centres antipoison relèvent plusieurs centaines de cas d'intoxication chaque année. La Direction Générale de l'Alimentaire a donc décidé d'interdire leur vente aux grandes dames de la filière, Tom Froidefond et des consommateurs.
6: Ça fait un an Aurore, 53 ans, consomme régulièrement des gummies, ces sortes de pâtes de fruits au CBD. C'est le seul moyen qu'elle a trouvé pour arrêter de fumer des joints.
7: C'est soft, c'est doux, ça monte tout en douceur. Oui, ça me plaît.
6: Mais son vendeur lui a annoncé qu'il ne peut plus lui en vendre.
7: Il m'a proposé une offre pour faire un gros stock et après j'ai essayé de me sevrer.
6: Elle refuse de contourner la loi pour en acheter sur Internet.
7: Là, j'ai confiance en lui, je connais ses produits, je ne vais pas acheter n'importe qui, n'importe quoi, je ne sais pas ce qu'il y aura dedans, j'ai pas confiance.
6: Aurore repart avec 150 euros de gummies, de quoi tenir quelques semaines. C'est Nicolas qui tient cette boutique de CBD depuis 5 ans.
8: Voilà, c'est fini.
6: Il a vidé tous ses rayons de produits alimentaires.
8: C'est 25% du chiffre d'affaires qui s'efface en une journée, entre 50 et 60 000 euros sur l'année. Mais j'ai pas de réserve d'avance. Hein.
6: Les autorités européennes craignent qu'ingérer du CBD puisse avoir des effets sur la santé. Ils l'interdisent par précaution, mais Nicolas n'est pas convaincu.
8: Ça fait depuis le 2021 qu'on vend ces produits. Hein. Donc on sait ce que ça fait sur les gens. Hein. Ce qui est dommage, c'est que les gens qui ne fumaient pas, bah maintenant ils n'ont plus d'alternative. Plus rien pour mes clients qui ont mal aux genoux, il n'y aura plus rien pour mes clients qui veulent dormir, pour un cancer et que la morphine ne fait plus rien.
6: Il a peur que les clients se tournent vers la vente en ligne à l'étranger.
8: Il n'y a pas de contrôle. C'est livré par la poste directement dans votre boîte aux lettres. C'est illégal. Ils contrôlent les TMU et les Chimes, ils ne contrôlent pas ce qui vient par là-bas, donc vous êtes tranquille. Hein.
6: François Biens est producteur de cannabis dans Lyon. Le CBD alimentaire, c'est plus d'un quart de sa production et c'est bientôt le moment de planter la prochaine récolte. Mais maintenant, il hésite.
9: Nous, on a une saison à préparer et donc là, il y a énormément de producteurs qui sont dans la détresse économique. Qu'est-ce qu'on doit faire pour le début de saison? On a environ 1000 à 1500 petits producteurs en France. Il faut absolument préserver ces producteurs. C'est que des tracasseries, c'est que des embêtements, alors que concrètement, ça sauve des fermes. Voilà, moi, c'est grâce aux chambres actives que ma ferme est encore debout actuellement.
6: François Bienne s'assure que si le CBD alimentaire n'est pas réautorisé, sa production ne tiendra pas plus de 2 ans.
3: Plus de 2000 magasins spécialisés en France proposent ce type de produit. Si le CBD est interdit dans les produits qui se mangent, la vente de cannabidiol à fumer ou à vapoter reste autorisée.
0: Ah, c'est tiens, on va changer de sujet littéralement à 5h18. C'est un jeu d'aventure qui cartonne sur M6 Pékin Express. On se pose une question ce matin. Pourquoi techniquement ce programme résiste à la modernité, à la concurrence aussi des autres chaînes? Son animateur Stéphane Rothenberg vous répond dans les coulisses télé. Mais avant, place à Bonnet avec Daddy Cool. Bon réveil, c'est vendredi et forcément on a le sourire. 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

0: Bon Dali Cool à 5h21, bon début de journée avec votre radio ici. On s'intéresse à l'éphéméride de ce 15 mai, on souhaite une bonne fête aux Denise et un bon anniversaire au Ballon d'Or Ousmane Dembélé, 29 ans, Alex Tennisman Andy Murray, 39 ans, 54 ans tiens, pour David Charvet et puis 73 ans pour Michael Field. Tiens, tant qu'on est dans la musique, parlons de Brian Eno, 78 ans aujourd'hui. Brian Eno, musicien, arrangeur, producteur britannique, a façonné le son d'innombrables albums majeurs de Roxy Music, des débuts à la trilogie berlinoise de David Bowie, jusqu'au disque de U2. Ce titre que vous entendez, With or Without You, c'est Brian Eno qui l'a produit. Voilà, un sacré bonhomme, en tout cas, Brian Eno, qui a réussi à nous créer des pépites en musique.
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0: On retrouve Patrice Gascoigne pour l'actualité du petit écran. Et aujourd'hui, Patrice, vous avez envie de nous emmener en Thaïlande, mais en mode aventurier, puisque place ce soir à Pékin Express sur M6.
2: C'est déjà la demi-finale de la saison 22 de Pékin Express, intitulée Au Royaume des Dragons, saison qui a rajouté une petite règle pour bien compliquer la vie des candidats.
3: Vos chauffeurs n'auront pas le droit d'utiliser de GPS.
4: Il va falloir qu'on se débrouille avec cette carte.
5: Cette année, vous savez, c'est les deux derniers qui vont en duel final.
6: La journée va être très longue.
2: La journée va être très longue, raison de plus pour vous installer confortablement dans votre canapé pour déguster ce soir Pékin Express, d'autant que l'on approche du but de la finale. J'ai voulu en savoir plus sur les coulisses de ce tournage de cette saison 22, qui s'est déroulé sur trois pays, qui s'est retrouvé au milieu de violentes manifestations lors du passage au Népal, mettant potentiellement en danger les candidats et l'équipe de production. C'est ça, Pékin Express, des conditions difficiles pour ceux qui courent, qui participent, mais aussi pour ceux qui produisent le programme de M6. D'ailleurs, si beaucoup d'émissions adoptent des caméras plus petites, plus légères, plus modernes pour tourner, eh bien Pékin Express fait de la résistance, comme nous le raconte Stéphane Rothenberg.
7: Alors c'est vrai que, assez bizarrement, Pékin Express reste avec, sur vraiment la technique, avec des grosses caméras, on les voit parfois à l'image, hein, les grosses caméras XD-CAM, alors qu'on sait que ça s'est beaucoup miniaturisé. On le reste pour plein de raisons. Les caméramans considèrent que c'est beaucoup plus adapté de travailler avec ces grosses caméras, même s'ils galèrent dans les voitures. Ils considèrent que, même vis-à-vis des autorités quand ils se font arrêter, etc., etc., ou parce qu'on a quand même beaucoup de police qui nous regarde, hein, parce qu'on est quand même, on part comme dans les pays qui sont pas toujours faciles. Si jamais tu commences à tourner avec des mini-caméras, les gens peuvent éventuellement pas trop te prendre au sérieux. Ces grosses caméras, ça légitime un peu. Alors que techniquement, aujourd'hui, on pourrait faire sans doute Pékin avec un matériel beaucoup plus léger. On a déjà ça. C'est plein de galères pour nous. C'est des caméras qui sont des caméras extrêmement solides. C'est ça aussi l'avantage. Ce sont des 4x4 de la télé. Elles sont de moins en moins utilisées dans les autres programmes. On fait des choses beaucoup plus légères, mais qui sont des caméras beaucoup plus fragiles, pas adaptées. Et donc, finalement, ces caméras, elles ont plus de 10 ans. Elles sont des caméras numériques qui ont 10 ans. Et c'est très surprenant, mais elles sont tellement fiables, tellement solides. L'optique est magique. Bon, que même si c'est une galère en voiture, finalement, techniquement, nous, on n'est pas tellement à la pointe de ce côté-là, mais pour des raisons, parce que c'est super fiable.
2: Grâce à Stéphane Rothenberg, vous en savez plus sur les vieilles mais solides caméras de Pékin Express qui se poursuit ce soir sur M6. Quant à moi, vieux mais solide, je vous retrouve demain pour de nouvelles coulisses télé.
0: Merci Patrice Gascoigne, 5h25. Un coup d'œil dans le rétro ce matin. Derrière chaque grande révolution industrielle, chaque grand changement, se sont toujours fait entendre des craintes. Ça a été le cas avec la machine à coudre. Oh oui, la machine à coudre, pourquoi? Eh bien Stéphane Bern vous répond, mais avant on laisse l'épine, l'épingle de couture pour les épines du cœur de Vanessa Paradis.

0: Rémi Thibonnier met au point une machine étonnante et innovante. Une aiguille, un fil, un mécanisme à pédale. Et voilà qu'un vêtement se coud presque tout seul. Presque de l'intelligence artificielle, mais version mécanique. Pour l'époque, c'est une petite révolution. Jusqu'ici, tout se fait à la main, point après point. Des heures de travail et des dizaines d'ampoules au doigt pour une simple veste. L'armée française comprend immédiatement l'intérêt. Thibonnier obtient un contrat pour fabriquer des uniformes. Il installe un atelier avec plusieurs dizaines de machines. Mais dans les rues de Paris, la nouvelle circule vite. Les tailleurs s'inquiètent. Si une machine peut coudre plus vite qu'un homme, que vont devenir les ouvriers? Surtout qu'une machine ne connaît ni les pauses clopes, ni les pauses café, ni les grèves. Un soir de 1831, plusieurs centaines d'ouvriers envahissent l'atelier. Les machines sont brisées à coups de marteau, les tables renversées, l'atelier entièrement saccagé. Les machines ont appris à coudre, mais pas encore à se défendre. Thibonnier échappe de peu au lynchage, il fuit. Il passera le reste de sa vie à tenter de relancer sa machine. Mais d'autres industriels feront fortune à sa place. Comme quoi, l'histoire de l'innovation tient parfois qu'à un fil. Deux siècles plus tard, la machine à coudre ne fait plus peur. Mais face aux nouvelles technologies, la même question revient toujours. Jusqu'où les machines vont-elles remplacer les humains? Hier, la pédale, aujourd'hui, l'algorithme.
1: Merci Stéphane Bern. On parlait de machines, de nouvelles technologies. On vous offre, nous, ce matin, l'objet collector ici, la radio de dernière génération, 0810 055 056. Nous sommes le vendredi 15 mai. Dans l'info du jour, on revient sur la liste des 26 joueurs de l'équipe de France de football, dévoilée hier par Didier Deschamps en vue du Mondial 2026. Avec quelques surprises, rendez-vous dans moins de 2 minutes, mais avant 5h30, toute l'actualité en France et dans le monde, c'est le 90 secondes avec vous, Valentine Lottès.
2: Nantes, endeuillée par l'insupportable mort d'un adolescent. La réaction de la maire de la ville après une fusillade à l'intérieur d'un immeuble hier soir. Un garçon de 15 ans a été tué. Un autre de 13 ans se trouve entre la ville et la mort. Et un troisième âgé de 14 ans est blessé. La vidéo a tourné partout. Un ancien professeur de sport est placé en détention provisoire en Haute-Saône. Piégé sur Internet par un chasseur de pédocriminels, l'internaute a changé son apparence en jeune fille grâce à l'intelligence artificielle. Il n'y a pas eu de nouveau betarame, affirme le ministre de l'Éducation, après 1500 contrôles dans des établissements scolaires privés. En revanche, 6 signalements ont été faits au procureur, une partie pour des faits de maltraitance d'élèves. Tisane, huile et bonbons au CBD sont interdits à la vente à partir d'aujourd'hui. Les produits alimentaires au cannabidiol, l'un des actifs du cannabis, ils contiennent parfois des substances interdites. Après plusieurs centaines de cas d'intoxication, la Direction Générale de l'Alimentaire a donc décidé d'interdire leur vente. L'avenir des orques de Marineland, au cœur d'une première rencontre ce matin entre le ministre de la Transition écologique et la direction du parc. Le gouvernement souhaite le transfert des cétacés dans un autre delphinarium en Espagne, contre l'avis des organisations de défense des animaux. Un show à l'américaine à la mi-temps de la finale de la Coupe du Monde de foot 2026. C'est une première. Le 19 juillet, près de New York, le boys band sud-coréen BTS et les mégastars Madonna et Shakira chanteront au milieu du stade.
1: Et l'info du jour, c'est justement la liste des Bleus sélectionnés pour jouer la Coupe du Monde de foot cet été.
2: Didier Deschamps l'a dévoilé hier soir sur TF1. Ils seront donc 26 à partir en quête d'une troisième étoile sur le continent américain. Bonjour Nicolas Perronnet.
3: Bonjour à tous.
2: Pas de bouleversement dans la sélection, les habitués seront là. Mais le sélectionneur nous a tout de même réservé quelques surprises.
3: Oui, et la principale surprise est arrivée vite dans la liste, puisqu'elle concerne les gardiens.
4: Robin Risser,
3: révélation de la saison dans les buts du Racing Club de Lens, préféré donc au poste de gardien numéro 3 à Lucas Chevalier, qui ne joue plus avec le Paris Saint-Germain.
4: Et il ne joue plus depuis plusieurs mois. Je lui avais tendu la main au mois de mars en espérant qu'il ait, mais malheureusement au moment où il aurait pu avoir du temps de jeu, il n'en a pas eu.
3: Et Robin Risser, 21 ans, sera donc le seul des 26 à n'avoir jamais porté le maillot bleu, même s'il y a deux autres petites surprises dans cette liste.
4: Maxence Lacroix
3: fera lui partie des 9 défenseurs, malgré 2 sélections seulement. Lui qui avait marqué les esprits lors de la tournée américaine des Bleus au printemps.
4: Maxence, de par ce qu'il a fait avec nous au mois de mars, permet à l'ensemble du groupe de l'équipe de France d'avoir encore un peu plus d'assurance.
3: Celui qui en fait les frais, c'était

0: Ricardo Camavinga. Et puis troisième surprise, lui aussi, mais c'est un hasard, joue à Crystal Palace.
1: Jean-Philippe Mateta.
0: Et lui aussi, Jean-Philippe Mateta, compte peu de sélections, 3 seulement, mais il a marqué déjà à 2 reprises.
2: Très efficace avec nous, qui reste avec son club avec 20 buts, 5 passes décisives. On enregistre différents, ça nous donne aussi des options différentes qu'on peut avoir besoin à un moment ou à un autre.
0: Jean-Philippe Mateta, préféré à Randal Kolo Muani au sein de la très impressionnante attaque des Bleus.
3: Une attaque emmenée par Kylian Mbappé, Ousmane Dembélé et Michael Olise, sans aucun doute, vous le disiez Nicolas, la plus impressionnante du monde.
4: Ça, c'est clair. Merci beaucoup Valentine. Retour de l'info tout à l'heure à 6h. En attendant la météo à 5h34 du sud-ouest au Jura et des Alpes du Nord jusqu'à l'Alsace. Le temps est couvert, passagèrement pluvieux en matinée, de façon plus marquée sur les reliefs où il neige à partir de 1000 mètres. Cet après-midi, le ciel devient plus variable avec des averses qui prennent le relais. À noter aussi la possibilité d'orages localisés en basse vallée du Rhône, dans le Languedoc et dans le Pays Basque. Plus au nord, le ciel est variable ce matin, plus nuageux vers les côtes de la Manche avec l'arrivée de nouvelles pluies. Précipitations qui glissent des Pays de la Loire jusqu'aux Ardennes dans le courant de la journée. Le pourtour méditerranéen reste épargné par les précipitations ce matin. Et puis côté vent, Tramontane et Mistral en basse vallée du Rhône soufflent jusqu'à 70 km. Côté Mercure, on a relevé à Lille et Orléans 3 degrés en ce moment. À Paris, Rennes et Caen 4, 5 à Nantes, 7 à Strasbourg et Chambéry. À Toulouse et Bordeaux 8, à Marseille 12 degrés. Vos messages aussi sur la page Facebook ici, 3 degrés 6 en Corrèze, nous dit Marie-Pierre. 6 en Loire-Atlantique à La Foissière, c'est Jean qui nous donne cette info. 7 degrés près de Metz, on salue Fabrice. Et puis Kevin qui est à Mulhouse a relevé 7 degrés 4. Pour les maximales, toujours fraîches pour la saison, entre 12 et 16 degrés en général. On va atteindre péniblement les 20 près de la Méditerranée.
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4: 5h35, très bon début de journée. Il y a ceux qui se lèvent tôt pour profiter de ce pont de l'Ascension. Et puis il y a celles et ceux qui partent au travail. On est comme vous, au rendez-vous pour accompagner ce début de journée. On vous envoie en tout cas nos meilleures pensées ce matin. Et côté musique, on vous fait plaisir au réveil avec Bernard Lavillier, Jimmy Cliff, Mélodie, Tempo, Harmonie. Parfait pour bien démarrer la journée avec toute la grande famille ici qui est réunie.

0: Il y a Jimmy Cliff, bon réveil.
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0: C'est pas vrai, c'est le rendez-vous qui vous rend service en vous évitant les pièges et les arnaques.
3: Et ce matin, on s'intéresse à une arnaque autour d'Emilien, l'ancien champion de l'émission Les 12 coups de midi sur TF1. Explication de Audrazo dans 5 minutes.
0: Pour la musique du réveil, c'est avec Alex Warren. Voilà un joli titre qui vous attend. Ordinary arrive dans 5 minutes. Mais avant, on souhaite la bienvenue à Stéphane qui est à Urville. C'est dans le Calvados. Bonjour Stéphane.
3: Bonjour Stéphane.
4: Bonjour Johan, bonjour Valentine.
0: Soyez le bienvenu cher Stéphane. Vous êtes chauffeur-livreur, vous travaillez aujourd'hui ?
4: Ah oui, oui.
0: Ah, mais vous êtes debout depuis quelle heure ?
4: 3h30.
0: 3h30, franchement, on vous tire notre chapeau ce matin. Stéphane, vous livrez quoi ?
4: Ah, ça vous donnez l'eau à la bouche.
0: Ah.
4: Tout ce qui est boulangerie, pâtisserie, chocolaterie.
3: Oh, mais formidable. Vous livrez ça à qui ?
4: Toutes les boulangeries.
3: Très bien.
0: Ouais, franchement.
3: Vous voulez pas faire un détour par le studio ?
4: Vite fait alors.
0: Ah bah vite fait. Mais on vous prendra pas beaucoup de temps, rassurez-vous.
3: On prend juste les viennoiseries.
0: C'est ça, exactement. Mais ce qui est bien, Stéphane, c'est que alors vous livrez des viennoiseries parce que on peut prendre quelques kilos aussi avec les viennoiseries. Vous êtes un grand adepte de sport et notamment de course à pied.
4: Tout à fait.
0: Racontez-nous, vous êtes un marathonien ?
4: Marathonien, trailer.
0: Ah ouais ?
4: Tout quoi.
0: Ouais, franchement, ouais, vous assurez. Ouais. Et alors, vous êtes en préparation du marathon de la liberté à Caen, c'est ça ?
4: Tout à fait, en tant que meneur d'allure.
0: Alors, qu'est-ce que c'est exactement meneur d'allure ? Faut nous expliquer.
3: C'est pas moi déjà.
4: Alors, meneur d'allure, l'objectif c'est d'emmener des personnes qui désirent faire le marathon et le terminer en 4h45. Donc, je suis un peu le coach, si vous voulez. Donc, je dois arriver pour 4h45.
0: Ok.
4: Et pour donc, que les gens soient satisfaits, quoi.
0: Ok. Et donc, les personnes vous suivent, sont avec vous et vous les encouragez pendant le marathon.
4: Voilà.
0: Ok.
4: Voilà,
0: franchement,
3: vous êtes un peu un chef d'orchestre.
0: Ouais,
3: vous donnez le rythme.
4: C'est ça. Exactement.
0: Elle est belle cette image, c'est vrai. Notre chef d'orchestre Stéphane qui est avec nous ce matin. Et ben nous, on vous offre la radio Collector ici, dernière génération qui arrivera bientôt chez vous dans le Calvados. Stéphane, quand est prévu le marathon de la liberté à Caen ?
4: Deuxième week-end de juin.
0: Et ben on aura une grande pensée pour vous Stéphane. On vous souhaite une belle journée.
4: Et moi aussi. Merci.
0: À bientôt.
4: Bonne journée Yvan et Valentine. Merci encore.
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0: C'est pas vrai, le rendez-vous anti-arnaque. Audrazo, les escrocs ont trouvé une nouvelle célébrité pour tenter de nous piéger. C'est Emilien, l'ancien champion de l'émission Les 12 coups de midi.
6: Oui, je suis tombée l'autre jour sur cette vidéo. On va l'écouter. Elle est à peu près partout en ce moment sur les réseaux sociaux.
7: Il y a 20 minutes, j'ai pris votre téléphone, je me suis inscrite et j'ai déposé 250 euros. Ouvrez l'application et voyez combien vous avez déjà gagné.
6: Ce visage qui s'affiche, vous le connaissez, c'est celui d'Emilien, quelqu'un qui nous est très familier, puisqu'il a crevé l'écran pendant quasiment 2 ans, recordman, le plus grand gagnant de l'histoire des jeux télévisés en France. Sauf que là, ce n'est pas le vrai Emilien qui nous parle. La vidéo est générée par intelligence artificielle. D'ailleurs, le jeune homme lui-même a averti il y a quelques jours, ne tombez pas, dit-il, dans ce piège grossier.
0: Mais Aude, quel est le piège ? C'est quoi cette histoire d'application ?
6: C'est une histoire d'argent, parce que si je clique sur la vidéo, j'atterris sur un site qui imite, mais alors quasi parfaitement, le site du journal Le Figaro. Logo, code couleur, tout y est. Mais là non plus, ce n'est pas Le Figaro. Je vous lis le titre. La Banque de France poursuit le jeune prodige Emilien pour ses déclarations en direct à la télévision. Et là, on me met les soi-disant déclarations. Emilien, paraît-il, a dégainé une application. Donnez-moi 250 euros, dit-il. J'en tirerai 12 à 15 millions, oui, en 3 à 4 semaines. Et bien sûr, tout en bas de l'article, on me met le lien vers l'application en question. Là, attention, vous dites, bon, c'est quand même un peu gros cette histoire. Ça ne l'est pas tant que ça. Je vous parlais l'autre jour de cet homme qui a perdu 350 000 euros piégé par une fausse interview d'un faux Jean Reno. Eh bien, c'est exactement la même chose. Émilien Jean Reno, c'est juste le point de départ et la suite est ultra convaincante avec des faux conseillers en investissement très crédibles qui vous dépouillent de toutes vos économies.
0: Soyez prudents avec ce qui arrive sur les réseaux sociaux. Merci beaucoup Aude Razo, chronique à retrouver sur ici.fr. Page C'est pas vrai. 5h44, voici Alex Warren et Ordinary sur votre radio ici.

0: Alex Warren, Ordinary. Si vous avez des personnes hypersensibles dans votre entourage, on va vous donner quelques clés pour mieux les comprendre. Explication avec le magazine Psychologie dans moins de 2 minutes. Très bon début de journée, c'est l'équipe d'ici matin qui nous rejoint en studio à 5h48, tour d'horizon de l'actualité près de chez vous. Bonjour.
1: Bonjour Johan, bonjour à vous. Toute l'actualité près de chez vous ici en Normandie, Martin Cotta.
2: Les secours en Normandie se préparent à l'arrivée de l'été et des touristes. La marine nationale, la SNSM, les pompiers, ils s'entraînent en mer, hein, par exemple, où les interventions sont de plus en plus nombreuses chaque année. Et les drones ont une sacrée utilité pour eux. Explication d'Alban de Lapré, le chef des opérations au Cross-Jobourg, le centre régional opérationnel de surveillance et de sauvetage.
3: On a besoin d'avoir des remontées d'informations. Donc généralement, ça va être les sémaphores, les restaurants, les témoins qui nous appellent. Mais l'avantage du drone, c'est que très vite, il va pouvoir couvrir une zone importante. Il a de plus en plus d'élongation, c'est-à-dire qu'il peut aller de plus en plus loin et il peut être envoyé très vite.
2: Et à 6h31, dans l'info d'ici, on assistera en mer à un entraînement, c'est à ne pas manquer.
1: À suivre également, une souris sur le paillasson au réveil et votre chat qui vous regarde fier comme tout. Cadeau ? Eh bien pas du tout. Ce matin, on décrypte ce drôle de message félin avec le docteur Pierre Fabin avant 7h. À Lisieux, on recherche du monde pour rejoindre la patte patrouille. Comment et pourquoi faire ? Réponse dans les Normands d'ici à 6h20. Une rupture de médicaments contre l'hypertension. Que risque-t-on si on ne prend plus son traitement ? Faut-il faire des réserves ? Courir partout dans toutes les pharmacies pour trouver une boîte ? Les bons conseils santé du docteur Kierzek ce matin avant 6h15. Ici Normandie, à tout à l'heure, c'est dans 10 minutes.
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0: 5h49, la une de la presse.
5: Les forces singulières des hypersensibles. C'est la une du nouveau hors-série du magazine Psychologie.
0: Oui, on en parle avec la rédactrice en chef de ce hors-série. Bonjour Pascal Schenk.
6: Bonjour.
0: Merci Johan d'être avec nous ce matin. Déjà, qu'est-ce que l'on appelle hypersensible et qu'est-ce qu'être hypersensible ?
6: Alors, aujourd'hui, on préfère dire ultra sensible, personne à haute sensibilité, hein, parce que hyper, ça a un côté un peu négatif. Mais bon, disons qu'on parle ici de tempérament, de nature plus poreuse au niveau sensoriel, au niveau émotionnel. Ça veut dire qu'on est quelqu'un qui réagit plus fortement à certaines situations, qui est plus vulnérable dans certains cas, qui a du mal à s'affirmer. Mais tout ça est très léger, hein. Tout ça n'est pas une pathologie, surtout ça, c'est très important. On insiste beaucoup dans le numéro là-dessus. C'est une nature, voilà, c'est une nature. Et c'est vrai que depuis 1996, où le terme est apparu chez les psychologues américains, il a vraiment envahi la stratosphère parce que beaucoup de gens se sont reconnus enfin dans ce tempérament qu'on n'avait jamais isolé. Alors, on parlait de sensiblerie de temps en temps. Mais là, on est vraiment avec des personnes qui ont un trait de caractère, une façon d'être très spécifique.
0: Est-ce que si on a un proche qui est hypersensible ou ultrasensible, est-ce qu'on doit adapter notre discours, notre comportement vis-à-vis de cette personne ?
6: Alors, l'adapter modérément, parce que l'hypersensible, il sent tout très très bien. Si vous n'êtes pas authentique, par exemple, il va le sentir très fortement. Donc, c'est plutôt savoir qu'il vaut mieux éviter certaines actions. Par exemple, toutes les personnes qu'on a interviewées dans le numéro nous ont dit « Je suis jugée depuis mon enfance. Depuis mon enfance, j'entends « Arrête, t'es trop sensible. Arrête, t'es une tragédienne. » Alors ça marche pas du tout, quoi. Faut pas juger l'hypersensible ou l'ultrasensible. Il faut, voilà, savoir qu'il est comme ça. Il est porteur de cette caractéristique. Ouais. Donc il faut vivre avec. Alors, ou pas non plus, il y a un des traits de personnalité, c'est la susceptibilité, hein, d'hypersensible. Forcément, comme il prend les émotions mille fois plus fort, la honte, la culpabilité, tout ça, il va être hypersensible. Si vous ne respectez pas un petit peu ces émotions trop fortes. Et puis, il y a quelque chose d'important, c'est respecter ses besoins de calme, de retrait. Un hypersensible, il a besoin certains soirs de rester dans sa chambre, de lire, d'écrire. Il va pas forcément vous accompagner à la grosse fête anniversaire où vous voulez qu'il aille. Ben, voilà, ça fait partie des choses quand on vit avec un hypersensible qui a accepté, quoi.
0: Pascal Schenk, en tout cas, merci pour ces clés apportées ce matin. On vous retrouve dans le nouveau hors-série de Psychologie Magazine qui était la une des kiosques. Merci, à très bientôt. 5h53, demain se déroule, la finale de l'Eurovision. Vous la suivez généralement, Valentine ?
5: Chaque année.
0: Eh ben voilà, vous serez au rendez-vous. Événement d'ailleurs en partenariat avec votre radio ici. L'occasion de revenir sur le passage de Bilal Hassani, victime d'une vague de haine sans précédent en 2019. On en parle dans 3 minutes, mais avant, on vous offre la douceur de Maxime Le Forestier et la tolérance de cette chanson « Être né quelque part ». ».

0: Maxime Le Forestier naît quelque part. 5h56, 70 ans d'Eurovision, ces concours qui ont marqué la France. Et votre chronique inédite cette semaine à l'occasion de l'anniversaire de la compétition. La finale, c'est demain à Vienne, en Autriche, avec votre radio ici. Et Flavien Groyer nous fait revivre ce matin l'édition 2019.
1: Bilal Hassani, perruque blonde sur la tête, garde le sourire après la finale. Pourtant, il vient de subir une vague de haine en ligne sans précédent. Quelques semaines plus tôt, Bilal Hassani, 19 ans, révélé par The Voice Kids, est plébiscité par le public français qui le choisit pour représenter la France. Le public jeune et queer le suit sur YouTube et adhère à sa formule fétiche.
2: Bonsoir Paris,
1: yeah. Fabien Randan, journaliste à 20 minutes et spécialiste de l'Eurovision.
3: Bilal Hassani se produit avec des perruques, d'ailleurs il a un nom pour chacune, et il joue la carte de la figure androgyne qui assume sa féminité, sa masculinité.
1: Bilal Hassani va réaliser son rêve, participer au plus grand concours du monde avec sa chanson Roi.
4: Quand je rêve, je suis...
3: La chanson raconte cette volonté, ce côté très décidé de ne pas se laisser abattre par l'adversité.
1: Mais sur les réseaux sociaux, les insultes racistes, homophobes et les menaces de mort pleuvent.
3: Certains le jugent pas assez français, trop homo pour représenter son identité marocaine. Ça va jamais.
5: C'est dur quand on est en train de réaliser ses plus grands rêves de devoir se faire taper dessus tout le temps, toute la journée.
3: Sa chance, d'une certaine manière, c'est d'être très bien entouré, notamment par sa maman, sa communauté, qui fait que ça l'aide à tenir le cap.
1: Le jeune artiste reste digne, se coupe des réseaux sociaux et se produit sur la scène de l'Eurovision.
3: Vraiment à la fin de cette prestation, je me souviens, j'étais avec une partie de la délégation française, moi j'en avais les larmes aux yeux. Il a toujours gardé la tête haute et ça c'est assez admirable.
1: Bilal Hassani termine 16e. Depuis, la haine en ligne ne s'est jamais vraiment arrêtée. Le chanteur est toujours victime de cyberharcèlement régulier.
0: Merci Flavien Groyer, histoire à lire et à réécouter sur ici.fr. On croise les doigts pour la France avec Monroe. La finale, c'est donc demain soir sur France 2. En attendant, nous on retrouve une équipe championne dans son domaine. C'est l'équipe d'ici matin. Très bon vendredi.
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8: Bonjour les Normands, nous sommes le vendredi 15 mai 2026 et pour vous réveiller ce matin, à Patrick à la technique, Sylvie au standard, Martin Cotta aux infos. Bonjour.
9: Bonjour Jason, bonjour à toutes et à tous.
8: Il a 30 ans aujourd'hui.
10: Et Ousmane Ballon d'Or.
8: Le footballeur normand, originaire de Vernon dans l'Eure, Ousmane Dembélé, joueur du PSG et de l'équipe de France, fête ses 30 ans aujourd'hui. Bon anniversaire. Il a eu un joli cadeau hier puisqu'il a appris qu'il était, sans surprise, sélectionné par Didier Deschamps pour la Coupe du Monde 2026. Bon anniversaire, Ousmane Dembélé.
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8: Sur votre radio locale ici Normandie, il est 6h. Lors de vos infos, une cérémonie tout en sobriété à Caen.
11: Hier midi, le ministre de la Justice, Gérald Darmanin, s'est déplacé au pôle de rattachement d'extraction judiciaire pour rendre hommage à Fabrice Muello et Arnaud Garcia, deux agents pénitentiaires tués en mai 2024 lors de la libération du narcotrafiquant Mohamed Amra à un péage de l'Eure par un commando armé. Les familles, les collègues, près de 150 hommes et femmes se sont rassemblés dans le quartier de la Maladrerie autour du ministre Philippe Thomas.
12: Fabrice Arnaud des noms gravés dans le ciment, parti en mission faucher ses routes allemandes.
13: Une chanson inédite en mémoire de Fabrice Muello et Arnaud Garcia pour ouvrir ce moment de recueillement marqué par une seule prise de parole, celle du ministre de la Justice, Gérald Darmanin.
14: Deux ans après, nous sommes là, l'émotion et la douleur toujours aussi présentes chez leurs camarades. La cicatrice ne sera jamais sans doute refermée. Notre devoir et d'honorer la mémoire de nos héros. Nous le devons à leurs familles, nous le devons à l'idée que nous faisons de la justice, mais aussi parce que nous le devons à l'idée que nous faisons de la France.
13: Le garde des Sceaux a également défendu les mesures prises depuis 2 ans. Il y a du mieux, reconnaît Bruno Brame, le secrétaire régional du syndicat UFAP UNSA Justice.
4: Les choses ont avancé. On a pu avoir, suite au 14 mai 2024, un protocole d'accord qui a été signé en juin 2024. Il y a des choses qui ont avancé, il y a des véhicules qui sont arrivés auprès des prêches, de l'armement aussi, il y a eu des moyens sécuritaires, mais il nous manque encore beaucoup. Et dans le cadre du protocole, il y a encore beaucoup de choses à faire. Ce qu'on revendique aussi, c'est la visioconférence. Il faut qu'on arrive à la développer beaucoup plus vite et qu'on fasse en sorte qu'on puisse avoir de moins en moins de personnel sur la route pour toutes ces extractions judiciaires.
13: Des syndicats qui estiment qu'un nouveau drame comme celui d'un Carville est toujours possible.
11: À la fin de l'hommage aux agents pénitentiaires, le ministre de la Justice s'est entretenu avec les familles des victimes à l'abri des regards. Les images de la cérémonie sont à voir sur notre site internet ici.fr. Un terrible incendie à Fontenay-le-Marmion au sud de Caen hier matin. Une maison a totalement brûlé. Un homme de 25 ans a sauté par la fenêtre pour échapper aux flammes. Hospitalisé au CHU de Caen, tout comme 2 autres victimes, 35 pompiers présents pour éteindre l'incendie.
8: Le plus gros du travail commence pour les secours au bord de nos routes normandes.
11: Et de nos côtes normandes, même les ponts du mois de mai avant l'arrivée de l'été et des touristes en masse. Pompiers, sauveteurs en mer, marine nationale, club nautique, tout le monde s'entraîne actuellement pour intervenir le mieux possible un jour en cas de détresse. Rien que dans la Manche, il y a eu 55 opérations de sauvetage de personnes isolées par la marée l'an dernier. Alors pour les sauver, les repérer, les secours utilisent de plus en plus de drones. Alban Delaprès, les chefs des opérations au Crosse-Jobourg, le centre régional opérationnel de surveillance et de sauvetage.
15: Et avant tout exercice à proprement parler, le briefing, consigne de sécurité et scénario.
11: Alors, nous entendons le reportage de Sarah Saltiel-Rago, ça ce sera l'info d'ici à 6h31. On va d'abord écouter Alban Delaprel, donc cet exercice de sauvetage du côté de la Manche et surtout le littoral normand, évidemment, avant l'arrivée des touristes en masse cet été. Alban Delaprel qui nous explique qu'ils utilisent de plus en plus de drones, les secours.
16: On n'a pas de visuel sur ce qui se passe en mer. On a besoin d'avoir des remontées d'informations. Donc généralement, ça va être les sémaphores, les restaurants, les témoins qui nous appellent. Mais l'avantage du drone, c'est que très vite, il va pouvoir couvrir une zone importante. Il a de plus en plus d'élongation, c'est-à-dire qu'il peut aller de plus en plus loin et il peut être envoyé très vite. Donc nous, l'utilisation de drone nous permet de savoir ce qui se passe, éventuellement même de lever des doutes. Si par exemple, un témoin nous indique voir un accident en mer et qu'un drone survole la zone et nous dit que ça va bien, ça nous permet de ne pas déclencher des moyens de sauvetage. Et donc aujourd'hui, il y a plusieurs moyens qui ont des drones. Vous avez les sémaphores de la Marine nationale qui ont des drones. Vous avez les pompiers. La SNSM même peut avoir des drones.
11: Et donc on partira à l'entraînement en mer aux côtés de Sarah Saltiel-Rago et des secours pour une immersion totale avant l'été dans l'info d'ici à 6h31. Des maisons pleines de fissures, la mésaventure des habitants du Pré d'Auge dans le Calvados. L'état de catastrophe naturelle est reconnu pour cette commune. Un arrêté ministériel est publié au journal officiel. Cela va permettre à certains résidents de solliciter leur assurance et de se faire indemniser. Même chose pour la commune de Camembert dans l'Orne.
8: Ici matin, il est 6h05. Il a le sourire quand il se lève, le midi et le soir aussi.
11: Didier Deschamps, le sélectionneur de l'équipe de France de football, ne tarit pas d'éloges pour N'Golo Kanté sur le plateau télé de TF1 hier soir. L'ancien du stade Malherbe-Camp figure bien dans sa liste des 26 pour la Coupe du Monde aux États-Unis, Mexique et Canada. C'est du football. Le milieu de 35 ans fait l'unanimité. Alors ce sera le deuxième mondial pour le champion du monde 2018 que notre consultant ici Normandie, Patrice Garande, a bien connu. Au SMC entre 2013 et 2015. NJ avec les Bleus, c'est d'ailleurs pour Patrice Garande une évidence, Paul Florequin.
17: Évidente parce que N'Golo Kanté est en parfaite santé, aucun pépin physique et toujours de l'énergie à revendre sur le terrain selon son ancien coach.
18: À partir du moment où il joue tous les matchs, où il est dans une équipe quand même de haut niveau, la question ne se pose même plus. La seule interrogation qu'on pouvait avoir vis-à-vis de lui, c'est par rapport à l'aspect physique. Après, il faut savoir aussi que N'Golo, c'est un garçon qui a une hygiène de vie impeccable, incroyable. Il est pratiquement jamais blessé. Donc voilà, le fait qu'il soit en Turquie, il ne pose pas un problème.
17: Avant son arrivée dans le championnat turc cette année, il a évolué pendant 3 ans en Arabie Saoudite. dites. Une ligue souvent composée de joueurs proches de la retraite, mais son profil si unique est indispensable pour Patrice Garande.
18: Autant quand il est arrivé à Caen, il était jeune et inexpérimenté, autant aujourd'hui, c'est un des garçons qui a le plus d'expérience. Et en plus de ça, son profil au milieu est unique.
17: Évidemment, à 35 ans, N'Golo Kanté n'aura pas le même rôle que lors de la Coupe du Monde 2018 ou de l'Euro 2024. Il sera l'un des joueurs les plus capés du groupe.
18: Justement, ça aussi, c'est important dans une Coupe du Monde d'avoir des gens d'expérience qui connaissent pratiquement toutes les situations. Il faut ce mélange de jeunes joueurs, d'autres avec une certaine expérience et puis surtout un vécu. C'est très important le vécu dans une compétition comme ça.
17: D'autant que selon lui, N'Golo Kanté mérite cette sélection au vu de sa carrière.
11: N'Golo Kanté au Mondial avec les Bleus en juin, tout comme l'ancien gardien du SMC Brice Samba. Le Stade Malherbe-Caen justement termine sa saison de National à Aubagne ce soir. Les Normands quasi assurés de finir 8e. 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
11: Alors Jason, ce matin c'est du soleil mais des averses dans l'après-midi.
8: Ce matin le soleil se lève à 6h19 sans encombre, ciel bleu et ensoleillé tout au long de la matinée. Et oui, ça se gâte à partir de la mi-journée avec l'apparition des nuages porteurs de pluie. Ça devrait tomber sous forme de petites averses, des averses orageuses dans l'Orne, département placé en vigilance jaune pour ce risque d'orage. Le vent est plus modéré qu'hier, 30 km/h d'après Météo France.
11: Entre 2 et 9 degrés ce matin.
8: Ouais, ça se rafraîchit, 2 degrés à Orbec ainsi que dans le sud Manche à Villedieu-les-Poêles pour la minimale, 3 à Saint-Pierre-en-Auge, Vire et Domfront, 4 à Lisieux, 5 à Villers-Bocage, 6 à Esigny, 7 à Caen et 9 à Cabourg. Et pour cet après-midi, comptez 11 à 13 degrés.
11: Et ce week-end ?
8: Demain, soleil le matin, nuages et quelques averses en fin de journée. Et pour dimanche, alternance d'éclaircies, de nuages et un peu de pluie aussi à toute la journée du matin jusqu'au soir. Les températures remontent légèrement ce week-end, 13 à 15 degrés. Sur la route, dans le Calvados, à Grainville-sur-Odon, es-tu ému avec cette course cycliste de Cheux qui est prévue pour ce dimanche? Plusieurs routes départementales sont bloquées à la circulation ce dimanche entre midi et 18h à Grainville-sur-Odon. Es-tu ému?
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8: On est bien ensemble, on se réveille dans la joie, la bonne humeur, la bonne musique, tout ce qui vous concerne l'info locale. Voilà le programme d'ici matin, chaque jour à vos côtés. Pour la musique Sarbacane, on s'écoute Francis Cabrel.

0: Il est 6h12, Sarbacane, Francis Cabrel.
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0: Ça risque de vous surprendre, mais c'est bien vrai. À Lisieux, on recherche du monde pour rejoindre la patte patrouille. Comment et pourquoi faire? Restez avec nous. Réponse dans les Normandies ici dans moins de 5 minutes.
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0: Consultation matinale sur votre radio ici, pas de désert médical avec notre médecin, le docteur Kierzek. Ce matin, vous nous parlez de ces ruptures de médicaments et notamment les médicaments contre l'hypertension. Bonjour docteur.
6: Bonjour à toutes et à tous. Ce ne sont pas tous les hypertenseurs qui sont concernés, mais la nitrandipine qui est prescrite à près de 50 000 patients. Et c'est une tension d'approvisionnement indéterminée. Ça, c'est le mot un peu savant et administratif, mais en clair, il n'y en a plus dans les pharmacies. Alors, il y a des risques, évidemment, si vous êtes hypertendu, parce que je ne parle pas uniquement de louper son comprimé du soir. Je parle de rupture de tout votre traitement. Et donc, c'est un arrêt brutal et prolongé du traitement. Et pour un patient hypertendu chronique, interrompre du jour au lendemain son antihypertenseur, ça peut provoquer ce qu'on appelle un effet rebond. C'est-à-dire que la tension artérielle va remonter en flèche, parfois très vite, et ça expose un risque d'accident vasculaire cérébral, de complications cardiaques. Donc, premier message déjà, il ne faut jamais arrêter son traitement de son propre chef. Il ne faut pas non plus stocker par crainte de manquer, parce que ça va encore amplifier les tensions, et notamment pour le voisin. Vous allez me dire, ok, mais comment on fait? Ben, le réflexe, c'est de ne pas courir 10 pharmacies différentes, mais de raisonner en équipe. Premier geste, c'est d'appeler son médecin traitant. Votre médecin peut très bien prescrire un médicament alternatif, soit un générique équivalent, soit une autre molécule aux effets très proches. Et puis votre pharmacien, il a accès à une base d'équivalence aussi thérapeutique. Il peut vous dépanner, mais ne restez jamais sans solution plusieurs jours.
0: C'est le cas pour l'hypertension, mais ces ruptures touchent d'autres médicaments ?
6: Le phénomène des ruptures, il est beaucoup plus large. Alors récemment, on a eu des tensions sur l'amoxicilline, c'est l'antibiotique le plus prescrit, notamment aux enfants, sur certains corticoïdes comme la prednisone, ou encore sur des psychotropes pour des malades psychiques. Et les tensions ou les ruptures sont importantes, et les autorités de santé, la NSM, met à jour régulièrement la liste. Donc je vous invite vraiment à aller voir les médicaments en tension ou en rupture. Le site, c'est ansm.santé.fr, c'est la référence officielle. Et face à ces ruptures, il y a un réflexe universel, c'est d'anticiper. Pour tout traitement chronique, on demande à son médecin une prescription de 3 mois, par exemple. Comme ça, vous avez 3 mois devant vous pour réagir tranquillement. Et surtout, n'attendez pas d'avoir pris la dernière pilule pour renouveler votre ordonnance. Si vous sentez que votre stock diminue un peu, signalez-le à votre pharmacien. Et en résumé, on n'arrête jamais seul son traitement. On contacte son médecin pour une alternative et on anticipe les renouvellements. Allez, d'ici là, portez-vous bien.
0: Merci, docteur Kierzek. Voilà, on contacte son médecin traitant ou on va directement à la pharmacie. Merci. Vous retrouvez toutes ces infos, les bons conseils sur notre application ici, rubrique Les conseils santé du docteur Kierzek. On poursuit en musique avec Terence Trent D'Arby. À tout de suite.

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0: Chaque jour, avec les Normands d'ici, nous mettons en avant une ville de notre région à travers ceux qui l'animent et qui la connaissent bien. Dans le Pays d'Auge, à Lisieux, avec la véritable Patte Patrouille. Enfin presque, explication avec Marjorie, présidente de la Patte Patrouille.
2: Ouais, ça fait souvent rire les gens. Ouais. Patte Patrouille, une association pour la stérilisation des chats errants. En priorité la stérilisation, après on fait un peu de prise en charge.
0: Patte Patrouille, en trois mots, une association en activité depuis 2020 qui a pour objectif de lutter contre la prolifération des chats errants dans certains quartiers de la ville de Lisieux.
2: Soit des mairies, soit des particuliers qui ont des problèmes de chats errants sur leur terrain. Si c'est des chats sauvages, on va poser des trappes, essayer de les capturer, les faire stériliser. Notre priorité, c'est la stérilisation. Après, quand les refuges et autres associations sont pleins, on fait un peu de prise en charge.
0: Pourquoi c'est important de stériliser les chats ?
2: Bah, ça crée quand même pas mal de nuisances, tout ce qui est d'éjection, beaucoup de bébés. Enfin, s'ils sont pas stérilisés, ça se prolifère énormément. C'est des chats qui sont quand même pas en bonne santé. Les petits meurent de maladies, tout ça. Depuis toute petite, j'aime ça. Ma mère en voulait pas au début. On a réussi à la faire craquer. Puis après, on en a toujours eu. Toujours. Même quand moi j'ai emménagé, premier truc que j'ai fait, c'est je pouvais pas vivre seule. Fallait un chat. Et j'ai fait un métier dans lequel j'avais quand même pas mal de temps libre. Je me suis d'abord tournée vers le refuge. Et famille d'accueil, c'était bien, mais j'avais plus de temps que ça. Donc en fait, il y avait cette petite asso qui cherchait du monde et j'avais du temps.
0: Alors que faire si on voit régulièrement un chien errant ? Les bons réflexes avec Marjorie, présidente de la Patte Patrouille à Lisieux.
2: S'il est sociable, on essaye d'aller déjà chez un vétérinaire voir s'il est identifié, parce que des fois, ils sont juste égarés. Sinon, il faut passer par un refuge ou une association. Si on est prêt à le garder puisque sur son terrain et continuer à le nourrir, il faut penser tout de suite à la stérilisation.
0: Si vous aimez les chats, que vous avez du temps à leur consacrer, rejoignez dès maintenant la Patte Patrouille.
2: On n'a plus que 5 familles d'accueil, donc c'est vrai qu'on va être vite débordés. Ça va être la période des chatons qui va commencer, ça va être très très vite envahissant. On cherche aussi des bénévoles pour nous aider sur les collectes. On a quelques enseignes dans Lisieux qui nous accueillent souvent pour des collectes, mais malheureusement, avec nos emplois du temps, des fois, on n'arrive pas. Et c'est souvent Karine qui se retrouve à être là toute la journée avec Aurélie. Et on aimerait pouvoir décharger un peu les bénévoles, que chacun ait un peu de temps libre aussi à côté.
0: Voilà, si vous voulez rejoindre Marjorie et sa Patte Patrouille, on vous a mis tous les contacts, téléphone, adresse mail sur notre site ici.fr, rubrique Les Normands d'ici.
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0: Louane a publié un nouvel album cette année en 2026. On écoute un extrait, Conduire, où elle parle des histoires amoureuses toxiques. Elle a choisi pour en parler une métaphore avec la conduite. Voici Conduire de Louane.
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0: Voilà, extrait du dernier album de Louane, c'était Conduire. À suivre, des centaines d'athlètes, une ambiance de feu et un enjeu énorme pour les clubs. Les interclubs d'athlétisme arrivent au stade Elitas à Caen. Des sportifs passés par les Jeux Olympiques de Paris seront là pour rapporter un maximum de points à leur équipe. Et si vous veniez voir l'athlète comme vous ne l'avez jamais vu, les Normands, c'est à découvrir dans Normandie Sport dans moins de 10 minutes.
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0: Il y a l'horoscope du jour avec vous, Catherine Viguet, bonjour.
5: Bonjour Jason.
0: Deux tendances pour aujourd'hui ?
5: Une de feu, puis une de terre.
6: Bélier, votre ego en première partie de journée, puis vos richesses matérielles et spirituelles.
7: Taureau, c'est votre journée, celle au cours de laquelle votre belle personne est célébrée.
8: Gémeaux, mettez-vous en retrait, reprenez des forces, vous serez bientôt en pleine lumière.
9: Cancer, agréable journée, vous faites votre place auprès des amis comme de collègues gentils.
10: Lion, journée sérieuse pour vous, mais vous n'êtes pas contre, vous progressez en société ou au travail.
11: Vierge, parfait, au fil des heures, vous vous sentez mieux avec un voyage peut-être en vue.
12: Balance, fin de semaine satisfaisante sur le plan psychologique, mais aussi charnel et financier.
13: Scorpion, si vous rêvez de l'appeler ou de le ou de la rejoindre, eh bien lancez l'invitation.
14: Sagittaire, besoin de clarté dans votre esprit, à votre domicile, enfin un peu partout.
15: Capricorne, la lune en signe de terre vous convient parfaitement, vous passez une très belle journée.

0: Hier, on frôle les 0 degrés par endroit, des changements de température qui risquent de former des orages même cet après-midi. Bulletin complet dans 5 minutes après l'info d'ici en Normandie. Martin Cotard.
1: Oui, nous partons dans quelques minutes en mer de la Manche avec les secours, la SNSM, les pompiers par exemple. On s'entraîne finalement pour les interventions de cet été avec l'arrivée des touristes. Reportage donc en immersion sur un bateau.
0: D'autant plus que ce sont les grandes marées tout ce week-end là aussi. On va faire le point complet dans un instant. Avant ça, il est 6h30. L'essentiel de l'actualité en France et dans le monde. Le tout en 90 secondes. Et c'est avec vous, Valentine Lettès.
2: Des ados victimes du trafic de drogue à Nantes. Un jeune de 15 ans a été tué hier soir dans une fusillade. Deux autres de 13 et 14 ans sont blessés. Tout le quartier de Port-Boyer est sous le choc.
3: Je suis émue parce que j'ai entendu cette maman crier comme on avait tué son bébé. Elle n'a pas arrêté de hurler. Ça ne peut pas mourir un enfant à 14 ans. Ça ne peut pas mourir en fait.
2: Le ministre de l'Intérieur est attendu à Nantes ce matin. Deux nouvelles plaintes déposées contre Patrick Bruel. Ces femmes l'accusent d'une tentative de viol et d'une agression sexuelle. C'est la seconde fois qu'elle porte plainte après le classement sans suite des premières, faute de preuves suffisantes. Piégé par un chasseur de pédocriminels, un ancien professeur de sport est placé en détention provisoire en Haute-Saône pour proposition sexuelle faite à un mineur, en l'occurrence à un internaute déguisé en jeune fille de 14 ans grâce à l'intelligence artificielle. Le calendrier sera-t-il tenu ? Les négociations pour le rachat de SFR sont censées se terminer aujourd'hui, mais Bouygues, Orange et Free risquent de repousser la date butoir et de prolonger l'inquiétude des 2000 salariés de l'opérateur. Toute la filière du chanvre bouleversée par l'interdiction de vendre des produits alimentaires à base de CBD, tisane, huile et autres bonbons à base de cannabidiol. La mesure entre en vigueur ce vendredi après plusieurs centaines de cas d'intoxication. On connaît désormais la liste des Bleus sélectionnés pour la Coupe du Monde en Amérique. Ils sont 26 et surprise, Robin Risser, Maxence Lacroix et Jean-Philippe Mateta sont du voyage. La liste complète de Didier Deschamps sur ici.fr.
1: Merci Valentine Lettès. On vous emmène en mer dans l'info d'ici, au cœur du dispositif des secours mobilisé jusqu'à la fin de l'été sur le littoral normand. L'heure est aux entraînements pour la Marine nationale, la SNSM, les pompiers. Les interventions sont de plus en plus nombreuses pour sauver les baigneurs. Sarah Saltiel-Rago, vous nous emmenez donc en exercice au large d'Urville-Nacqueville, juste à côté de Cherbourg.
4: Et avant tout exercice à proprement parler, le briefing, consigne de sécurité et scénario.
5: Et puis après, une fois qu'on a remis le bateau droit, l'idée c'est de vous le faire remorquer un petit peu.
4: Puis petit point sur le matériel. Kitesurf, catamaran, foil, des sports très prisés des usagers avec leurs spécificités.
5: Une planche classique de kitesurf.
4: Une fois tout le monde au point, c'est parti pour l'exercice et on rejoint en mer la vedette de sauvetage SNSM.
6: On
4: arrive au
6: SNSM 735 de Direxer, comme on reçut parler.
7: Ouais, je vous reçois, pas, pour les faire.
4: À la barre, Johan Sanson.
8: Sur quoi est-ce qu'on va intervenir ?
9: Sur un catamaran qui est dessalé, il est à l'envers, récupération de naufragés. On va apprendre qu'un des deux passagers est en dérive, ce qui va nous amener à des recherches. Et après, gestion de blessés, hypothermie.
4: On mobilise même le drone pour les recherches de victimes.
6: À tous les moyens, le drone du sémaphore de Lague au contact deux personnes dans l'eau.
4: La coque est repérée en mer et les deux fausses victimes sont donc hissées à bord. Ensuite, c'est aux pompiers de passer à l'action.
10: Vous allez vous asseoir à côté
11: de lui.
10: Allez.
11: Il n'y a pas de douleur, il n'y a rien.
12: Bon, un petit choc au genou avec le mât, mais ça va.
11: Ok.
4: Roigny Dossef est l'un de ses pompiers et il doit évaluer l'état de santé des victimes.
11: Bah déjà savoir s'ils sont pas blessés, s'ils ont pas le mal quelque part. Il m'a dit qu'il avait pris un câble ou autre. Voilà, après si la tête avait pas tapé sur la baume ou quoi que ce soit. Après la priorité c'est vite de les sortir et de les mettre au chaud. Parce que ils vont baisser en température et s'ils baissent derrière, ça peut entraîner plein de complications.
4: C'est le premier danger, le froid,
11: avec l'hypothermie. Oui.
4: Puis les secours transmettent leur bilan au CROSS pour qu'ils puissent décider quels moyens engager pour évacuer les victimes.
6: Rigolé de dire exact.
13: Team numéro 1, Mike 23, pas de blessure apparente. Un coup à 98.
4: Mission accomplie, les deux fausses victimes retournent sur leur catamaran. Place à la suite de l'exercice.
1: Immersion au cœur de l'entraînement donc des sauveteurs en mer en Normandie. C'est à voir en images sur ici.fr. Dans le journal de 7h, Didier Deschamps nous dira pourquoi il a sélectionné l'ancien footballeur du SM Caen, N'Golo Kanté, pour la Coupe du Monde en juin prochain. Et puis direction Deauville.

0: où son lieu culturel, les Franciscaines, cartonnent avec plus d'un million de visiteurs en 5 ans. Jason, la météo, du soleil un peu ce matin et surtout des averses cet après-midi.
1: Oui, ça démarre bien. Pourtant, ce matin, le jour se lève sous un ciel bien dégagé. Le soleil s'installe sans difficulté. La matinée s'annonce lumineuse. Ensuite, effectivement, à partir de la mi-journée, les nuages de plus en plus nombreux, des nuages porteurs de pluie. On aura donc de petites averses ici ou là, un peu partout dans la région. Mais surtout dans l'Orne, où les averses prennent un caractère orageux. On a d'ailleurs placé ce département en vigilance jaune, nous dit Météo France. Le vent, un peu plus sage qu'hier. Hein. C'est vrai que ça a beaucoup soufflé. Hier, c'est un peu mieux aujourd'hui, à 30 km/h seulement.
0: Et puis entre 2 et 9 degrés ce matin.
1: 2 degrés à Orbec et L'Aigle pour la minimale. 3 à Vire, Carouge, C, ainsi que dans le Sud-Manche, à Saint-Hilaire-du-Harcouët. 4 degrés à Lisieux, 6 à Isigny-sur-Mer, 7 à Caen, 9 à Cabourg. Et pour cet après-midi, comptez 11 à 13 degrés.
0: Ce week-end, c'est pas beaucoup mieux. Hein.
1: Oui, même tant qu'aujourd'hui, du soleil le matin, mais des nuages et quelques averses en fin de journée demain et puis dimanche. Ce sera le cas toute la journée entre nuages, quelques éclaircies et puis des averses aussi. Les températures remontent légèrement ce week-end, 13 à 15 degrés. Sur les routes, prudence sur l'autoroute A13 à hauteur de Cricqueville en Auge, en direction de Caen. Un accident nous a été signalé par Bison Futé. À tout moment, vous nous dites comment ça roule pour vous également. Vous nous appelez 02 31 44 48 44. Bonne route.
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1: Il est 6h36. C'est bientôt le week-end, Martin.
0: Oui, avec grand plaisir.
1: Vous allez faire quoi?
0: Je vais travailler.
1: Ah.
0: Mais avec plaisir.
1: Avec plaisir,
0: exactement.
1: Oui. On travaille plus avec plaisir le week-end, c'est ça?
0: Pas forcément, non.
1: À la groupie du pianiste, voici Michel Varger. Bon courage pour ce week-end.
0: Merci.
1: Il y a encore ce matin à faire.
0: C'est vrai.
1: Restez là.
0: Tout de suite.

0: Il est 6h40 sur votre radio locale ici Normandie, c'était Michel Berger.
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0: À suivre, une souris sur votre paillasson au réveil, votre chat qui vous regarde fier comme tout, un cadeau, mais en fait pas du tout. Ce matin, on va décrypter ce drôle de message félin avec le docteur Pierre Fabin. Pourquoi il vous apporte ses proies, pourquoi votre chat vous prend pour un chaton incapable de chasser. Le docteur Pierre Fabin sera avec nous dans les animaux d'ici dans moins de 5 minutes. Avant ça, Normandie Sport, le Stade Elitas et le Caen Athletic Club accueillent samedi et dimanche le deuxième tour des interclubs. C'est le grand rendez-vous des clubs d'athlétisme. Plusieurs centaines d'athlètes, dont certains qui ont participé au JO de Paris, vont s'affronter par équipe. Explication Olivier Duc.
3: Les interclubs sont une compétition où tous les clubs de France s'affrontent. Le premier tour disputé il y a 15 jours était régional. Cette fois, place au niveau national. Florent Baude, le vice-président du Caen Athletic Club, en charge de la piste.
4: L'idée, c'est que chaque club en fait engage deux athlètes par discipline. Et en fonction des performances, ces athlètes rapportent un nombre de points. Et voilà, ça permet au club de challenger. Et au-delà de la performance sportive aussi, c'est un grand moment de sport aussi pour chaque club. Et c'est aussi une fête de l'athlète où vraiment l'esprit club passe avant le reste.
3: Et plus les athlètes performent, plus ils rapportent de points à leur club.
4: C'est selon la table hongroise qui permet de donner des indications. En gros, une perf très très forte, ça peut aller jusqu'à 1000 points. Ça permet d'avoir des totaux entre 35 000 et 60 000 points pour les meilleurs clubs. C'est vraiment toutes les disciplines de l'athlète, c'est une force aussi de l'athlétisme, c'est que les clubs s'affrontent à la fois sur les courses, sur les sauts, sur les lancers, sur la marche athlétique. Et ça permet aussi de refléter l'état d'esprit et la santé du club au tenté le jour de la compétition.
3: Deuxième tour verra les athlètes élites Flavie Renoir ou Mohamed Badru qui avaient participé aux derniers mondiaux d'athlétisme tenter de ramener des points au CAC. Basile Ocar, lui, s'alignera sur le 800 mètres.
5: C'est vraiment une compétition assez importante. C'est le début en fait de la compétition estivale. Et c'est aussi quelque chose de très amusant parce qu'on se retrouve tous sur une journée pour faire une compétition tous ensemble. Beaucoup de monde pense qu'en fait c'est un sport individuel, mais comme on peut le voir ici au stade, quand on s'entraîne jamais seul. Et c'est ce qui permet de nous pousser vraiment à des meilleurs niveaux et à les meilleurs records qu'on peut avoir. Et ça, c'est grâce aux personnes qui nous entourent et grâce aux copains d'entraînement.
3: Et cette fête de l'athlétisme permet aux athlètes de se surpasser. Stéphane Le Poitevin, entraîneur au CAC.
6: Même si les interclubs sont en début de saison, c'est pas rare aussi d'avoir des records individuels. Parce que chacun des athlètes a envie de se surpasser pour l'équipe, rapporter le maximum de points. Il y a des athlètes aussi qui vont sacrifier, qui vont pas être forcément sur leur épreuve de prédilection, mais qui pour l'équipe vont se dire je vais aller sur une autre équipe où on n'a pas forcément de spécialistes, mais je vais aller apporter des points parce que moi j'arrive à peu près à me débrouiller. C'est tout ça quoi, c'est les individualités rassemblées qui font équipe et qui font cette ambiance particulière.
3: Relégué l'an passé, le Caen Athletic Club visera une remontée en élite 2, l'équivalent de la deuxième division.
0: Olivier Duc pour Normandie Sport. Marcher et courir pour faire grimper une cagnotte jusqu'à 10 000 euros. Explication dans les 3 plus d'ici Normandie dans 5 minutes.
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0: 6h45, c'est un réveil que l'on préférerait tous éviter. Vous posez le pied par terre et la surprise, une souris à moitié dévorée trône fièrement sur le tapis du salon. Et à côté, votre chat qui vous regarde avec insistance en poussant un petit miaulement de triomphe. Le docteur Pierre Fabin décrypte avec nous cette petite livraison très spéciale.
8: Alors, c'est une attention très touchante, mais on va tordre le cou à cette idée très humaine du cadeau de remerciement. Pour comprendre ce geste, il faut observer comment les félins fonctionnent à l'état sauvage. Dans la nature, une mère chatte ramène des proies à ses chatons pour deux raisons. Les nourrir et leur apprendre à chasser. Si votre chat vous ramène une souris au pied du lit, ce n'est pas pour vous remercier, c'est parce qu'il vous considère comme un membre de sa famille, mais un membre totalement incompétent en matière de survie. En résumé, il prend soin de vous parce qu'il a bien remarqué que vous étiez bien incapable d'attraper un oiseau vous-même.
0: Ah oui, donc il nous prend pour un gros chaton maladroit, mais parfois la pire des surprises, c'est quand la souris est encore bien vivante et part se cacher sous le canapé. Pourquoi ne pas finir le travail dehors ?
8: Alors, c'est là que le cours de chasse passe au niveau supérieur. La mère chatte fait exactement la même chose avec ses petits. Elle commence par ramener des proies mortes, puis quand ils grandissent, elle ramène des proies blessées ou vivantes pour qu'ils s'entraînent. C'est littéralement une invitation à la pratique. Il vous dit « Allez, à ton tour, montre-moi ce que tu sais faire ». Il y a aussi une autre explication plus pragmatique. Votre maison est le cœur de son territoire, la zone la plus sécurisée. Il ramène sa prise à l'abri des autres prédateurs pour la consommer au calme. Mais une fois à l'intérieur, il préfère finalement aller manger ses croquettes qui l'attendent et il abandonne sa proie sur votre paillasson.
0: Bon, comment est-ce qu'on doit réagir alors face à cette offrande ? Est-ce qu'il faut le gronder pour l'empêcher de recommencer ?
8: Et surtout pas, il ne faut jamais gronder un chat qui ramène une proie. Chasser est à son instinct le plus profond. Le punir pour cet acte, c'est le punir d'être un chat. Il ne comprendrait pas votre colère et ça va générer un stress immense. La meilleure réaction, même si c'est difficile, c'est de l'ignorer poliment. Attendez simplement qu'il tourne le dos pour faire disparaître le cadavre discrètement. Si vous voulez limiter le massacre de la petite faune locale, la meilleure astuce, c'est d'épuiser son instinct de prédation. Jouez avec lui tous les jours, avec une canne à pêche. Un chat fatigué est un chat qui chassera beaucoup moins.
0: Merci Pierre Fabin. Voilà, à retenir, votre chat vous prend pour un chaton.
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0: Comme un boomerang, Étienne Dao et Dany, maintenant sur votre radio locale ici Normandie. Merci d'être là.

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0: Alors on enfile ses baskets et on fait du sport ensemble pour la bonne cause. À l'occasion des 10 ans de la réunification de la Normandie, la région vous propose un défi sportif. Téléchargez l'appli Normandie, ce qui vous donnera des défis. Marcher, courir, quelques kilomètres, et elle compte vos pas. Vos pas sont transformés en points. Et si avec tous les participants, on atteint les 5 millions de points, la région fera un don à la Fondation Charles-Nicolle Normandie. Alexandrine Salvi de la région nous explique.
3: Alors c'est une fondation, hein, c'est la seule fondation reconnue d'utilité publique dans le domaine de la santé en Normandie, donc on trouvait que c'était intéressant de choisir cette association avec laquelle la région travaille par ailleurs. Et cette dotation donc de 10 000 euros, donc si on arrive collectivement à atteindre ces 5 millions de points, permettra de soutenir le projet maternal. C'est un nouveau projet qui permet de mettre en place en faveur des femmes enceintes atteintes de troubles du comportement alimentaire notamment, et de les accompagner en lien avec le CHU de Rouen.
0: Voilà, tous en mouvement, vous avez jusqu'au 30 mai pour y participer. À télécharger l'appli Normandie. Plus d'infos sur le site de la région. Dans le Perchornet, à Courmogy-sur-Huisne, une asso cherche des volontaires pour construire une aire de jeu pour les enfants du 1er au 12 juin. Vous serez accompagné par des professionnels. Et si vous souhaitez en savoir plus, rendez-vous mardi prochain, 10h, au café L'Escarbille. C'est au 5 rue du Perchornet, à Boissy-Maugis, pour une réunion d'information collective. Ne manquez pas non plus ce week-end la grande foire des Andennes entre Bagnoles-de-l'Orne et Saint-Michel-des-Andennes sur la départementale 386. Ce sont 2000 exposants répartis sur près de 3 km, des milliers de visiteurs attendus demain et dimanche entre 6h et 19h. Bon réveil sur votre radio locale, ici Normandie. On s'écoute d'ailleurs, Dire Straits.

0: Ici matin, votre réveil local, c'était Dire Straits. À suivre, des cours d'éducation financière pour les ados en quatrième. Mon œil, un regard sur l'actualité avec Gérald Roux dans 10 minutes.
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0: Plein feu sur le Festival de Cannes aujourd'hui, dans l'humour en tube. Fred Ballard a croisé sur la croisette un monstre sacré et très regretté du cinéma français, pas hyper fan des mondanités.
6: Profite le festival, profite Cannes, monte les marches.
7: Non, j'aime pas les marches. Il n'y a que des cons qui montent les marches.
8: Ah oui, son enthousiasme débordant et son humeur joyeuse nous manquent cruellement. Mais heureusement pour nous, les guignols ont immortalisé Jean-Pierre Bacri et son franc-parler. Jamais avare de compliments, Jean-Pierre.
7: Hier, ce putain d'escalier, on a vu que Laetitia Casta. J'ai rien contre, mais elle est pas actrice. Elle fait la pub de crème à la con pour s'enlever les comédons du pif. Ou des savons intimes pour se nettoyer la foune.
8: Mais comme quoi, on peut commencer par des pubs peu glorieuses et finir actrice. Hein. Le monde du cinéma est magique. Et le Festival de Cannes attire parfois des critiques très marrantes.
9: J'y suis allé pour observer un peu ce qui se passe. C'est vraiment un maximum d'opulence. Mais on n'imagine pas à quel point il y a des petits jets qui survolent Cannes, qui atterrissent à Nice. Ensuite, ils viennent en hélicoptère, ils logent dans des palaces en front de mer pour présenter des films sociaux, souvent. Mais en fait, quand ils pensent, c'est un peu des riches qui vont au cinéma pour voir d'autres riches en train de jouer des pots. Puis dire à l'un d'entre eux, bravo, t'as très bien fait le pauvre cette année, tu mériterais d'être encore plus riche. En fait.
8: Voilà, bah quand on prend de la montée des marches et qu'on n'est pas invité aux projections du jour, on peut compter sur Paco Pérez pour nous résumer le Festival de Cannes en trois vannes. On lui décerne la palme d'or du LOL. Oh bah oui, à l'unanimité.
0: Merci Fred Ballard pour l'humour en tube.
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0: Quel plaisir de vous retrouver sur votre radio locale ici Normandie. Il est 7h. L'heure de vos infos, Martin Cotta.
10: Bonjour à toutes et à tous. Avis à tous les auditeurs d'ici Normandie. Votre mission, si vous l'acceptez, et elle est impossible, hein, on vous prévient, trouver quelqu'un qui dira du mal d'N'Golo Kanté. Le milieu de terrain de 35 ans, passé par le Stade Malherbe-Camp, est encore sélectionné par Didier Deschamps à la Coupe du Monde de football aux États-Unis, au Mexique et au Canada en juin prochain. Le sélectionneur l'adore et l'a répété sur TF1 hier soir.
11: Parce que le critère sportif est toujours là. Il est toujours à son meilleur niveau, avec une grande expérience. Et puis N'Golo, c'est N'Golo. Parce que voilà, il se lève, il a le sourire. Le midi, il a le sourire. L'après-midi, il a le sourire. Le soir aussi, il est rayonnant. Et peu importe la situation, tout lui va bien.
10: N'Golo Kanté, une fierté pour nous en Normandie. Joueur de Malherbe, donc entre 2013 et 2015, sous les ordres de notre consultant ici Normandie, Patrice Garand.
12: D'abord, c'est un garçon profondément gentil, plein d'humilité. Et puis après, sur le plan sportif, je peux dire que c'est carrément le meilleur joueur qui soit passé à Caen. Quand on voit son palmarès, ce qu'il a fait, mais il avait surtout cette faculté de se mettre au niveau tout de suite. Quand il est arrivé, il est arrivé de National, de Boulogne. Il a été meilleur joueur en Ligue 2. On est monté en Ligue 1, ça a été un des meilleurs joueurs au milieu de Ligue 1. Après, il est pas en Angleterre, il est champion, il n'est pas tout le monde. Donc voilà.
10: Et l'autre joueur passé par Caen, sélectionné en équipe de France pour le Mondial en juin, c'est le deuxième gardien, Brice Samba.
0: Eux auraient bien besoin de Kanté dans leur équipe.
10: Les joueurs actuels du Stade Malherbe, dernier match de National ce soir à Aubagne, dans le sud de la France. Les Canets vont finir presque anonymement à la 8e place a priori du championnat. Ivan Botella, le meilleur buteur du club, a hâte de tourner la page.
3: Je suis toujours sous contrat, je suis très content de la confiance que le club me donne. Maintenant, j'ai hâte de pouvoir vivre une saison différente, une saison où on peut vraiment aller chercher des objectifs de montée. Et je pense qu'avec tout ce qui est en train de se mettre en place au niveau de la Ligue 3, ça va être que de bon augure pour ce championnat. Donc ouais, pour moi, j'ai encore de belles choses à vivre dans ce stade. Bon, j'ai quand même hâte d'être en vacances, je vais pas mentir. Ouais. C'est vrai que ça reste la saison en pro où j'ai le plus eu de temps de jeu. Vraiment, j'ai quasiment fait une saison pleine, mis à part ma suspension qui m'a écarté pendant 2 matchs. Donc ouais, c'est vrai que là, on arrive sur la fin et ça fatigue un peu, ça tire un peu. Donc les vacances vont faire du bien. Mais bien sûr, je sais très bien que dans 1 semaine, 10 jours, je serai déjà en train de cogiter parce que je vais vouloir reprendre vite. Donc bien sûr, envie déjà de voir comment va se passer cette nouvelle saison.
10: Aubagne-Caen, c'est à suivre dès 19h15 en intégralité sur votre radio locale ici Normandie.
0: L'actualité, c'est aussi l'hommage à 2 agents pénitentiaires de Caen tués il y a 2 ans.
10: Fabrice Mouello et Arnaud Garcia, tués par un commando armé au péage d'Incarville dans l'Eure pour libérer le narcotrafiquant Mohamed Amra. Hier midi, les familles, les collègues, 150 personnes rassemblées dans la cour du pôle de rattachement d'extraction judiciaire dans le quartier de la Maladrerie. La cicatrice ne sera sans doute jamais refermée, déclare le ministre de la Justice, Gérald Darmanin.
13: Le drame d'Incarville nous rappelle que s'il y a des victimes du terrorisme, il y a des victimes de la criminalité organisée. Depuis 2 ans, des mesures inédites ont été engagées pour renforcer votre sécurité et celle des Français. La création du parquet national anticriminalité organisée, mis en place en 7 mois. Et les prisons de haute sécurité et leurs quartiers de lutte contre la criminalité organisée dans des établissements pénitentiaires spécialisés en 8 mois ont été la démonstration que l'État et l'ensemble de la représentation nationale ont su répondre au drame que représente la criminalité organisée. Ces quartiers qui garantissent un isolement strict, une utilisation accrue de la visioconférence, une anonymisation des agents dans les actes de procédure et dans la gestion des personnes détenues ont été critiqués. Mais combien de vies sauvent-ils ? Combien de morts, aujourd'hui, nous évitons en vous donnant les moyens de lutter contre les personnes parmi les plus dangereuses de France.
10: Et le jour de l'attaque au péage d'Incarville, des pompiers ont porté secours aux blessés. Nous les écouterons dans l'info d'ici à 7h31. Un homme de 25 ans gravement blessé hier en sautant par la fenêtre de sa maison en feu, complètement ravagée dans le centre-ville de Fontenay-le-Marmion près de Caen. 2 autres victimes ont été hospitalisées après avoir inhalé de la fumée. Les habitants du Pré d'Auge peuvent désormais se faire indemniser par leurs assurances. L'État de catastrophe naturelle est prononcée par un arrêté interministériel. L'an dernier, cette commune du Calvados a subi plusieurs mouvements de terrain en raison des variations de température. C'est pareil pour Camembert dans l'Orne.
0: À Deauville, son hippodrome, son casino, son festival du cinéma américain, ses stars.
10: Mais aussi son centre culturel, les Franciscaines. C'est peut-être un lieu moins connu, moins clinquant, mais depuis son ouverture en mai 2021, on enregistre plus 1 million de visiteurs dans l'ancien couvent, orphelin de ses sœurs depuis 2012. Alors on y trouve une médiathèque, un musée, une salle de spectacle. Les Franciscaines fêtent leurs 5 ans et ce lieu a une priorité, Didier Charpin, rendre la culture accessible à tous.
14: Un léger chahut d'enfants dans la section jeunesse de la médiathèque, c'est le signe d'un lieu familial, souvent fréquenté d'ailleurs par Patrick.
15: Oh, au moins 6 à 10 fois par an.
14: Ce Parisien, papa de 2 enfants de 7 et 12 ans, possède un appartement à Deauville.
15: Ils adorent cet endroit et moi j'adore les emmener ici parce que c'est un endroit merveilleux pour la culture, pour lire. C'est un endroit où on a des spectacles musicaux, on a des expositions, on y passe du bon temps.
14: Confirmation avec Iris, elle est en pleine lecture.
16: Je regarde les livres et les jeux en scène. C'est des mangas de danse.
14: La médiathèque propose plusieurs sections thématiques, jeunesse donc, mais aussi art de vivre, cheval dans cette terre d'élevage et spectacle surtout orienté vers le cinéma ici à Deauville. Parmi les visiteurs, Pierre, lui, découvre les lieux.
17: Un ami m'a dit de venir voir parce qu'ils avaient fait un concept assez original. Le lieu est très beau et le fait d'avoir des ateliers et puis aussi des expositions, de la danse, c'est un lieu de vie, donc c'est toujours intéressant.
14: Un lieu de vie, parfois bien utile pour occuper les familles, selon Pauline, une habituée.
18: À Deauville, on adore quand il fait beau, mais malheureusement, il ne fait pas toujours beau et c'est absolument génial, un lieu comme ça, pour pouvoir occuper intelligemment et les parents avec les enfants dès qu'il pleut.
14: L'accès aux franciscaines est gratuit, seules les expositions sont payantes.
10: Le succès des franciscaines à Deauville, on en reparle à 7h47 avec la directrice générale Caroline Clément, invitée d'ici Normandie. Une première recrue pour les Drakkars de Caen en hockey sur glace, l'ailier Romain Carpentier, international de 32 ans, joueur très très expérimenté, hein, 3 saisons à Dunkerque, 128 matchs de D1 et 378 matchs tout de même de Synerglas Ligue Magnus disputés avec Nice et Amiens.
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10: Du soleil le matin mais des averses cet après-midi, Jason.
0: Ouais, le soleil s'invite franchement dans le ciel normand ce matin avec quelques nuages ici ou là mais rien de très important. C'est lumineux ce matin, ça se gâte à partir de la mi-journée, les nuages plus nombreux, plus denses, porteurs de pluie. On aura même quelques averses en Normandie, des averses orageuse dans l'Orne. L'Orne placée en vigilance jaune pour ce risque d'orage. Le vent reste raisonnable aujourd'hui autour des 30 km/h.
10: Des températures comprises entre 2 et 9 degrés ce matin.
0: 2 petits degrés à Orbec et Rémalard dans le Perche-Ornais. 3 à Flers, Bagnoles de l'Orne. 4 à Lisieux ainsi que dans le Sud-Manche à Pont-Orson. 5 à Villers-Bocage. 7 à Caen. 9 à Cabourg. Et pour cet après-midi, 11 à 13 degrés.
10: Qu'en est-il pour ce week-end ?
0: Demain, soleil le matin. Nuages et quelques averses en fin de journée. Dimanche, alternance d'éclairs. Merci de nuages et de petites pluies quand même du matin jusqu'au soir. Les températures remontent légèrement, 13 à 15 degrés tout le week-end. Prudence d'ailleurs ce week-end avec les grandes marées. Le coefficient dépasse les 90 à partir de demain samedi et on est même jusqu'à 99 pour dimanche et lundi. Prudence. Sur les routes de la région, il y a toujours cet accident sur l'autoroute A13 à hauteur de Cricqueville en Auge. On est là dans le pays d'Auge, en direction de Caen. C'est Bison Futé qui nous communique cette information. Prudence donc sur l'A13. À prévoir dans le Bessin à Romanche, la circulation sera alternée ce dimanche entre 8h et 14h30 sur la départementale 65 pour permettre le bon déroulement de la course à pied, le trail des gens bons. À tout moment, vous nous appelez pour nous dire comment ça roule pour vous. 02 31 44 48 44.
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0: L'aventurier Indochine, 7h09 sur votre radio locale ici Normandie. Merci d'être là, bon réveil.

0: L'aventurier Indochine.
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0: Merci d'être là. La basilique de Lisieux peut-elle devenir le monument préféré des Français? Avant ça, il y a une première étape importante à franchir et c'est vous qui avez la main. On vous dit comment, pourquoi et pour combien de temps vous pouvez voter dans Ici, ça marche dans moins de 5 minutes.
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0: Regarde sur l'actu avec mon œil de Gérald Roux. Ce matin, on part de sous, de finances, d'économie, mais pour des adolescents.
4: Oui, parce que c'est décidé, au collège, à la rentrée prochaine, l'éducation économique, budgétaire et financière sera généralisée à toutes les classes de 4e. L'idée est d'apprendre aux ados quelques notions de base d'économie. Quelques heures dans l'année y seront consacrées. Alors on se rassure, ce sera du concret, comme gérer son budget au moment où les ados reçoivent leur argent de poche, apprendre les différentes manières de payer alors que les moyens de paiement se multiplient, comment fonctionne une banque, comment fonctionne l'épargne, le crédit. Le programme prévoit aussi d'ajouter quelques notions d'économie générale. Il y a quelques mois, un sondage révélait que 40% des 18-24 ans avaient déjà consulté une intelligence artificielle pour des conseils financiers. Plus simplement, en décortiquant sa première fiche de paye, en remplissant sa première déclaration d'impôt, combien de jeunes adultes se sont dit un jour « ça, j'aurais bien aimé qu'on m'en parle pendant mes études ». Car au collège, on nous fait découvrir les mitochondries, on nous apprend le théorème de Pythagore, c'est très bien, mais on ne s'en sert pas forcément beaucoup dans la vie de tous les jours. Alors que la notion de taux d'intérêt, par exemple, ça peut être très utile quand on emprunte de l'argent ou qu'on en prête. Dans certaines familles, très vite, les enfants sont mis au courant par leurs parents. Ils vont jongler très jeunes avec les notions d'argent, de finances, et ça va leur servir toute leur vie. Dans d'autres familles, en revanche, ce sera moins le cas. C'est pour ça que cet enseignement économique en quatrième peut aider à démocratiser toutes ces notions très utiles, ne serait-ce que pour échapper aux arnaques financières qui pullulent sur les réseaux sociaux ou simplement sur le net en général.
0: Et pourquoi pas, Gérald Roux pour mon œil.
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0: Ici matin, il est 7h15. I Will Survive, Gloria Gaynor.

0: I Will Survive, Gloria Gaynor. Ici, ça marche. Bonjour Julia.
1: Bonjour Jason.
0: Pourquoi faut-il choisir entre l'appartement témoin Perret au Havre et la basilique de Lisieux ?
1: Eh bien, pour savoir qui représentera la Normandie pour le monument préféré des Français, édition 2026. Diffusée sur France 3, l'émission présentée par Stéphane Bern met en concurrence les monuments français. Un monument par région, mais avant ce concours national, il y a l'épreuve régionale, un petit peu comme Miss France. Et la Normandie a deux cartes maîtresses en finale régionale. D'un côté, la basilique de Lisieux dans le Calvados, un édifice impressionnant construit en 1925 et 1937 dans un style néo-byzantin et art déco. C'est l'un des plus grands sanctuaires religieux du XXe siècle en France, un lieu de pèlerinage majeur dédié à Sainte Thérèse qui attire chaque année des centaines de milliers de visiteurs. Et puis de l'autre, bien l'appartement témoin Perret au Havre, en Seine-Maritime, un lieu totalement différent, un appartement imaginé par l'architecte Auguste Perret, figure majeure de la reconstruction du Havre après la Seconde Guerre mondiale. On y découvre le quotidien des années 50 dans une ville reconstruite en béton, aujourd'hui classée au patrimoine mondial de l'UNESCO, c'est un symbole de modernité et de renaissance. Deux styles, deux histoires, mais une même région. Et c'est là que la Normandie frappe fort. Elle raconte des histoires différentes, mais toujours fortes. À Lisieux, on parle spiritualité, patrimoine religieux, architecture monumentale, émotion. Au Havre, on parle reconstruction, innovation, mémoire de guerre et génie urbain. Deux visions du patrimoine, mais une même capacité à impressionner la France entière. Ce concours est important pour deux choses, selon moi. Ça permet de découvrir des monuments et par ricochet, faire vivre le tourisme local. Et ça montre aussi la force de mobilisation locale. Et ça, en Normandie, on sait faire. On sait se rassembler autour de notre patrimoine. On sait le défendre et le partager. Alors maintenant, tout se joue en ligne. Les votes sont ouverts jusqu'au 22 mai sur France.tv et bien sûr, c'est gratuit. Alors forcément, ici, on va préférer voter pour la basilique de Lisieux dans le Calvados. Soyons chauvins. L'an dernier, c'est le château de Chantilly dans l'Oise, région Hauts-de-France, qui a été sacré monument préféré des Français. Cette année, pourquoi pas la Normandie ?
0: Mais oui, pourquoi pas. Merci Julia. Le lien du vote sur ici.fr, rubrique Ici, ça marche, on compte sur vous.
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0: 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Tenez, en parlant de miel, complétez les paroles de la chanson « Je te promets » de Johnny Hallyday.
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0: Ah, à vous de compléter les paroles. Des fleurs et des dentelles pour que tes nuits soient douces ou rousses. Vous avez la bonne réponse ? Appelez-nous maintenant, on vous offre votre panier gourmand. Bonne chance !
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0: Sur votre radio locale ici Normandie, c'était Daniel Balavoine.
1: À suivre, le piment normand d'Adrien Beltoise. Adrien nous emmène à la plage. Il a vu qu'il y avait un petit peu de soleil ce matin. Et bah, tous à la plage, le piment normand, dans un quart d'heure.
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1: Dans le Calvados, au nord de Caen, à Éperon. Bonjour Valérie.
4: Bonjour, ici Normandie.
1: Vous allez vers quoi ce week-end?
4: Oh ben, je vais travailler jusqu'à samedi déjà. Et puis après, repos.
1: Vous n'avez pas profité de l'ascension?
4: Non.
1: Alors?
4: Non, pas du tout.
1: Pas de jour férié. Vous faites quoi dans la vie?
4: Ouais, je suis technicienne de laboratoire.
1: Et donc on travaille même les jours fériés alors?
4: Ah bah oui.
1: Et bah bon courage Valérie et merci d'écouter votre radio locale ici Normandie. Pour vous récompenser de votre fidélité, voici un panier bien gourmand, bien normand, le manoir des abeilles, avec du pain d'épices, de la crème caramel beurre salé, des croquants, des financiers. Bon, vous allez vous régaler Valérie,
4: oui,
1: avec ce panier gourmand. Avant ça, question, vous devez compléter les paroles de la chanson Je te promets. Mais Johnny Hallyday, vous connaissez Johnny Hallyday?
4: Ah oui, parfaitement.
1: Bon, voici, je te promets, à vous de compléter les paroles. Attention.
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1: Pour que tes nuits soient...
4: douces.
1: Vous êtes sûr?
4: Certaines.
1: Vous voulez pas changer votre réponse?
4: Pas du tout.
1: On vérifie.
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1: Eh ben c'est la bonne réponse. Bravo Valérie, c'est gagné.
4: Merci beaucoup.
1: Avec plaisir. Bon, quelle est votre radio locale en Normandie?
4: Ici Normandie.
1: Bah voilà, super. Ne changez rien. Mais vous écoutez la matinale tous les jours?
4: Ah oui, au petit déjeuner.
1: Ah, on est là au petit-déj, alors?
4: Bah, il était terminé.
1: Ah,
4: et puis, okay. J'ai dit, bon, bah, vite, je participe au jeu. Et
1: ah,
4: puis,
1: bah,
4: voilà.
1: Génial. Merci, madame. Vous voyez, Martin, on est au petit-déj. On est sur la table du petit-déj de nos auditeurs.
6: On adore.
1: Ouais, c'est génial.
6: J'ai
1: ça sent le café, ça sent les...

0: De 15 ans, tué par balle dans un hall d'immeuble, un autre de 13 ans entre la vie et la mort et un troisième de 14 ans blessé. L'insupportable bilan d'une fusillade hier soir à Nantes. Un règlement de compte selon le procureur sur fond de trafic de drogue. La vidéo a fait le tour des réseaux et des chaînes d'infos. Un ancien professeur de sport est placé en détention provisoire en Haute-Saône, piégé sur internet par un chasseur de pédocriminels. L'internaute a changé son apparence en jeune fille grâce à l'intelligence artificielle. L'endiguement total de l'antivirus en France est tout à fait possible ce matin. Un épidémiologiste l'affirme au vu des tests négatifs des 26 cas contacts des passagers de l'HV Ondus, le bateau de croisière à bord duquel 3 passagers sont morts du virus. Vous pouvez le fumer mais plus manger de CBD. Tous les produits alimentaires au cannabidiol, tisane, huile et autres bonbons sont interdits à la vente à partir d'aujourd'hui. Certains contiennent des substances interdites, la cause de plusieurs centaines d'intoxications. Des absences surprises chez les Bleus, sélectionnés pour la Coupe du Monde de foot en Amérique. Didier Deschamps a dévoilé une liste de 26 noms hier soir et Lucas Chevalier comme Eduardo Camavinga restent sur la touche. La toute première prestation en direct de la France à l'Eurovision. La chanteuse Monroe a interprété sa chanson « Regarde » hier soir et à la veille de la finale du concours de chansons européen demain à Vienne, en Autriche. C'est à voir dès maintenant en vidéo sur ici.fr.
1: L'info en 90 secondes, signée Valentine Letess. La cicatrice ne se refermera peut-être jamais. Les mots de Gérald Darmanin, le ministre de la Justice, dans l'info d'ici. Il a rendu hommage à Caen hier à 2 agents pénitentiaires tués il y a 2 ans au péage d'Incarville dans l'Eure. Abattus froidement par un commando armé libérant le narcotrafiquant Mohamed Amra. L'attaque a fait 3 blessés graves aussi ce jour-là parmi les agents pénitentiaires. 3 pompiers, Benoît, Alexandre, Sophie, leur ont porté secours et ils acceptent de témoigner au micro ici Normandie de Laurent Philippot.
2: C'est une intervention marquante et imprévue qu'on n'oubliera jamais, ça c'est une certitude.
3: Sophie était ce jour-là dans le camion avec ses 2 collègues Alexandre et Benoît. Sans leur intervention, la tournure aurait été différente. Ce sont les mots d'un des rescapés sur l'antenne d'ici Normandie par la voix de son avocat.
2: Je l'ai entendu, ça m'a énormément touché. C'est ce qu'on pense aussi, c'est vraiment la chance que tout le monde a eue qu'on soit là à ce moment-là, à l'instant T.
3: Si les pompiers sont sur place, très vite, c'est le fruit du hasard.
2: On était sur un retour d'intervention après un transport au CH et arrivé au péage, déjà à première vue, on pensait à un accident puisque la fumée qu'on voyait, pour nous, c'était un accident banal.
3: La tuerie vient juste de se produire. Pas le temps de réfléchir pour Alexandre.
4: Quand on arrive, on se met à effet tunnel et puis du coup, on y va et on effectue tous les gestes qu'il faut sans penser à tout ça. Ça venait d'arriver il y a peut-être une minute.
2: De toute façon, quand on réécoute les bandes un peu plus tard, les personnes du CTA Codis qui reçoivent les appels nous disent qu'en même temps qu'ils reçoivent les appels pour dire il s'est passé quelque chose, vous êtes déjà là, les pompiers sont là. Donc ça a été très rapide.
3: C'est finalement l'après-intervention qui a été le plus compliqué.
2: Quand on se rend compte réellement de la chose à laquelle on a fait face, et pour le coup, c'est surtout ça qui... C'est l'après, ouais, c'est ça. C'est là qu'on se refait. En fait, quand on est sur une intervention, on est un peu dans notre bulle. Et pour le coup, quand la tension redescend, c'est refaire le cours de tout ce qu'on a vu et puis se rendre compte que c'est pas quelque chose de normal et que finalement, ça nous a marqué. Et comme le disait Alexandre tout à l'heure, c'est que le suivi psychologique qu'on a eu auprès du SDIS, ça a été d'une grande aide en tout cas.
3: 2 des pompiers travaillent désormais à Vernon, mais les 3 collègues sont restés en lien et continuent à avoir des nouvelles des rescapés de cette attaque meurtrière.
1: Un reportage à réécouter sur notre application ici. Dans le journal de 8h, nous verrons que des détenus de la prison de Condé-sur-Sarthe dans l'Orne déposent un recours en justice pour protester contre leurs conditions de détention. L'application Waze, bien pratique pour vous éviter les bouchons sur les grands axes, sauf que l'appli provoque aussi des bouchons. Du coup, sur les axes secondaires en Normandie, on en reparle dans 25 minutes. Du soleil ce matin côté météo, Jason, oui. Et de la pluie cet après-midi.
5: Le jour s'est levé sous un ciel sans nuages ce matin. Une belle matinée en perspective, ensoleillée, agréable. Puis au fil des heures, les nuages vont s'installer, apporter des petites pluies, parfois orageuses dans l'Orne cet après-midi. Le département est d'ailleurs placé en vigilance jaune pour risque d'orage. Côté vent,

0: plus calme qu'hier. Ça souffle un peu moins fort. Des pointes à 30 km/h seulement annoncées aujourd'hui par Météo France.
1: Entre 2 et 9 degrés ce matin.
0: Ah, mais en revanche, il fait froid. Hein. 2 degrés à Orbec pour la minimale, 3 à Vire, Domfront, 4 à Lisieux, Argentan, ainsi que dans le sud Manche à Sourdeval, 5 à Falaise, 7 degrés à Caen et Bayeux, 9 à Cabourg, et cet après-midi, 11 à 13 degrés.
1: Et pour ce week-end?
0: Demain, soleil le matin, mais des nuages et des averses en fin de journée. Dimanche, alternance d'éclaircies, de nuages et de pluie du matin jusqu'au soir. Les températures remontent légèrement ce week-end à 13 à 15 degrés. Sur la route, le périphérique Canet, bah, ça circule bien ce matin à 7h35. Certains font le pont, je pense, le pont de l'Ascension. Il y a moins de monde sur les routes de la région. Toujours cet accident sur l'autoroute A13 à Cricqueville en Auge, dans le Pays d'Auge en direction de Caen, nous dit Bison Futé. À prévoir à Mésidon, Vallée d'Auge, dans le Calvados, des perturbations ce dimanche entre 5h et 22h sur plusieurs routes départementales. La circulation sera interdite dans les deux sens de circulation. En cause, le 30e rallye de Mésidon-Vallée d'Auge.
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0: Bon réveil, merci d'avoir choisi Ici Normandie. Si tu veux m'essayer, Florent Pagny.

0: si tu veux m'essayer, c'était Florent Pagny.
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0: Dans un instant, l'invité d'ici Normandie, Caroline Clément, directrice générale des Franciscaines, pour revenir sur le succès de ce musée qui fête ses 5 ans aujourd'hui. Mais avant ça, il est 7h40, c'est l'heure du piment normand. Le piment normand avec Adrien Beltoise aujourd'hui qui nous emmène à la plage.
3: Et oui, déjà la mi-mai et plus que 5 semaines à attendre avant le début de l'été, mais le peuple normand remigre déjà vers les plages en s'exclamant fièrement dans son patois si typique « Vamos a la playa ». Alors, tel le célèbre scientifique Mitch Buchanan, les abdos saillants sur les plages de Malibu, je me devais de ce matin d'enfiler mon plus beau speedo rouge pour vous rappeler quelques règles de sécurité. Bon, le hasard a voulu que l'élastique de mon speedo décide de lâcher, visiblement trop en tension à cause de mes abdos. Je vais donc faire ce rappel dans cette tenue. Rappel d'autant plus important qu'un classement des plages françaises vient de sortir et bon, on va pas se mentir, il y a des loupés dans notre région niveau qualité de l'eau. Alors les bons élèves sont le littoral de la Manche et bien sûr l'ensemble des plages de l'Orne sur lesquelles il n'y a rien à redire, vraiment, toutes les plages de l'Orne, nickel. Par contre, dans le Calvados, la qualité de l'eau voit aussi rouge que mon défunt speedo. Pas moins de 10 plages à éviter pour cause de pollution.
0: Alors Adrien, il faut préciser à nos auditeurs que ce classement est effectué par l'association Eau et Rivières de Bretagne.
3: Ah bordel, je me disais aussi que c'était bizarre. Ça me servira de leçon de journalisme. Comme quoi, même quand on parle d'eau de mer, il faut toujours vérifier ses sources. Mais oui, mais c'est tellement évident. Elles sont jalouses de nos plages, les bigoudaines, en fait. Et du coup, pour nous faire couler la saison touristique, ça invente un sondage archi faux. Et oh, on connaît la stratégie de la désinformation. Les médias Bolloré nous font le coup toutes les semaines. Bolloré qui est d'origine bretonne d'ailleurs, bah moi je dis ça, je dis rien. D'ailleurs, ne dit-on pas mentir comme une galette saucisse, Jason? Non, personne ne dit ça. Mais on devrait, car franchement c'est petit. Organiser un tel torpillage médiatique sur nos plages encore remplies de bombes. Et je ne parle pas que des jolies filles, hein. Déjà parce que ma compagne écoute, mais aussi parce que j'aimerais bien les y voir, les chapeaux ronds, hein. S'ils avaient eu le débarquement, elles seraient comment leur eau de mer à eux? Nous voilà, des tout petits, on est habitués à cette eau trouble, glacée, pleine de poissons morts et de bottes de GI. On sait qu'on doit pas ouvrir la bouche pendant la baignade pour pas avaler de méduses. Et c'est ok. On sort, on se frotte avec sa serviette. On sent bien que ça attache à la peau, car on est plus poisseux qu'une poiscaille et qu'on va sentir la marée basse pendant 3 jours. Et c'est ok. De retour au bungalow, on a encore du sable et des algues au fond du maillot. Bah oui, écoutez, c'est comme ça. Nos plages, elles sont généreuses. C'est sur place et à emporter. Et si les touristes sont pas contents, c'est pareil. Notre plage, tu l'aimes ou tu la quittes. Car la plage du Calvados, c'est une plage qui se mérite. Elle a des défauts, elle te fait pas de cadeaux, mais finalement, elle est pleine d'amour. Et n'écoutons pas les mauvaises langues qui disent que nous sommes dans une relation toxique avec nos plages, que la Manche serait une mer abusive. Tout ça, hein. Bref, oubliez. Oubliez ce que j'ai dit en début de chronique, la qualité de l'eau sur nos plages est... elle est. Et c'est déjà pas mal. Je vous fais donc mon mea culpa, comme on dit en vieux normand. Bon week-end.
0: Il y a de l'eau déjà, c'est bien.
3: Il y a de l'eau, c'est déjà bien. On a la mer à deux pas, du coup on se plaint.
0: Merci beaucoup Adrien.
3: Merci à vous.
0: Alors, l'expression, je vais la retenir, mentir comme une galette saucisse.
3: Ouais, elle va devenir très populaire, vous allez voir, ça va devenir très très...
0: Bon week-end Adrien.
3: Bon week-end à vous.
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0: Coldplay, quel plaisir d'être avec vous ici Normandie, revient dans un instant.

0: matin, c'était Coldplay.
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0: C'est l'anniversaire des Franciscaines à Deauville. Ce lieu culturel situé derrière les planches fête ses 5 ans. On y trouve un musée, une médiathèque et une salle de spectacle. Tout ça dans un bel ancien couvent religieux. Les Franciscaines enregistrent plus d'un million de visiteurs depuis 2021. Martin Cotta, on en parle avec l'invité d'ici Normandie, Caroline Clémençal, la directrice générale.
3: Bonjour madame.
4: Bonjour.
3: 240 000 visiteurs en 2025. Comment vous expliquez ce succès ?
4: Écoutez, je crois que les franciscaines, c'est d'abord une appropriation exceptionnelle par les publics. Il y a plusieurs raisons. Il y a, vous l'avez dit à l'instant, l'architecture du lieu, cet ancien couvent réhabilité qui est magnifique et qui apporte une sérénité avec le cloître. Et puis, il y a les usages, parce qu'aux franciscaines, c'est certes un lieu culturel, mais c'est un lieu de vie, un lieu dans lequel on vient voir une exposition, un spectacle. Mais c'est un lieu où vous pouvez juste venir lire, déjeuner, travailler, vous retrouver, jouer. Et je crois que c'est vraiment ça la clé du succès.
3: Mais alors, quand on pense à Deauville, dans l'imaginaire collectif, on pense au luxe, au casino, aux planches, aux stars qui viennent aussi au festival du cinéma américain. L'idée aussi avec les franciscaines, c'est de dire Deauville, ce n'est pas que le bling-bling.
4: Oui, mais écoutez, ça fait fort longtemps. Philippe Augier a décidé de faire de la culture l'un des leviers majeurs du développement du territoire et de cohésion sociale. Et ce projet politique, il est porté même avant les franciscaines. Mais c'est vrai que les franciscaines, c'est venu cristalliser cette offre culturelle. Et faire de la culture un levier de vivre ensemble, c'est vraiment le projet. Et la culture est vraiment, avec les franciscaines, accessible à tous. Aux franciscaines, on vient librement, on vient gratuitement, on vient pour 10 minutes comme une journée complète. On vient quel que soit son âge, quel que soit son lien avec Deauville, si on est de passage, si on y habite, si on y travaille. Donc oui, on peut dire vraiment que la culture est accessible à Deauville maintenant et pour tous.
3: Et ça passe par des propositions d'événements populaires, par exemple, comme les karaokés là, organisés à la fin août, entre le 19 et le 22.
4: Oui, en fait, c'est cette combinaison. On conserve une exigence, on propose des artistes de grande qualité et en même temps avec une accessibilité, une diversité des publics. Donc l'anniversaire va être très festif et participatif, c'était notre volonté, que le visiteur qui est acteur de sa visite devienne même le créateur. Et le cadeau que l'on souhaite faire aux visiteurs pour ces 5 ans, c'est qu'ils puissent expérimenter la posture de l'artiste, se mettre à créer.
3: Donc alors, ça va être par exemple quoi ?
4: À chanter. Et ouais. Ben voilà, à écrire avec des ateliers d'écriture, et ça commence dès la semaine prochaine, avec des auteurs, avec Maëlys de Kerangal, Sylvain Prudhomme, etc., qui vont venir animer ces ateliers d'écriture avec la chanson, avec les chorales du territoire qui vont venir s'installer une semaine durant, en juillet, aux franciscaines, mener des ateliers le matin, avec la danse, et dont le final, que vous savez déjà, c'est un grand karaoké danse, donc là, ça va être un moment très festif, très... sur des thèmes très divers, mais aussi années 80. Et puis, lors des journées du patrimoine, les franciscaines, et notamment le cloître, se transformera en grand atelier, avec la possibilité pour tous les artistes amateurs de copier les œuvres des franciscaines ou d'imaginer le lieu dans leur dessin.
0: Invité d'ici Normandie. Caroline Clémençal pour fêter l'anniversaire des franciscaines à Deauville.
3: Madame la directrice générale, vous l'avez évoqué tout à l'heure, ce lieu culturel depuis 2021, il est donc installé dans un ancien couvent. Il est magnifique avec des arcades, des colonnes en pierre. Ça peut quand même impressionner le quidam, non ? Qui se dirait, oulala, ce lieu, il n'est pas fait pour moi ?
4: Oui, ça peut impressionner, on en convient, mais je veux dire à tous, oser franchir les portes des franciscaines. Vraiment, en 5 ans, on peut tout à fait assurer que ce lieu, il est fait pour tout le monde, il est fait pour tous, il est ouvert, il est libre d'accès, donc c'est 100% garanti, satisfait. Venez aux franciscaines et laissez-vous tenter par l'expérience. Normalement, ça va fonctionner et ça fonctionne assurément. Donc c'est vraiment un lieu à découvrir en famille, entre amis ou seul. Voilà, c'est ouvert du mardi au dimanche. Venez découvrir les franciscaines, et même à l'occasion ce week-end festif, et puis ça va continuer pendant 5 mois.
3: La culture ouverte à tous, ça passe aussi par des tarifs pour les expositions, les visites, tout est gratuit pour les moins de 16 ans, c'est ça. Il y a également un tarif solidaire qui est mis en place, il s'adresse à qui ?
4: Oui, alors, en fait, le lieu, déjà, il est accessible librement, gratuitement. Vous pouvez profiter des espaces, vous pouvez profiter des collections in situ sans rien avoir à dépenser. Sont payantes, évidemment, les expositions temporaires avec un tarif solidaire pour, évidemment, ceux qui rencontrent des difficultés financières ou qui font partie de certaines associations. Donc, vraiment, les tarifs sont très symboliques et surtout, vous pouvez profiter du lieu sans aucun financement. Donc, déjà, venez tester gratuitement le lieu et puis plus si affinité. Et il y a beaucoup de franciscaines. Il y a aussi des systèmes d'abonnement très symboliques, une dizaine d'euros par an. Donc, vous voyez,
3: Merci beaucoup Caroline Clémençat, directrice générale donc des Franciscaines à Deauville, ce lieu culturel qui fête ses 5 ans cette année. Bonne journée.
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0: Alors on s'écoute Renaud, It's Not Because You Are. Voici un titre que je peux prononcer aussi bien que l'artiste Renaud. On revient chez Staffray.

0: It is not because you are. C'était Renaud. À suivre, Emilien, l'ancien champion des 12 coups de midi, dans une vidéo devenue virale où il promet des gains miraculeux avec une simple application. Sauf que c'est pas lui du tout sur cette vidéo, c'est une arnaque. Explication avec Aude Razo à suivre dans 5 minutes.
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0: Ici Normandie, un peu d'histoire avant l'actu avec vous Stéphane Bern. Bonjour Stéphane.
12: Bonjour à tous.
0: Ce matin, on voyage au temps où la création d'une machine déclenche une immense peur.
12: Un tailleur invente la première machine à coudre vraiment efficace. Les ouvriers se révoltent contre cette machine qui peut leur voler leur travail. La couture avance, mais le tissu social se déchire. Paris, rue de Sèvres, dans les années 1830, dans un petit atelier, un tailleur lyonnais nommé Barthélemy Thibonnier met au point une machine étonnante et innovante. Une aiguille, un fil, un mécanisme à pédale. Et voilà qu'un vêtement se coud presque tout seul. Presque de l'intelligence artificielle, mais version mécanique. Pour l'époque, c'est une petite révolution. Jusqu'ici, tout se fait à la main, point après point. Des heures de travail et des dizaines d'ampoules au doigt pour une simple veste. L'armée française comprend immédiatement l'intérêt. Thibonnier obtient un contrat pour fabriquer des uniformes. Il installe un atelier avec plusieurs dizaines de machines. Mais dans les rues de Paris, la nouvelle circule vite. Les tailleurs s'inquiètent. Si une machine peut coudre plus vite qu'un homme, que vont devenir les ouvriers ? Surtout qu'une machine ne connaît ni les pauses clopes, ni les pauses café, ni les grèves. Un soir de 1831, plusieurs centaines d'ouvriers envahissent l'atelier. Les machines sont brisées à coups de marteau, les tables renversées, l'atelier entièrement saccagé. Les machines ont appris à coudre, mais pas encore à se défendre. Thibonnier échappe de peu au lynchage, il fuit. Il passera le reste de sa vie à tenter de relancer sa machine. Mais d'autres industriels feront fortune à sa place. Comme quoi, l'histoire de l'innovation tient parfois qu'à un fil. Deux siècles plus tard, la machine à coudre ne fait plus peur. Mais face aux nouvelles technologies, la même question revient toujours. Jusqu'où les machines vont-elles remplacer les humains ? Hier, la pédale, aujourd'hui, l'algorithme.
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0: On est bien là en chair et en os pour vous réveiller sur votre radio locale. Il est 8h. Lors de vos infos, Martin Cottard.
13: C'est une information de nos collègues de France Inter. Des détenus de la prison de Condé-sur-Sarthe dans l'Orne saisissent la justice pour dénoncer leurs conditions de détention. 7 prisonniers du quartier de lutte contre la criminalité organisée déposent une requête auprès du tribunal administratif de Caen. Nos conditions de détention doivent s'améliorer, c'est leur message. Ces détenus estiment que leurs droits sont bafoués, Marion Aquilina.
14: C'est un respect de la dignité humaine que réclament ces 7 détenus de Condé-sur-Sarthe. Maître Charlie Salkazanov est leur avocat.
15: On leur impose des fouilles de manière répétée. Certains d'entre eux se voient infliger des réveils nocturnes. On leur laisse un choix, mais c'est un dilemme. Soit aller en promenade, soit appeler leur famille à des heures qui sont parfois indues. Et un manque d'activité et un manque de réinsertion.
14: Et à tout cela s'ajoute l'atteinte aux liens familiaux.
15: Certains proches des personnes détenues rencontrent des difficultés alors qu'ils traversent de longues distances pour aller leur rendre visite. On leur refuse des parloirs notamment parce qu'il y a un soutien-gorge qui bip à l'entrée ou alors parce qu'ils ont une minute de retard alors qu'ils ont parcouru 700 km. Et évidemment que ce n'est pas acceptable.
14: Depuis le mois de janvier, ces détenus avaient déjà exprimé leur colère. Inondation des coursives, grève de la parole avec les surveillants cagoulés. Ils avaient aussi rendu symboliquement leur télévision et réfrigérateur. De son côté, l'administration pénitentiaire rappelle que plus d'une centaine de recours ont été effectués devant la justice. justice, aucun n'a abouti, et qu'enfin, ces quartiers sont adaptés à la prise en charge de personnes relevant du haut spectre de la criminalité organisée, avec l'objectif prioritaire d'empêcher la poursuite des activités illicites.
13: Et à Condé-sur-Sarthe, il y a actuellement 40 détenus dans le quartier de lutte contre la criminalité organisée. Un terrible incendie à Fontenelle-Marmion, au sud de Caen, hier matin. Une maison a totalement brûlé. Un homme de 25 ans a sauté par la fenêtre pour échapper aux flammes. Hospitalisé au CHU de Caen, tout comme deux autres victimes. 35 pompiers mobilisés pour éteindre l'incendie.
0: Le plus gros du travail commence pour les secours au bord de nos côtes normandes.
13: Avec les ponts du mois de mai, avant l'arrivée aussi de cet été, et des touristes, pompiers, sauveteurs en mer, marine nationale, club nautique, tout le monde s'entraîne pour intervenir le mieux possible un jour en cas de détresse. Rien que dans la Manche, il y a eu 55 opérations de sauvetage de personnes isolées par la marée l'an dernier. Alors pour les sauver et aussi les repérer, les secours utilisent de plus en plus de drones. Alban Delaprelle est chef des opérations au Crosse-Jobourg, le centre régional opérationnel de surveillance et de sauvetage.
3: On n'a pas de visuel sur ce qui se passe en mer. On a besoin d'avoir des remontées d'informations. Donc généralement, ça va être les sémaphores, les restaurants, les témoins qui nous appellent. Mais l'avantage du drone, c'est que très vite, il va pouvoir couvrir une zone importante. Il a de plus en plus d'élongation, c'est-à-dire qu'il peut aller de plus en plus loin. Et il peut être envoyé très vite. Donc nous, l'utilisation de drone nous permet de savoir ce qui se passe, éventuellement même de lever des doutes. Si par exemple, un témoin nous indique voir un accident en mer et qu'un drone survole la zone et nous dit que ça va bien, ça nous permet de ne pas déclencher des moyens de sauvetage. Et donc aujourd'hui, il y a plusieurs moyens qui ont des drones. Vous avez les sémaphores de la Marine nationale qui ont des drones. Vous avez les pompiers. La SNSM même peut avoir des drones.
13: Et nous partirons à l'entraînement en mer aux côtés des secours pour une immersion totale avant l'été dans l'info d'ici à 8h31. Des maisons pleines de fissures, la mésaventure des habitants du Pré d'Auge dans le Calvados. L'état de catastrophe naturelle est reconnu pour cette commune. Un arrêté interministériel est publié au journal officiel. Cela va permettre à certains résidents de solliciter leurs assurances et se faire indemniser. Même chose pour le village de Camembert dans l'Orne.
0: Martin, c'est l'effet pervers des GPS dans les voitures.
13: Et oui, bien pratique pour éviter les embouteillages, comme hier pour le début du week-end de l'Ascension. Des applications comme Waze nous trouvent toujours un itinéraire secondaire, plus rapide, moins chargé, sauf que, comme tout le monde utilise ce genre d'appli, eh bien le réseau secondaire finit par être encombré lui aussi. C'était le cas hier, par exemple, à Varaville, près de Dozulé, où la route départementale 27 est parallèle à l'autoroute A13, Didier Charpin.
8: Une voiture supplémentaire se gare sur le parking déjà bien rempli de la boulangerie. Nadine fait une pause déjeuner sur son trajet.
16: De Paris et on va au Cap de la Hague. C'est Waze qui nous a détourné par ici.
8: Elle l'avoue, elle ne connaissait pas Varaville, comme Jackie d'ailleurs.
17: Alors nous venons de la région parisienne, du côté de Cergy-Pontoise, et nous allons à Port-Bail. C'est pas qu'on visite la campagne, c'est qu'on prend le chemin qui nous indique. Et sachant que l'autoroute est apparemment bouchée, on suit Ouest tranquillement.
8: Donc, contrairement à une idée reçue...
18: J'aime pas ça, les routes départementales. J'aime les routes départementales.
17: Non, au contraire, ça nous fait voir des belles maisons.
16: Passer par des petits endroits sympathiques, donc voilà. Pour l'instant, on a bien apprécié.
8: Nous entrons dans la boulangerie.
19: Voilà,
20: merci, bonne journée.
19: Bonne journée, bon appétit.
20: Merci, au revoir.
8: Frédéric, le patron, ne sait plus où donner de la tête.
21: Ouais, beaucoup, beaucoup de monde. 400, 500 clients, à peu près.
8: Grosse fréquentation, donc, pour lui, dans ce village d'un millier d'habitants, dont Stéphanie, venue acheter son pain, comme tous les jours.
22: Tout à l'heure, il y avait toute la rue du Gange qui était complètement bouchée vers Gonneville. Bizarre.
8: De moins en moins bizarre, c'est plutôt un effet Waze.
13: Un reportage ici Normandie de Didier Charpin. Soyez prudents évidemment au volant ce week-end de l'Ascension. Il a le sourire quand il se lève, matin, midi et soir. Didier Deschamps, le sélectionneur de l'équipe de France de football, ne tarit pas d'éloges pour N'Golo Kanté. C'était sur le plateau de TF1 hier soir. L'ancien du Stade Malherbe Caen figure bien dans sa liste des 26 pour la Coupe du Monde aux États-Unis, au Mexique, au Canada. C'est en juin prochain. Tout comme l'ancien gardien du SMC, Brice Samba. Vous retrouvez l'intégralité de la liste des Bleus sur notre site internet ici.fr. Le Stade Malherbe Caen, justement, lui termine sa saison éprouvante, c'est moins qu'on puisse dire. La saison nationale, donc du côté d'Aubagne, dans le sud de la France ce soir. Les Normands sont quasiment assurés de finir 8e. Soirée foot dès 19h15 sur votre radio locale, ici Normandie.
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13: On profite un petit peu du soleil ce matin avant la pluie cet après-midi.
0: Ouais, du soleil tôt ce matin et petit à petit, au fil des heures, les nuages sont là, de plus en plus nombreux, des nuages porteurs de pluie, même à partir de la mi-journée. On aura donc quelques averses un peu partout en Normandie, des averses à caractère orageux dans l'Orne et qui est en vigilance jaune justement par Météo France. Le vent souffle un peu moins fort qu'hier, autour de 30 km/h aujourd'hui.
13: Et donc les températures comprises ce matin entre 2 et 9 degrés.
0: Il fait frais à Orbec, 2 petits degrés, c'est la minimale du jour. 3 à Saint-Pierre-en-Auge, Carouge et C, 4 à Lisieux, 5 à Falaise et Mortagne, 6 à Isigny-sur-Mer ainsi que dans le sud de Manche à Avranches, 7 à Corneuf à Cabourg. Cet après-midi, comptez 11 à 13 degrés.
13: Et pour ce week-end ?
0: Demain, soleil le matin, nuages et quelques averses encore en fin de journée. Dimanche, alternance d'éclaircies, de nuages et de pluie du matin jusqu'au soir. Et les températures remontent légèrement, 13 à 15 degrés tout ce week-end. Sur les routes de la région, voyons voir ce qui se passe avec les taxis abeilles. Bonjour Arnaud.
1: Bonjour Jason, bonjour à tous.
0: Bon, est-ce que vous constatez quelques difficultés ? On a l'impression qu'avec ce week-end de l'Ascension, il y a un peu moins de monde sur les routes.
1: Eh ben, votre impression est bonne, Jason. Là, je suis en plein centre-ville et c'est vrai qu'on est plutôt tranquille. Hein. Je suis près du marché, la place Saint-Sauveur. Il y a pas foule. Hein. On va dire qu'il y a pas foule.
0: Ouais, les gens font le pont finalement ce vendredi 15 mai. Merci beaucoup, Arnaud. Et bon week-end.
1: Bonne journée, puis bon week-end. Voilà, bon week-end à tout le monde. Merci Jason.
0: Avec plaisir, à très vite. Oui, il y a très peu de monde, mais tout de même sur la 13, il y a eu un accident, nous dit Bison Futé, à hauteur de Cricqueville-en-Auge, en direction de Caen. Soyez prudents ce matin si vous empruntez l'autoroute A13. Au moindre incident, vous nous appelez, n'hésitez pas. Un ralentissement, un accident, un obstacle sur la route. 02 31 44 48 44.
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0: Jermaine Jackson avec Piazzadora sur votre radio ici Normandie.

0: Et ce matin, c'était Piazza Dora et Jermaine Jackson.
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0: À Lisieux, on recherche du monde pour rejoindre la patrouille. Comment et pourquoi faire ? Réponse dans les Normandies dans moins de 5 minutes.
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0: Il est 8h15, c'est pas vrai, le rendez-vous anti-arnaque. Aude Razo, les escrocs ont trouvé une nouvelle célébrité pour tenter de nous piéger. C'est Émilien, l'ancien champion de l'émission Les 12 coups de midi.
8: Oui, je suis tombée l'autre jour sur cette vidéo. On va l'écouter. Elle est à peu près partout en ce moment sur les réseaux sociaux.
9: Il y a 20 minutes, j'ai pris votre téléphone, je me suis inscrite et j'ai déposé 250 euros. Ouvrez l'application et voyez combien vous avez déjà gagné.
8: Ce visage qui s'affiche, vous le connaissez, c'est celui d'Émilien, quelqu'un qui nous est très familier, puisqu'il a crevé l'écran pendant quasiment 2 ans, recordman, le plus grand gagnant de l'histoire des jeux télévisés en France. Sauf que là, ce n'est pas le vrai Émilien qui nous parle. La vidéo est générée par intelligence artificielle. D'ailleurs, le jeune homme lui-même a averti il y a quelques jours « Ne tombez pas, dit-il, dans ce piège grossier ».
0: Et alors Aude, quel est le piège ? C'est quoi cette histoire d'application ?
8: C'est une histoire d'argent, parce que si je clique sur la vidéo, j'atterris sur un site qui imite, mais alors quasi parfaitement, le site du journal Le Figaro. Logo, code couleur, tout y est. Mais là non plus, ce n'est pas Le Figaro. Je vous lis le titre. La Banque de France poursuit le jeune prodige Émilien pour ses déclarations en direct à la télévision. Et là, on me met les soi-disant déclarations. Émilien, paraît-il, a dégainé une application. Donnez-moi 250 euros, dit-il. J'en tirerai 12 à 15 millions, oui, en 3 à 4 semaines, et bien sûr tout en bas de l'article, on me met le lien vers l'application en question. Là, attention, vous dites, bon, c'est quand même un peu gros cette histoire, ça ne l'est pas tant que ça. Je vous parlais l'autre jour de cet homme qui a perdu 350 000 euros piégé par une fausse interview d'un faux Jean Reno, et bien c'est exactement la même chose. Émilien Jean Reno, c'est juste le point de départ et la suite est ultra convaincante avec des faux conseillers en investissement très crédibles qui vous dépouillent de toutes vos économies.
0: Et soyez extrêmement prudent sur les réseaux sociaux, notamment avec l'intelligence artificielle qui peut vous piéger assez facilement, malheureusement. Merci Aude Razo pour ces bons conseils. Le rendez-vous anti-arnaque, c'est pas vrai, tous les matins dans votre matinale.
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0: Tourne les violons, Jean-Jacques Goldman.

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0: À chaque jour dans les Normands d'ici, on met en avant un quartier, un village, une ville de notre région à travers ceux qui la connaissent bien dans le pays d'Auge, à Lisieux, avec la véritable patte patrouille. Enfin presque, explication avec Marjorie, présidente de la patte patrouille.
2: Ouais, ça fait souvent rire les gens. Ouais. Patte patrouille, une association pour la stérilisation des chats errants. En priorité la stérilisation, après on fait un peu de prise en charge.
0: Patte patrouille, en trois mots, une association en activité depuis 2020 qui a pour objectif de lutter contre la prolifération des chats errants dans certains quartiers de la ville de Lisieux.
2: Soit des mairies, soit des particuliers qui ont des problèmes de chats errants sur leur terrain. Si c'est des chats sauvages, on va poser des trappes, essayer de les capturer, les faire stériliser. Notre priorité, c'est la stérilisation. Après, quand les refuges et autres associations sont pleins, on fait un peu de prise en charge.
0: Pourquoi c'est important de stériliser les chats ?
2: Bah, ça crée quand même pas mal de nuisances, tout ce qui est déjection, beaucoup de bébés. Enfin, s'ils ne sont pas stérilisés, ça se prolifère énormément. C'est des chats qui ne sont quand même pas en bonne santé. Les petits meurent de maladies, tout ça. Depuis toute petite, j'aime ça. Ma mère n'en voulait pas au début. On a réussi à la faire craquer. Puis après, on en a toujours eu. Toujours. Même quand moi, j'ai emménagé, premier truc que j'ai fait, c'est... Je ne pouvais pas vivre seule, il fallait un chat. Et... J'ai fait un métier dans lequel j'avais quand même pas mal de temps libre. Je me suis d'abord tournée vers le refuge. Et famille d'accueil, c'était bien, mais j'avais plus de temps que ça. Donc en fait, il y avait cette petite asso qui cherchait du monde et j'avais du temps.
0: Alors que faire si on voit régulièrement un chien errant ? Les bons réflexes avec Marjorie, présidente de la patrouille à Lisieux.
2: S'il est sociable, on essaye d'aller déjà chez un vétérinaire voir s'il est identifié, parce que des fois, ils sont juste égarés. Sinon, il faut passer par un refuge ou une association. Si on est prêt à le garder, puisque sur son terrain, et continuer à le nourrir, il faut penser tout de suite à la stérilisation.
0: Si vous aimez les chats, que vous avez du temps à leur consacrer, rejoignez dès maintenant la patatrouille.
2: On n'a plus que 5 familles d'accueil, donc c'est vrai qu'on va être vite débordé. Ça va être la période des chatons qui va commencer, ça va être très très vite envahissant. On cherche aussi des bénévoles pour nous aider sur les collectes. On a quelques enseignes dans Lisieux qui nous accueillent souvent pour des collectes, mais malheureusement, avec nos emplois du temps, des fois, on n'arrive pas. Et c'est souvent Karine qui se retrouve à être là toute la journée avec Aurélie. Et on aimerait pouvoir décharger un peu les bénévoles, que chacun ait un peu de temps libre aussi à côté.
0: Et si vous aussi, vous voulez rejoindre Marjorie et sa patte patrouille, on vous a mis les contacts, le téléphone, adresse mail sur notre site internet ici.fr, rubrique Les Normands d'ici.
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0: A besoin de personne, voici Véronique Sanson.

0: besoin de personne. Véronique Sanson. À suivre, des centaines d'athlètes, une ambiance de feu et un enjeu énorme pour les clubs. Les interclubs d'athlétisme arrivent au stade Elitas à Caen avec des sportifs passés par les JO de Paris. Ils seront là pour rapporter un maximum de points à leur équipe. Et si vous veniez voir l'athlète comme vous ne l'avez jamais vu, reportage Normandie Sport dans moins de 10 minutes.
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0: 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Le groupe reprend ses plus grands tubes, mais aussi les plus grands tubes du trio Frédéric Jones Goldman. C'est à l'Anova d'Alençon le samedi 6 juin à 20h. Un nouveau show 100% tube au cœur des années 80 à 2000.

0: concert exceptionnel à vivre à l'ANOVA d'Alençon le 6 juin 20h. Les Goldmen, c'est à gagner maintenant. Vous vous inscrivez par téléphone, tirage au sort parmi les inscrits. Si vous êtes tiré au sort, le cadeau est à vous, c'est gagné, vos deux places, c'est fait. Ensuite, c'est à nous de jouer avec Martin. On a une minute top chrono pour retrouver le nom de votre rue. Pour cela, on vous pose des questions, vous ne répondez que par oui ou par non. Et à la fin du chrono, on vous fait une seule proposition. Si on tombe juste, vous nous offrez un petit cadeau. Voilà. Bon, rassurez-vous, quoi qu'il arrive, vous avez gagné votre cadeau, à savoir deux places pour les Goldmen à Alençon le 6 juin prochain à 20h. Vous pouvez vous inscrire dès maintenant à part téléphone et on joue ensemble dans moins de 10 minutes. Bonne chance.
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0: Nous sommes le vendredi 15 mai 2026. Très bon réveil. Merci d'avoir choisi votre radio locale ici Normandie. Chaque jour à vos côtés avec l'info d'ici en Normandie, Martin Cotta.
3: Alors ça ne se voit peut-être pas, Jason, mais l'été va arriver et nos forces de secours, les pompiers notamment, s'exercent en mer, des opérations de sauvetage pour s'entraîner. Nous sommes en immersion avec eux dans quelques minutes. Donc reportage au large du Cotentin.
0: Mais avant ça, il est 8h30. L'essentiel de l'actualité en France et dans le monde, le tout en 90 secondes. Avec vous, Valentine Lettès.
4: La jeunesse.

0: L'intelligence artificielle. 1500 contrôles et pas de nouveaux betteraves. Le ministre de l'Éducation l'affirme après une inspection des établissements scolaires du privé. 6 signalements ont tout de même été faits au procureur, certains pour des faits de maltraitance d'élèves. L'attente interminable pour les salariés de SFR. Les négociations pour le rachat de l'opérateur sont prolongées jusqu'au 5 juin. Ses concurrents Bouygues, Orange et Free ne sont toujours pas tombés d'accord. Votre tisane au CBD, vos bonbons au cannabidiol, vous ne les trouverez plus en magasin à partir d'aujourd'hui. Tous les produits alimentaires au CBD sont interdits à la vente après plusieurs centaines de cas d'intoxication. Mais le CBD à fumer reste autorisé. Sur la touche, Lucas Chevalier, Eduardo Camavinga et Randall Kolo Muani ne joueront pas la Coupe du Monde de foot en Amérique. Didier Deschamps a dévoilé la liste des Bleus sélectionnés hier soir. Le nom des 26 joueurs sur ici.fr.
1: Merci Valentine Letès. On vous emmène en mer dans l'info d'ici, au cœur du dispositif des secours mobilisé jusqu'à la fin de l'été sur le littoral normand. L'heure est aux entraînements pour la Marine nationale, la SNSM et les pompiers. Alors les interventions sont de plus en plus nombreuses pour sauver des baigneurs. Sarah Saltiel-Rago, vous nous emmenez en exercice au large d'Urville-Nacqueville, juste à côté de Cherbourg.
2: Et avant tout exercice à proprement parler, le briefing, consigne de sécurité et scénario.
3: Et puis après, une fois qu'on a remis le bateau droit, l'idée c'est de vous le faire remorquer un petit peu.
2: Puis petit point sur le matériel. Kitesurf, catamaran, foil, des sports très prisés des usagers avec leurs spécificités.
3: Une planche classique de kitesurf.
2: Une fois tout le monde au point, c'est parti pour l'exercice et on rejoint en mer la vedette de sauvetage SNSM.
4: Bonheur
2: Rigotier,
4: SNS 735 de Direxer, comme on reçu parler.
5: Ouais, je vous reçois, pour FR.
2: À la barre, Johan Sanson.
6: Sur quoi est-ce qu'on va intervenir ?
7: Sur un catamaran qui est dessalé, il est à l'envers, récupération de naufragés. On va apprendre qu'un des deux passagers est en dérive, ce qui va nous amener à des recherches. Et après, gestion de blessés, hypothermie.
2: On mobilise même le drone pour les recherches de victimes.
4: À tous les moyens, le drone du sémaphore de Lague contacte deux personnes dans l'eau.
2: La coque est repérée en mer et les deux fausses victimes sont donc hissées à bord. Ensuite, c'est aux pompiers de passer à l'action.
8: Vous allez vous asseoir à côté de lui.
9: Allez.
8: Il n'y a pas de douleur, il n'y a rien.
9: Bon, un petit choc au genou avec le bas, mais ça va.
8: Ok.
2: Roigny Dossef est l'un de ses pompiers et il doit évaluer l'état de santé des victimes.
8: Il faut savoir s'ils ne sont pas blessés, s'ils n'ont pas le mal quelque part. Il m'a dit qu'ils avaient pris un câble ou autre. Voilà. Après, si la tête n'avait pas tapé sur la baume ou quoi que ce soit. Après, la priorité, c'est vite de les sortir et de les mettre au chaud. Parce qu'ils vont baisser en température et s'ils baissent derrière, ça peut entraîner plein de complications.
2: C'est le premier danger, le froid,
8: l'hypothermie.
2: Puis les secours transmettent leur bilan au CROSS pour qu'ils puissent décider quels moyens engager pour évacuer les victimes.
4: Rigolet de Direxer.
10: Numéro 1, Mike 23, pas de blessure apparente. Un poids 98.
2: Mission accomplie, les deux fausses victimes retournent sur leur catamaran. Place à la suite de l'exercice.
1: Et cette immersion au cœur de l'entraînement des secours normands, c'est à voir en images sur ici.fr. Dans le journal de 9h, on reparle du match du Stade Malherbe-Caen ce soir en football à Aubagne. Dernière journée de National et une saison éprouvante qui se termine enfin. Direction Deauville aussi, où son lieu culturel, les Franciscaines, cartonnent avec plus d'un million de visiteurs en 5 ans. Jason, on a quelques rayons de soleil ce matin, mais la pluie va faire son retour.
11: Ouais, très vite, les nuages envahissent notre ciel normand. C'est de plus en plus nuageux au cours de la matinée et on aura effectivement à la mi-journée quelques gouttes de pluie, des averses dans le Calvados, des averses orageuses dans l'Orne, département placé en vigilance jaune pour ce risque d'orage. C'est un peu mieux, visiblement, en toute fin de journée, on devrait retrouver un ciel un peu plus clair. Le vent modéré, plus modéré qu'hier, puisque hier ça soufflait assez fort. On retourne un peu à la normale avec 30 km/h d'après Météo France.
1: Et des températures comprises entre 2 et 9 degrés ce matin.
11: 2 degrés à Orbec, c'est la minimale. À 3 à Saint-Pierre-en-Auge, Domfront et C, 4 à Lisieux et Argentan, 5 à Falaise, 6 à Isigny ainsi que dans le Sud-Manche à Granville, 7 à Caen et Bayeux, 9 à Cabourg. Et pour cet après-midi, comptez 11 à 13 degrés.
1: On regarde pour ce week-end.
11: Demain matin, il y aura du soleil, c'est vrai, mais des nuages. nuages et quelques averses en fin de journée. Dimanche, ce n'est pas mieux. Alternance d'éclaircies, de nuages et de pluie du matin jusqu'au soir. Les températures remontent légèrement. En revanche, 13 à 15.

0: 15 degrés tout le week-end. Sur les routes de la région périphérique, Cannes est fluide ce matin à 8h35. Ce week-end et ce pont de jours fériés, ça se ressent sur nos routes. Il y avait tout à l'heure un accident sur la 13 à hauteur de Cricqueville en Auge. Fin d'accident, nous dit Bison Futé. Vous ne soyez pas surpris, dans le Calvados à Grainville-sur-Odon et Tuému, sur plusieurs routes départementales, la circulation sera interdite ce dimanche entre midi et 18h pour permettre le bon déroulement de la course cycliste de Cheux.
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0: Cendrillon avec téléphone, merci d'être là. On est ensemble, on se réveille ensemble comme chaque matin avec toute l'actu qui compte près de chez vous, la bonne humeur et la musique. Cendrillon.

0: Sans brillant, c'était téléphone.
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0: Il est 8h40, on joue ensemble à Dans ma rue. Le tirage au sort a été effectué dans le Calvados à Caumont-sur-Or avec Martine. Bonjour Martine.
3: Bonjour.
4: Bonjour à vous deux.
0: Soyez la bienvenue. Vous habitez Caumont-sur-Or depuis longtemps ?
4: Une bonne quinzaine d'années.
0: Ah oui, ok. Donc vous connaissez bien cette commune. Il y a un endroit sympa, un lieu à découvrir absolument à Caumont-sur-Or.
4: Les ardoiseries, je
0: ne
4: sais pas comment on dit.
0: Ah oui, le soutéroscope des ardoisières. Il est exceptionnel, voilà. Ce lieu, c'est génial. Oui, c'est vrai. Allez-y, l'été, quand il fait très chaud, parce qu'on descend et du coup, il fait très frais. Bon, allez-y toute l'année, mais l'été, c'est vrai que c'est sympa aussi. C'est génial. Allez, on joue ensemble. Vous avez gagné, Martine, vos deux places pour le concert des Goldmen à la Nova d'Alençon le samedi 6 juin à 20h. Ça, c'est pour vous, c'est gagné, Martine. Maintenant, à nous de jouer, Martin. On a une minute. Top chrono, pas une seule seconde de plus pour vous poser un maximum de questions. Vous ne répondez que par oui ou par non. Êtes-vous prête, Martine ?
4: Ah oui, je suis prête.
0: On y va. Est-ce que justement vous habitez près du soutéroscope ?
4: Non.
3: Est-ce que vous habitez près de la gendarmerie ?
4: Non.
0: On est plutôt du côté du domaine d'Albizia ?
4: Non.
3: Vous êtes en plein bourg ?
4: Oui.
0: Ah oui, ok.
3: Donc pas loin de la paroisse, peut-être.
0: Est-ce que le nom de votre rue, il y a le nom d'une ville dedans ? Est-ce que c'est une ville ?
4: Oui.
0: Oui, d'accord. Okay.
3: Est-ce que c'est une route, Martine ?
4: Non.
3: D'accord.
0: Donc c'est une rue ?
4: Oui.
0: Ok, c'est rue quelque chose.
3: Est-ce que vous habitez au sud du bourg de Caumont-sur-Or ?
4: Ah, ça c'est une bonne question.
3: Eh bien, c'est pour ça que je la pose. D'accord.
0: Est-ce que c'est le nom de la ville, c'est dans le Calvados ?
4: Bien sûr.
0: Oui.
4: Je suis pas sûr, non.
0: Ah mince.
4: La Manche, honnêtement, je sais pas.
0: Ah, vous savez
4: non,
0: pas
4: la Manche, c'est par là. Donc, je sais pas.
0: D'accord.
4: Ah, c'est très connu. Hein.
0: Moi, j'ai une petite idée.
3: C'est très connu.
0: J'ai une petite idée. Il y a rue de la Ferrière.
3: Ouais.
0: Voilà, on est donc c'est une rue. On est dans le centre-bourg de Caumont-sur-Or. Parce que il y a route d'Aunay, il y a route de Caen.
3: Mais c'est pas une route.
0: Voilà, c'est pour ça que je dirais.
3: Il y a une ville dans la rue.
0: Ouais. Ouais.
3: Mais la Ferrière, c'est une.
0: La Ferrière aux Étangs, par
3: d'accord.
0: exemple. Bon, je pense à ça.
3: Rutière, route de Caumont, ouais, c'est peut-être ça. Hein.
0: Ouais, parce qu'il y a route de Saint-Lô, mais c'est pareil, c'est route.
3: C'est une route.
0: Bon, on part sur ça ?
3: Oui.
0: Vous me faites confiance ?
3: Je vous fais confiance, Jason.
0: Si j'ai faux, on dira que c'est vous.
3: Exactement.
0: Ça,
3: je prendrai mes responsabilités.
0: Ah, bah très bien, ça m'arrange bien. Alors. Martine, vous habitez Caumont-sur-Or et vous habitez rue de la Ferrière.
4: Eh ben non.
3: Ah,
0: bah Martin alors.
3: Bah ouais, excusez-moi. Oh, je suis nul.
0: Dites-nous, vous habitez où ?
4: Rue de Vire honnêtement, je croyais que vous alliez trouver tout de suite. Hein,
0: Rue de Vire.
3: Où est-elle cette rue ?
4: Oui, alors Vire, c'est quoi ? C'est pas la Manche ? J'en sais rien.
0: Vire, c'est le Calvados. Oui, c'est le bocage virois. Ouais.
3: Vous l'avez ?
0: Ouais, c'est juste après la route de Caumont, en dessous de la rue Saint-Martin. Et effectivement, on est dans le bourg de Caumont-sur-Or. Vous nous avez piégés. En tout cas, on n'a pas réussi à trouver le nom de votre rue. Martine, bon, c'est pas grave, vous avez gagné vos deux places pour les Goldmen. Très bon concert, Martine.
4: Je vous remercie beaucoup, vous allez gagner ma journée.
0: Ça fait plaisir, vraiment.
3: Bravo, Martine.
0: Plaisir partagé. Gardez votre sourire. À bientôt.
4: Merci, à une prochaine fois.
0: À bientôt. Et on embrasse tous les les habitants de Caumont. Les Caumontais.
3: Vous cherchez le gentilé peut-être.
0: Oui, voilà.
3: Tous les.
0: Les Caumontais.
3: Et puis même les.
0: Les Caumontaises. Enfin. Dès qu'on est en difficulté, on peut compter sur vous, Martin.
3: L'échec, vous voyez aujourd'hui.
0: Les Caumontais. D'ailleurs, il y a un superbe spectacle pour les tout petits. Il y a le festival Ma Parole à Caumont-sur-Or jeudi prochain, le 21 mai. Et donc, c'est un spectacle pour les tout petits avec des ateliers modelage. C'est dans le cadre du festival Ma Parole à Caumont-les-Vontais. Et on rejoue dès lundi prochain à Dans ma rue avec, je l'espère, une victoire de notre part.
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0: À À suivre, le Roi Lion revisité dans un spectacle de voltige équestre à Vire ce week-end. C'est à suivre dans l'événement d'ici dans moins de 5 minutes.
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0: Le Stade Elitas et le Camp Athletic Club accueillent samedi et dimanche le deuxième tour des interclubs. C'est le grand rendez-vous des clubs d'athlétisme. Plusieurs centaines d'athlètes, dont certains qui ont participé aux Jeux Olympiques de Paris, vont s'affronter par équipe. Olivier Duc.
7: Les interclubs sont une compétition où tous les clubs de France s'affrontent. Le premier tour disputé il y a 15 jours était régional. Cette fois, place au niveau national. Florent Baude, le vice-président du Camp Athletic Club, en charge de la piste.
8: L'idée, c'est que chaque club en fait engage deux athlètes par discipline. Et en fonction des performances, ces athlètes rapportent un nombre de points. Et voilà, ça permet au club de challenger. Et au-delà de la performance sportive aussi, c'est un grand moment de sport aussi pour chaque club. Et c'est aussi une fête de l'athlète où vraiment l'esprit club passe avant le reste.
7: Et plus les athlètes performent, plus ils rapportent de points à leur club.
8: C'est selon la table hongroise qui permet de donner des indications. En gros, une perf très très forte, ça peut aller jusqu'à 1000 points. Ça permet d'avoir des totaux entre 35 000 et 60 000 points pour les meilleurs clubs. C'est vraiment toutes les disciplines de l'athlète, c'est une force aussi de l'athlétisme, c'est que les clubs s'affrontent à la fois sur les courses, sur les sauts, sur les lancers, sur la marche athlétique. Et ça permet aussi de refléter l'état d'esprit et la santé du club au tenté du jour de la compétition. Quoi.
7: Deuxième tour verra les athlètes élites Flavie Renoir ou Mohamed Badru qui avaient participé aux derniers mondiaux d'athlétisme tenter de ramener des points au CAC. Basile Ocar, lui, s'alignera sur le 800 mètres.
9: C'est vraiment une compétition assez importante. C'est le début en fait de la compétition estivale. Et c'est aussi quelque chose de très amusant parce qu'on se retrouve tous sur une journée pour faire une compétition tous ensemble. Beaucoup de monde pense qu'en fait c'est un sport individuel, mais comme on peut le voir ici au stade, bah quand on s'entraîne jamais seul. Et c'est ce qui permet de nous pousser vraiment à des meilleurs niveaux et à les meilleurs records qu'on peut avoir. Et ça, c'est grâce aux personnes qui nous entourent et grâce aux copains d'entraînement.
7: Et cette fête de l'athlétisme permet aux athlètes de se surpasser. Stéphane Le Poitevin, entraîneur au CAC.
10: Même si les interclubs sont en début de saison, c'est pas rare aussi d'avoir des records individuels. Parce que chacun des athlètes a envie de se surpasser pour l'équipe, rapporter le maximum de points. Il y a des athlètes aussi qui vont sacrifier, qui ne vont pas être forcément sur leur épreuve de prédilection, mais qui pour l'équipe vont se dire « bon bah voilà, je vais aller sur une autre équipe où on n'a pas forcément de spécialistes, mais je vais aller apporter des points parce que bah, moi j'arrive à peu près à me débrouiller ». C'est tout ça, quoi. C'est les individualités rassemblées qui font équipe et qui font cette ambiance particulière.
7: Relégué l'an passé, le Camp Athletic Club visera une remontée en élite 2, l'équivalent de la deuxième division.
0: Et voilà pour le deuxième tour des interclubs Normandie Sport avec Olivier Duc. Donne des idées sorties dans l'événement d'ici, le Royaume des Lions, un spectacle de voltige équestre en représentation à Vire demain après-midi à 16h30. Un spectacle proposé par le Centre équestre de Vire. Bonjour Madeleine.
11: Bonjour Jason.
0: Quelle est l'histoire derrière ce titre, le Royaume des Lions?
11: Ah, le Royaume des Lions. En fait, les enfants, les cavaliers du centre équestre ont voulu faire un thème style Roi Lion. Et on trouvait que le Roi Lion, c'était un peu guerre, un peu les hommes dirigent un peu tout. Et on s'est dit, si c'était une femme, qu'est-ce que ça donnerait? Et donc, les cavaliers sont partis sur ce thème-là. Et on a inventé des scènes, on a repris des scènes du Roi Lion, qu'on a retransformé version femme, voir comment ça se passe. C'était une femme qui dirigeait tout ça.
0: Donc il y a eu un vrai travail de mise en scène derrière ce spectacle.
11: Oui. On a une costumière qui nous a fait des costumes pour chaque scène. On a une personne qui raconte l'histoire. Voilà, on a Isabelle qui nous raconte l'histoire entre chaque scène aussi, qui explique le déroulé, tout ça. Donc ça mêle un peu de tout, un peu de... On a aussi des cavalières qui veulent faire de la danse. Voilà, c'est
0: un super spectacle.
11: C'est un vrai spectacle. Ouais. Voilà.
0: Ce samedi, 16h30 au Centre équestre de Vire. Et alors, qui est Elisa Laville ?
11: Alors, c'est une artiste équestre qui est un peu commence à être connue dans, surtout en Normandie, qui fait plein de shows, qui fait de la voltige, qui fait de la poste hongroise, qui fait de la voltige cosaque, qui fait du travail en liberté. C'est une des artistes en vue en ce moment en Normandie.
0: On vous laisse parce qu'il y a encore un petit peu de travail. Alors, dernière ligne droite.
11: Oui, complètement, complètement. Là, c'est les derniers... essayer de régler les derniers couacs, comme on dit. Voilà, et puis après, bah, ça reste avec des enfants, ça reste en amateur. Donc, il est possible qu'il y ait peut-être des couacs, mais on va essayer de tout faire pour qu'il n'y en ait pas.
0: Le Royaume des Lyonnes, c'est au Centre équestre de Vire. Demain après-midi à 16h30, c'est 15 euros par personne. C'est 6 euros pour les moins de 12 ans. Infos et réservations sur la page Facebook du Centre équestre de Vire. Madeleine Biloire, responsable du Centre équestre, merci d'avoir été notre invitée ce matin.
11: Mais de rien, Jason.
0: Bonne journée, au revoir.
11: Merci, vous aussi, au revoir.
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0: Il est 8h55 sur votre radio locale ici Normandie. C'est à l'instant The Best de Tina Turner. Avant vos infos de 9h, consultation médicale. Pas de désert médical chaque matin grâce à notre médecin, le docteur Kierzek. Ce matin, vous nous parlez de ces ruptures de médicaments, notamment les médicaments contre l'hypertension. Bonjour docteur.
1: Bonjour à toutes et à tous. Ce ne sont pas tous les hypertenseurs qui sont concernés, mais la nitrandipine qui est prescrite à près de 50 000 patients. Et c'est une tension d'approvisionnement indéterminée. Ça, c'est le mot un peu savant et administratif, mais en clair, il n'y en a plus dans les pharmacies. Alors, il y a des risques, évidemment, si vous êtes hypertendu, parce que je ne parle pas uniquement de louper son comprimé du soir. Je parle de rupture de tout votre traitement. Et donc, c'est un arrêt brutal et prolongé du traitement. Et pour un patient hypertendu chronique, interrompre du jour au lendemain son antihypertenseur, ça peut provoquer ce qu'on appelle un effet rebond. C'est-à-dire que la tension artérielle va remonter en flèche, parfois très vite, et ça expose à un risque d'accident vasculaire cérébral, de complications cardiaques. Donc, premier message déjà, il ne faut jamais arrêter son traitement de son propre chef. Il ne faut pas non plus stocker par crainte de manquer, parce que ça va encore amplifier les tensions, et notamment pour le voisin. Alors vous allez me dire, ok, mais comment on fait? Le réflexe, c'est de ne pas courir 10 pharmacies différentes, mais de raisonner en équipe. Premier geste, c'est d'appeler son médecin traitant. Votre médecin peut très bien prescrire un autre médicament, un médicament alternatif, soit un générique équivalent, soit une autre molécule aux effets très proches. Et puis votre pharmacien, il a accès à une base d'équivalence aussi thérapeutique. Il peut vous dépanner, mais ne restez jamais sans solution plusieurs jours.
0: Donc docteur, ça c'est le cas pour les médicaments contre l'hypertension. Est-ce que c'est le cas aussi pour les ruptures d'autres médicaments ?
1: Le phénomène des ruptures, il est beaucoup plus large. Alors, récemment, on a eu des tensions sur l'amoxicilline, hein, c'est l'antibiotique le plus prescrit, notamment aux enfants, sur certains corticoïdes comme la prednisone, ou encore sur des psychotropes hein, pour des malades psychiques. Et les tensions ou les ruptures sont importantes, et les autorités de santé, la NSM, met à jour régulièrement la liste. Donc, je vous invite vraiment à aller voir les médicaments en tension ou en rupture. Le site, c'est ansm.santé.fr, c'est la référence officielle. Et face à ces ruptures, il y a un réflexe universel, c'est d'anticiper. Pour tout traitement chronique, on demande à son médecin une prescription de 3 mois, par exemple. Comme ça, vous avez 3 mois devant vous pour réagir tranquillement. Et surtout, n'attendez pas d'avoir pris la dernière pilule pour renouveler votre ordonnance. Si vous sentez que votre stock diminue un peu, signalez-le à votre pharmacien. Et en résumé, on n'arrête jamais seul son traitement. On contacte son médecin pour une alternative et on anticipe les renouvellements. Allez, d'ici là, portez-vous
0: voilà,
1: bien.
0: Puisque la moindre hésitation, vous contactez votre médecin traitant ou alors vous allez en pharmacie aussi et directement. Merci, docteur Kierzek, pour ces bons conseils santé. À retrouver également sur l'application ici. C'était un vrai plaisir de vous accompagner tout au long de cette matinale de 6h à 9h. Je vous souhaite un très bon week-end.
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0: À suivre dans Bienvenue chez vous, Nathalie Morel. Bonjour Nathalie.
6: Bonjour Jason, bonjour à vous tous.
0: Ce matin, le cancer de la vessie.
6: Ouais, et les maladies de la vessie, c'est vrai que c'est un sujet de santé souvent méconnu. Donc voilà, il se trouve que le mois de mai est le mois des cancers de la vessie. C'est pour ça qu'on en parle aussi ce matin. Alors comment fonctionne cet organe qu'on utilise quand même chaque jour, faut bien le dire, voire chaque nuit? Quels sont les signes à surveiller? Quel traitement existe? On va explorer forcément ces questions. Et puis toutes les vôtres, vous qui nous écoutez, ces questions associées donc au maladie de la vessie, j'ai bien dit en général, et c'est vrai qu'on va se concentrer sur le cancer de la vessie aussi. Témoignage, peut-être s'il en est, 02 31 44 48 44.
0: Bonne journée, bonne émission.
6: Et bon week-end.
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6: Et sur votre radio locale, ici, Normandie, il est 9h. Les informations, Martin Cotta, bonjour.
7: Bonjour à toutes et à tous.
6: Un gros accident de voiture hier soir dans l'Orne.
7: Sur la commune de Passé, deux voitures se sont percutées frontalement vers 18h sur la route nationale 12. Trois blessés graves transportés au CHU de Caen. L'hélicoptère des secours a été mobilisé. Trois blessés légers également admis à l'hôpital d'Alençon. La RN12 a été coupée dans les deux sens pendant plus de 2 heures. 7 détenus de la prison de Condé-sur-Sarthe dans l'Orne déposent une requête auprès du tribunal administratif de Caen pour dénoncer leurs conditions de détention. Ces prisonniers du quartier de lutte contre la criminalité organisée estiment que leurs droits humains sont bafoués. Un homme de 25 ans gravement blessé hier en sautant par la fenêtre de sa maison en feu, complètement ravagée dans le centre-ville de Fontenay-le-Marmion près de Caen. 2 autres victimes ont été hospitalisées après avoir inhalé de la fumée. Les habitants du Pré d'Auge peuvent désormais se faire indemniser par leurs assurances. L'état de catastrophe naturelle est prononcé par un arrêté interministériel. L'an dernier, cette commune du Calvados a subi plusieurs mouvements de terrain en raison des variations de température. C'est pareil pour Camembert dans l'Orne.
6: À Deauville, on ne fait pas que dans le bling-bling.
7: Célèbre pour son casino, ses planches, ses stars hollywoodiennes, la commune du Calvados possède aussi un lieu culturel magnifique. Dans un ancien couvent, les franciscaines, la structure fête ses 5 ans. Il y a une médiathèque, un musée, une salle de spectacle. L'accès au lieu est gratuit. Et l'idée, c'est vraiment de faire de la culture un lieu ouvert à tous, nous explique Caroline Clémença, la directrice générale.
8: On propose des artistes de grande qualité et en même temps avec une accessibilité, une diversité des publics. Donc l'anniversaire va être très festif et participatif, c'était notre volonté, que le visiteur qui est acteur de sa visite devienne même le créateur. Et le cadeau que l'on souhaite faire aux visiteurs pour ses 5 ans, c'est qu'ils puissent expérimenter la posture de l'artiste, se mettre à créer, à écrire avec des ateliers d'écriture, et ça commence dès la semaine prochaine, avec des auteurs, avec Maëlys de Kerangal, Sylvain Prudhomme, etc., qui vont venir animer ces ateliers d'écriture avec la chanson, avec les chorales du territoire qui vont venir s'installer une semaine durant en juillet aux franciscaines, mener des ateliers le matin avec la danse.
7: Et pour faire des franciscaines un lieu populaire, ouvert au plus grand nombre, des karaokés géants auront lieu entre le 19 et le 22 août prochain. L'interview de la directrice générale des franciscaines à Deauville est à réécouter en intégralité sur notre site internet ici.fr. 2 anciens footballeurs du Stade Malherbe, sélectionnés par Didier Deschamps à la Coupe du Monde de football au Mexique et Canada, États-Unis, la Coupe du Monde dans 3 pays. Ce sera en juin prochain. Brice Samba d'abord, le deuxième gardien des Bleus, et puis N'Golo Kanté, le milieu de terrain de 35 ans, passé par Malherbe entre 2013 et 2015, champion du monde 2018, le meilleur joueur de l'histoire de Malherbe, d'après Patrice Garande, son ancien entraîneur et consultant foot ici Normandie.
6: Eux auraient bien besoin de Kanté dans leur équipe.
7: Les joueurs actuels du Stade Malherbe, dernier match de National ce soir à Aubagne, dans le sud de la France. Les Canets vont finir presque anonymement à la 8e place du championnat. Ivan Botella, le meilleur buteur du club cette saison, lui, il a hâte de tourner la page.
9: Je suis toujours sous contrat, je suis très content de la confiance que le club me donne. Maintenant, j'ai hâte de pouvoir vivre une saison différente, une saison où on peut vraiment aller chercher des objectifs de montée. Et je pense qu'avec tout ce qui est en train de se mettre en place au niveau de la Ligue 3, ça va être que de bon augure pour ce championnat. Donc pour moi, j'ai encore de belles choses à vivre dans ce stade. Bon, j'ai quand même hâte d'être en vacances, je vais pas mentir. Ouais. C'est vrai que ça reste la saison en pro où j'ai le plus eu de temps de jeu. Vraiment, j'ai quasiment fait une saison pleine, mis à part ma suspension qui m'a écarté pendant 2 matchs. Donc ouais, c'est vrai que là, on arrive sur la fin et ça fatigue un peu, ça tire un peu. Donc les vacances vont faire du bien. Mais bien sûr, on dit ça, mais je sais très bien que dans 1 semaine, 10 jours, je serai déjà en train de cogiter parce que je vais vouloir reprendre vite. Donc bien sûr, envie déjà de voir comment va se passer cette nouvelle saison.
7: Aubagne, Caen, c'est donc à suivre dès 19h15 en intégralité sur votre radio locale ici Normandie, et toutes les infos d'avant-match, les indiscrétions sont à retrouver sur notre site internet ici.fr. Une première recrue pour les Drakkars de Caen en hockey sur glace, l'ailier Romain Carpentier, international de 32 ans, joueur très expérimenté. Il arrive de 3 saisons du côté de Dunkerque.
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7: De la grisaille ce matin, Nathalie. Hein.
6: Oui, mais malgré tout, alors Météo France nous dit que c'est souvent le soleil qui devrait dominer, avec des passages nuageux, mais pas pour tout le monde. C'est-à-dire que le sud de la région, le temps sera plus mitigé, avec des nuages dès ce matin, des averses, parfois orageuses, dès la mi-journée. D'ailleurs, le département de l'Orne est en vigilance jaune pour le phénomène orage, avec pour les plus forts cumuls de pluie attendus, 5 mm dans le Pays d'Auge et le Pays d'Ouche.
7: Et du côté des températures,
6: c'est la journée la plus froide de la semaine.
7: Ah.
6: Ouais. Bon, comme ça, après, on sera débarrassé.
7: La semaine dommage des
6: sandglaces,
7: hein.
6: Voilà, c'est ça. Bon, dommage que ce soit un long week-end. Donc, les températures, les plus froides de la semaine, je vous l'ai dit, 10 à L'Aigle, 11 au meilleur moment de la journée, hein, c'est pas les minimales. Hein. 11 à Carouge, 12 à Gacé-Tourouvre, Bagnoles de Lande, Flers à Vranches, Falaise, Thuré-Harcourt, Villers-Bocage, Caen, le bord de mer du Calvados, 13 à Lisieux, Alençon et 14, ce sera la maximale, on n'ira pas au-delà, pour Saint-Hilaire-du-Harcouët dans le Sud-Manche.
7: Et ce week-end, il faut être inquiet?
6: Alors, ce week-end, on a encore cette alternance de nuages, d'éclaircies avec des averses et des températures, on va gagner 1 à 2 degrés.
7: Wow.
6: Ce week-end, waouh, ça va être la fête, sortez les barbecues, ça sera beaucoup mieux la semaine prochaine, il va même faire chaud la semaine prochaine, on va se réconforter avec ça.
7: Patience.
6: Hein, voilà, exactement. Merci Martin, à tout à l'heure, 10h. Concernant la circulation, écoutez, ça se voit hein, que c'est ce long week-end de l'Ascension puisque ça circule très bien sur nos routes. Attention, dès demain jusqu'à mardi, sachez-le, fortes marées et courants dangereux sur le littoral Manche, mer du Nord. Donc à partir de demain soir, vigilance forcément pour les pêcheurs à pied, promeneurs et baigneurs. Enfin, je vous rappelle qu'on a tous besoin à un moment donné de faire un plein d'essence. Alors voilà, pour savoir et pour suivre l'évolution des prix près de chez vous et en trouvant le carburant le moins cher, eh ben c'est possible sur notre site ici.fr. Ayez le réflexe.
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6: Bonjour, il y a quelque chose de précieux hein, dans ces longs week-ends, c'est le plaisir simple de se retrouver, prendre le temps d'un café qui dure, d'un repas qui déborde en discussion, c'est ce que c'est de rire ensemble sans regarder l'heure. Ces parenthèses rappellent que les meilleurs moments sont souvent les plus simples. Être là ensemble, et j'espère que vous êtes dans ce cas. Je vous propose un peu de musique pour démarrer cette émission. C'est Alain Chamfort qui s'y colle. Et justement, c'est le temps qui court.

0: Le temps qui court. Alain Chamfort sur votre radio locale ici Normandie. Passez une bonne journée. Vous qui êtes sur la côte fleurie, qui y habitez, ou simplement pour ce long week-end, à tout que vous avez une exposition à découvrir. Ça s'appelle Entre Chats, avec différents artistes et des œuvres autour du chat. Si vous aimez les chats, bah écoutez, c'est l'occasion. La Galerie des Créateurs, place Saint-Pierre, jusqu'au dimanche 28 juin.
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0: Ce matin, un sujet de santé souvent méconnu, les maladies de la vessie et en particulier le cancer de la vessie, puisque mai est le mois des cancers de la vessie. Comment fonctionne cet organe? Quels sont les signes à surveiller? Quels traitements existent? On explore ces questions et les vôtres associées, s'il en est, avec vos témoignages au 02 31 44 48 44. N'hésitez pas. Xavier Tillou, bonjour.
3: Bonjour.
0: Vous êtes urologue et chef de service au CHU de Caen. Question toute simple et pas forcément la réponse, mais comment fonctionne la vessie dans le système urinaire? Quel est son rôle exactement?
3: Eh bien, la vessie, c'est votre réservoir qui vous permet d'avoir de l'autonomie. C'est ce qui vous permet de ne pas faire pipi en permanence et de stocker les urines qui sont un produit de déchets, hein, d'élimination des déchets de l'organisme qui sont à évacuer. En général, ce qui est normal, c'est d'aller uriner toutes les 3-4 heures.
0: Mmh. Quelles sont les différentes couches de la paroi de la vessie?
3: Alors, il y a plusieurs couches, effectivement. La couche qui est au contact avec l'urine. Hein, l'urine, c'est assez acide, c'est assez agressif. Mmh. Donc, il y a une couche de cellules spécialisées qu'on appelle l'urothélium. Puis ensuite, une couche nourricière. Et puis ensuite, le muscle qui lui permet de contracter et d'expulser l'urine quand on veut aller faire pipi. Mmh.
0: Le rôle des cellules urothéliales.
3: Urothéliales, tout à fait.
0: Ouais, alors, qu'est-ce que c'est ça exactement? C'est un nom bien savant, en tout cas.
3: Oui. Ben, urothéliales comme urinaire.
0: Ouais.
3: Et c'est la couche de cellules qui est spécialisée pour être au contact de l'urine et pouvoir stocker en sécurité les urines pendant plusieurs heures. Et c'est les cellules qui sont à l'origine justement du sujet du jour,
0: ouais,
3: qui sont les cancers de vessie.
0: Alors, comment ces cellules peuvent-elles devenir anormales?
3: Elles peuvent être anormales suite bien souvent à l'exposition à des toxiques. Et le principal dans le cancer de vessie, c'est le tabac. Mmh. Qui est pourvoyeur de nombreux cancers et de nombreuses maladies.
0: Et en particulier la vessie.
3: Et en particulier la vessie, ce qui est très méconnu. Le facteur principal de cancer de vessie, c'est les patients tabagiques quand ils ont survécu à leur cancer ORL et pulmonaire.
0: Oui, c'est ça. Oui. Comment se forme une tumeur dans la vessie qui va devenir donc cancéreuse pour le coup?
3: Alors la vessie, sa particularité, c'est que c'est un organe creux. Donc au début, il n'y a pas de symptômes. Mmh. C'est-à-dire que la vessie, c'est comme un polype. La tumeur de vessie, c'est comme un polype, hein, qui va prendre racine sur l'urothélium et puis se développer souvent à bas bruit, sans symptômes, et puis finir par avoir le symptôme principal dont on va beaucoup discuter maintenant, c'est l'hématurie, c'est-à-dire le sang dans les urines.
0: Bien sûr. Oui, c'est ce qui permet de détecter aussi le cancer, mais souvent trop tard.
3: Bah souvent tard, mmh, ou parfois à temps, pour qu'on puisse conserver le réservoir, ça va dépendre du stade. Mmh. Mais le signe d'alerte absolu, c'est l'hématurie, c'est le sang dans les urines, que l'on soit sous traitement anticoagulant, aspirine, peu importe.
0: Et même si c'est qu'une fois.
3: Et même si c'est qu'une fois, il faut consulter.
0: D'accord. Quelle est la différence entre un cancer superficiel et infiltrant? C'est ce qu'on appelle les différents types de cancers.
3: Tout à fait. Alors, il faut voir le cancer de vessie comme un polype qui a des racines. Mm-hmm. Et donc, ces racines, elles peuvent être plus ou moins profondes. Soit elles sont superficielles, assez légères, donc elles vont concerner que l'urothélium ou un petit peu plus profondément. Mm-hmm. Si elles touchent pas le muscle, on va pouvoir, dans le traitement, conserver le réservoir. Par contre, si ces racines vont toucher le muscle vésical, ça va être un petit peu plus difficile d'envisager de conserver la vessie.
0: Mmh. Bon, on en parlera de ces traitements dans le cadre de cette émission. On a jusqu'à 10 heures. Et puis, on va aborder les facteurs de risque, hein, même si on sait que le tabac, c'est le premier, d'ici quelques instants. 02 31 44 48 44.
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0: soirée mondaine, c'était Oria.
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0: Le mois de mai, le mois des cancers de la vessie, si vous vous sentez concerné par ce sujet ou d'autres maladies concernant la vessie ce matin, pour Xavier Tillou, vous pouvez nous appeler 02 31 44 48 44. Alors, on revient sur les principaux facteurs de risque du cancer de la vessie. Pourquoi le tabac est-il le facteur de risque le plus important?
2: Et bien, le tabac contient beaucoup de produits toxiques, hein, des métaux lourds, des produits cancérigènes qui vont abîmer les cellules, abîmer l'ADN des cellules et provoquer des mutations. Mmh. Et ces mutations, alors le corps, il possède des mécanismes de réparation. Et puis à un moment donné, avec le temps, ces mécanismes sont dépassés, ils n'y arrivent plus. Et ces mutations persistent, perdurent, et la cellule va devenir incontrôlable. Mmh. Elle va se multiplier sans contrôle de l'organisme. Mmh. Et c'est ça un cancer.
0: Ouais. Il faut combien de temps, a priori?
2: C'est très variable d'une personne à l'autre, ouais, parce qu'on n'a pas tous les mêmes mécanismes.
0: Non, il n'y a pas de moyenne défense. De fait.
2: Non, il y a des patients qui vont fumer toute leur vie et puis qui n'auront jamais de cancer, mais c'est pas fréquent. La plupart auront un cancer après 20, 30 ans, 40 ans d'exposition, et ça va dépendre aussi de la consommation journalière.
0: Bien sûr. Quelles expositions professionnelles augmentent le risque également?
2: Alors les patients qui sont exposés à des ce qu'on appelle des amines aromatiques. Donc les patients qui travaillent dans la teinturerie, dans les colorants industriels, la teinture de vêtements, et puis les patients qui travaillent dans tout ce qui est exposition aux hydrocarbures. Mm-hmm. Par exemple, quand j'étais praticien à Nantes, les patients qui travaillaient dans les chantiers navaux de Saint-Nazaire étaient très exposés et très touchés par le cancer de vessie. Donc tout ce qui est exposition aux hydrocarbures, mais les garagistes...
0: Oui, vous m'avez parlé des garagistes, voilà. Alors on n'a pas idée pourquoi
2: les garagistes... Les pots
0: d'échappement. Ah ouais.
2: Qui dégagent donc des hydrocarbures qui sont inhalés et qui peuvent passer dans le sang et être évacués par les urines.
0: L'âge influence-t-il le risque?
2: Bien sûr, plus on est âgé et plus on est à risque d'avoir un cancer de vessie.
0: Donc, surtout les personnes
2: et
0: âgées.
2: On parlait du tabac, mais aussi le tabagisme passif. C'est-à-dire que même si on vit avec un gros tabagique, on peut, par exposition aux fumées de tabac, être exposé à ces types de cancers.
0: Voilà, et ça, c'est jamais juste. Les hommes sont les plus concernés aujourd'hui encore ou pas?
2: Parce que, historiquement, les plus gros fumeurs, mais 68 est passé par là et les femmes se sont libérées entre guillemets et donc ont commencé à fumer autant que les hommes, et aujourd'hui on a de plus en plus de femmes avec des cancers de vessie.
0: Donc vous pouvez parler de parité.
2: Pas encore, mais ça va peut-être venir, pas dans le bon sens du terme.
0: On s'en passerait bien de celle-là. Les infections urinaires chroniques jouent-elles un rôle dans le cancer de la vessie?
2: Oui, mais vraiment les infections urinaires qui sont sur, par exemple, corps étranger. C'est-à-dire les patients qui sont porteurs de sondes urinaires depuis très longtemps, qui vont avoir des infections chroniques par habituation à ce corps étranger. C'est pourvoyeur, mais c'est assez rare, anecdotique, et chez des patients qui sont en général suivis en urologie.
0: Mmh. Oui, ce sont des cas quand même
2: très particuliers.
0: Voilà. Vous vous interrogez sur le cancer de la vessie, ses causes ou votre propre risque. Vous avez déjà remarqué des symptômes comme du sang dans les urines et vous vous posez des questions. Appelez-nous 02 31 44 48 44.
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0: c'est la couleur Mentalo, Eddy Mitchell.
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0: Invité ce matin, Xavier Tillioux, urologue et chef de service au CHU de Caen, pour accueillir vos questions ou témoignages concernant les maladies de la vessie et en particulier le cancer de la vessie, qui est notre sujet jusqu'à 10h. On revient sur les premiers symptômes du cancer de la vessie. Est-ce que c'est uniquement le sang dans les urines?
3: Alors, c'est le principal symptôme. Il y a d'autres signes d'alerte. Par exemple, si d'un coup, ce qu'on appelle de novo, c'est-à-dire que vraiment ça apparaît comme un tonnerre dans un ciel serein, vous commencez à aller uriner fréquemment et de façon urgente. Mmh. Alors ça peut être le signe d'une infection urinaire aussi, mais ça peut être le signe aussi de l'apparition d'un polype, entre guillemets, dans la vessie.
0: D'accord. Sur la bandelette urinaire, ça suffit quelquefois au niveau des examens?
3: Oui, il peut y avoir du sang dans les urines, sur ce qu'on appelle une hématurie microscopique, c'est-à-dire elle ne se voit pas à l'œil nu, mais elle peut être dépistée à la bandelette urinaire. Ceci dit, un dépistage systématique n'est pas rentable. Il vaut mieux dépister les gens qui sont à risque, comme les gros fumeurs.
0: Oui, bien sûr. On a Charles qui est au Breuil-en-Auge avec nous. Bonjour Charles.
4: Oui, bonjour madame. Bonjour tout le monde.
0: Allez, quelle est votre question Charles?
4: Alors moi, ma question, alors, c'est la nuit que je me lève beaucoup pour uriner, enfin beaucoup, voire 3 ou 4 fois parfois, quelques fois 2 fois. Alors, si vous voulez, ça m'inquiète un peu. Alors que le jour, la journée, c'est pas pareil. Je vais qu'une fois ou 2 fois uriner.
3: Alors, on va pas évoquer tumeur de vessie dans un premier lieu. On va plutôt évoquer des problèmes de prostate ou des problèmes qui est un peu méconnu, c'est l'apnée du sommeil. C'est-à-dire que vous faites des pauses respiratoires pendant la nuit qui fait que votre rein va produire plus d'urine en quantité. Et donc vous faire lever plus souvent. Donc il faut demander à votre médecin traitant ce qu'on appelle une polysomnographie, donc un enregistrement de votre sommeil, pour voir si vous faites des pauses. Alors il faut le faire parce que c'est pourvoyeur d'une hypertension sévère et de troubles cardiovasculaires à terme. Donc il faut faire ce dépistage.
0: Bon, voilà, ça pourrait être l'explication. Vous retournez voir votre médecin et vous lui parlez de l'apnée du sommeil, de faire un examen par rapport à ça. D'accord, Charles?
4: Parce que là, si vous voulez, je vais en parler, parce qu'on fait un suivi quand même. C'est une doctoresse qui est très méticuleuse. Et bon, après le PSA, tout est normal. Donc, elle est très méticuleuse, donc je m'inquiétais pas. Donc, je vous remercie beaucoup, messieurs, dames.
0: Eh ben, c'est nous. Merci beaucoup. Bonne journée, Charles. Au revoir. On a parlé de ce symptôme, donc, du sang dans les urines. Est-ce que parfois, ça peut être douloureux ou c'est complètement indolore?
3: C'est complètement indolore. Lorsque ça devient douloureux, hélas, la maladie est déjà très avancée.
0: C'est des brûlures, non?
3: C'est avec des douleurs, du pelvienne. Il y a rarement de douleurs en urinant. Des formes qui ne se voient quasiment plus, ou des formes très avancées. Souvent, les patients ont saigné avant.
0: D'accord. Quels examens permettent de poser le diagnostic?
3: Souvent, le premier examen qui est fait, donc on a parlé des bandelettes urinaires tout à l'heure, qui peuvent donner l'alerte. Bien souvent, lorsqu'on a un symptôme un peu inhabituel ou du sang dans les urines, on va faire une échographie. Souvent, le médecin traitant va prescrire une échographie, qui est un bon examen de débrouillage. Mais le bilan standard du sang dans les urines, ça va être 3 examens. C'est aller regarder avec une caméra dans la vessie. Donc, c'est une endoscopie, une fibroscopie. Et puis, l'autre examen, c'est aller faire l'examen de tout l'urothélium. L'urothélium, on en a aussi dans le rein et le saignement peut venir des reins, par exemple. Et donc, on va faire un neuroscanner, c'est-à-dire un scanner avec une injection d'iode.
0: Et c'est quoi la cystoscopie?
3: Donc, la cystoscopie, c'est passé par les voies naturelles, l'urètre. C'est pas douloureux. On fait une anesthésie locale, on anesthésie le canal avec un gel anesthésiant et on va aller regarder avec une caméra souple qu'on a comme un spaghetti ou avec une caméra au bout pour aller voir à l'intérieur de la vessie pour aller constater l'anomalie qui est à l'origine du saignement.
0: Avec quelquefois biopsie?
3: Alors on va pas le faire la biopsie le jour de la cystoscopie. Si on voit quelque chose d'anormal, il faudra aller être endormi au bloc opératoire pour faire à la fois le prélèvement de ce qui est anormal, de ce qu'on voit anormal, pour l'analyser et éventuellement l'enlever en totalité pour faire le traitement dans le même temps.
0: Les maladies de la vessie, ce matin, on prendra une prochaine question d'Huguette, qui est dans le département de l'Orne, à Argentan, d'ici quelques minutes.
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0: En attendant, notez à l'occasion de la Nuit européenne des musées, vous pouvez profiter d'une soirée gratuite avec visite flash, jeux, animations et expositions pour petits et grands, au musée et au château. Une belle occasion de découvrir

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2: En 1995 sort Over My Shoulder de Mike and the Mechanics, un grand succès pop-rock avec son refrain nostalgique sur les souvenirs et les amours qu'on n'oublie jamais.

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0: Le mois de mai, le mois des cancers de la vessie. On vous en parle ce matin avec Xavier Tillou, urologue et chef de service au CHU de Caen. Et on accueille dans le département de l'Orne à Argentan, Huguette. Bonjour Huguette, soyez la bienvenue.
3: Bonjour. Bonjour docteur, merci.
4: Bonjour.
3: Voilà, je vous appelle parce que moi j'ai des problèmes urinaires, ça me brûle lorsque je vais uriner. Et j'ai fait des infections urinaires au mois de janvier, au mois de février, à un mois d'intervalle, à la même date, c'est bizarre, mais bon c'est comme ça. Et donc je suis allée voir mon médecin qui m'a demandé de faire des prélèvements. Les prélèvements n'ont pas donné de sang dans mes urines. Par contre, j'ai toujours mal quand je vais uriner et je suis allée voir un urologue à Argentan, à l'hôpital, qui m'a prescrit un électrostimulateur neuromusculaire.
0: Wow.
3: Oui.
4: Oui, ça s'appelle une neurostimulation tibiale.
0: Ah, oui. Voilà. Ouais. Expliquons déjà ce que c'est.
4: Donc, oui. C'est la position d'électrode avec stimulation électrique du nerf tibial au niveau de la cheville.
0: D'accord. Voilà.
4: Qui peut calmer des vessies douloureuses ou hyperactives. Mm-hmm. Alors, on peut se faire piéger parce que le sujet du jour, c'est la tumeur de vessie. Qui peut des fois se manifester par des douleurs ou des vessies qui se contractent trop vite ou qui donnent des envies fréquentes d'uriner. Donc il faut au moins dans le bilan, c'est un bon traitement, hein, mais il faut que vous ayez une échographie de la vessie pour être sûr au moins qu'il n'y ait pas autre chose qui explique vos symptômes.
3: Ah, d'accord. Voilà, ça, je n'ai pas fait faire.
4: Voilà, non. Donc je pense qu'il va vous le prescrire, il faudra le faire et il faut essayer le

0: traitement, il faut l'essayer au moins 3 mois, enfin au moins 6 semaines.
1: Oui, on m'a dit maximum 6 mois. Alors,
0: oui, non, il n'y a pas de maximum. Il n'y a pas de maximum, mais il y a un minimum.
1: Oui, minimum.
0: C'est au moins
1: 6 semaines
0: d'essai, et puis après, si ça vous convient, vous pourrez prolonger et vous verrez ça avec l'urologue que vous avez consulté.
1: Bon, bah écoutez, je vous remercie de votre réponse.
2: Merci à vous, Huguette. On vous souhaite un bon week-end.
1: Merci à vous de même.
2: Merci beaucoup.
1: Au revoir.
2: Au revoir. Les traitements du cancer de la vessie. On va commencer par les tumeurs superficielles. Alors, quels sont ces traitements pour ces tumeurs superficielles?
0: Donc, les tumeurs superficielles, c'est 80% de toutes les tumeurs de vessie. Mm-hmm. Donc, c'est quand même la majorité. Les premiers traitements, donc, on va chercher à conserver le réservoir le plus longtemps possible. Mm-hmm. Parce que le risque, c'est... Enfin, c'est une maladie chronique, hein, ça va revenir. Donc, on va essayer d'espacer le temps entre deux moments où cela revient. Et ça peut s'aggraver, c'est-à-dire s'approfondir dans le muscle, j'en parlais tout à l'heure, ouais. Et là, qu'on puisse plus garder le réservoir. Donc, les traitements, c'est soit à la fois le diagnostic et le traitement, c'est-à-dire gratter le polype, entre guillemets, mm-hmm. par les voies naturelles ou bloc opératoire, ce qu'on appelle une résection endoscopique de tumeur de vessie. Et puis, en fonction du type après analyse, on va soit surveiller, soit on va aussi faire ce qu'on appelle des instillations endovésicales, c'est-à-dire qu'on va mettre un produit dans la vessie une fois par semaine. En fonction du type, ça va être soit une chimiothérapie dans la vessie, mmh. alors que c'est pas par le sang, hein, c'est pas une perfusion, mais c'est une chimiothérapie qu'on met dans la vessie au contact de l'urothélium dont on a parlé tout à l'heure. Soit on peut mettre du BCG. Alors pour les plus vieux d'entre nous, on connaît le BCG, mmh. c'est la vaccination contre la tuberculose. Donc c'est le même principe. On va le mettre dans la vessie pour faire ce qu'on appelle une immunothérapie. Ça va stimuler le système immunitaire pour débarrasser des cellules anormales dans la paroi de la vessie.
2: D'accord. Pour les tumeurs infiltrantes, on parle de l'ablation de la vessie?
0: Alors hélas, quand on arrive trop tard, entre guillemets, et qu'on diagnostique une tumeur infiltrante, on va essayer de réfléchir si on peut conserver la vessie. On peut passer par résection de vessie, puis chimio-radiothérapie, mais c'est souvent pas faisable. Et le traitement de référence, le traitement, c'est d'enlever toute la vessie et de reconstruire derrière un moyen d'évacuer les urines.
2: Donc avec des conséquences forcément pour le patient.
0: Et oui, c'est une mutilation. On enlève un organe et il faut réparer la fonction de réservoir.
2: Alors vous avez quand même une grosse révolution, hein, c'est l'immunothérapie en injectable avec des thérapies ciblées. Hein.
0: Voilà, tout à fait. Donc, ce sont les traitements qui ont émergé là, ces dernières années. Avant, on a été recommandé de faire de la chimiothérapie avant un traitement chirurgical, ce qui est toujours le cas aujourd'hui. Et puis, pour les patients qui ont des maladies plus avancées et plus graves, avec hélas des métastases, c'est-à-dire un cancer qui est sorti de la vessie, qui a été ailleurs, soit dans les ganglions ou sur d'autres organes, on a des immunothérapies qui sont en train de révolutionner la prise en charge de beaucoup de cancers. Il n'y a pas que la vessie. Et avec d'excellents résultats actuellement, même si il faut pas vendre du rêve aux patients, ça reste une maladie grave avec la mise en jeu du risque vital, enfin de la vie, hein, dans ce contexte. Mais on a de plus en plus de bons résultats.
2: Vous êtes concerné de près ou de loin par un cancer de la vessie ou une maladie de la vessie? Vous souhaitez mieux comprendre les traitements ou partager votre parcours? 02 31 44 48 44. Vous pouvez encore nous appeler.
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0: Banana Split. Lio, passez une belle journée. Si vous êtes dans le Perche, ne passez pas à côté du festival Parcours Art et Patrimoine en Perche qui propose un parcours d'exposition à Mortagne-au-Perche. Ça se déroule en 4 lieux, médiathèque, marché couvert, tribunal et musée, avec des œuvres visibles jusqu'au 14 juin ou 3 août selon les sites. La plupart des expositions sont en accès libre, sauf une partie avec passe.
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0: Maladie de la vessie et cancer de la vessie avec Xavier Tillou, ce matin urologue au CHU de Caen, et Geneviève qui est dans le Calvados à Vire pour une autre question. Bonjour Geneviève.
2: Bonjour.
0: Alors, vous avez un petit souci de pipi la nuit, visiblement.
2: Oui, oui, voilà. Je voulais savoir si j'ai un problème de vessie. Je me lève au moins 7 à 8 fois, au moins par nuit pour faire pipi. Ah. Je voudrais savoir s'il y a un problème.
0: Oui, on comprend votre souci. Geneviève, c'est beaucoup quand même, hein, 7 à 8 fois. Hein.
3: Alors oui, il faut faire un petit bilan. Je ne sais pas ce que vous avez fait jusqu'à maintenant, mais il faut... Alors, le sujet du jour, c'est la tumeur de vessie, donc il faut l'éliminer. Donc, faire une échographie de votre vessie pleine et puis vide, c'est une bonne étape pour commencer le bilan. Et puis, il y a des solutions. Donc, il ne faut pas rester comme ça. Il faut aller consulter votre médecin traitant qui vous adressera à un urologue. Il y a un de mes élèves qui consulte à Vire, qui sera heureux de vous accueillir en consultation. Et puis, il fera le point. Il faut dépister l'apnée du sommeil, comme j'en parlais tout à l'heure. Être sûr que vous ne faites pas de pause respiratoire pendant la nuit qui augmente la quantité d'urine. Et puis, eh bien, votre vessie est à votre âge. Donc, il faut aussi parfois traiter cette vessie qui devient sensible avec l'âge. Parfois, on a aussi un petit déficit hormonal et une hormonothérapie locale peut améliorer les choses. Il faudra éliminer aussi les infections urinaires. Il y a plein de choses à éliminer. Il y a des traitements. On a parlé tout à l'heure de la neurostimulation tibiale. Il y a des médicaments aussi pour calmer la vessie. Donc, il y a plein de petites solutions pour vous améliorer vos nuits. Mais il faut aller faire le point avec un urologue, avec au préalable au moins une échographie pour être sûr qu'il n'y a pas un petit polype qui vient vous irriter dans la vessie.
0: Bon, donc voilà, Geneviève, il y a beaucoup de choses. Le plus simple, c'est de vous orienter vers un urologue à Vire, pour le coup. Hein. D'accord. Merci Geneviève. Merci.
2: Merci beaucoup.
0: Au revoir. Juste en quelques mots, quelles sont les autres maladies de la vessie? Parce que heureusement, il n'y a pas que le cancer. Enfin, heureusement, je ne sais pas si je dois dire heureusement, mais bon, il y a la cystite, ça c'est la plus connue.
3: Alors, il y en a deux principales, c'est ce qui nous donne le plus de consultations au quotidien, c'est donc les infections urinaires, principalement chez la femme, parce que l'urètre chez la femme est court, donc les bactéries ont moins de trajets à faire pour aller contaminer le système urinaire. Et puis, il y a ce dont on parlait un petit peu, et ce sont l'objet des appels depuis tout à l'heure, c'est l'hyperactivité vésicale, donc cette vessie qui ne se laisse plus remplir comme un réservoir bien discipliné, et qui va se contracter un petit peu de façon anarchique, non voulue, et qui fait courir aux toilettes avec des urgences, parfois des fuites, et qui augmente la fréquence de passage aux toilettes. Ça, c'est un motif de fréquent de consultation.
0: Bon, on prendra une dernière question de Pascal, qui est à Caen, juste après Kenji Girac et Vianney.
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0: Le Feu, Kenji Girac et Vianney.
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0: Il nous reste 3 minutes, Xavier Tillou, pour évoquer ces maladies de la vessie et le cancer de la vessie, puisque, ben, je le rappelle, est le mois des cancers de la vessie. On accueille Pascal qui est à Caen. Bonjour Pascal.
3: Oui, bonjour.
0: Bonjour. Bonjour. Quel est votre souci?
3: Moi, j'ai le problème d'aller uriner tout le temps, et là, je vais subir une intervention le 1er juin au CHU de Caen. Ils doivent me faire un grattage, logiquement. Et j'aurais voulu savoir combien de temps j'allais être en arrêt de travail et quelles sont les suites.
0: Bon, vous êtes inquiet, visiblement, hein, Pascal, on l'entend bien. Qu'est-ce que ce grattage de vessie, d'ailleurs?
4: Alors, ça dépend de quel grattage on parle. Mm-hmm. Est-ce que c'est le grattage de vessie ou le grattage de prostate? Alors le grattage de vessie, donc c'est pour le enlever un polype, hein, entre guillemets, c'est le mot consacré quand on veut enlever quelque chose. En général, on sort le lendemain si les urines sont claires ou deux jours après, et on peut retravailler ou vaquer à ses occupations très rapidement. Il y a très peu de complications. Et puis si le polype est un petit peu profond et qu'on a été un petit peu profond sur le grattage, on peut être amené à vous dire qu'on va garder la sonde pendant 4-5 jours supplémentaires, mais on peut rentrer à la maison et dans la grande majorité des cas, on peut retravailler 10-15 jours après, grand maximum.
0: Vous
4: et,
0: voilà.
4: pas de fuite.
0: Et pas de fuite. Vous êtes rassuré, Pascal?
3: Oui, merci.
4: Bon courage.
0: Avec grand plaisir. Merci à vous. Au revoir. Le cancer de la vessie peut-il récidiver?
4: Oui, c'est toute sa particularité. C'est-à-dire que quand je vois mes patients pour la première fois pour une tumeur de vessie, je leur dis que c'est une maladie chronique. Et je vais vous suivre pendant plusieurs années, et c'est 5 ans minimum pour le cas le plus simple et le moins agressif. Mmh. Par contre, parfois, c'est des suivis à vie, avec une endoscopie tous les ans, un contrôle tous les ans pour vérifier que ça ne revient pas. Mmh. Donc il faut bien préciser aux patients, il faut bien qu'ils comprennent que ça peut revenir et qu'à le moindre signe d'alerte, un changement dans la façon dont on fait pipi ou du sang dans les urines, il faut reconsulter.
0: Ok. Alors, pour prévenir les maladies de la vessie, il n'y a pas grand-chose. C'est une bonne alimentation, boire beaucoup.
4: Et arrêter le tabac.
0: Et surtout arrêter le tabac.
4: Et
0: même les petits fumeurs.
4: Hein. Ouais, même les petits fumeurs. C'est très injuste. Mm-hmm. Des gros fumeurs ne vont pas avoir de tumeur de vessie, des grosses tumeurs de vessie. Donc, il faut arrêter le tabac ou toute exposition et se protéger des expositions professionnelles également si on est à risque.
0: Mm-hmm. L'information du public est-elle suffisante selon vous? Là, c'est le mois des cancers de la vessie.
4: C'est tout l'objet de la création de ce mois de la vessie depuis quelques années maintenant. Effectivement, il y a une méconnaissance. Hein. Des fois, on se dit, j'ai eu un petit peu de sang dans les urines, c'est pas très grave, ça a passé. Mm-hmm. Non, c'est tout le contraire. Si on a eu une fois du sang dans les urines, et c'est tout l'objet de la prévention de ce mois, c'est inciter les gens à consulter. Et donc ce mois d'éducation, c'est les prévenir que ce n'est pas normal d'avoir du sang dans les urines. Il faut aller consulter son médecin traitant ou son urologue.
0: Bon, à pas confondre avec des urines un peu foncées.
4: Tout à fait. Hein? Quand on n'a pas bu assez, on a les urines un peu foncées, qui sont oranges. Hein.
0: Oui.
4: Quand je parle d'urine rouge, c'est rouge sang.
0: Oui.
4: C'est rouge comme un pull qui est rouge, une tulipe
0: rouge.
4: Quand c'est rouge, il faut consulter.
0: Il y a un stand d'information le mercredi 27 mai qui est organisé justement autour de ce sujet.
4: Tout à fait, qui sera animé par les oncologues avec qui on collabore au CHU de Caen, de notre équipe, et puis des membres chirurgiens de mon équipe.
0: Voilà, ce sera dans le hall du CHU de Caen.
4: Dans le hall d'accueil du CHU de Caen.
0: Le mercredi 27 mai, entre 9h et 17h, quoi,
4: voilà,
0: à peu près.
4: Voilà, venez pour prendre des informations et puis venir poser des questions.
0: Et puis on n'hésite pas à consulter son médecin au moindre doute. Merci Xavier Tillou d'être venu
4: Merci
0: ce
4: à
0: matin.
4: Vous.
0: Bienvenue chez vous, c'est votre émission chaque jour avec des experts entre 9h et 10h. Si vous souhaitez réécouter cette émission, c'est sur notre site ici.fr. Lundi, c'est un avocat de la route que je recevrai et toutes vos questions seront les bienvenues.
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0: Dancing Queen, le groupe ABBA. Vous cherchez à faire des économies, faites confiance à Valère Coréard après le flash de 10h. Cette fois, il sera question de faire le point sur la nouvelle version du leasing social. Et puis, nous serons dans le département de l'Orne vers 10h15, à Vimoutiers plus précisément, qui peut s'énorgueillir de posséder le plus grand orgue de l'église Notre-Dame, qui n'est pas un instrument comme les autres. Construit par Aristide Cavaillé-Cole, il est le dernier grand orgue du célèbre facteur et un témoin précieux de l'histoire musicale et industrielle locale.
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0: Et sur votre radio locale, ici Normandie, il est 10h. Le flash, Martin Cotta, bonjour.
2: Bonjour à toutes et à tous.
0: Des détenus de la prison de Condé-sur-Sarthe saisissent la justice.
2: 7 prisonniers du quartier de lutte contre la criminalité organisée déposent une requête auprès du tribunal administratif de Caen. Nos conditions de détention doivent s'améliorer, c'est leur message. On parle de fouilles répétées, par exemple, ou des familles qui ont de plus en plus de mal à leur rendre visite. L'administration pénitentiaire rappelle que plus d'une centaine de recours ont été effectués devant la justice et qu'aucun n'a abouti. Blessé dans une collision entre deux voitures dans l'Orne hier soir à Passé. L'accident s'est produit sur la RN12. 3 victimes dans un état grave, transportées en camion et en hélicoptère au CHU de Caen. Les 3 autres à Alençon. La circulation sur la RN12 a été coupée pendant plus de 2 heures. Un homme s'est défenestré hier au sud de Caen à Fontenay-le-Marmion. Ce garçon de 25 ans tentait d'échapper aux flammes. Sa maison a pris feu. 35 pompiers ont été mobilisés.
0: Clap de fin pour les footballeurs du Stade Malherbe de Caen.
2: Dernière journée de National face à Aubagne. Dans le sud de la France, les Normands sont quasi sûrs de terminer 8e, bien tassés en milieu de classement. Soirée foot dès 19h15 sur ICI Normandie. N'Golo Kanté verra l'Amérique, l'ancien milieu de terrain du SMC, est sélectionné par Didier Deschamps pour la Coupe du Monde aux États-Unis en juin prochain. Kanté, passé à Caen entre 2013 et 2015. Brice Samba, aussi le deuxième gardien des Bleus, fait partie de la liste. Une première recrue pour les Drakkars de Caen en hockey sur glace, l'ailier Romain Carpentier, international de 32 ans, un joueur très expérimenté, 3 saisons à Dunkerque, 128 matchs de D1 et 378 matchs de Sinar Glace Ligue Magnus disputés avec Nice et Amiens.
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2: Le soleil tente de se faire une place dans les nuages.
0: Oui, c'est alors de beaucoup moins si on est au sud de la région, puisque le département de l'Orne est en vigilance jaune pour le phénomène orage. Donc c'est de la pluie, cumuls de pluie, je vais y arriver, attendu pour aujourd'hui, 5 mm dans le Pays d'Auge et le Pays d'Ouche. C'est la journée la plus froide de la semaine. 10 à L'Aigle, 11 à Carouge, 12 à Gacé, Tourouvre, Bagnoles de l'Orne, Flers, Avranches, Falaise, Thurières-Court, Villers-Bocage, Caen, le bord de mer du Calvados, 13 à Lisieux, Alençon. La maximale, ce sera pour le Sud-Manche avec Saint-Hilaire-du-Harcouët.
2: On attend la semaine prochaine alors.
0: Oui, avec beaucoup d'impatience. Pour vraiment un beau printemps, peut-être même des températures qui nous feront déjà penser à l'été. Exactement. Merci Martin,
2: belle journée.
0: Merci. Prochain rendez-vous avec l'information, c'est à 11h.
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0: Ah, les longs week-ends, dont ce petit goût de liberté. Certains en profitent pour ralentir, seuls, lire, marcher, ne rien faire enfin. D'autres remplissent la maison de repas de famille, de jeux de balade et de retrouvailles. Peu importe le programme, finalement, l'essentiel reste ce plaisir rare de prendre son temps et d'écouter les nuits sans Kim Wilde. Laurent Voulzy, on entend Kim Wilde, d'ailleurs à la fin de la chanson.

0: Les nuits sans Kimwide, Laurent Woulzy.
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0: Et c'est une chronique dont le but est de vous faire faire des économies. Par ici, les économies avec Valère Correa. Valère, on fait le point sur la nouvelle version du leasing social.
2: Qui sera en place d'ici le mois de juillet. Pour rappel, le leasing social permet de louer une voiture électrique à un prix très attractif. À la fin des 3 ans, soit vous la gardez, vous payez la différence restante entre sa valeur et ce qui a déjà été réglé en loyer, soit vous la rendez. Les prix proposés tiennent compte d'une subvention de l'État. Ils sont vraiment hyper intéressants. Sur la dernière version du leasing social, on avait quand même des loyers à 100 euros par mois pour une Fiat Panda ou une Citroën C3, c'est vous dire. Au-delà de donner un accès à une voiture neuve à des personnes aux revenus modestes, ce qui est top dans ce dispositif, c'est qu'on est sur de l'électrique qui coûte beaucoup moins cher au quotidien, je vous l'ai déjà dit, surtout quand on recharge à la maison.
0: Alors, on en sait un peu plus sur les conditions du leasing social en 2026?
2: Alors, le gouvernement a évoqué 50 000 véhicules dans un premier temps pour des Français qui gagnent autour de 2200 euros par mois et un loyer entre 100 et 200 euros selon les modèles. C'est à partir de juillet que vous pourrez vous rendre directement chez le concessionnaire pour en savoir plus. Alors si les tarifs étaient déjà intéressants sur le précédent millésime, il faut s'attendre à de bonnes surprises parce que l'aide de l'État a été sensiblement augmentée, ce qui va bien sûr avoir un impact sur le prix. Restez donc vigilants sur ce sujet si ça vous intéresse, et bien sûr, moi je reste en veille pour vous dès que les choses se précisent. Vous en pensez quoi, vous, du leasing social? Votre avis nous intéresse. Mon mail, parisicileséconomies@radiofrance.com.
0: Merci Valère, bon week-end. Lundi, vous nous parlerez assurance voiture.
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0: Ville au Trésor, les Enfoirés sur votre radio locale ici Normandie. Passez une bonne journée à Vire avec l'exposition Sois belle, quand la mode raconte la condition des femmes 1830-1914. C'est jusqu'au 1er novembre.
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0: Classé monument historique en 2012, le grand orgue de l'église Notre-Dame de Vimoutier dans l'Orne a retrouvé toute sa splendeur après une importante restauration portée notamment par une association de passionnés. Cette association s'appelle les Amis des Orgues de Vimoutier et son président Patrick Gaulin. Bonjour.
3: Oui, bonjour.
0: Bonjour. Pourquoi cet orgue est considéré comme un instrument exceptionnel dans l'histoire de la facture d'orgue, dites-nous?
3: Alors, il est effectivement considéré comme un orgue exceptionnel, puisque c'est le dernier orgue conçu par Aristide Cavaillé-Coll, qui est le plus grand facteur d'orgue du monde du 19e siècle, voire de tous les temps pour certains organistes.
0: Que nous dit cet instrument sur l'histoire économique du pays d'Auge au 19e siècle? Parce que là encore, il y a des choses à dire.
3: Oui, c'est aussi un deuxième aspect de ce monument historique, c'est que il est le témoin d'une époque économique. Au 19e siècle, l'industrie florissante à l'époque, c'était la toile. La toile de chanvre et de lin, et la toile de Vimoutier, ou la cretonne, était mondialement connue. Et c'est grâce à cette industrie et à la famille Laniel, qui était très généreuse, qui a financé une grande partie de la construction de cette grande église à Vimoutier, et une grande partie aussi de ce grand orgue.
0: Quels grands organistes ont marqué l'histoire de cet orgue depuis son inauguration en 1899? Il y en a eu beaucoup, parmi les principaux. Alors, quelques noms peut-être à citer?
3: Oui, bien sûr. Alors déjà, 1899, lors de son inauguration, Alexandre Guillemant. 1914, c'est Louis Vierne. 1949, Pierre Cochereau. Donc ça, c'est dans l'histoire. Et puis nous continuons avec Pierre Pincemaille. C'était 2013, donc avant la restauration. Sophie Véronique Tochefer-Choplin. Donc Pierre Pincemaille était titulaire du grand orgue de la cathédrale de Saint-Denis au nord de Paris. On a aussi Sophie Véronique Tochefer-Choplin en 2010, et puis elle est revenue aussi l'année dernière. Elle est titulaire du grand orgue, aussi un Cavaillé-Coll de Saint-Sulpice à Paris. Jean-Baptiste Monod à Rouen, Olivier Vernet de Monaco, enfin, et bien d'autres.
0: Votre première activité était de faire classer cet orgue au titre des monuments historiques en 2012, hein, c'est bien ça?
3: Notre premier objectif, c'était la restauration, puisque la précédente datait de 1932, donc l'orgue était un peu à bout de souffle. Et avant de le faire restaurer, on l'a fait classer monument historique.
0: Voilà, c'est ça.
3: Pour le conserver dans son état original.
0: Oui, mais dans quel état se trouvait l'orgue, justement, avant sa restauration?
3: Alors, il était très fatigué, il avait été joué constamment, heureusement, parce que il y a beaucoup de soufflets avec des cuirs, et il faut qu'il reste souple, mais il y avait beaucoup de fuite d'air, jusqu'à 60%, et donc il fallait absolument, et même la dernière année, juste avant la restauration, ça devenait très difficile de faire des concerts.
0: Les Amis des Orgues de Vimoutier avec nous, ce matin, dans Bienvenue chez vous, les associations de notre région. Nous parlerons actualité et concert de l'association dans un court instant.
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0: It's My Life. C'était Tok Tok.
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0: Dans l'Orne, l'orgue de Vimoutiers, aujourd'hui restauré, fait à nouveau vibrer les voûtes de l'église avec une programmation musicale ambitieuse entre artistes de renommée internationale et jeunes talents aussi prometteurs. Patrick Golin, je rappelle que vous êtes le président de cette association. Comment est née d'ailleurs l'association et quelles sont ses missions principales aujourd'hui ?
3: Alors, elle est née pour, comme vous l'a rappelé tout à l'heure, pour faire en sorte que cet orgue soit restauré, parce que le propriétaire, c'est la commune, la ville, et c'est ils ont en partie financé, mais nous aussi, nous avons contribué au financement. Et puis, c'était créer un public, parce qu'il n'y avait pas de concert d'orgue, et au fur et à mesure, eh bien voilà, ça s'est développé. Et lors de la restauration, nous avons changé de nom, pour s'appeler les Amis des Orgues de Vimoutiers. Et notre principal objectif, là, c'est de développer la renommée des orgues de Vimoutiers, puisqu'il y a aussi un orgue de chœur assez intéressant. Et donc, une renommée de façon la plus général possible, et aussi pour les habitants de la contrée, pour qu'ils profitent des grandes qualités sonores de ce grand orgue. Mmh.
0: Pourquoi l'association a-t-elle changé de nom après 2019 ?
3: Parce que avant c'était l'association pour la sauvegarde des orgues de Vimoutiers, oui. Maintenant la sauvegarde y étant assurée, nous on a changé on a pris évident, un nom, ouais, plus adapté à notre mission.
0: Est-ce que vous pouvez nous présenter le récital de Benjamin Allard qui est prévu le 13 juin ?
3: Alors Benjamin Allard, oui, c'est un très renommé, un grand spécialiste de Bach, mais un claveciniste, organiste, mais un claveciniste aussi, clavicordiste, très connu. Et il va jouer du Jean-Sébastien Bach, bien sûr, mais aussi du Michel Corrette, Jean-Philippe Rameau, avec des extraits des Boréades ou des Indes Galantes, et aussi du Camille Saint-Saëns avec le bien connu Carnaval des Animaux.
0: Ouais. En quoi le concert harpe aussi et orgue du 25 juillet, hein, c'est un autre rendez-vous à noter, alors je ne sais pas, va apporter peut-être une dimension différente, harpe, orgue ?
3: Oui, puisque c'est pas fréquent du tout d'associer deux instruments comme ça, un très puissant, le grand orgue, et un beaucoup plus discret, mais une harpe. Et donc ça sort de l'ordinaire, et ce sont deux jeunes, mais Sacha Dénin qui est organiste à la cathédrale de Versailles, et puis Odile Fouliaron. Et Sacha Dénin était venu pour un concert jeune talent que nous avions organisé il y a quelques années, et là il vient pour un concert d'un organiste bien établi maintenant.
0: Voilà, donc deux concerts, Benjamin Allard le 13 juin et le 25 juillet pour cet autre concert, harpe et orgue. Pour vous joindre, orgue-vimoutier.org, je pense que c'est aussi simple que cela.
3: Oui, c'est ça.
0: Sur le site internet, tout à fait. Des Amis des Orgues de Vimoutiers. Merci Patrick Golin d'avoir été parmi nous ce matin, en vous souhaitant un très très beau week-end et puis forcément de beaux concerts par avance. Si vous avez manqué un passage de cette interview, pas de panique, rendez-vous sur notre site ici.fr. Lundi, sachez que je recevrai une association présente partout en Normandie, c'est Bouchon 276.
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0: Respire encore, Clara Luciani. Sylvain Cotigny me rejoint dans quelques minutes pour Qu'est-ce qu'on mange jusqu'à 11h. On va vous parler ce matin de la fête du miel et de la nature. C'est prévu demain, samedi, entre 10h30 et 17h30 à Dozulé, avec de nombreuses rencontres, des rencontres d'apiculteurs, des ateliers créatifs pour les enfants, des jeux pédagogiques, des artistes locaux et des concerts. On vous en parle d'ici quelques minutes.
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0: et revisite la figure mythique de Méduse. C'est un spectacle intime, féministe et magnétique. Et ça, c'est du 19 au 21 mai. Ça suffit, les garçons. Hein, au Théâtre des Cordes à Caen et sur comediedecaen.com. Dans l'Orne, un spectacle de danse contemporaine à découvrir, ça s'appelle The Gathering, spectacle qui célèbre la vie sur Terre. On a un groupe de danseurs qui est un mouvement collectif inspiré de la nature, comme une forêt vivante de gestes. Alors ça, c'est une pièce qui propose un mélange de tradition et d'imaginaire, d'émotion, là encore, c'est poétique, c'est puissant. Et ce sera le jeudi 28 mai à 20h au Quai des Arts d'Argentan et sur quaidesarts.fr.
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0: En 1991, Osée Joséphine d'Alain Bachung marque les esprits avec son rock poétique et son ambiance librement inspirée de l'Amérique et des grands espaces. Et ça, c'est cadeau pour vous.

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1: Osez, Joséphine, Alain Bachung.
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1: Et lui ose tout, c'est Sylvain Cotigny.
4: Bonjour.
1: Bonjour.
4: Ça va ?
1: Très très bien. On va manger du miel.
4: Oui.
1: C'est bon pour la santé.
4: Et pourquoi ?
1: Puis c'est bon tout court d'ailleurs.
4: Bah, ouais, c'est vrai, exactement.
1: Parce que c'est la fête du miel et de la nature, figurez-vous, demain, à Dozulé, vous saviez pas ?
4: Si, vous avez bien appris votre
1: leçon. C'est entre 10h30 et 17h30.
4: Tout à fait.
1: Et je crois qu'on a même Johan Morlot pour nous en parler.
4: Exactement. Bonjour Johan.
1: Bonjour. Ah.
5: Oui.
1: Vous nous entendez ?
5: Bonjour.
4: Johan Morlot qui est apiculteur à Eulan, ça se trouve entre Cabourg et Pont-l'Évêque, mais aussi maire de la commune, producteur du miel de Eulan. Il sera donc présent demain à Dozulé. Alors cette commune, vous la connaissez peut-être pour d'autres choses que pour son miel, vous la connaissez peut-être pour les panneaux de signalisation un peu conventionnels, peu conventionnels pris à Noël, pour l'expo Eula, que l'on peut trouver d'ailleurs,
1: Eula.
4: Ce que l'on trouve en ce moment. Voilà. Et Johan Morlot, je voudrais qu'on commence avec quelques chiffres, si vous voulez bien, autour de l'abeille, parce que c'est ce qui nous concerne donc aujourd'hui. 40 000 kilos.

0: C'est le nombre de kilomètres parcourus par une abeille pour récolter donc 1 kilo de miel. 30% de nourriture consommée par l'homme grâce aux abeilles. Et puis surtout 80% des végétaux qui disparaîtraient sans les abeilles et autres pollinisateurs. Est-ce que justement ce que l'on dit toujours, c'est qu'il n'y a pas de vie sans abeilles? Vous confirmez, Johan?
1: Oui, tout à fait. On a vraiment besoin de nos pollinisateurs et particulièrement de nos abeilles. C'est bien pour ça que je m'impliquerai pleinement dans la fête du miel de Dozulé qui aura lieu ce week-end. C'est devenu un rendez-vous qui aujourd'hui est incontournable à Dozulé, hein, puisque maintenant ça fait 7 ans que ça existe. Et je pense qu'il est important que nos élus de territoire, comme moi-même en tant que aussi apiculteur, parallèlement de mon activité de maire et de mon activité professionnelle, on puisse participer de façon très pédagogique à travers des jeux, à travers des ateliers, à travers des rencontres, de sensibiliser le public et surtout la jeunesse sur l'importance que nos abeilles ont sur notre quotidien et l'impact qu'elles ont aussi pour nos agriculteurs qu'on soutient à travers cette manifestation.
0: Oui, je le dis et je le redis, hein, 80% des végétaux disparaîtraient sans les abeilles et autres pollinisateurs. C'est à peine croyable que tout cela repose sur une aussi petite bête aussi fragile.
1: Mais oui, Albert Einstein disait même que en une génération et demie, si on perdait les abeilles, on pourrait nous-mêmes être en voie d'extinction. Donc c'est dire à quel point l'abeille est importante. Et dans nos territoires du pays d'Auge, nos territoires champêtres, c'est encore plus important d'avoir conscience que dans l'environnement dans lequel on évolue et dans lequel on vit au quotidien, on a ces petites bêtes qui nous sont bien utiles pour notre quotidien. Et c'est aussi pour ça que notre environnement est aussi beau, parce que sans les abeilles, à un moment notre agriculture se retrouverait en difficulté et c'est notre alimentation qui en pâtirait aussi.
0: Johan Morlot, je rappelle que vous êtes le maire donc de Lens, cette petite commune du Pays d'Auge, que vous êtes apiculteur, que vous participerez à la fête du miel et de la nature à Dozulé donc demain. On reviendra dans quelques minutes sur les actions que vous menez au sein de votre commune, mais juste avant, est-ce que aujourd'hui l'abeille est en danger?
1: Alors, je suis pas dans un discours d'être alarmiste, mais oui, effectivement, l'abeille peut être en danger si on prend pas conscience justement de l'utilité qu'elle a dans tout ce qui fait notre quotidien. Donc, effectivement, je pense que c'est plus que nécessaire encore aujourd'hui, et surtout aujourd'hui, d'éduquer les plus jeunes populations pour qu'ils aient conscience et que peut-être dans leurs petits gestes au quotidien, ils puissent adapter leur quotidien pour protéger et sauvegarder surtout l'abeille.
0: Alors justement, qu'est-ce que vous faites au sein de votre commune? Qu'est-ce que l'on peut faire, nous? Vous allez nous en parler dans quelques minutes, et puis on reviendra sur cette manifestation demain à Dozulé, qui est justement là pour informer les petits et les grands.
2: Tout à fait.
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0: À l'instant, c'était Shakira, Zou. C'est le titre de cette chanson à l'écoute d'ici Normandie. Merci de votre fidélité, notamment près de Caen, à Hérouville-Saint-Clair, où le parc historique Ornavic organise jusqu'à dimanche la fête des bâtisseurs. Vous le saviez ça, Sylvain?
1: Oui.
0: Ah bon, c'est bien. Avec de nombreux ateliers, des animations. Pensez-y, c'est une belle idée de sortie en famille.
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0: Du miel. Voilà, c'est ton programme ce matin. D'ailleurs, on peut le mettre à toutes les sauces, ce miel.
4: Le miel et les abeilles.
0: Et les abeilles.
4: Exactement. Faites bien de le dire, ça, justement, parce qu'on va en parler dans quelques minutes de ce bzzz. À la fête du miel qui aura lieu demain à Dozulé entre 10h30 et 17h30. Alors, ne vous inquiétez pas, s'il fait pas beau, il y a une solution de repli. Les différentes personnes qui participent à cette manifestation pourront vous accueillir sans aucun problème. Donc, rendez-vous à Dozulé. On y reviendra dans quelques minutes, mais c'est l'occasion aussi de mettre en avant le travail fait sur la petite commune de Lens. C'est une commune qui est située donc dans le Calvados, entre, allez, on va faire une ligne, Cabourg-Pont-l'Évêque, c'est à peu près au milieu. Et son maire, Johan Morlot, qui est aussi apiculteur, ça aide, est notre invité. Vous êtes d'ailleurs, vous avez le label Apicité 3 abeilles, ce qui est, je crois, la seule petite commune en France à disposer de ce label.
5: Alors, on n'est pas la seule petite commune à disposer des trois abeilles, mais sur le palmarès 2025, l'année dernière, effectivement, nous étions la plus petite commune à décrocher notre troisième abeille. C'était pas pour nous déplaire avec les efforts qu'on avait fournis depuis les deux dernières années.
4: Oui, alors ça passe par exemple par des choix stratégiques de végétaux plantés sur la commune. Ça ne coûte pas plus cher et ça ne demande pas plus d'entretien.
5: Non, tout à fait. On peut. On a créé des espaces paysagers sur la commune et le cahier des charges ou plutôt la démarche a été de se dire on va accueillir des plantes mellifères. On va sélectionner grâce aussi au travail du paysagiste les bonnes plantes pour que dans les espaces communaux et qu'on puisse ensuite le reproduire dans nos jardins, dans nos maisons. On puisse accueillir des plantes qui soient ou riches en nectar, ou riches en pollen, ou peut-être le trio gagnant, riche en pollen, nectar et propolis, qui sont les alliés des abeilles. Et particulièrement dans les espaces communaux, ça a aussi un sens, c'est que certaines plantes ne nécessitent forcément d'entretien trop régulier, et donc pour les communes, c'est aussi ça permet aussi d'avoir une certaine sobriété et une rigueur budgétaire qui n'est pas pour nous déplaire dans la période dans laquelle on est.
4: C'est un peu comme le fauchage, c'est-à-dire qu'on va pas faucher tous les matins. Voilà, il faut juste bien cibler les moments, quoi.
5: Alors voilà, le fauchage, il est nécessaire pour l'entretien des communes. Néanmoins, ce qui est intéressant, c'est de savoir pourquoi et quand on le fait. Vous faites un fauchage en début de saison, les floraisons sur les accotements de route n'ont pas encore eu le temps de se produire et la biodiversité n'a pas eu le temps de venir se servir et de se nourrir dessus. Vous faites la même démarche quelques semaines plus tard, les floraisons ont eu lieu, vous avez rendu service à la biodiversité, le produit du fauchage restant sur place, de toute façon, va venir étouffer et se décomposer sur place, donc enrichir la terre, se ressemer, et finalement, dans les deux cas, vous ne l'avez fait qu'une fois. Donc c'est choisir le bon moment, c'est aussi rendre service à la biodiversité, et c'est pas forcément... ça n'a pas du tout d'impact supplémentaire pour le budget de la commune, donc c'est gagnant-gagnant.
4: Alors vous avez créé des hôtels à insectes aussi, vous les appelez des Airbnb, je trouve que c'est bien.
0: Ça c'est très joli ça.
4: C'est très joli, c'est très bien trouvé.
0: Ouais, ouais.
5: Voilà, alors bi avec deux E bien
4: oui,
5: sûr.
4: Oui, nous sommes d'accord. Voilà, exactement. Est-ce que ça paye? Est-ce qu'il y a plus d'abeilles à Eulan qu'ailleurs?
5: Alors on va pas se mentir, un hôtel à insectes n'a pas vocation à sauver la planète, mais par contre c'est un outil pédagogique qui est très intéressant pour capter l'attention des habitants, capter l'attention du visiteur pour avec un support qui est à côté de l'hôtel à insectes qui se présente sous forme d'une petite tablette, expliquer qu'est-ce qu'un hôtel à insectes va accueillir et quels sont les insectes qui... Un insecte, je vais pas vous l'apprendre, c'est pas très gros. Donc souvent, les insectes, ils cohabitent à côté de nous. Et à part peut-être certains insectes qu'on voit rentrer l'hiver dans nos maisons, on les connaît pas forcément tous. Donc c'est intéressant d'avoir aussi les hôtels insectes pour attirer l'attention et créer cette curiosité pour expliquer quels sont les insectes qu'on a autour de nous et qu'il faut protéger. Et c'est pour ça que, c'est pour ça qu'on plante, c'est pour ça qu'on sème, qu'on choisit les bonnes essences et peut-être que aussi c'est pour ça qu'il faut être vigilant sur les produits qu'on peut être amené à utiliser dans nos jardins, qui certains ne sont pas nocifs, mais certains peuvent l'être. Et donc il faut aussi que les communes en soient exemplaires à ce niveau-là.
4: Vous serez demain à Dozulé pour la fête du miel et de la nature et on va en parler dans quelques minutes.
0: Et ce sera juste après Bernard Lavillier.
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0: Stand the Ghetto, c'était Bernard Lavillier.
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0: Des apiculteurs, des ateliers créatifs pour les enfants, des jeux pédagogiques, des artistes locaux, des concerts. Il y a beaucoup de choses. Demandez le programme de la fête du miel et de la nature.
2: Qui est organisée demain à Dozulé, demain samedi entre 10h30 et 17h30 au parc de Silly ou à l'espace culturel, si jamais la météo n'était pas de la partie, ce qui peut arriver.
0: C'est bien possible.
2: Parmi les intervenants, Johan Morlot, notre invité, qui est apiculteur à Eulan, qui était aussi maire de la commune, on en a parlé tout à l'heure avec différentes acteurs. Je vous invite à aller soit sur place, soit aller voir sur les réseaux sociaux si vous voulez en savoir plus. Surtout si vous êtes élu, ça peut peut-être vous donner quelques idées. Johan, on le disait tout à l'heure, cette fête du miel, c'est vraiment sensibiliser les gens et leur permettre de découvrir le monde de l'abeille.
3: Oui, c'est une approche pédagogique et ludique que maintenant la ville de Dozulé maintient depuis plus de 7 ans. C'est aussi une façon de sensibiliser tous les publics et jusqu'aux plus jeunes. Donc samedi, vous pourrez retrouver, comme vous l'avez si bien dit, des différents ateliers pour tous les âges qui vont de l'atelier fabrique ton abeille, découvrir la vie de la ruche comme un vrai apiculteur pour les enfants. Ça va se traduire à travers des jeux pour les enfants, mais aussi pour les plus grands, type escape game. Et puis bien sûr, on trouvera des stands à la rencontre de tous nos producteurs locaux. Alors bien évidemment, nos apiculteurs locaux, mais les apiculteurs, ce n'est pas que le miel, c'est aussi tous les produits qu'on peut trouver dérivés de la ruche, des savons au miel, des préparations à base de propolis, et puis les fameux pains d'épices au miel délicieux.
2: Ah oui, je suis d'accord avec vous. Voilà.
0: C'est vrai que c'est très bon ça, ouais, on est d'accord.
3: Donc si vous êtes gourmand, vous pouvez aussi vous restaurer sur place et repartir le ventre rempli et la tête pleine d'idées.
2: Voilà, n'hésitez pas, allez-y en famille. Demain, rendez-vous à Dozulé, 10h30, 17h30 pour cette fête du miel et de la nature. L'expo Eula est toujours à voir donc sur la commune d'Eulan jusqu'au 1er juin. Ensuite, elle partira comme les abeilles à l'aventure un peu partout, quoi. Et puis quand même, votre miel, on va quand même le dire, Johan Morlot, votre miel, c'est le miel Eulan quand même.
3: Tout à fait.
2: Quand même pas l'oublier, quand même.
3: Tous les miels du Pays d'Auge méritent d'être découverts et je vous invite vraiment à nous rejoindre samedi à Dozulé.
2: Merci beaucoup.
0: Merci d'avoir été avec nous, Johan Morlot, apiculteur à Eulan.
2: Voilà, entre
0: Cabourg et Pont-l'Évêque. À demain pour cette belle journée de la fête de la nature et du miel et de la nature. Voilà, je remets les mots dans l'ordre.
2: Lundi, nous parlerons de la fête du pain qui aura lieu le week-end suivant.
0: Très bien.
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0: Elton John, Goodbye, Yellow Brick Road. C'est pas Elton John, c'est Sylvain Cotigny.
1: Exactement. Quoi.
0: Et la boîte à son,
1: je ne chante,
0: midi.
1: Change pas, je ne chante pas non plus et je vous offre des cadeaux. Quoi.
0: C'est pas mal, c'est déjà
1: pas mal,
0: ça.
1: Quand
0: oui,
1: même,
0: on va s'en contenter.
1: Avec notre son, quoi. Premier son du jour, écoutez-le. À vous de trouver le lien avec notre région. Bon, ça devrait aller.
0: Ouais, c'est pour gagner un week-end découverte du patrimoine histoire gastronomie dans le Bessin.
1: Et dépêchez-vous. Parce que le tirage au sort.
0: C'est tout à l'heure.
1: Tout à l'heure avant midi. Bonne chance.
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1: Et sur votre radio locale, ici Normandie, il est 11h. Vos infos avec Paul Florequin. Bonjour Paul.
3: Bonjour. Un accident de la route a fait 6 blessés à passer dans l'Orne hier soir. Deux voitures se sont percutées sur la route nationale 12. 3 victimes dans un état grave ont été héliportées ou transportées par la route au CHU de Caen. Les 3 autres victimes plus légèrement blessées sont hospitalisées à Alençon. Un incendie a ravagé hier une maison de Fontenay-le-Marmion au sud de Caen. 3 personnes hospitalisées au CHU, dont un jeune homme de 25 ans placé en urgence absolue après s'être défenestré pour fuir les flammes. Les 2 autres victimes sont hospitalisées pour avoir inhalé les fumées de l'incendie. La justice, saisie par des détenus de la prison de Condé-sur-Sarthe dans l'Orne. 7 prisonniers du quartier de lutte contre la criminalité organisée dénoncent leurs conditions de détention. Des fouilles répétées, parfois en pleine nuit, ou bien les visites des familles de plus en plus compliquées. Un recours a donc été déposé au tribunal administratif de Caen, mais sur une 100aine de signalements déjà effectués, aucun n'a abouti selon l'administration pénitentiaire. 2 anciens footballeurs du Stade Malherbe-Caen sélectionnés pour la Coupe du Monde de foot cet été. Le deuxième gardien Brice Samba, présent dans les cages cannaises entre 2017 et 2019. Et évidemment, le milieu de terrain N'Golo Kanté, 35 ans, passé par Malherbe entre 2013 et 2015. N'Golo Kanté, considéré comme le meilleur joueur de l'histoire du SMC par Patrice Garande, son ancien coach et consultant foot ici Normandie. Patrice Garande d'ailleurs, que vous pourrez écouter justement ce soir sur votre radio locale pour le dernier match de la saison du Stade Malherbe. Le SMC se déplace à Aubagne dans le sud. Un match sans enjeu. Les Canets sont presque certains de terminer à la 8e place du classement de National. Notre soirée foot est à vivre en direct dès 19h15 sur ici Normandie.
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1: Sylvain, vous nous faites un petit point sur la météo.
5: Oui, alors après la pluie de ce matin, cet après-midi, alternance d'éclaircies et de passages nuageux, mais un temps qui devrait rester sec sur les côtes du Calvados. Alors j'ai quelques hésitations quand je vous dis ça, parce que quand je regarde le ciel en ce moment, ça me fait un peu douter.
1: Évidemment.
5: Alors c'est pas vrai pour le reste de la région, tout particulièrement pour le sud du Calvados et les secteurs de Vire et de Falaise, ainsi que le département de l'Orne, où là, des orages sont attendus dès le début d'après-midi, avec des pluies sur l'ensemble de ce territoire.
1: Côté température,
5: 11 à 14 degrés. On gagne tout petit peu. À 11 degrés à Carouge, L'Aigle, La Ferté-Fresnay-les-Mortagnes, 12 à Ouistreham, Dives, Cabourg, Honfleur, 13 à Caen, à Bayeux, à Romanche, Falaise, Lisieux, Flers, Argentan, Alençon. Et puis 14 à Isigny-sur-Mer, à Saint-Lô et Saint-Hilaire-du-Harcouët.
1: Et pour la suite alors?
5: Alors toujours et encore des nuages avec des risques d'averses, surtout pour demain après-midi, des températures de 15 à 16 degrés. Et puis pour dimanche, ce sera nuageux avec là aussi des averses. Le beau temps, c'est pour la semaine prochaine, paraît-il.
1: Merci Sylvain.
5: Retour de l'info dans une heure.
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5: Tout va bien de votre côté, vous êtes soit au travail ou à l'heure de repos parce que vous profitez de ce pont et vous avez bien raison. C'est avec plaisir que nous vous accompagnons le tout en musique avec un souvenir. Rappelez-vous, je suis sûr que vous allez reprendre en cœur. Patricia Cass, quand j'ai midi.

0: Jimmy D, Patricia Cass.
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0: Bienvenue les amis, c'est la dernière ligne droite, dernière journée. Vous allez pouvoir jouer avec nous, tenter votre chance, profiter de cadeaux. Et je l'espère, pouvoir peut-être remporter ce séjour tout à l'heure, juste avant midi.
3: En rendez-vous les 30 et 31 mai autour de la Cyclo Scénic D. Il y a gagné effectivement tout un week-end pour vous faire du bien, découverte patrimoine, histoire et gastronomie. Et tout cela à vélo, une nuit pour deux, donc en demi-pension au Novotel de Bayeux, les 30 et 31 mai, avec dîner au restaurant Jean-Jacques, deux billets d'entrée au musée du débarquement pour profiter des animations en ouverture du D-Day Festival Normandie le samedi 30 mai, et puis deux places pour Cyclo Scénic D avec deux vélos mis à disposition par Loc Vélo, l'occasion de participer à l'escapade cyclo en groupe prévue le 31 mai, saint dimanche, sur la Scénic Route 44, la véloroute panoramique des plages du débarquement, et en plus vous aurez un pique-nique compris donc pour vous et la personne qui sera un plaisir de vous accompagner.
0: Tout est organisé.
3: Oh oui, toujours, comme toujours.
0: Maintenant, c'est à vous de jouer. Écoutez ce son.
3: C'est spécifique, hein, comme
0: ouais,
3: son.
0: Exactement. Ouais, ouais, ouais. Mais quel est le lien avec notre région ? On peut le réécouter une fois ? Il y a un cadeau, le cadeau du jour. Il est de saison, enfin de saison, quoi, plutôt de circonstance, je dirais, parce que saison, pourquoi pas trop.
3: Ce serait le parapluie, non ?
0: Oui, exactement.
3: J'ai tout de suite deviné.
0: Oui, exactement. Ben, on s'adapte. Hein.
3: Ben, on s'adapte, c'est
0: ouais,
3: sûr.
0: Exactement.
3: À quand le parasol ?
0: La semaine prochaine.
3: Ah bon,
0: la semaine prochaine, vous allez voir, la semaine prochaine, ça va revenir.
3: Oui, bon, oui, là, la semaine prochaine, il fait beau.
0: Il y a un petit passage un peu difficile.
3: Quand
0: donc,
3: tout le monde sera au boulot.
0: Ça, je n'osais pas le dire.
3: Oh, hein. Oui, c'est comme ça.
0: Est-ce qu'on réécouterait pas notre son ? D'après vous, quel est le lien avec notre région ? 02 31 44 48 44. Alors, profitez-en, parce qu'on vous l'a dit, c'est vraiment la dernière ligne droite pour pouvoir s'inscrire pour le tirage au sort qui aura lieu dans moins d'une heure maintenant. Et puis, c'est aussi l'occasion de repartir avec ce parapluie ici, Normandie.
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0: Eros Ramazzotti. Ici Normandie, merci de votre fidélité à Deauville, où se prépare le Porsche Casting, un rassemblement de voitures et des voitures de collection, quoi, mais aussi différentes animations. Rendez-vous du 5 au 7 juin. Quoi.
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0: Alors, je suis quand même très étonné. Parce que
2: c'est pas compliqué.
0: Ben non. Mm-hmm. Qu'est-ce que je pourrais dire pour vous aider?
2: C'est pas une manifestation. Non. C'est la fin de quelque chose.
0: Oui. C'est lié à une activité maritime sur nos côtes.
2: Ah! Eh ben dites donc, fin de quelque chose et activité maritime sur nos côtes, si vous ne trouvez pas avec ça, après on vous donne la bonne réponse.
0: Hein. Exactement, enfin peut-être écouter le son quand même. Allez. Avant.
2: Activité maritime, donc.
0: Ouais, là vous êtes
2: côtes.
0: En train de vous dire, ah bah oui, bien sûr.
2: Bah oui, à quoi vous fait penser ce son, bien sûr. Je vous ai dit que c'était la fin de quelque chose. Et franchement, on vous a quasiment donné la réponse. Là.
0: Surtout si vous êtes un peu gourmand.
2: Aussi.
0: Hein. Donc 02 31 44 48 44. Hein. Non, parce que comme on a des parapluies à offrir aujourd'hui, nous on voudrait bien les offrir.
2: Oui.
0: C'est aujourd'hui, c'est ce week-end les parapluies. Mm-hmm. Autrement, la semaine prochaine, ça servira plus à rien. C'est sûr. Donc voilà. Réécoutons le son. Bon, ben voilà, maintenant vous nous appelez. C'est ce qu'a fait Guillaume d'ailleurs à Saint-Vigor-le-Grand, tout
2: près de Bayeux. Bonjour Guillaume.
3: Bonjour.
2: Bon, est-ce qu'on vous a aidé là?
0: Non.
3: Ah ben oui, un petit peu.
2: Ah, quand même, hein.
3: Et puis je suis pas très loin de Port-en-Bessin, donc ça aide aussi.
2: Voilà.
0: Eh ben mon cher Guillaume, votre question.
2: Oui.
0: On l'a perdu?
2: Je sais pas. Il est là, Guillaume?
0: Ah, Guillaume. Ah. Oui.
3: Oui.
0: Ah, ouf, on vous a pas perdu.
3: Non, j'étais en train de m'arrêter parce que j'étais au volant, donc c'est pas bien.
0: Très bien, Guillaume.
2: Non, c'est pas bien, non.
0: Vous êtes arrêté?
3: Non,
0: vous êtes stationné?
3: C'est cela même.
0: Vous Parfait. Avez mis vos feux de détresse?
3: Oh, pas besoin, je suis dans un parking. Voilà,
0: oh, bon, c'est bien.
2: Oh, bon, bah, tout va bien.
3: J'avais juste 10 mètres à faire.
0: Hein, oh, oui, ça ah va. Oui, ça va. Alors, votre question, Guillaume.
3: Ma question?
0: Oui, si vous avez une question.
3: Est-ce que cette pêche a lieu à Port-en-Bessin?
0: Entre autres.
2: Oui, alors c'est une pêche à Port-en-Bessin, entre autres, oui. Alors.
3: D'accord.
2: Et donc, et votre réponse, oui?
3: Je pense à la pêche à la coquille Saint-Jacques.
2: Ben voilà, c'est
0: et
2: ça.
0: Ben voilà.
2: Exactement. C'est la fin de la pêche à la coquille Saint-Jacques.
3: La fin de la pêche, voilà.
0: Oui,
3: voilà.
0: On voulait juste le signaler, parce que c'est quand même une activité importante pour notre région et nos côtes. Mmh. Et c'était donc hier, pour être bien précis, la fin de la pêche donc au large, après la baie de Seine. Quoi,
2: et voilà. En octobre.
0: Oui, que ça revienne.
3: Oui.
2: Que ça revienne.
0: Et qu'on puisse... Bon, ça ne nous empêche pas d'en avoir dans nos assiettes.
2: Mais non, puis on a pu la congeler aussi.
0: Mais c'est vrai que... Exactement. Quoi. C'est vrai que c'est quand même un produit que l'on affectionne tout particulièrement dans notre région.
2: Quoi. Très, très bon.
3: Oui, tout à fait. Petite poêlée, c'est bon.
0: Ouais. Guillaume, bravo, félicitations.
3: Merci.
0: Le parapluie est pour vous.
3: Superbe.
0: D'accord. On vous inscrit pour le tirage au sort qui aura lieu tout à l'heure, juste avant midi.
2: Exactement. Pour un séjour les 30 et 31 mai autour de la Cyclo-Scénique D. Séjour découverte, patrimoine, histoire, gastronomie. Avec l'hôtel, le dîner, le petit déjeuner bien sûr. Un pique-nique est prévu également pour le dimanche pour aller sur la route Scénique Route 44, la véloroute panoramique des plages du débarquement à l'occasion de l'ouverture du Didée Festival Normandie.
0: Bon, vous devez connaître tout ça. C'est vous, Guillaume, quand même.
3: Oui, je le connais. Ouais, c'est super.
0: Oui, forcément. Vous n'allez pas vous perdre.
3: C'est un beau week-end. Non, c'est un beau week-end. Oui.
0: Merci beaucoup, Guillaume.
2: Merci.
3: C'est moi. Merci à vous.
0: Et peut-être à tout à l'heure.
2: Bien
3: peut-être
2: sûr.
3: Peut-être à tout à l'heure.
2: Deuxième son, peut-être.
0: Oui, un deuxième son. Alors, vous le savez, c'est donc l'Eurovision demain soir.
2: Oui.
0: En partenariat avec votre radio ici. Donc, on vous propose tout au long de cette semaine. On sort un petit peu de notre cadre, d'accord?
2: Non, c'est pas grave.
0: On vous propose donc de jouer avec l'Eurovision. On va vous proposer un son, et on vous demande quel est le lien entre ce son et l'Eurovision.
2: Alors, allons-y.
0: Écoutons.

0: bah, je l'ai pas. Je l'ai pas. Je réfléchissais. Je vois pas, quoi.
1: Ah bah cherchez un peu. Cherchez un peu, d'après vous, quel est le lien entre ce que l'on vient d'entendre et donc l'Eurovision, dont la grande finale aura lieu demain. On vous en parle régulièrement sur notre antenne. Hein.
0: Bah oui.
1: Les différentes chroniques,
0: même
1: différents rendez-vous.
0: Festif.
1: Quoi. Exactement.
0: Alors,
1: quoi.
0: On reste devant sa télé le samedi soir et puis on dit « Ah lui, c'est bien, tiens, ouais. 3 points. »
1: Zéro. France. 0 points. Oh encore. Zut, c'est encore loupé. Oh, encore. 02 31 44 48 44. Bonne chance à vous.
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0: Il faudrait que pleuve l'amour, Pascal Obispo et Francis Cabrel.
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3: Je crois que ce serait plus agréable que de la pluie tout court.
0: Oui, c'est ce que je regardais. Il pleut, mais c'est pas de l'amour. Hein, tout
3: ah
0: suite.
3: Non, alors, ça, il n'y ressemble pas en tout
0: non,
3: cas.
0: Non. On va demander à Nicole ce qu'elle en pense. Bonjour Nicole.
4: Bonjour.
0: Vous habitez Saint-Sever.
4: Ouais,
3: Saint-Sever,
4: quand même. Oui, c'est Saint-Sever, c'est ça.
0: Nicole, on va réécouter notre son.

0: vous le savez, on s'est permis une petite aparté tout au long de cette semaine, tous les jours l'Eurovision. Avec l'Eurovision. Donc on vous demande de trouver le lien entre ce son et l'Eurovision, Nicole.
1: Vous en pensez quoi?
2: Monroe.
1: Qui se présente demain.
0: Monroe qui va représenter la France.
2: C'est pas Monroe.
0: Tiens, je vous propose, et Nicole, je vous propose de l'écouter quand même, Monroe.
3: Écoutez.

0: Et là où je vous rejoins, Nicole, encore,
1: oui.
0: C'est que je me dis, ça y ressemble un peu quand même.
2: Il y a un
0: même,
2: petit hein. peu de ça,
1: c'est
2: oui.
1: Du Verdi, c'est du Verdi.
0: C'est, voilà, bah, il y a un peu mais... de lyrique, il y a un peu de classique.
1: C'est Verdi, c'est du Verdi.
2: Moi, je la trouve mieux, Monroe, quand même, hein,
0: ouais,
2: sur le ton.
0: Ouais.
2: Ah, il y avait un petit côté faux et... hein, dans le son qu'on écoute. Hein.
0: Oh, ben, ça va leur faire plaisir. Ouais.
2: Mais mon technicien, notre technicien était d'accord avec moi.
0: Ok. Donc, celui qu'on a entendu avant, comme dirait Nathalie, il chante faux. Enfin, voilà.
2: Ouais.
0: Non, Nicole, il faut plutôt remonter un petit peu en arrière, pas très loin, quoi, à l'année dernière. Hein. D'accord.
2: Il est sympa hein, ce matin, oui. Parce que c'est pas toujours le cas. Hein.
0: Je vous aide pas mal quand même. Hein,
2: voilà.
1: Oui, bon, bah.
0: Pour ceux qui suivent un petit peu l'Eurovision,
1: voilà.
0: Si vous étiez devant votre télé, vous allez regarder ou pas, vous, Nicole Lorque?
1: Non.
0: Ah, ah ben voilà.
1: Non, non,
2: eh ben c'est pour ça.
0: Eh ben c'est pour ça.
1: Voilà,
0: ouais.
1: Donc voilà.
0: Et qui va voter pour Monroe alors? Hein, pas vous?
1: Ah bah si.
0: Ah quand même.
2: Ah,
1: ah bah si, on va voter, bah, bien sûr.
0: Bon, on espère
2: bien,
0: une victoire, ça ferait du bien. Hein,
2: c'est...
1: Tout à fait, oui.
0: On
1: bah,
0: n'a pas gagné de
2: temps. Marie-Myriam, elle en a marre de s'être invitée sur tous les plateaux chaque année au moment de l'Eurovision.
0: Elle a gagné en 77, hein, donc depuis, ça a fait du chemin. Quoi,
1: oui, tout à fait.
0: Bon, ben Nicole, désolé. Donc, je vous ai donné un indice de taille. Il faut plutôt s'intéresser donc, à l'édition de l'année dernière. Voilà,
1: d'accord.
0: Tout simplement. D'accord.
2: Bon. Et après, vous avez la bonne réponse.
0: Et
2: okay.
0: Après, ça devrait le faire.
1: Très bien.
0: On réécoute ça.
3: Yeah.

0: la fin du son, ça va. On a repéré une fausse note avec Thibaut, Cécile.
1: Ça peut arriver.
0: Ah, c'est vrai, Thibaut, il y a
1: ça
0: une fausse note.
1: Ça peut arriver,
0: oui.
1: C'était du live. Hein. C'est
0: voilà. Et puis un petit peu le stress quand même.
1: Beaucoup d'émotions, beaucoup d'émotions. Il y a beaucoup d'émotions au moment de l'interprétation d'ailleurs.
0: En même temps, il y a beaucoup de monde. Hein, donc,
1: parce que c'était à la toute fin de l'Eurovision, avant que l'émission se conclue. Voilà, je vous aide un petit peu.
0: Ah ouais, c'est bien.
1: Ouais. Quel est le lien avec l'Eurovision? Est-ce que l'on vient d'entendre? C'est à vous de jouer maintenant. 02 31 44 48 44.
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0: Winter Sister.
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0: Un week-end entier réservé aux arts de la rue, une programmation de spectacles plus étonnants et différents les uns que les autres, de la danse, du théâtre, du cirque, de la musique, des duos, des troupes. C'est vraiment ouvert à tous, ça s'appelle Plateau Éphémère, c'est à voir la Renaissance de Mondeville les 30 et 31 mai prochains. Toute la programmation est à retrouver sur larenaissance-mondeville.fr. Paysage 2026, 9e édition. L'association Art en Perche propose de découvrir les œuvres d'une vingtaine d'artistes, peintres, arts graphiques, arts numériques, multimédia, sculptures. Exposition à voir en ce moment et jusqu'à dimanche au Carré du Perche à Mortagne-au-Perche.
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0: Un coup de soleil. Ce sera pas pour aujourd'hui. Alors on vous le propose en musique et on joue juste après, c'est promis, avec la boîte à son.

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0: Version Eurovision, aujourd'hui.
3: Richard Cochiante.
0: Oui. En même temps, ça pourrait peut-être marcher, hein. Qui sait?
3: Bah oui, moi j'aime bien.
0: Remarquez, on a eu Louane l'année dernière, elle a fini 7e.
3: Bah ouais, c'est ça. Pourtant, on y croyait, hein.
0: On y croyait fort.
3: Souvent, tous les ans, on y croit.
0: Oui. Cette année, bah, on verra.
3: Là, voilà.
0: Pas de pronostic.
3: Bon.
0: On écoute le son.
3: Yeah.

0: Alors, on vous l'a dit, on fait une petite aparté tous les jours pour un spécial Eurovision. Quel est le lien entre ce son et l'Eurovision? Geneviève, bonjour.
1: Bonjour Geneviève.
2: Bonjour.
0: À Biéville-Beuville.
1: Beuville.
0: Dit l'écho.
1: Oui, c'est ça, écho.
0: Alors Geneviève, on vous écoute ça.
2: Alors, je pensais à Louane.
0: Louane ?
1: Oh non, c'est pas Louane.
0: Oh, c'est la voix de Louane, ça.
1: Oh non, c'est pas la voix de Louane du tout.
2: Non, mais c'était parce que l'année dernière, elle était bien placée. Donc je pensais à Louane. Oui.
0: Bien placée, septième quand même.
1: Oh, il y a eu pire.
2: Pas mal quand même.
1: Oh, il y a eu pire.
0: Oui, c'est vrai qu'on finit plutôt dans le peloton.
1: Voilà, c'est le mieux du pire quand même.
0: Soit on est dernier ou avant-dernier. Donc, voilà.
1: Non, c'était pas si mal, septième finalement.
0: Ouais, c'était pas mal.
2: Non, c'était bien.
1: Mais non, c'est pas Louane qu'on entend dans l'extrait qu'on vous a diffusé.
0: On est désolé, on vous souhaite une bonne journée, Geneviève.
2: Merci, à vous aussi.
0: Patrice, c'est à Digoville, dans la Manche.
1: Oui.
0: Bonjour, Patrice.
1: Bonjour, Patrice.
3: Oui, bonjour à vous.
0: Ça va, Patrice?
3: Ça va très bien.
1: C'est la première fois.
3: Alors, je suis pas à Digoville, là, je suis à Saint-Va-la-Hougue, et vous êtes sous la pluie, mais moi, il fait beau.
0: Ah oui, forcément.
1: Et ça y est, il se pavane. Voilà, Patrice, nous, il fait beau.
0: Non, mais c'est bon. Et vous avez pas pris de la flotte ce matin?
3: Non, pas aujourd'hui, non.
1: Non, mais il va nous envoyer le soleil. Ouais. Hein, ça va arriver par l'ouest.
0: Exactement. En tout cas,
3: il y a des nuages quand même, mais il y a des belles éclaircies.
0: C'est une belle commune, en tout cas.
3: Tout à fait.
0: Hein, je suis d'accord avec vous. Que faites-vous là-bas?
3: Je travaille à ma maison. J'ai acheté une maison secondaire sur Saint-Va-la-Hougue.
0: D'accord.
3: Donc, je travaille là-bas.
0: Donc là, vous êtes en train de...
1: Ah bah, ouais, c'est cool ça. Ouais. C'est vraiment bien.
0: Bah, ce serait bien que ce soit prêt pour l'été, quoi, quand même.
1: Bah, je pense.
3: Eh ben, c'est pour ça que je mets des bouchées doubles. Je pense être prêt d'ici 3 semaines.

0: n'ont pas
1: voilà,
0: le droit
1: il manque
0: faire.
1: Juste l'arrivée d'eau, l'électricité, et c'est bon.
2: Bon. Après tout, c'est une maison de campagne, on peut s'en
1: oui.
2: passer.
1: Oh, ça serait rigolo.
0: Une maison, hein. Ouais, une maison de campagne.
1: Elle est lavée au baquet,
2: voilà.
1: Au puits.
2: Ah, exactement. Patrice, on vous écoute.
3: Écoutez, je pensais à Lens, le dernier gagnant de l'année dernière, qui serait un chanteur autrichien.
2: Yes.
1: Ah, c'est bien. Il s'appelle comment?
3: Gigi, non, c'est pas ça?
2: Ouais, c'est ça.
1: C'est Gigi.
2: Gigi.
1: Gigi.
2: Mais c'est vrai qu'il y a une espèce de similitude avec Monroe, la jeune franco-américaine qui va nous représenter cette année avec le titre
1: une
2: Regarde.
1: Une voix qui monte haut quand même.
2: Exactement, ouais. Quoi. Donc, je sais pas. On peut peut-être espérer.
1: Bon, de toute façon, on n'a plus que ça à faire.
0: Ah, voilà.
1: Qu'est-ce que vous voulez,
2: Patrice? Est-ce que vous suivez, Patrice, l'Eurovision?
3: De loin, mais c'est vrai que cette année, on a entendu la chanson très tard, contrairement aux autres années, où on l'entend peut-être un mois ou deux mois avant, ouais. Et on la connaît par cœur. Moi, je sais pas, j'ai pas l'impression de l'avoir écoutée.
2: Je suis d'accord avec vous.
1: Avec complètement.
2: Ouais. Moi aussi.
3: On part un peu dans le même style que l'année dernière, alors bien ou pas bien, on verra.
2: Écoutez, hein, on en reparlera la semaine prochaine.
1: Hein. Bah, oui, on va être vite fixé demain. Hein.
2: Et quand on suit, voilà. Et Patrice, quand on suit de loin, c'est qu'on est très loin quand même. Hein.
3: Oui, non, mais j'aime la musique, j'aime un peu. J'écoute de tout, donc c'est pas dit, je regarde pas une partie de la soirée quand même.
2: Ouais, c'est vrai. Bon, c'est un peu long, des fois.
1: C'est un petit peu long, ouais.
2: Avant d'attendre
1: bon, quand on a des amis, ça fait une petite soirée sympa. De temps en temps, on jette un petit coup d'œil sur la télé. Bon, ils en sont où? La France est toujours pas passée. Bon, bah alors, allez, on resserre un coup.
2: Et franchement, c'est sympa. Et c'est sympa d'être invité chez vous. On regarde la télé.
1: Mais c'est l'Eurovision. Ah. J'ai dit, on jette un petit coup d'œil de temps en temps.
2: Il n'y a pas un bon match de foot? Patrice!
3: Oui.
2: Bravo, félicitations. On vous offre un parapluie parce qu'on s'est dit que ça pouvait peut-être servir. Mm-hmm. Et puis on vous inscrit pour le tirage au sort qui aura lieu dans 10 minutes maintenant.
3: Ah bah super.
2: Ok.
3: Super.
1: Ouais.
3: Merci
1: tout
3: beaucoup.
1: À fait. Bon courage.
2: Avec plaisir.
3: Merci à vous.
1: Merci.
2: À bientôt.
1: Au revoir.
3: Au revoir.
2: On a le temps d'un dernier son?
1: Ce serait bien.
2: Oui, on a le temps. On l'écoute.
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2: Voilà. On le réécoute?
1: Allez.
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2: 02 31 44 48 44, le lien entre ce son et notre région.
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10: Les footballeurs cannais veulent clore par un 8e match sans défaite leur saison de national avec un dernier déplacement à Aubagne.
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1: Vous avez été nombreux à jouer avec nous tout au long de cette semaine. C'est vraiment la dernière ligne droite. C'est le dernier son, quoi. Et je vous propose de le réécouter.
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4: Ça amuse les enfants et ça peut faire du sport aux parents.
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6: Allez, bon, on va s'amuser.
1: Bonjour Fanny.
7: Bonjour.
8: Oui, bonjour. Bonjour. Moi, je pensais, est-ce que c'est le festival des extravertis qu'il y a en ce moment même à Pont-Louis ?
1: Eh ben non.
7: Et voilà.
1: Eh ben non. Et ben non.
7: Oh, c'est bien arrosé en plus avec les. C'est vrai que c'est dommage.
1: Ça va aller. Ça va s'améliorer. Vous inquiétez pas. Non, mais c'est bien les extravertis à Pont-Louis.
7: Ah,
1: il y a plein de choses. C'est tout ce week-end. Il y a plein d'animations, etc.
7: Pleut.
1: Mais
8: oui, voilà, c'est ça.
1: Mais ça va s'arranger cet après-midi. Soyez pas défaitistes. Hein. En principe, ça devrait être bien. Non, je suis désolé parce que c'était plus axé sur les enfants. Il y avait quand même une répétition d'enfants, enfants plus. Je donne la réponse parce qu'autrement, de toute façon, il sera trop tard.
7: Ah
1: ensuite.
7: Bah oui, de toute façon, ça va être terminé. Voilà. Mais vous serez pas notre gagnante pour autant. Facile.
1: Voilà. Ou alors, je vous le dis dans l'oreille.
7: Ouais.
1: Festival des mômes. Blonville-sur-Mer, Blonville aux enfants, quoi. Avec effectivement
8: d'accord.
1: De l'escalade, parcours pirate à l'acrobranche, des concerts, des mascottes. C'est un festival qui est proposé donc demain samedi. Désolée Fanny.
8: C'est pas grave.
7: Oui.
1: Écoutez, vous rejouerez avec nous.
7: Tout à fait.
8: Oui, tout à fait. C'est toujours un plaisir.
1: Bon,
7: à bientôt,
1: voilà.
7: Fanny.
1: À bientôt.
7: Au revoir.
1: Je suis désolée pour Marc qui vient d'arriver, mais on vient de donner la réponse.
7: On ne peut pas lui accorder. On ne peut pas accorder cette réponse, forcément. Désolé.
1: C'est des choses qui arrivent. C'est des
7: tout
1: lois du direct.
7: Fait. On va procéder au tirage au sort.
1: Oui, vous avez été nombreux à jouer avec nous. Vous avez joué sur Internet aussi.
7: Vous avez été très très nombreux sur Internet également.
1: Tout à fait. Vous avez tenté votre chance. Il fallait découvrir un son. D'ailleurs, on peut donner la réponse. On peut l'écouter, ce son.
9: À la première fois dans l'histoire, un port a été construit en pièces détachées, remorqué à travers la mer et installé pendant la bataille sur les rivages de l'ennemi.
1: Voilà, il fallait donc découvrir le port artificiel d'Aromanche.
7: Bien sûr.
1: Nous avons des gagnants. On procède à un tirage au sort parmi tous ceux qui ont joué sur Internet. Et le ou la gagnante, je ne sais pas, donc participera au tirage au sort qui aura lieu dans quelques minutes.
7: Parmi toutes celles et ceux qui se sont qualifiés en jouant avec nous cette semaine depuis lundi. Et
1: exactement, c'est une chance de plus. Restez avec nous.
7: À tout de suite.
1: On s'occupe de tout cela juste après Jacques Higelin.
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0: tombée du ciel, Jacques Higelin.
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0: Et nous arrivons donc à la fin de cette semaine de jeu. C'est avec plaisir que nous avons joué. On va accueillir Didier Lorca. Bonjour,
3: oui,
0: Didier.
3: Bonjour Didier.
4: Bonjour.
3: Pour l'Office de tourisme de Bayeux.
0: Exactement. Didier, on s'est promené tout au long de cette semaine dans le Bessin pour, entre autres, parler donc, c'est de l'ouverture du Didier Festival, mais aussi par la même occasion de cette Scénic Route 1944. Est-ce que vous pouvez nous en dire quelques mots, quoi?
4: Alors effectivement, le Didier Festival Normandie dont vous parliez débutera comme d'habitude pour 2 semaines, le samedi 30 mai, et puis ira comme ça jusqu'au 14 juin, avec le rassemblement sur l'ensemble des plages de débarquement de tout le programme des festivités populaires, touristiques, culturelles, sportives, autour du 6 juin. Et puis la Scénic Route 1944, alors ça c'est autre chose, c'est une véloroute, c'est un itinéraire à vélo, un itinéraire de tourisme à vélo, qu'on appelle la véloroute panoramique des plages du débarquement, parce qu'elle part de Haromanche, elle va jusqu'à Grand Camézy, proche de la pointe du Hoc, et elle correspond à toute cette superbe partie de véloroute en haut de falaise où on domine l'intégralité des plages de débarquement de bout en bout, c'est-à-dire d'Haromanche à Grand Camp. C'est vraiment une très très jolie balade.
3: Il y a pas mal d'animations forcément qui sont prévues pour l'ouverture de ce Didier Festival.
4: Alors effectivement, beaucoup d'animations, pratiquement 150 manifestations cette année, alors que c'est une année ordinaire, on va dire ça comme ça, de 6 juin, prévue dans le cadre du Didier Festival Normandie. De nombreuses animations toujours festives, toujours populaires. On n'est pas dans la commémoration du 6 juin, on est bien dans le fait de fêter la liberté retrouvée avec le Didier Festival Normandie. Et parmi ces animations, effectivement, une qui est organisée par l'Office de tourisme de Bayeux Intercom et qui justement met en valeur cette véloroute panoramique des plages du débarquement, cette Scénic Route 1944. Et cette animation, on l'appelle la Cyclo Scénic Day.
0: Et c'est donc le 31.
4: Le dimanche 31 mai.
0: Exactement. Et la veille, vous pourrez aussi profiter du Salon du Livre d'Haromanche.
3: Oui, c'est bien aussi ça.
0: Et différentes animations proposées au Musée du Débarquement d'Haromanche. Et les amis, il est l'heure de notre tirage au sort.
3: Allez, allons-y. Alors, on va féliciter une personne qui a joué mardi, qui est dans l'Orne, à Putanche, Pontécrepin. Bruno, bonjour.
0: Bonjour Bruno.
5: Bonjour.
3: Bonjour. Vous êtes notre gagnant de la semaine. Voilà, qu'est-ce que vous dire de plus?
0: Bravo.
3: Si. Voilà, bravo. Et qu'est-ce que vous avez gagné? Tout à fait.
0: Bruno, je vous présente Didier Lorca. Didier, je vous présente Bruno.
5: Bonjour Didier. Bonjour.
4: Bonjour Bruno.
0: Alors, Didier, qu'a gagné notre ami Bruno?
4: Alors, il a gagné un beau week-end d'ouverture du Didier Festival Normandie. Le samedi, qui sera le samedi 30 mai, une visite du musée du débarquement à Haromanche est prévue. La nuit, elle se fera au Novotel de Bayeux, avec une nuit en demi-pension pour 2 personnes au Novotel de Bayeux et au restaurant le Jean-Jacques. Et puis le lendemain, justement, notre fameuse animation, la Cyclo-Scénique D, où on mettra à disposition du gagnant, des 2 gagnants, un vélo pour faire les 51 km de cette animation. Alors vous ne serez pas tout seul, parce que 100 personnes sont attendues pour cette animation vélo, mais vous serez les invités parmi ces 100 participants à la Cyclo Scénic Day le dimanche 31 mai, et on s'occupe de tout, du vélo, du pique-nique, on gère tout pour vous, Bruno.
3: Ouais, c'est génial, vous êtes un petit peu sportif, Bruno?
5: Oui, je fais du vélo.
3: Voilà. Formidable.
0: Donc, Bruno, vous attendez les autres quand même, d'accord?
5: Oui, on va attendre les autres.
3: Voilà, vous partez pas devant.
5: La seule question, c'est madame qui demande, est-ce qu'il y a des vélos électriques?
3: Bonne question.
0: Didier, est-ce qu'il y a des vélos électriques?
4: C'était même prévu comme ça de base, pour tout vous dire, vous voyez.
3: Donc, tout va bien.
4: Effectivement, deux vélos assistance électrique, qui sont des vélos de belle qualité en plus, et qui sont fournis par notre partenaire Log Vélo, qui est un très gros loueur de vélos situé ici à Bayeux.
3: Magnifique, super.
0: On les salue d'ailleurs. Magnifique. Le Novotel de Bayeux, Log Vélo, évidemment, l'Office de tourisme.
4: Et le Musée du débarquement d'Haromanche qui vous accueillera le samedi.
0: Tout à fait. Voilà, un beau week-end en perspective. arrive, ouais, qu'il faut passer dans le B5. Mm-hmm. Bravo Bruno, bonne route, vous nous raconterez, vous nous ferez des photos, d'accord ?
5: Pas de souci.
0: Voilà.
5: Merci beaucoup à vous.
3: Merci beaucoup, bravo Bruno. Hein.
0: Didier Lorca, merci beaucoup. Toutes ces infos sont à retrouver sur votre site. Est-ce que c'est complet ou est-ce qu'on peut encore s'inscrire ?
4: Non. Il reste encore des places à la Cyclo Scénic Day. Il n'y a pas de souci. On s'inscrit sur un site qui s'appelle Hello Asso. Il y a une petite participation financière qui est demandée parce que le soir, une fois qu'on est arrivé à Grand Comésie, c'est tout confort. On est rapatrié en bus et les vélos sont rapatriés dans des remorques. Donc on ne revient pas à vélo. On revient tout confort. Donc il reste des places, d'autant que avec la météo un peu capricieuse, on va dire ça comme ça, de ces derniers jours, je pense que pas mal de personnes attendent le dernier moment pour savoir si oui ou non on va passer une journée à vélo.
3: Et que chacun se rassure, on ne revient pas à pied.
0: Non, vous inquiétez pas, tout va bien, tout est organisé. Et puis vous inquiétez pas non plus, parce qu'à partir de lundi, il fait beau.
3: Bah, voilà.
0: Merci Didier.
3: Merci.
4: Merci beaucoup. Merci.
0: Bonne journée, au revoir. Et vous pourrez jouer à nouveau lundi avec nous. On vous offrira donc un séjour en Thalasso.
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1: Sur votre radio locale, ici Normandie, il est midi. Vos infos avec Paul Florequin. Bonjour Paul.
2: Bonjour.
1: Des détenus de la prison de Condé-sur-Sarthe dans l'Orne saisissent la justice.
2: Sept prisonniers du quartier de lutte contre la criminalité organisée dénoncent leurs mauvaises conditions de détention. Un recours a été déposé mardi au tribunal administratif de Caen. Ils estiment que leurs droits sont bafoués, Marion Aquilina.
3: C'est un respect de la dignité humaine que réclament ces sept détenus de Condé-sur-Sarthe. Maître Charlie Salkazanov est leur avocat.
4: On leur impose des fouilles de manière répétée. Certains d'entre eux se voient infliger des réveils nocturnes. On leur laisse un choix, mais c'est un dilemme. Soit aller en promenade, soit appeler leur famille à des heures qui sont parfois indues. Et un manque d'activité et un manque de réinsertion.
3: Et à tout cela s'ajoute l'atteinte aux liens familiaux.
4: Certains proches des personnes détenues rencontrent des difficultés alors qu'ils traversent de longues distances pour aller leur rendre visite. On leur refuse des parloirs notamment parce qu'il y a un soutien-gorge qui bipe à l'entrée ou alors parce qu'ils ont une minute de retard alors qu'ils ont parcouru 700 km. Et évidemment que ce n'est pas acceptable.
3: Depuis le mois de janvier, ces détenus avaient déjà exprimé leur colère. Inondation des coursives, grève de la parole avec les surveillants cagoulés. Ils avaient aussi rendu symboliquement leur télévision et réfrigérateur. De son côté, l'administration pénitentiaire rappelle que plus d'une centaine de recours ont été effectués devant la justice. Aucun n'a abouti. Et qu'enfin, ces quartiers sont adaptés à la prise en charge de personnes relevant du haut spectre de la criminalité organisée, avec l'objectif prioritaire d'en empêcher la poursuite des activités illicites.
2: Et tous les détails de cette histoire dans la prison de Condé-sur-Sarthe à retrouver sur notre site ici.fr. Un contrôleur de la SNCF agressé ce matin en gare de Caen. L'agent a eu, je cite, une altercation avec un voyageur. L'incident a provoqué un retard de plus d'une demi-heure pour certains trains en gare. La SNCF annonce qu'une plainte va être déposée. Six blessés dans un accident de la route à Passé dans l'Orne hier soir. Deux voitures se sont percutées sur la RN12. Fermée pendant plusieurs heures le temps de l'intervention. Trois victimes gravement blessées ont été héliportées ou transportées par ambulance au CHU de Caen. Les trois autres victimes sont hospitalisées à Alençon. Et puis un incendie à Fontenay-le-Marmion au sud de Caen hier. Une maison a totalement brûlé. Un homme de 25 ans a sauté par la fenêtre pour échapper aux flammes. Hospitalisé en urgence au CHU de Caen. Deux autres victimes ont été transportées à l'hôpital pour avoir respiré trop de fumée.
1: Les franciscaines de Deauville fêtent leur 5e anniversaire.
2: Oui, le lieu est impressionnant. Ancienne abbaye pendant plus de 140 ans. C'est désormais un lieu culturel incontournable à Deauville. Musée, médiathèque, salle de spectacle. Il y a aussi plusieurs zones par thématique. La jeunesse, l'art de vivre ou encore le cheval. Chaque espace est un mélange de livres et d'œuvres du même univers selon Philippe Normand, conseiller culturel aux franciscaines.
5: Ici, les espaces qui partagent les livres et les tableaux sont des espaces communs. C'est-à-dire que, par exemple, vous avez des rayonnages de livres et entre les rayonnages des livres, vous avez des tableaux d'accrochés. Par exemple, on peut se retrouver face à face à un tableau d'Eugène Boudin ou un tableau de Claude Monet et les gens nous disent « Mais attendez, mais c'est un vrai ?» C'est comme à la maison, c'est-à-dire chez vous, vous avez un tableau accroché de votre bibliothèque, vous n'avez pas une pièce pour les livres, une pièce pour les tableaux, vous vivez avec les choses que vous aimez. Ben, aux franciscaines, les gens disent tous « On se sent comme à la maison. » Et si on monte au deuxième étage, il y a un espace qu'on appelait Art de vivre, qui est un espace qui rassemble toutes les collections de livres qui font le sel de la vie, les livres de voyage, les livres sur la santé, le sport. Et pour les lire, on a même installé des espèces de petites nattes où on peut lire ces livres allongés. Donc on voit régulièrement des gens qui sont déchaussés et puis qui lisent ou des fois qui font une petite sieste. Et ça, c'est pas un problème aux franciscaines.
2: Les franciscaines qui fêtent donc leur 5e anniversaire avec un joli cadeau. Depuis quelques jours, le bâtiment a franchi le cap du million de visiteurs à Deauville.
1: Bon anniversaire aux franciscaines alors. Le Stade Malherbe de Caen joue pour la dernière fois cette saison.
2: Dernière rencontre de National sur la pelouse d'Aubagne près de Marseille ce soir. Match sans enjeu. Les Canets sont presque certains de finir 8e au classement. 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Et puis Malherbe rayonnera à l'international cet été. Deux anciens joueurs du SMC sont sélectionnés par Didier Deschamps pour la Coupe du Monde de foot en Amérique. Il s'agit du gardien Brice Samba et du milieu de terrain N'Golo Kanté.
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2: La météo Sylvain fait un point.
1: Oui, alors ça devrait être mieux cet après-midi sur les côtes du Calvados. C'est pas vrai pour les terres parce que là, les nuages seront plus nombreux, porteurs d'averses sur le département du Calvados et celui de l'Orne. Les températures 11 à 14 degrés et une météo très chagrine pour demain et après-demain. Je vous souhaite à tous et à toutes un bon week-end et je vous donne rendez-vous lundi à 10h30.
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7: Bonjour à tous. Cette semaine, Valérie Damido et Eric Bastien sont en vacances. Nous nous replongeons donc dans les meilleurs moments de l'émission. Au menu, un candidat qui monte les meubles à l'envers. Bon, en même temps, ça peut nous arriver aussi. Un autre qui conseille des coins sympas en Picardie, sans oublier celui qui a exercé une multitude de métiers ou encore celle qui a failli dormir sur le parking de Disneyland à Paris. Et oui, nos candidats ont plein d'histoires et d'anecdotes à raconter sur votre radio ici.
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7: Musique à présent avec Madonna, With That Girl.

0: With That Girl dans la playlist ici, Madonna. En novembre dernier, Valérie Damido et Eric Bastien jouaient avec Lucie d'ici Azur qui adore voyager et Benjamin d'ici Touraine. Alors Benjamin, c'est le chouchou de son club de sport, vous allez comprendre pourquoi. En revanche, si vous avez besoin d'aide pour monter des meubles, surtout, vous ne l'appelez pas.
1: Benjamin, eh bien, il fait de l'aquagym.
2: Alors, moi, je suis dans... je pourrais être avec toi, parce que Benjamin, il fait de l'aquagym avec des petites mamies.
3: Ouais, c'est trop rigolo. La moyenne d'âge, c'est aller 75-80 ans. Oh, Valérie, vous n'en êtes pas là, quand même.
2: Oh, écoute...
4: Non, vous faites du mal, Valérie.
2: J'en suis pas très loin, tu sais, je suis à ça du déambulateur.
4: Hein. Bol de sangria, des pâtes, des mimosas.
3: Ouais. Je suis la mascotte, c'est génial, parce que du coup, moi, j'ai la quarantaine, donc quand, dès que je ne viens pas, elle le remarque, c'est très, très drôle. Oh, vous avez pas vu la semaine dernière? Oui, j'arrive. Et ce qui est très drôle, c'est qu'elles sont très souples, très agiles, alors que moi, des fois, je galère, et je vous jure, ça fout des complexes.
2: Ah bah oui, je comprends. Moi, je comprends. Bon, moi, je suis vieille, mais je suis souple. Mais bon, alors, il y a une piscine à Montbazon?
3: Non, c'est à Jouer des Tours, c'est la piscine Bulldo.
2: Ah oui, la piscine de Tours. Alors par contre, tu n'es pas du tout bricoleur. Il paraît que tu montes même les meubles à l'envers, dis donc.
3: Ah ouais, non mais c'est une catastrophe, j'ai laissé tomber. Hein. C'est plus la peine, les meubles à l'envers, les portes à l'envers. J'y passe des heures, je mets trois plombes à comprendre la notice. Je maudis certains types de meubles, si vous voulez ce que je veux dire.
2: Je vois très bien les meubles suédois avec des noms... Moi j'adore les notices où il y a marqué une personne 16 heures, deux personnes 8 heures. En fait, c'est toujours pareil.
4: Il y en a pour... Ils ont fait des efforts.
2: Un cauchemar, je suis d'accord. Et donc, tu n'es pas très cuisinier non plus, hein. Tu fais un peu la base, mais tu as la chance d'avoir un frère cuistot, c'est ça ?
3: Ouais, ça c'est top. J'ai un frère cuistot qui fait des super bons petits plats. Et d'ailleurs, il travaille dans un restaurant sur l'île de Ré où il a eu la chance de vous croiser, Valérie.
2: Ah bon, ça ?
3: Ouais, trop marrant. Saint-Martin de Ré. Alors malheureusement, le restaurant, là, il a fermé l'année dernière. Je ne saurais pas vous redire le nom. Mais du coup, voilà, il vous avait croisé plusieurs fois.
2: Eh ben oui, c'est un peu ma deuxième patrie.
4: C'est votre QG, ça.
2: C'est mon QG, ouais.
3: C'est ça.
2: Alors, on va essayer de marquer un deuxième point, mon Benjamin, avec la deuxième question. Oui. Vrai ou faux ? Alors, attention. Elon Musk a appelé un de ses fils XAEA12.
4: Sûr.
2: XAEA12 est-il le prénom d'un des fils d'Elon Musk ? Est-ce que c'est vrai ? Est-ce que c'est faux ? Top chrono, 5 secondes.
3: C'est un personnage tellement particulier que je vais dire vrai.
2: Bah t'as bien raison, parce que on va dire que le gars est complètement... Enfin bref. En 2020, Elon Musk et la chanteuse Grimm, sa compagne, ont nommé leur fils XAEA12 en hommage à leur passion commune. X pour l'inconnu, AE leur lien d'amour et A12 le nom de l'avion espion du couple. Voilà. Bienvenue chez les dingues. Allez, un point de plus, tu as deux.
4: On n'a pas le code Wi-Fi. Lucie est avec nous, ici à Azur. Elle a 43 ans, elle habite à Nice. Elle est mariée avec Jamel depuis 20 ans. Assistante maternelle qui a toujours voulu être maîtresse d'école. Tu adores voyager. Voilà. Toujours l'occasion d'écouter Desireless.
2: Ah oui.
4: Là, tu dis voyage, hop, ça part tout de suite. Hein. Tu as découvert quel pays ? Quel pays t'a marqué le plus ?
5: J'ai pas un pays en plus vraiment qui m'a marqué le plus. Je crois que chaque pays nous apporte des choses tellement différentes que on est marqué de partout où on passe, en fait, par des choses autres. Mais oui, on adore voyager.
4: Tu as raison. Eh bien, nous allons jouer à présent pour te permettre de marquer un premier point, parce que t'as pas encore ouvert le bal, là. On y croit, Manu.
5: Mais oui, surtout que les deux réponses de Benjamin, je les
4: avais. C'est toujours comme ça,
2: madame.
4: Bien évidemment. Allez, je suis sûr que tu vas l'avoir. Écoute cette chanson où on a été la chercher dans les greniers. Hein. Vous vous souvenez de ça ? Twin, ils ont fait l'Eurovision, hein, il me semble, avec la moustache. 2014, me dit-on. C'était hier. Salvatore Dali, pour ça qu'on parle de moustache, a créé un parfum avec un flacon qui était en forme de moustache. Souvenez-vous ? À moins que ça n'ait jamais existé. Vrai ou faux ? Top chrono.
5: Alors, non mais là, c'est des questions incroyables.
4: Incroyables ? Vite, vite, vite !
5: Faux.
4: Ouais, on est après le gong là.
2: Ouais, hein. On est beaucoup trop après le gong.
4: Beaucoup trop après le gong, c'était la bonne réponse pourtant. 5 secondes, hein, vraiment Lucie, j'insiste pour répondre.
5: Oh.
4: Oui, un flacon en forme de nez et de lèvres, mais il n'y avait pas la moustache, il est sorti en 1983. Il s'appelait
5: Mais moi j'ai
4: Salvador
5: pas entendu le gong, alors voyez, mais honnêtement.
4: Dès que j'ai fini la question, 5 secondes, voilà, tout de suite, ça part tout de suite en fait.
2: Alors nous sommes à 2 pour Benjamin, à pas de points pour Lucie, mais c'est pas grave, il y a encore plein de
4: mais
2: questions.
4: Mais oui Lucie.

0: Il repart en concert à partir du mois de juin, Lille, Amiens, Paris et ailleurs. Florent Pagny, bienvenue chez moi. Bienvenue surtout dans les meilleurs moments d'Otaquet. Valérie Damido et Eric Bastien sont à présent avec Sylvie d'ici Provence, l'heureuse propriétaire de Colombe. Mais qui est donc Colombe? Et puis il y a aussi Eric d'ici Picardie, supporter des Gothiques, une équipe de sport qu'il suit depuis des dizaines d'années.
1: Sylvie, sa passion, c'est Marseille. Alors, il paraît que tu dis que tu as du sang bleu. Ça veut dire quoi avoir du sang bleu? C'est la couleur de l'équipe Marseille?
2: C'est la monarchie, ça.
3: Ouais, c'est royal.
2: Mais oui.
1: Eh oui, bien sûr.
3: Non, le bleu de Marseille.
1: Eh oui, le bleu de mar de l'équipe de l'OM. Alors, il paraît que tu as une barquette marseillaise.
3: Oui, j'ai une barquette marseillaise avec mon compagnon, mon mari. Enfin, je vais me faire frapper.
1: Oh, aïe. Dis donc, maintenant, tu t'appelles madame, hein. Alors, attention. Et comment elle s'appelle, cette barquette?
3: Elle s'appelle Colombe. Elle est sur le vieux port à Marseille.
2: La classe.
1: Eh oui, parce que c'est une barquette. Oui. Les vieilles barquettes, c'est les bateaux traditionnels de Marseille. Et la tienne, en plus, elle date de quand, la tienne?
3: Oh, 1953.
2: Ah, c'est génial.
1: Et tout le monde la connaît à Marseille, ta barquette.
3: Oui, elle est connue. Oui, elle est connue et reconnue. Oui.
1: Bien sûr.
3: Ah, et sur le plan d'eau.
1: Voilà.
2: Bon, on va saluer les équipes d'ici Provence quand même.
1: Mais
2: tout à l'heure,
1: bien sûr qu'on les embrasse. Puis surtout, on les jalouse parce que
2: c'est vrai.
1: Ils sont au soleil dans une région magnifique.
2: Ils sont à Aix-en-Provence.
3: Venir faire un tour de barquette.
1: Oui, bien sûr. Alors en plus, il paraît que tu fais des rassemblements de bateaux à Marseille, mais dans toute la France aussi.
3: Ouais. Elle navigue. Par la route, attention.
1: Elle a la patate Colombe, hein, non.
3: Elle a la patate Colombe.
1: Exactement. Alors tu fais partie d'une association qui s'appelle les Pescadous de l'Estac. Et donc c'est les Pescadous, c'est les pêcheurs. Et aussi du Marseille Accueil, Culture et Tradition, Association Culturelle.
3: C'est ça, c'est là où se trouve notre bateau au vieux port.
1: Et voilà, et tu vois, elle aime ça. Si elle n'aime pas Marseille, celle-ci.
2: Et la musique qu'on entend, on l'entend dans Le Gendarme se marie, au moment où il se marie, ça se passe justement à Hyères les Palmiers, et c'est le Var, les Bouches-du-Rhône.
1: Eh ben super. Bon, t'es prête à jouer et gagner, t'es en tête, hein, t'as 4 points. Est-ce que t'es prête à gagner 3 points de plus?
3: Allez. Eh ben on va essayer au moins.
1: Allez, je t'emmène en Égypte. Alors écoute-moi bien. Sylvie, je vais te proposer des... Tu sais, c'est la question à choix multiple, hein. T'écoutes la question, je te propose des réponses. Alors écoute bien. Dans la mythologie égyptienne, le dieu solaire, qu'on appelle Ra, ou Ré avec un chapeau, en tout cas c'est Ra, est représenté avec une tête de faucon, loup, chat, Eric Bastien. Oui.
2: Faucon et Eric Bastien, c'est pareil.
1: Top chrono, 10 secondes.
3: Eric, non. Un faucon, moi, j'ai dit.
2: Oui, moi, je suis le récon, moi.
1: Et voilà.
3: Non, le pauvre,
2: le plus cher. Le plus cher,
1: c'est lui qui le dit, c'est pas moi. Et oui, c'est le faucon. Et bien sûr, c'est le symbole de la puissance. Il est protégé par le cobra royal et prêt à cracher le feu sur les ennemis. 3 points de plus, 7 points.
2: Eric, est-ce que tu pourrais me parler un petit peu de ta région? Parce qu'on parle beaucoup de Marseille, c'est un peu Interville. Là, aujourd'hui, on a la Picardie contre la Provence. Et toi, je crois savoir que tu supportes, et peut-être que tu vas en parler justement, l'équipe d'Amiens de hockey sur glace, dont voici l'hymne. Génial! Tu reconnais, Eric?
4: Ah oui, c'est les Gothiques d'Amiens.
2: Ah, l'équipe s'appelle les Gothiques, d'accord.
4: Bah oui, par rapport à la cathédrale, forcément, d'Amiens, on a une super cathédrale.
2: Bien sûr.
4: On a les Orpillons à Amiens, et puis on a une équipe de hockey sur glace, donc je suis supporter depuis 30 ans.
2: Ouais.
4: On a gagné la Coupe de France, on a gagné le Championnat de France.
2: Bah, dis donc,
4: et
2: bravo.
4: Bon, bah, j'y vais souvent. Après, je loupe pratiquement jamais de match.
2: Ouais, bah oui, si t'es abonné aux Gothiques d'Amiens, on les salue hein, depuis une vingtaine d'années. Bravo, et puis ouais, c'est vrai que t'as aussi une très très belle région. T'as un endroit comme ça en particulier que t'aimes bien en Picardie, où tu vas te ressourcer, où tu vas de temps en temps?
4: Moi j'adore la baie de Somme, forcément, la baie de Somme. Et puis les Ortillons d'Amiens, c'est super.
2: Et bah voilà. C'est quoi les Ortillons, pour ceux qui connaissent pas, c'est quoi les Ortillons d'Amiens?
4: Ah bah, c'est un peu comme, c'est les canaux dans Amiens, on peut... On peut se balader en barque.
2: C'est la petite Venise.
4: C'est un peu comme la Venise verte la Belgique. Là, oui.
2: Non, c'est vrai que c'est très joli.
4: C'est un peu comme Bruges, en fait.
2: Je fais un lien avec la barquette, hein, justement, de Sylvie. Parce que c'est vrai que c'est la petite Venise. Et puis, alors quand même, un petit défaut, juste avant de jouer, parce que voilà, on dit que des bonnes choses, mais toi, t'aimes bien que les choses soient organisées, rangées. Mais alors, c'est très militariste. Hein. Il faut que ce soit au carré à la maison, Eric.
4: Oui, faut que ça soit rangé, quoi, et puis propre, mais bon, c'est peut-être mon côté, comme j'ai fait le service militaire, ouais. Ça doit être ça.
2: Ah d'accord, ça t'est resté. Bon, ouais, c'est pas très grave s'il y a un petit torchon par terre, un vêtement qui traîne, ça va, tu t'es pas en panique non plus.
4: Non, quand même, il y a pire que moi.
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0: parfaite pour moi.
1: Vous écoutez ici un des derniers titres d'Amir, l'imparfaite. Ne bougez pas, Valérie D'Amido, Éric Bastien et nos candidats reviennent dans quelques minutes pour la suite des meilleurs moments d'Otaquet. D'ailleurs, si vous avez envie de jouer, notamment vous messieurs, appelez votre radio locale pour vous inscrire cet après-midi par exemple. On vous attend. Allez à suivre dans moins d'une minute des infos pratiques et utiles dans votre région sur votre radio ici.
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8: Dans le Calvados, une façon originale de découvrir l'Europe à partir de sa diversité musicale. DJ Melody va passer sur sa platine disque des vinyles au style varié et grâce à une écoute attentive et ludique, ce sera à vous de découvrir la langue, le pays d'origine ainsi que des infos supplémentaires sur chaque morceau. Alors si vous avez les oreilles affûtées ou non, participez à cette soirée hors scène. L'Europe en 33 tours dans le cadre de l'opération Bayeux for Europe. C'est gratuit et c'est vendredi 22 mai à partir de 19h à l'Allograin de la capitale du Bessin. Dans l'Orne, 10 danseurs, danseuses qui vont célébrer pendant plus d'une heure la joie d'être ensemble, le bonheur de danser et leur rencontre avec la nature et plus particulièrement avec la forêt, une forêt de gestes qui va donc émerger peu à peu sur scène. Convoquez votre imaginaire pour ce spectacle qui s'appelle The Gathering, c'est dans le cadre du festival Danser Partout et c'est jeudi 28 mai à 20h au Quai des Arts d'Argentan.
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1: Midi et demi, bienvenue si vous nous rejoignez, vous tombez bien, ce sont les meilleurs moments d'Otaquet avec Valérie D'Amido et Éric Bastien, des instants choisis rien que pour vous, à écouter ou à réécouter pour vous changer les idées à l'heure du déjeuner. La suite, c'est juste après Jean Schultes et une chanson que vous n'allez pas pouvoir vous empêcher de fredonner, j'en suis sûre. Alors montez le son pour Confidence sur votre radio ici.

0: Monaco.
1: Et c'est là où a été tourné Belle et Sébastien.
2: Oh là là.
1: Alors moi, quand j'étais petite, c'était mon petit feuilleton. J'étais amoureuse du petit garçon qui jouait.
2: Ça se comprend.
1: T'es tellement mignon. Voilà. Alors, qu'est-ce que tu fais pour aller... Tu pars, il paraît, camper là-bas tout seul et tout.
0: Alors, j'ai eu campé tout seul avec mes enfants, avec ma compagne. Des petites nuits aussi en couple. Voilà, on a... Et puis, bah, forcément, de la randonnée. Un petit peu de trail aussi et du ski de randonnée. Voilà, visiter les glaciers, un peu tout, quoi, les plateaux.
1: Eh ben oui. Les glaciers, tu fais bien d'en parler parce qu'il paraît que tu rêves de partir en Islande.
0: Exactement.
1: Ouais. Et alors, ça s'organise, ça, ou pas ?
0: Non, pas encore.
1: Ah !
0: Non, mais je sais pas quand, mais c'est vrai que c'est un pays...
2: Je recommande.
0: Depuis très longtemps.
1: C'est un très, très, très joli endroit. Alors, tu as presque réalisé tout ton rêve, parce que ton rêve, c'était d'avoir un salon de barbier à ton compte. C'est-à-dire que là, c'est pas encore totalement à toi, c'est pour ça que tu dis que c'est presque réalisé ?
0: Oui, enfin, c'est, voilà, bon, je loue un local, donc, c'est-à-dire que oui, je suis pas à moi à 100%, quoi.
1: Non, mais enfin, c'est quand même ton business, on s'en fiche, les allocations, c'est un...
0: Après, j'imaginais aussi un peu différemment quand j'étais un peu plus jeune, quoi.
1: Ah oui.
0: Mais forcément, on est sur des choses qui modifient au cours des années.
1: Ah ben moi, quand j'étais petite, je voulais être écuyère de cirque, hein, tu vois, donc bon.
2: Vous n'êtes pas loin.
1: Je bosse dans un cirque, mais je suis toujours pas écuyère. Alors, il paraît
2: mais
1: que...
2: mais vous mettez des coups de cravache.
1: Ah ben j'aimerais bien savoir avec qui.
2: Bah moi, hein, vous faites mal, hein, régulièrement. Voilà, des petits coups comme ça, là, verbalement, bien sûr.
1: Oh là
2: vous
1: là
2: mettez
1: là
2: pas
1: là
2: les coups de cravache.
1: Tu es gênant. Alors, il paraît que t'es un peu de tête de mule, c'est vrai ?
0: Oui, bien sûr.
1: Ah oui, bien sûr. Bon, écoute, en même temps, tu l'assumes. Hein. J'adore l'idée que tu assumes. Ça veut dire que tu es têtu ou tu veux toujours avoir raison ? C'est pas pareil.
0: Un peu des deux, on va dire. Un mix des deux.
1: Ah bah, d'accord, ok. Un peu des deux. Très bien. Alors, tu as 3 points. Séverine a 5 points. Là, je te donne l'occasion d'en marquer 5 d'un coup. Écoute bien la question. Tu regardes des séries ?
0: Non.
1: Ah, merde. Alors, bon.
2: On est mal.
1: Alors, écoute bien. Quelle série Netflix ? Tu vois ce que c'est Netflix, quand même ?
0: Oui.
1: Bon, voilà. Quelle série Netflix raconte l'ascension d'une jeune américaine qui débarque à Paris ? Top chrono, 10 secondes.
0: L'ascension ?
1: Ouais, enfin, qui raconte l'histoire de la jeune américaine qui débarque à Paris.
2: Mais oui.
0: La voyageuse.
1: Ça s'appelle Emily in Paris. Ah oui, c'est le gros carton Netflix. Là maintenant, il paraît que là, dans la prochaine saison, elle est à Milan, puis après elle ira, je sais pas, à Bourg-en-Bresse. Emily voyage partout avec tous ses clichés, les bérets à Paris, les tout ça. Bon bref. Et oui, donc bon bah pas de points, mais maintenant tu iras voir la série ou pas. Voilà.
2: Émilie in Savenay, in Brésisel, oh, on vit Séverine, bien sûr, Émilie, en Bretagne. Séverine, on va faire un peu de shabadabadabadabada.
1: Shabadabada.
2: Alors, on a parlé de François, hein, tout à l'heure à midi, c'est ton chéri, ça fait 22 ans que vous connaissez. Parlons de cette rencontre, c'est grâce à la cousine Renée. Qu'est-ce qu'elle a fait, la Renée ?
3: En fait, Renée, c'est la cousine de ma maman. Et elle gardait à l'époque le frère de François, elle était nourrice.
2: D'accord.
3: Donc, voilà, et un jour, quand j'avais 20 ans, je crois 22 ans, ouais. En fait, elle a, je ne sais pas si c'était arrangé, mais elle a fait un petit repas chez elle.
2: Oui.
3: Marie-François est venue la voir, parce qu'ils avaient gardé des liens, sa famille, avec René, et puis moi, bah, la cousine de ma mère. Et donc, on était plein de jeunes autour de la table. Et après, on allait faire un petit tour à la plage.
2: Attends, stop, j'arrête l'histoire. Vous avez été à la plage.
3: Oui.
2: J'écoute la suite. On y va, on est à la plage, comme dans
3: un homme et
2: une femme.
3: Il fait beau, il fait chaud. Et puis, bah voilà, on a appris à se connaître sur la plage. Et... Il n'y a rien eu, mais un mois plus tard, on s'est revus et ça l'a fait.
1: Excusez-moi, j'interromps l'histoire. Il fait beau, il fait chaud à la plage ? Bon, c'est pas en Bretagne, alors.
3: Si, Valérie, à Pornic, il fait beau l'été. Il fait
1: bon, chaud.
3: 5 degrés.
1: Ouais, chaud, t'emballes pas quand même. C'est pas non plus... Hein ? Voilà.

0: C'est ici, Sia, Gimme Love. Place à José maintenant, José d'ici Gironde, qui nous raconte toute sa vie professionnelle avec beaucoup d'humour. Et Nelly d'ici Cotentin, qui a eu la joie de marier son fils. Elle explique pourquoi à Valérie Damido et Eric Bastien sur votre radio ici.
1: Alors, nous sommes avec José qui habite à Canéjan, en Gironde, qui est marié, qui a deux enfants, qui est fan de bulldog et qui vient de débaucher. Il a débauché de quoi ? Il est préparateur de commandes et livreur, c'est ça ?
2: Oui, tout à fait, sur une société qui s'appelle AEH à Villenave-d'Ornon.
1: Ok.
2: Voilà, particulier professionnel, livraison, produits d'entretien, tout type pour les sols, pour tout ce qui est nettoyage, voilà, vend des chariots. Il faut venir nous voir à Villenave-d'Ornon.
1: D'accord, bien sûr. Alors, mais avant de faire ça, dis donc, ton père t'avait poussé à bosser dans un resto et t'étais cuisinier.
2: Voilà, en fait, l'anecdote, c'est que mon père était un peu un don juan, façon de parler, donc il rencontrait pas mal de dames, on va dire. Et jusqu'au jour qu'il a rencontré une dame qui était très amie avec le directeur de la Casa Nostra sur Mérignac, une pizzeria. Ouais. Et du coup, il m'a dit, mon fils est un peu un branleur, donc j'aimerais qu'il travaille.
3: Entre le don juan et le branleur, on est bien là.
2: Je suis un phénomène, on va dire.
1: Ah ouais.
2: Qu'est-ce qui s'est passé, c'est que j'ai commencé en tant que cuisinier.
1: Ouais.
2: Et j'ai débarrassé la table et tout. Et puis il me dit, ça serait bien de t'essayer un samedi en salle, avec un pantalon et une chemise blanche. Du coup, j'ai essayé. Donc, il me voyait que je me sentais à l'aise. Et ça a commencé comme ça, après la restauration. Et après, j'ai fait ça pendant au moins 25 ans.
1: Ah ouais, quand même.
2: Ouais. Et puis après, je suis parti en intérim. Après, j'ai ouvert la société de lavage de voitures. Voilà, que je continue un petit peu actuellement. Mais bon, en ce moment, c'est un petit peu compliqué. Enfin, c'est forcément avec tout ce qui se passe dans le monde. Et puis, le pouvoir d'achat est compliqué. Et puis après, je suis reparti en restauration. Je travaille sur Gradignan, un restaurant sur Gradignan. Et il y a deux messieurs qui sont venus manger au restaurant et qui m'ont demandé si je connaissais un livreur. Et puis, ils ont vu dans mon regard que j'étais intéressé. Et du coup, il y a eu feeling et il fallait que je démissionne rapidement. Donc, j'ai montré avis. J'en ai parlé à ma femme qui m'a dit, écoute, si tu le sens, fonce. Et j'ai foncé. Donc, j'étais au début un peu le Pierre Richard. Je savais rien faire. Rien ne monte pas l'aspirateur. Très très mauvais, bref. Et puis maintenant, ça fait 85 ans que je suis dans cette société où je suis très très bien.
1: Eh ben voilà.
3: Ce n'est que le volume 2 de ses mémoires, hein, de l'encyclopédie qui sort très bientôt. Hein. Voilà.
1: Bon, c'est super. Alors, est-ce que tu vas aller au ski ? Est-ce que tu vas gagner ? On va le voir tout de suite. T'as déjà un point. Je vais te poser la deuxième question, vrai ou faux. Tiens, je te mets les frères Jacques.
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1: Alors, on va parler photographie, José. Écoute bien ma question. La première photo de toute l'histoire de la photo, c'était une photo de chat. Est-ce que c'est vrai ? Est-ce que c'est faux ? Top chrono, 5 secondes.
2: Je dirais que c'est faux.
1: T'as raison, c'est totalement faux. La première photo de l'histoire prise en 1826 par Nicéphore Nips. Ça montre une vue depuis la fenêtre du gars. Il n'y a pas de chat. Donc bravo, un point de plus, t'as deux.
3: Nelly, c'est à toi de nous raconter ton œuvre. Allez, raconte-nous ton œuvre, on y va. C'est parti. Date de naissance, enfance, adolescence. On t'écoute.
5: Tout s'est passé à Cherbourg.
3: D'accord. Tout s'est passé à Cherbourg.
5: Déjà, voilà.
3: Tout a commencé il y a 66 ans.
1: Avec les parapluies de Cherbourg.
3: Oui, les parapluies, bien sûr. Vous avez tourné.
5: Les fameux parapluies de Cherbourg.
3: Tu as tourné dans le film, Nelly, dans les parapluies de Cherbourg.
5: Non, j'étais trop petite.
3: Je sais pas, moi, d'accord. Moi, je pensais
1: Attends, elle a presque mon âge.
3: Elle a 66 ans.
1: Ouais. Bah oui, donc 66 ans.
3: C'était quand, le parapluie de Cherbourg ?
5: J'étais trop jeune pour tourner dans le film.
1: Ouais. C'était, à mon avis, elle devait.
5: Il y a eu beaucoup de Cherbourgeois qui ont été figurants dans ce film.
3: On va vérifier quand est-ce que c'est sorti.
1: C'est en 60, je crois, 61.
5: C'est en 62.
1: Ouais, tu vois.
3: Ah oui, donc c'était juste avant.
5: Ouais, il me semble,
3: Tu adores faire le jardin et alors surtout sarcler. Alors je ne savais pas ce que ça voulait dire sarcler, tu vas nous l'expliquer.
5: Oui, c'est enlever les mauvaises herbes.
3: Voilà, mauvaises herbes.
5: Et ça me vide la tête, ça me fait du bien.
3: Ça te détend, c'est très bien. Oui. Tu aimes cuisiner également.
5: Mais
3: cuisines surtout le salé. Allez, régale-nous un peu là, midi 20.
5: Oui, je préfère le salé au sucré. Comme je me persuade que je ne sais pas faire le sucré, je rate les gâteaux.
3: Ouais. Mais alors, c'est quoi ton plat ? Enfin, t'as plusieurs plats signatures que t'aimes bien faire. Il y a quoi ?
5: J'aime bien faire, j'en ai fait la semaine dernière, de la joue de porc confite au miel et au cidre.
3: Joue de porc, c'est bien, c'est lourd, mais ça va. Et puis,
5: c'est très léger.
3: Et la tagine de poulet au citron.
5: Oui, parce que j'ai un citronnier. qui est couvert de citron, donc j'en profite.
3: Oh, voilà. Les citrons du jardin du Cotentin, c'est excellent. Ouais. Et alors un petit mot pour vous dire que quand même la Marseillaise, s'il vous plaît, pour madame. Oui, madame Nelly a été élue pendant 20 ans dans une commune proche de Cherbourg. Maire adjointe, ouais. Madame, pendant 15 ans.
1: Allez,
3: faut te représenter, non, 2026.
5: Ouais, hein, ce qui m'a d'ailleurs permis de célébrer le mariage de mon fils.
3: Oh, ça, c'est génial.
1: Oh, génial.
3: Oh, super.
5: Oui. C'est un moment, beaucoup d'émotions.
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0: Ce n'est rien sur votre radio ici. Julien Clerc qui sera sur scène à partir de fin juin, notamment dans quelques festivals cet été, comme les Francopholies de La Rochelle, mais pas que, il passe dans de nombreuses villes jusqu'à l'année prochaine. Allez, restez avec nous. Valérie Damido et Éric Bastien reviennent dans quelques instants. Ils seront toujours avec René et Nelly qui, chacun, nous racontent leur expérience à Disneyland sur votre radio ici.
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5: Nous sommes avec José qui est en tête avec 7 points, Nelly qui s'est wake up a little bit avec 4. Et surtout, alors notre ami José, hein, qui donc habite en Gironde, qui joue avec Ici Gironde, qui fait des apéros avec les voisins, qui aime le foot. Mais alors par contre, tu détestes les sensations fortes. Il paraît qu'un jour à Disney, t'as fait les manèges, mais t'as crié tout le long sur ta pauvre femme.
6: Oui, tout à fait, parce qu'en fait, vous avez des amis et sur les attractions, il y a toujours des panneaux. Et marquer attention pour ceux qui sont cardiaques, etc. Et comme moi, ils savent très bien que je suis dit tête en l'air et que je suis toujours un peu cuit les oiseaux, je voyais pas les panneaux. Et le problème, c'est que je suis monté dans les manèges, donc j'ai fait pas mal de manèges à Disney, où j'en suis même très fier, parce que, voilà, des looping compagnie. Et je l'ai un peu traité tous les noms dans le monde des Nemo.
5: Ah, je comprends. Parce
7: ça fait plaisir.
5: Comme il est cuit les oiseaux. Ça fait longtemps que j'avais pas entendu cette expression. Tu es en tête, mais est-ce que tu vas le rester? Tu as 7 points. Je te propose de tout de suite marquer 5 points de plus avec Carlos.

0: c'est Carlos, c'était le fils de Françoise Dolto.
1: Il nous manque, c'est
0: ça
1: sympa.
0: Me régale.
1: Toujours la bonne humeur avec Carlos.
0: Toujours. Alors, José, attention. Quel objet sert à mesurer la pression atmosphérique? Quel objet sert à mesurer la pression atmosphérique? Top chrono, 10 secondes.
2: Quel objet? Un baromètre.
1: Nanomètre, il a dit.
0: Non, un baromètre.
1: Un baromètre, il a dit.
0: C'est bien, t'es sourd en plus d'être aveugle. Alors, bien sûr que c'est un baromètre. C'est un objet inventé au XVIIe siècle par Evangelista Torricelli, un disciple de Galilée. C'est très simple, hein, quand la pression monte, l'aiguille en haut, soleil. Quand la pression baisse, aiguille en bas. Et c'est que vous êtes en Bretagne. Voilà, 12 points, c'est un sans faute pour José.
1: Oh, ça va, ça va. J'ai cru que c'était Evangeli qui l'avait créé, parce que vous avez dit créé par Evangeli. Heureusement que vous avez continué Evangelista Torricelli, parce que Evangeli qui crée le baromètre. Écoutez, elle peut créer des choses.
0: Oh, ça va, c'est bon. Merci Florent, merci mon Flo, parce que là, ça faisait longtemps que j'attendais que tu te réveilles.
1: Bon, Nelly, ici Cotentin, qui habite à Cherbourg, dans le Cotentin, dans le 60, avec son petit parapluie. Il pleut aujourd'hui ou pas dans le Cotentin, ou c'est un cliché, ma question?
3: Très beau,
1: magnifique. Très beau. Eh ben écoute, nous, il pleut. Bon, il y a quelques années, t'es parti à Disney lors d'une sortie en famille. T'as dormi à l'hôtel et puis tu retrouvais plus ton hôtel. Tu pouvais plus y aller. Alors, comment tu t'es débrouillé pour rentrer à l'hôtel?
3: Alors, il y a très longtemps, et oui, on est sorti du parc, on avait pris les deux jours sur le parc, et le premier soir, donc, on est sorti du parc, et il n'y avait pas grand-chose autour de nous, voire rien du tout. Il y avait un commerce qui était allumé, pas de bus, pas de taxi, rien du tout. Donc je suis allée demander, on m'a dit « Ah non, mais... » Alors je ne sais plus où on avait réservé l'hôtel, hein, c'était à quelques kilomètres de là. Et dans le commerce, ils m'ont dit « Ah non, mais les bus ne vont pas là, au-delà d'une certaine heure. »
1: Oui.
3: Ah bon ? Je lui dis, alors un taxi. Ah non, mais les taxis non plus ne se rendent pas là-bas.
1: D'accord.
3: Voilà.
1: Alors,
3: donc on était seuls sur le parking, à plusieurs kilomètres de notre hôtel, ne sachant que faire. Donc j'ai vu qu'il y avait des bus de tourisme qui étaient là. Donc je suis allée voir le chauffeur, je lui ai expliqué mon cas, et il n'arrêtait pas de me dire, c'est coquet.
1: Il va te ramener.
3: Oui. Oh là. Et on fait quoi? Et au bout de 5 minutes, il m'a dit, bon, j'ai pas le droit, parce qu'il attendait des groupes qui voulaient sortir du parc. Il m'a dit, j'ai pas le droit, mais tant pis, je vous emmène.
1: Oh, il est sympa.
3: Donc, il est venu nous conduire devant notre hôtel.
0: Ouais. Chauffeur, si t'es champion, pose donc ta petite question.
1: Non, le bus pour toi toute seule, quoi, c'est génial, hein.
3: Non, on était 5 dans le bus, voilà.
1: Allez, on va jouer. Avec une émission de télévision française. Ça vaut 5 points, Nelly, s'il te plaît. Tu sais que sur cette question, tu peux ne pas reprendre la main parce que t'as pas assez de points. Mais tu peux quand même monter un peu.
3: Ouais.
1: Quelle émission de télé française des années 80 réunissait Evelyne Leclerc, Fabien Egal, Simone Garnier et Charlie Oleg? Top chrono 10 secondes. Evelyne Leclerc, Fabien Egal, Simone Garnier, Charlie Oleg.
3: Ouais, c'était le midi peut-être.
1: Ouais,
3: midi.
1: Non. Mais non, il avait son or, Charlie Oleg. Formidable.
0: Non, ça c'est Guilux.
1: Ah non, mais il disait toujours formidable, Charlie Oleg.
0: Ah oui.
1: Je vous ai peut-être fait la voix de Guilux, mais bon.
0: Tournez manège.
1: Bien sûr, tournez manège.
0: Allez, tournez manège.
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0: Porto Vecchio, Julien Doré. Et voilà, les meilleurs moments d'Otakes, c'est terminé. Lundi, vous retrouvez Valérie Damido et Eric Bastien en direct avec de nouveaux candidats qui tenteront de gagner un séjour pour 4 personnes au parc Astérix. J'étais ravie de passer cette semaine avec vous. À bientôt. Bonjour Marine Logénie.
1: Bonjour Catherine, bonjour à tous.
0: Aujourd'hui dans Ma France, direction Vienne, en Autriche, pour le concours de l'Eurovision.
1: Et oui, bien sûr, c'est demain soir 21h. On retrouvera notre envoyé spécial là-bas, Flavien. Croyez, on est tous derrière Monroe.
0: Évidemment, pour sa chanson Regarde, la finale, c'est demain soir. Merci Marine, à tout de suite.
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0: Très bonne fin de semaine avec votre radio ici, il est 13h. Et c'est l'heure de retrouver Ma France, Marine Logénie.
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1: Bonjour à toutes et à tous, bienvenue dans Ma France. Avec la visite du ministre de l'Intérieur à Nantes en fin de matinée, après la mort d'un ado de 15 ans dans une fusillade liée au narcotrafic, c'est la deuxième en une semaine, après Nice lundi. Laurent Nunez promet de ne rien lâcher dans la guerre contre les trafiquants. C'est le dossier de cette émission. Nous serons également en direct d'Antibes, où les orques et les dauphins de Marineland vont bientôt prendre la direction des îles Canaries en Espagne. Dans le journal des régions, on va à la rencontre d'enfants et d'adolescents aidant sur l'île de Ré et on s'amuse à donner des noms aux tempêtes. Enfin, à 13h15, on croise les doigts pour que la tempête Monroe, justement, balaye tout sur son passage. La finale de l'Eurovision, c'est demain soir à Vienne. On y revient avec notre envoyé spécial en Autriche, Flavien Groyer, accompagné de Fabien Randan, expert du concours. Allez, on part à Nantes pour débuter avec des habitants, je vous le disais, encore sous le choc après la mort d'un adolescent tué hier soir dans une fusillade sur fond de narcotrafic au pied d'un immeuble du quartier de Port-Boyer. Deux autres jeunes de 13 et 14 ans sont blessés, ils sont désormais hors de danger. Laurent Nunez, le ministre de l'Intérieur, s'est rendu sur place ce matin. Bonjour Céline Loiseau.
3: Bonjour.
1: Et ce matin, vous étiez également dans le quartier.
3: Oui, où j'ai rencontré des habitants forcément sous le choc. Un garçon de 15 ans qui avait tout à construire, mitraillé à qui on ôte la vie. Jean-Pierre, qui habite là depuis des années, en a les larmes aux yeux. Pour Mélanie, 38 ans, dans le quartier, c'est l'enfer. Hein. On a peur, on n'ose plus sortir le chien ou faire jouer les enfants au pied des tours, raconte-t-elle. Ils ne connaissent pas forcément la famille du jeune homme tué, mais tous se sont bouleversés. Si le drame est lié très probablement au trafic de drogue, rien n'indique à ce stade que l'adolescent de 15 ans était impliqué dans le trafic, a précisé le ministre. Juste avant l'arrivée de Laurent Nunez, plusieurs habitants confiaient leur désarroi, leur résignation aussi face au trafic. Quand la police vient, ça se calme, confie-t-il, mais dès que les patrouilles s'espacent, l'agitation reprend. Ça crie dans la cage d'escalier, ça court dans les couloirs, selon une mère de famille. Il faudrait qu'on aide la police, qu'on dise ce qu'on voit, mais si tout le monde préfère fermer les yeux, passer son chemin, assure Brice, un aide-soignant qui a plusieurs patients ici. Peur des menaces, des représailles, se justifie-t-il. La police travaille depuis plusieurs mois pour faire tomber ce point d'île. D'après le ministre, il y a eu 5 interpellations il y a 2 mois. Laurent Nunez a annoncé la présence de CRS dans le quartier de Port-Boyer pour plusieurs jours, voire semaines, mais aussi des renforts sur le long terme à Nantes pour ce quartier comme d'autres, et des moyens d'enquête supplémentaires avec même la création d'une antenne de l'office anti-stupéfiant à Nantes.
1: Merci beaucoup Céline Loiseau. Ici Loire-Océan à Nantes ce matin, donc le ministre de l'Intérieur a redit toute sa détermination dans la guerre contre le narcotrafic.
4: Ce que je veux dire aux habitants, évidemment, de Nantes, aux Nantaises, aux Nantais, mais aussi à l'ensemble de nos concitoyens, c'est que cette guerre, on la mène avec détermination et on ne lâchera rien. On ne lâchera rien. Vous savez, hier, ici, ce qui s'est passé, c'est très grave. Je veux le dire, c'est inacceptable et on continuera ce combat. Et pour nous, cette lutte que nous menons, parquet, force de sécurité intérieure, cette lutte intraitable, on va la poursuivre avec beaucoup de détermination. Il y a beaucoup de batailles à gagner encore, mais on ne perdra pas la guerre contre le narcotrafic. On ne perdra pas cette guerre. Et je rebondis sur les propos que j'entendais ce matin du procureur de Nice. Oui, le combat est compliqué, mais on ne perdra pas. On ne perdra pas cette guerre et on continuera à gagner de nombreuses batailles.
1: Laurent Nunez, ce matin à Nantes, cette fusillade, je le disais, intervient après une autre fusillade à Nice en début de semaine dans le quartier des Moulins. Un tireur à trottinette a fait 2 morts, 6 blessés en plein après-midi. Des victimes, pour certaines, sans lien avec le trafic de drogue. Alors comment lutter contre ce phénomène? On en discute ce midi avec notre invité, Driss Etazaoui. Bonjour.
5: Bonjour Marine.
1: Alors vous êtes président de l'Association des élus de France, vice-président de l'agglomération d'Évreux, en charge de la sécurité et de la politique de la ville. Vous êtes donc sur le terrain, confronté aussi à cette violence liée au narcotrafic. Déjà, première question, est-ce qu'elle est montée d'un cran? Est-ce que vous le ressentez?
5: Écoutez, j'ai d'abord une pensée pour la famille des victimes, en particulier ce jeune garçon de 15 ans qui vient de perdre la vie, et personne ne mérite de perdre la vie, en particulier dans ces circonstances. Et donc, toutes mes pensées aux familles. Vous savez, nous autres maires, nous autres élus locaux, nous sommes confrontés au quotidien, dans nos quartiers, mais pas que, à ce type de difficultés, à ce type de phénomènes, d'autant plus que nous portons une responsabilité au regard de nos administrés, hein, pour qui le maire est souvent responsable de tout, innocent de rien, alors même qu'il n'est pas compétent sur le sujet, qui, rappelons-le, est un sujet régalien, celle de la lutte contre le narcotrafic, et que les modestes moyens qui sont les nôtres, à travers la vidéoprotection, à travers la police municipale ou encore les médiations sociales, eh bien, nous essayons d'apporter notre pierre à l'édifice. J'ai beaucoup aimé le témoignage de votre journaliste sur place, hein, qui reflète la réalité de ce que nous vivons, c'est-à-dire d'une part les habitants en plein désarroi. Rappelons quand même que ce sont les premières victimes de ces agissements. Ce sont nos habitants qui prennent peur, qui sont effrayés. Certains veulent quitter le quartier. C'est toute la dynamique économique qui est en berne. C'est le marché immobilier aussi qui est en berne. Et donc ce sont toutes ces difficultés-là qu'on ne ressent pas, qu'on ne voit pas, qui suivent ce type de drame derrière.
1: Et quand vous entendez Laurent Nunez dire toute sa détermination à lutter contre le narcotrafic, vous en pensez quoi? Vous vous dites que vous vous sentez démuni tout de même?
5: Peut-être rappeler quelques éléments de contexte. J'entends ce que dit le ministre et j'entends ce qu'il dit à juste titre aussi. Mais nous sommes quand même sur la question du narcotrafic, sur un marché qui est très rentable, avec une demande qui est toujours plus importante. La France est le premier pays consommateur de cannabis. La France a doublé en 5 ans sa consommation de cocaïne. Et vous imaginez bien que la place du maire au milieu de cet environnement, au milieu de cet écosystème, eh bien, est très limitée. D'accord. Ça fait maintenant 10-15 ans qu'on lutte contre le phénomène, contre le narcotrafic. Le ministre à des mots. Nous, nous souhaitons des moyens et toujours des moyens supplémentaires. Nous souhaitons une police qui soit mieux formée, une police qui soit plus présente. Dans votre témoignage, effectivement, et à juste titre, on rappelle le fait que la patrouille vient de temps à autre et quand elle vient, ça se passe plutôt bien. Mais une fois qu'elle est partie, eh bien, les mauvaises habitudes reprennent leurs habitudes, si je puis dire. Oui. Là où la République n'est plus, eh bien, on a affaire à des voyous.
1: Merci beaucoup, Driss Etazaoui. On a bien compris que vous demandiez plus de moyens. Vous êtes président de l'Association des élus de France, vice-président de l'agglomération d'Évreux, en charge de la sécurité et de la politique de la ville. Dossier complet à retrouver sur ici.fr.
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1: Il y a du nouveau concernant les orques et les dauphins du Maryland d'Antibes. Le ministre délégué à la transition écologique, cette fois Mathieu Lefèvre, était sur place ce matin pour annoncer leur transfert vers Tenerife, aux Canaries. Depuis que le parc a fermé ses portes en janvier 2025, 2 orques et 12 de dauphins restent sur place dans des bassins qui se dégradent. Bonjour Myriam Roch-Massarin.
6: Bonjour.
1: Alors, Maryland vise un transfert de ses orques et de ses dauphins en Espagne avant la fin du mois de juin, c'est ça?
6: Oui, et sans plus de précision sur la date exacte, hein, car même si toutes les parties côté français et côté espagnol sont d'accord pour ce transfert vers le parc aquatique Loro Parque, il reste encore des détails logistiques à régler. Hein. Transporté par avion cargo, un orque mâle et sa mère de plus de 3 tonnes, c'est une opération délicate mais indispensable, hein, car à cause des fissures, les bassins de Maryland menacent de s'effondrer. Les gardes ici reviendraient à les condamner à une mort certaine, affirme ce matin le ministre Mathieu Lefebvre. C'est pour ça que les 12 dauphins d'Antibes s'envoleront eux aussi vers l'Espagne dans quelques semaines. 4 partiront à Valence. Les 8 autres iront temporairement à Malaga avant de rejoindre le zoo de Beauval en France quand il sera prêt à les accueillir.
1: Merci Myriam Roch-Massarin ici à Azur. On précise que l'association Sea Shepherd s'oppose à ce transfert et milite pour que les cétacés soient envoyés dans des sanctuaires en semi-liberté. À partir d'aujourd'hui, vous ne pouvez plus acheter de bonbons, tisanes, gâteaux ou encore huile au CBD. Leur vente est interdite. Décision prise par la Direction Générale de l'Alimentation en France pour se mettre en conformité avec la réglementation européenne. Ces produits comme les gummies, ces petites sucreries au CBD étaient vendus depuis 7 ans chez nous et le nombre d'intoxications liées à leur consommation a fortement augmenté. Plusieurs centaines de cas par an selon les centres antipoison et de toxicovigilance à cause de substances interdites présentes dans ces produits, Nina Richard.
7: Samedi soir, soirée de retrouvailles pour Mathieu. L'ambiance est joviale jusqu'à ce qu'un de ses amis lui propose une pâte de fruits, goût fraise au CBD.
8: Mon pote m'avait dit que ça mettait une petite euphorie.
7: En une demi-heure, les effets sont montés.
8: Donc j'étais assez hilar hein, pour quelque chose quand même qui est censé être dosé infiniment. J'étais quand même dans une bonne poilade.
7: Mais il se sent vite nauséeux.
8: Je me suis levé, mon pote a vu que ça allait pas très bien. Il m'a dit attends, je te raccompagne à l'appart. Et là, j'ai eu un petit trou en fait. Donc j'étais inconscient pendant une ou deux minutes apparemment.
7: Le trentenaire s'interroge, a-t-il mangé un bonbon contenant moins de 0,3% de THC à l'intérieur, comme l'autorise la réglementation?
9: Ouais, moi j'en ai quelques demi, si vous voulez, vous venez me voir, je vous en fais manger une ou deux, vous allez voir. Ça va vous décoiffer un peu.
7: Au centre antipoison du CHU de Bordeaux, le docteur Magali Labadi analyse ces bonbons ingurgités par des patients de plus en plus nombreux à cause de deux problèmes récurrents.
9: Parce que la concentration en THC est trop importante et vous avez une intoxication au cannabis, comme si vous aviez fumé un pétard, quoi, pour dire les choses clairement. Et vous pouvez aussi avoir une intoxication qui est liée au fait que vous avez autre chose que du THC. Vous avez un cannabinoïde de synthèse.
7: Des molécules plus puissantes que le THC avec des effets indésirables comme des agitations ou de l'angoisse. Selon la médecin, interdire la vente de ces gummies ne découragera pas les consommateurs. Il faut surtout surveiller leur composition.
1: Les précisions de Nina Richard. Les 1500 teufeurs commencent à quitter les lieux en Lozère. Selon ici Gare Lozère, le terrain dans le secteur de Saint-Privat-du-Faux dans le nord du département où se tient depuis hier une rêve partie illégale dans une zone située à 1300 mètres d'altitude où il fait très froid. Selon le préfet, deux personnes ont été retrouvées en hypothermie ce matin. Deux se sont perdues dans la forêt avant d'être prises en charge. Ils sont 26 bleus bientôt en Amérique pour espérer un troisième titre mondial. Didier Deschamps a révélé sa liste pour la Coupe du Monde de foot qui commence dans moins d'un mois entre États-Unis, Mexique et Canada avec trois superstars, Kylian Mbappé, Mikael Olysee et bien sûr le Ballon d'Or Ousmane Dembélé. Pour la directrice des sports de Radio France, Nathalie Yanetta, la liste de Didier Deschamps, la dernière du sélectionneur des Bleus avant de passer la main, est idéale.
10: J'ai lu un peu la presse étrangère ce matin, notamment la presse italienne qui, je vous le rappelle, donc n'a pas de sélection qualifiée pour cette Coupe du Monde, qui dit que tous ceux qui ont été recalés par Didier Deschamps et faisaient une sélection de rêve. Imaginez celle qui n'est pas recalée. Il y a du monde au balcon, comme on dit. La grande force de cette équipe de France, c'est que ce qu'on appelle la profondeur de banc, c'est-à-dire qu'en gros, vous avez pas un seul titulaire évident, vous en avez deux ou trois qui peuvent jouer au même poste. C'est ça qui fait qu'une équipe peut aller au bout d'une compétition parce qu'elle va pouvoir gérer la rotation. Ça, il y a a priori que l'équipe de France qui a une telle profondeur de banc par rapport aux autres équipes qui pourront et qui seront évidemment citées parmi les favoris. Je pense à l'Espagne, à l'Argentine, etc.
1: Ici.fr pour la liste complète des 26 noms.
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1: Et on commence ce journal des régions avec des ados à peine sortis de l'enfance qui ont des responsabilités d'adultes. Ils ont de 12 à 15 ans et sont aidants de parents malades ou de frères, de sœurs handicapés. Selon l'association Enfance et Pluriel, 8% des aidants ont moins de 25 ans, ce qui fait environ 800 000 jeunes en France. Une association qui, en ce long week-end de l'Ascension, offre à 6 ados un séjour sur l'île de Ré, une coupure pour souffler un peu Julien Fleury.
11: On va aller au restaurant plusieurs fois. Hein.
12: 4 jours seulement sur l'île de Ré, mais un programme chargé.
11: Ouais, on va dans une crêperie.
13: La plage. Le coucher du soleil.
14: Ah oui, surtout le paddle.
12: Une vraie coupure avec le quotidien pour Marjorie, 14 ans, aidante pour ses deux parents handicapés.
15: De différents handicaps.
16: Et toi, t'es amenée à faire plein de trucs pour les soulager un peu?
15: Oui, un petit peu. Les courses, à manger, faire un petit peu tout.
16: Donc c'est des vacances bien méritées?
15: Oui.
16: Ça permet de
15: De se détendre.
17: Première fois que je vais sur une île française.
12: Yaya, déterminée à profiter de chaque instant, sans couper avec sa famille, rester à la maison.
17: Ah, je suis obligée de les parler, hein. Je suis trop attachée à eux.
16: Tu leur dis quoi dans tes messages?
17: Je me suis réveillée, je viens de manger, on va passer en interview à 10h.
16: Ah oui, donc tu les tiens informés minute par minute?
17: Oui.
12: Yaya s'occupe lui de sa petite sœur handicapée moteur et mentale.
17: Du coup, elle mange pas trop, c'est moi qui lui fais les seringues à la gastrostomie.
16: Les gens se rendent pas compte de ce que vous faites en fait?
17: Non, pour eux c'est juste normal, même s'il y a des moments, c'est un peu trop dur pour nous. Grâce à l'association, j'ai pu voir que j'étais pas seule.
18: Ils ont une charge mentale.
12: C'est Sonia Pareux qui a eu l'idée de ce séjour de répit pour l'association Enfance et Pluriel.
18: D'ailleurs, on le sait, hein, il peut y avoir du décrochage scolaire, de l'anxiété, de l'angoisse. Donc là, pour eux, c'est un moment où ils peuvent penser qu'à eux.
1: Julien Fleury, ici La Rochelle. Un week-end de l'Ascension un peu frisqué, il faut se l'avouer. Comme sur la côte normande, où il fait entre 4 et 7 degrés en dessous des normales de saison. On était même hier en vigilance jaune aux orages, en Seine-Maritime et dans l'Eure. Emmanuel Grabé, vous êtes allé à la rencontre des promeneurs de bord de mer à Saint-Valery-en-Caux.
19: Avec sa doudoune, son écharpe et son bonnet, on voit à peine le visage de Nada, emmitouflée pour pouvoir profiter quand même de la plage avec son compagnon Antoine.
20: Je suis un petit peu frileuse, mais jusqu'ici, le temps était clément, on va pas se plaindre.
19: Vous trouvez ça clément?
20: Pas de pluie, plutôt.
21: Un peu frais, mais bon, c'est comme ça.
20: C'est revigorant.
19: Quelques degrés de plus, ce serait quand même pas du luxe, surtout quand on est en camping-car.
22: Ce matin, je crois qu'au lever, il faisait 10-12 à peu près dans le camping-car. On est bien sous la couette. Hein.
19: Bernard et Marie-Noël, pourtant bretons, un peu déçus de la météo.
22: Il y a 8 jours, il faisait très beau et ils annoncent beau la semaine prochaine. Donc, on est un peu déçus.
23: On n'a pas choisi la bonne semaine.
22: Donc, il faut faire avec. Hein.
19: Mais l'important pour Lisiane, c'est de rester globalement au sec.
24: On a le soleil, on profite, pas de pluie pour le moment. Bien couvert, ça fait du bien, bol d'air.
19: Et puis il y a ceux comme François, habitués de la côte normande, à qui cette météo ne fait ni chaud ni froid.
25: Pour moi, c'est normal. Hein. Enfin, c'est le climat de la Manche, quoi. Il y a du vent, c'est un peu humide. Bon, c'est normal. Donc pas déçu. Pas du tout, non.
1: Et on reste sur le thème météo pour finir ce journal des régions. Quel nom portera la future tempête qui balayera la France? Sachez que vous pouvez choisir. La question est posée jusqu'au 21 mai à tous les Français qui le souhaitent en ligne sur le site de Météo France, par exemple, pour la saison 2026-2027. C'est donc autour de la France et en Mayenne, à Château-Gontier. On ne manque pas d'idées, Dylan Jaffrelot.
26: Entre les étals du marché, les prénoms des politiques reviennent souvent.
27: François, c'est pas mal. Parce que on pense à François Hollande. Comme je l'aime pas, lui, alors comme ça. Oui, c'est très bien.
26: Certains disent aussi Jean-Luc, je vous laisse deviner pourquoi. La plupart choisissent tous un prénom connoté.
28: Surtout, après, ça dépend de la tempête, quoi. Faut savoir si elle est violente ou pas.
29: Gilbert, parce que je l'aime pas.
30: À Kevin, donc je sais pas. Ouais. Allez, voilà, à Kevin.
26: Pas très original. Ça a déjà été donné à un cyclone tropical en 2023. Avec ce groupe d'amis, on reste sur des prénoms d'hommes.
31: C'est bon, et à chaque fois on donne des prénoms de femmes. Maurice, pourquoi pas Maurice? Si, si, parce que j'aime bien l'histoire du poisson avec Maurice.
32: Tu pousses le bouchon un peu trop loin, Maurice.
31: Okay, ça fait sourire à chaque fois. Donc si ça peut se faire sourire les gens quand il y a une tempête, plutôt que de à chaque fois paniquer, parce qu'effectivement c'est pas agréable. Donc pourquoi pas Maurice, ça serait sympathique.
28: Et vous, madame?
33: Moi je sais pas du tout. C'est comment votre prénom à vous?
28: Moi c'est Dylan.
33: Eh ben voilà, Dylan. Parce que vous êtes sympa.
28: Une tempête, c'est pas très sympa.
33: Non, mais bon.
28: De me prendre un énorme vent.
33: C'est vrai, c'est la tempête.
26: Ça ne sera pas possible. Les noms masculins donnés aux prochaines tempêtes doivent obligatoirement commencer par A, C, E, G, I ou encore M.
1: Dylan Jaffrelot qui ne donnera donc pas son nom à la prochaine tempête. C'est bien dommage. Dylan Jaffrelot, ici Mayenne.
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1: On y est. Demain, c'est la grande finale de l'Eurovision, 21h à Vienne, en Autriche, à suivre sur France 2 et en direct vidéo sur ici.fr. C'est la jeune Monroe, 17 ans, qui représentera la France lors de cette 70e édition. L'artiste lyrique s'est produit hier lors de la deuxième demi-finale sans enjeu car qualifié d'office.

0: Va-t-elle créer la surprise? On l'espère toutes et tous. C'est quelqu'un peut-être un peu plus que tout le monde. Bonjour Flavien Groyer.
1: Bonjour Marine, bonjour à tous.
0: Alors vous êtes journaliste pour ICI, spécialiste de l'Eurovision, grand fan du concours et donc en Autriche, à Vienne. Est-ce qu'on a des chances françaises, Flavien? Je crois savoir que ça s'annonce pas terrible.
1: Ouais, je vais vous annoncer peut-être une mauvaise nouvelle. C'est pas pour cette année, je crois, Marine.
0: Ah oui.
1: Monroe, ce matin, est en train de dégringoler chez les parieurs. C'est pas très bon signe. Mmh. Alors, vocalement, elle est impeccable. Il y a rien à dire. L'envolée lyrique est sublime. Elle a du charisme. Elle est captivante, impressionnante. Et elle a seulement 17 ans. La salle de presse a beaucoup applaudi. Mais la mise en scène ne procure pas d'effet au baou quand vous comparez avec la Finlande, on y reviendra sans doute, l'Australie, oui. Ou même des propositions un peu plus différentes comme la Grèce. C'est pas elle, hein, le problème, c'est peut-être cette mise en scène et cette chanson qui finalement ne raconte pas grand-chose. Les paroles sont un peu creuses, hein, on va pas se mentir.
0: Voilà, c'est l'ascenseur émotionnel là,
1: Flavien. Oui, c'est l'ascenseur émotionnel. Oui, bah il faut dire les choses. Mm. Ce sera sans doute pas pour cette année. Il y a une grosse concurrence en face et c'est possible que Monroe alors fasse un top 10.
0: Oui.
1: On l'espère tous,
0: d'accord.
1: Mais ça va être très difficile.
0: Bon, d'accord, ça on a bien compris. Merci de casser l'ambiance dès le départ. On va revenir sur les pronostics et les favoris du concours, bien sûr, au cours de cette deuxième partie d'émission. Mais d'abord, je voudrais qu'on aborde cette tension politique, hein, qui n'a jamais été aussi forte cette année pour l'Eurovision. À vos côtés, à Vienne, Flavien, il y a un autre expert du concours, journaliste à 20 minutes, Fabien Randan. Bonjour.
2: Bonjour.
0: Alors l'événement, on le sait, il est secoué cette année par le boycott de 5 pays. L'Irlande, les Pays-Bas, la Slovénie, l'Islande, l'Espagne ont décidé tout simplement de ne pas envoyer de candidats en raison de la participation d'Israël. L'Eurovision, c'est un concours très politique, Fabien, très géopolitique. On entend souvent cette phrase, est-ce que c'est vrai ?
2: C'est un concours politique, même si l'organisation de l'Eurovision clame que c'est un événement apolitique. Depuis sa création en 1956, l'Eurovision a toujours eu une dimension politique, ne serait-ce que parce que ce qui a prévalu à sa création, c'était l'idée de rassembler les peuples qui, jusqu'à quelques années avant encore, se faisaient la guerre. Hein, la France et l'Allemagne qui concourent sur la même scène en chantant, c'est quand même un symbole qui a une dimension politique. Et au fur et à mesure des ans, on a toujours vu la géopolitique européenne se refléter dans l'histoire du concours, ne serait-ce que par des boycotts. Par exemple, quand la Grèce participait, la Turquie se retirait et inversement. Et là, aujourd'hui, on est avec cette édition et ce boycott qui est inédit. 5 pays qui ne participent pas, on est dans l'acmé de la géopolitique à l'Eurovision.
0: Et selon vous, est-ce que c'est un concours de chant doit devenir un concours géopolitique? Ça, c'est une question très personnelle que je vous pose.
2: Alors, c'est un concours de chansons, mais l'art n'est pas forcément apolitique. Il y a des messages apportés. D'ailleurs, la chanson de la Moldavie cette année s'appelle Viva Moldova. C'est une chanson qui est clairement pro-européenne et qui raconte l'envie de ce pays de faire partie du grand concert européen dans tous les sens du terme et de rejoindre l'Union européenne. La candidature est lancée, il y a le processus d'intégration qui est en cours, il y a des chansons qui viennent porter des messages, la Suisse avait un message sur les violences faites aux femmes, donc on n'est pas dans un cadre complètement neutre. Et puis il y a les votes du public, et sans faire de la diplomatie ou de la géopolitique quelque chose de très poussé, eh bien, il y a des dynamiques avec les votes des diasporas, avec les rivalités entre certains pays. Par exemple, Arménie et Azerbaïdjan ne vont rarement se donner des points. Donc, il est impossible.
0: Il y a des blocs qui s'échangent des points.
2: Alors, c'est pas forcément des échanges, puisque en fait, pour gagner l'Eurovision, ça peut être bien effectivement d'avoir des pays alliés entre guillemets, mais c'est surtout une proximité culturelle. Quand la France envoie Louane à l'Eurovision, elle est identifiée en Belgique, par exemple. Donc, le public belge peut voter pour Louane plus facilement que peut-être pour d'autres artistes moins connus. Donc il y a cette question de la proximité culturelle, la question des diasporas qui sont très mobilisées en France au télévote. C'est souvent le Portugal, l'Arménie qui obtiennent le plus de points, par exemple en demi-finale. Donc c'est la capacité aussi à mobiliser les Français de l'étranger. C'est ça qui peut pêcher aussi dans les candidatures françaises. Okay. Donc y a, voilà, c'est un ensemble de choses, de critères comme ça qui sont à prendre en compte.
0: Et Flavien Gouaille, envoyé spécial pour ici à Vienne, est-ce que ce contexte géopolitique, cette tension politique se ressent sur l'ambiance chez les fans?
3: Oui, on sent que voilà, déjà les agents de sécurité sont sur les dents. Nous, on le voit en salle de presse. Il n'est pas question. Il faut que les règles soient très respectées. Les fouilles sont très longues. On met du temps à rentrer dans cette salle de presse. Il n'est pas question des fauteurs de troubles dans la salle de presse ou dans la salle du show. Oui, et dans les rues de Vienne, on sent quand même qu'il y a une ambiance un peu spéciale. Ouais. Il n'y a pas de drapeau dans les rues. Enfin, il y a de l'ambiance dans les lieux dédiés aux fans, l'Eurovision Village, l'Euroclub. Mais en dehors de ça, pour les 70 ans de l'Eurovision, dans la ville, on s'ennuie quand même un peu.
0: D'accord.
3: Et les fans, oui, on ressent qu'il y a quelque chose qui se passe. L'ambiance est moins à la fête.
0: Une édition un peu tristoune. Ouais,
3: c'est un peu une émission, une édition, pardon. Au rabais, quoi.
0: D'accord.
3: Parce qu'on sait qu'il y a ce boycott qui pèse sur le concours. Voilà, c'est très diffus comme sentiment, mais où il n'y a pas les Néerlandais, il y a moins de Néerlandais, moins d'Espagnols, c'est eux qui, d'habitude, mettent ouais. l'ambiance.
0: Ah oui.
3: Et là on s'ennuie un peu, c'est vrai.
0: Bon, Flavien, on va quand même pas terminer sur cette note. On va revenir au concours de chant en lui-même avec les favoris. Quels sont-ils cette année, les favoris? Puis on écoutera quelques extraits, Flavien. Le trio de tête, c'est quoi?
3: Si on se base sur les parieurs, il y en a donc trois gros: la Finlande, l'Australie et la Grèce, qui ont fait beaucoup d'effets, notamment pendant les demi-finales.
0: Et lequel on écoute alors? La Finlande, peut-être?
3: Eh bien, oui, la Finlande, le premier.
0: Allez.
3: Et puis après la Grèce, votre préféré.
0: Ok, la Finlande, c'est parti.

0: Alors là, la Finlande, il y a du violon, une grosse mise en scène. Sympa, regardez.
1: Il y a du violon, la prestation est assez, c'est assez épique. Petite chose à noter, la violoniste jouera son violon en live, en tout cas une partie de la chanson en live. Elle a eu une dérogation de la part des organisateurs pour jouer sa chanson en live.
0: D'accord.
1: Tous les autres participants, c'est du playback. Si
0: D'accord.
1: vous voyez quelqu'un sur la scène avec un instrument, c'est du playback, c'est la bande son qui tourne.
0: D'accord.
1: Sauf pour la Finlandaise qui aura le droit à un petit micro sur son violon. C'est très épique. Alors la mise en scène n'a pas beaucoup changé depuis la sélection nationale finlandaise. On n'est pas très surpris, mais c'est très efficace. Ça reste bien en tête. Ça peut vraiment faire mouche demain soir.
0: Bon, vous l'avez dit, Flavien, on va écouter mon chouchou, la Grèce.
1: Voilà.
0: Allez.
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0: Alors en régie, je vous cache pas que mon choix est totalement incompris.
1: Mais
0: il faut avoir l'image avec.
1: Oui, voilà, je comprends. C'est un peu le sentiment qu'au début que j'ai eu. Je n'aimais pas cette chanson au début, mais Fabien à côté de moi l'adore aussi. C'est son chouchou,
0: c'est
1: je crois aussi.
0: Ok.
1: Il va vous en parler un peu de cette chanson.
3: Oui, non, mais c'est mes 12 points. Effectivement, je trouve que Ferto, qui en français veut dire apportez-moi ça, c'est une chanson qui sous des airs un petit peu fun parle de la surconsommation. Du fait d'avoir manqué. Je l'ai rencontré en interview à Kilas. Il me dit, il a une vingtaine d'années, il me dit, moi j'ai grandi sous la crise financière en Grèce, ma mère m'a élevé seule avec ma sœur et c'était compliqué, mais elle a toujours tout fait pour nous. Et d'ailleurs, il y a un passage assez émouvant dans la chanson où il s'adresse à elle pour la remercier, pour lui dire maintenant je vais subvenir à nos besoins. Et donc il y a ce mélange un petit peu de fun, d'émotion, et puis surtout il a une bonhomie, il a quelque chose de très sympathique, ça crève l'écran. Et je trouve que voilà, ça pourrait faire du bien dans cette édition anniversaire très ternie d'avoir un petit peu de sourire et de légèreté.
1: Il faut que les gens de la régie aillent écouter, aillent voir la prestation vidéo. Ils vont être conquis, j'en suis sûr.
0: Vous avez tout mis sur ici.fr, même pour ceux qui nous écoutent.
1: Pas.
0: Si vous voulez écouter la Finlande, l'Australie qu'on n'a pas eu le temps d'écouter, ou la Grèce, mon chouchou, je l'aurais dit, direction ici.fr. Flavien Groyer, vous nous avez concocté des articles bien documentés. En tout cas, merci à tous les deux d'avoir été avec nous ce midi dans Ma France.
1: Avec plaisir.
3: Merci.
0: Et puis je vous souhaite un bon concours.
1: Merci beaucoup. Ça va être très sympa quand même.
0: Même
1: on va s'amuser.
0: Même si l'ambiance n'est pas à la fête, on va quand même trouver le moyen de s'amuser. Rendez-vous 21h. Merci beaucoup à vous deux. Bon concours. Flavien Groyer, votre série sur les concours qui ont marqué la France est disponible sur ici.fr. La grande finale de l'Eurovision, c'est donc demain sur France 2 à 21h, à suivre en direct sur ici.fr.
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0: C'est pas vrai, le rendez-vous anti-arnaque comme tous les jours pour terminer cette émission. Au Drazo, les escrocs ont trouvé une nouvelle célébrité pour tenter de nous piéger. C'est Emilien, l'ancien champion de l'émission Les 12 coups de midi.
5: Oui, je suis tombée l'autre jour sur cette vidéo. On va l'écouter. Elle est à peu près partout en ce moment sur les réseaux sociaux.
6: Il y a 20 minutes, j'ai pris votre téléphone, je me suis inscrite et j'ai déposé 250 euros. Ouvrez l'application et voyez combien vous avez déjà gagné.
5: Ce visage qui s'affiche, vous le connaissez, c'est celui d'Emilien, quelqu'un qui nous est très familier, puisqu'il a crevé l'écran pendant quasiment 2 ans, recordman, le plus grand gagnant de l'histoire des jeux télévisés en France. Sauf que là, ce n'est pas le vrai Emilien qui nous parle. La vidéo est générée par intelligence artificielle. D'ailleurs, le jeune homme lui-même a averti il y a quelques jours « Ne tombez pas, dit-il, dans ce piège grossier ».
0: Et quel est le piège? C'est quoi cette histoire d'application?
5: C'est une histoire d'argent, parce que si je clique sur la vidéo, j'atterris sur un site qui imite, mais alors quasi parfaitement, le site du journal Le Figaro. Logo, code couleur, tout y est. Mais là non plus, ce n'est pas Le Figaro. Je vous lis le titre. La Banque de France poursuit le jeune prodige Emilien pour ses déclarations en direct à la télévision. Et là, on me met les soi-disant déclarations. Emilien, paraît-il, a dégainé une application. Donnez-moi 250 euros, dit-il. J'en tirerai 12 à 15 millions. Oui, en 3 à 4 semaines, et bien sûr tout en bas de l'article, on me met le lien vers l'application en question. Là, attention, vous dites, bon, c'est quand même un peu gros cette histoire. Ça ne l'est pas tant que ça. Je vous parlais l'autre jour de cet homme qui a perdu 350 000 euros piégé par une fausse interview d'un faux Jean Reno. Eh bien, c'est exactement la même chose. Émilien Jean Reno, c'est juste le point de départ et la suite est ultra convaincante avec des faux conseillers en investissement très crédibles qui vous dépouillent de toutes vos économies.
0: Merci Audrazo, c'est pas vrai. Je vous souhaite pour ma part un très bon week-end et je vous dis à lundi l'après-midi pour Sur Musique sur Ici.
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8: Dans le Calvados, un rendez-vous pour découvrir le processus d'élaboration d'un spectacle lors d'un moment convivial. Les artistes en résidence de création présentent une étape de travail. C'est l'occasion pour eux d'observer et de recueillir les impressions d'un public sur leur spectacle naissant. La compagnie A Demain Mon Amour travaille actuellement sur du théâtre d'objets d'images manipulées ou les questions du pouvoir merveilleux des tout-petits pour l'observation. Donc découvrir avant tout le monde ce qui me passe par la fenêtre avec une visite de chantier artistique gratuite. Mercredi 20 mai à 19h. C'est au Centre National de la Marionnette de Dives-sur-Mer. Dans l'ordre d'une création originale qui a vous plongé dans les origines du cirque équestre moderne, inspiré librement de son créateur, de la vie de Philippe Ashley, un écuyer anglais, vous allez assister à une performance qui mêle fiction romancée, poésie et humour pour conter la naissance d'un art qui, depuis plus de 250 ans, fascine les publics. Sur scène, une quinzaine de chevaux, 5 poneys accompagnés d'artistes reconnus pour leur polyvalence et parmi leurs disciplines présentées, le dressage, le travail en liberté à plusieurs, la voltige cosaque ou la jonglerie de feu, Genesis. Cheval de spectacle, la nouvelle création du Haras National du Pin, est à voir jusqu'au 28 juin.
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0: Clegg, Sabuka, Asib Bonanga, et on se souvient que dans le Calvados, le 13 juillet 1998, 10 000 personnes s'étaient massées devant l'esplanade du Mémorial de Caen pour assister à un concert mémorable de Johnny Clegg dans le cadre de l'anniversaire des 10 ans de ce célèbre musée Canet. Un grand bonjour à vous, soyez les bienvenus sur la radio locale ici Normandie. J'espère vous profitez bien de ce long week-end, de ce pont de l'Ascension. Pour ceux qui sont sur le pont et au travail, et ben bon courage à vous. Et côté musique, celui qui sera en concert dans le Calvados le 3 juillet à Beauregard et Ville-Saint-Clair, voici Gaëtan Roussel, tous en bas.
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3: Tel le célèbre scientifique Mitch Buchanan, les abdos saillants sur les plages de Malibu, je me devais d'enfiler mon plus beau speedo rouge pour vous rappeler quelques règles de sécurité. Ah. Bon, le hasard a voulu que l'élastique de mon speedo décide de lâcher, visiblement trop en tension à cause de mes abdos. Je vais donc faire ce rappel dans cette tenue. Rappel d'autant plus important qu'un classement des plages françaises vient de sortir et bon... On va pas se mentir, il y a des loupés dans notre région niveau qualité de l'eau. Alors les bons élèves sont le littoral de la Manche et bien sûr l'ensemble des plages de l'Orne sur lesquelles il n'y a rien à redire, vraiment, toutes les plages de l'Orne, nickel. Par contre, dans le Calvados, la qualité de l'eau voit aussi rouge que mon défunt speedo. Pas moins de 10 plages à éviter pour cause de pollution.
2: Alors Adrien, il faut préciser à nos auditeurs que ce classement est effectué par l'association Eau et Rivières de Bretagne.
3: Ah ! Mais oui, mais c'est tellement évident, elles sont jalouses de nos plages, les bigoudaines en fait. Et du coup, pour nous faire couler la saison touristique, ça invente un sondage archi faux. Et oh, on connaît la stratégie de la désinformation. D'ailleurs, ne dit-on pas mentir comme une galette saucisse, Jason?
2: Je sais pas.
3: Personne ne dit ça. Mais on devrait, car franchement, c'est petit. Organiser un tel torpillage médiatique sur nos plages encore remplies de bombes. Et je ne parle pas que des jolies filles, hein. Déjà parce que ma compagne écoute, mais aussi parce que j'aimerais bien les y voir, les chaperons, hein. S'ils avaient eu le débarquement, elles seraient comment leur eau de mer à eux? Nous voilà, des tout petits, on est habitué à cette eau trouble, glacée, pleine de poissons morts et de bottes de GI. On sait qu'on doit pas ouvrir la bouche pendant la baignade pour pas avaler de méduses. Et c'est ok. On sort, on se frotte avec sa serviette. On sent bien que ça attache à la peau, car on est plus poisseux qu'une poiscaille et qu'on va sentir la marée basse pendant 3 jours. Et c'est ok. De retour au bungalow, on a encore du sable et des algues au fond du maillot. Bah oui, écoutez, c'est comme ça. Nos plages, elles sont généreuses. C'est sur place et à emporter. Et si les touristes sont pas contents, c'est pareil. Notre plage, tu l'aimes ou tu la quittes. Car la plage du Calvados, c'est une plage qui se mérite. Elle a des défauts. Elle te fait pas de cadeaux, mais finalement, elle est pleine d'amour. Et n'écoutons pas les mauvaises langues qui disent que nous sommes dans une relation toxique avec nos plages, que la Manche serait une mer abusive, tout ça, hein. Bref, oubliez. Oubliez ce que j'ai dit en début de chronique, la qualité de l'eau sur nos plages est... Elle est. Et c'est déjà pas mal. Je vous fais donc mon mea culpa, comme on dit en vieux normand. Bon week-end.
2: Il y a de l'eau déjà, c'est bien.
3: Il y a de l'eau, c'est déjà bien. On a la mer à deux pas, du coup on se plaint.
2: Merci beaucoup Adrien.
3: Merci à vous.
2: Alors, l'expression, je vais la retenir, mentir comme une galette saucisse.
3: Ouais, elle va devenir très populaire, vous allez voir, ça va devenir très...
2: Bon week-end Adrien.
3: Bon week-end à vous.
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0: Un titre écrit suite à une relation toxique, comme quoi on peut en faire un tube. Lose Control, c'était Teddy Swims. Ici Normandie, tous les jours à vos côtés à Touques. Jusqu'au 28 juin, à la Galerie des Créateurs, Place Saint-Pierre, vous découvrez une exposition de différents artistes et des œuvres autour du chat. Une exposition qui s'appelle Entre chats. À 14h, l'info en français dans le monde en 90 secondes. Et pour la suite de notre après-midi, tout en musique, l'hymne écologique de Michel Berger, ce sera le Paradis Blanc.
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3: Jusqu'au début du XVIe siècle, travail est donc souvent associé à peine, douleur. C'est pour ces raisons que travail s'applique aux douleurs de l'enfantement. Un sens qui apparaît chez un auteur normand, Vass, au milieu du XIIe siècle.
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1: Et sur votre radio locale, ici Normandie, il est 14h. Le Flash est présenté par Benjamin Mathieu.
2: Ce qui s'est passé hier est inacceptable. On ne perdra pas la guerre contre le narcotrafic, réagit le ministre de l'Intérieur ce matin à Nantes. Laurent Nunez, au lendemain d'une fusillade qui a causé la mort d'un jeune de 15 ans, sur fond de règlement de compte, probablement lié au trafic de drogue. Les deux autres blessés sont, eux, hors de danger. La rave party illégale en Lozère, en train de tourner court. Un millier de personnes réunies pour danser depuis hier, mais surpris par le froid et la neige, ils sont en droit de faire demi-tour. Deux Tuffer, victime d'hypothermie, et deux autres qui s'étaient perdus après être partis à pied, ont été pris en charge par les autorités. Deux orques et 12 dauphins du parc de loisirs Marineland d'Antibes, fermés depuis janvier 2025, vont être transférés d'ici le mois de juin vers l'Espagne. L'état des bassins où vivent les animaux est jugé très dégradé. L'usine Stellantis de Rennes-Lajanet va produire bientôt au moins un modèle du groupe chinois Dongfeng, destiné au marché européen. Une information de nos collègues de France Info. Un accord qui permet aux constructeurs automobiles Stellantis de pallier au manque d'activité de cette usine française. L'interdiction de la vente des huiles tisane bonbons au CBD à partir d'aujourd'hui. Certains de ces produits présentent des taux de THC supérieurs à ce qui est annoncé sur l'étiquette, ce qui peut conduire à des surdosages. Et puis en foot, qui de Saint-Etienne ou Rodez aura le privilège de jouer le barrage pour la montée en Ligue 1? Les deux clubs de Ligue 2 s'affrontent ce soir à 20h30 et c'est évidemment à suivre sur ici.fr.
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1: La météo et les prévisions de Météo France, vigilance jaune pour l'Orne pour le phénomène orage, avec un temps mitigé cet après-midi et donc des averses parfois orageuses qui se déclenchent, un vent faible dans l'ensemble et des températures qui commencent à se réchauffer, 12 à 14 degrés cet après-midi sur la région. Dans le Calvados, 14 degrés à Port-en-Bessin, Courseulles et Villerville, 13 degrés à Cagny, Cussy et Caen, 13 degrés à Glos, Cordée et Haut-la-Graverie. Dans l'Orne, 13 degrés à Fontenay-sur-Orne, Nacelle-la-Forge et Gacé, 12 degrés à Saint-Martin-des-Cublés, Cé et Courjoux, et dans le sud Manche, 13 degrés à Champ-Prépu. La suite, encore pas mal de nuages demain et des averses tout au long de la journée dimanche.
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0: Un tube 100% années 80, High on Emotion, c'était Chris de Burgh. Ici Normandie, merci de votre fidélité à Mortagne-au-Perche. Vous nous écoutez sur le 102.6 et en DAB+. Il y a un parcours photographique à voir en ce moment qui vous emmène de la médiathèque au musée Alain. C'est dans le cadre du festival Parcours Art et Patrimoine en Perche et c'est à découvrir gratuitement jusqu'au 14 juin. Et dans un instant, trois chansons françaises à la suite. Un groupe très influencé par les Beatles et les Heavenly Brothers, les Innocents, l'autre Finistère. M. Pokora qui sera en concert dans le Calvados au Zénith de Caen le 18 octobre avec sa nouvelle chanson qui s'appelle Quand même. Et puis une chanson très très très très très coquine, Je veux du cuir, Alain Souchon.
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2: Dans le Calvados, participez à un moment atypique, à une expérience sensorielle unique et qui est une manière originale et conviviale de vous sensibiliser au handicap visuel et à la création culinaire. La soirée se déroule dans l'obscurité totale avec la chef qui s'amuse à créer un menu à partir de produits locaux et souvent bio. Elle possède aussi une approche de la cuisine créative, ludique et basée sur les sens. L'accueil, le service sont assurés par des adultes malvoyants qui vous accompagneront pour cette expérience. Le prochain dîner dans le noir, le 6 juin prochain, c'est à la ferme culturelle du Bessin à Équé-sur-Seul. Et toutes les infos pratiques dès maintenant sur fcb.varembert.com.

0: trois sensibilités et trois énergies. Une exploration des répertoires bretons, galiciens, vénézuéliens et andalous avec à la fois la polyphonie mais aussi des percussions hypnotiques. Vous entendrez des chants de lavandière, des complaintes de bergères ou des récits marins. Elles composent également leurs propres morceaux qui mêlent poésie et rythmes ancestraux. Mar, avec 3 A donc à découvrir. Mardi 19 mai à 20h30, c'est à la salle Daniel Rouault, Mel-sur-Sarthe. Renseignements et réservations pour ce concert sur culture.orne.fr.
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0: voilà un titre pour ensoleiller votre après-midi. Lanza Perfume, et c'était Ritali. Ici, votre radio locale en Normandie, à Alençon, au musée des Beaux-Arts et de la Dentelle de la ville jusqu'au 31 mai. Découvrez cette belle exposition Dentelle d'Alençon et Dupuis, 50 ans de création dans les ateliers nationaux. À 15h, l'info en français dans le monde en 90 secondes. La suite de notre après-midi tout en musique avec le tube du groupe américain Les Connells en 1993, 74-75. Elle sera en concert dans la Manche à Jullouville le 23 juillet au festival Grande Marais. C'est un événement ici. Mon sourire, Zaz, et puis la notée. Weekend at Home, Étienne Dao.
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1: C'est vendredi après-midi, vous êtes sur votre radio locale. Ici Normandie, il est 15h. Benjamin Mathieu nous a rejoint pour les infos.
2: Cette fusillade est manifestement liée au trafic de drogue, affirme Laurent Nunez, le ministre de l'Intérieur, arrivé en milieu de journée à Nantes au lendemain d'une fusillade mortelle qui a emporté un jeune de 15 ans. Celui-ci s'est dit déterminé dans la lutte contre le narco-banditisme. Deux autres mineurs âgés de 13 et 14 ans ont également été blessés, dont un gravement, mais ils sont désormais hors de danger. Des festivaliers trempés et pour certains en hypothermie, la rave party en Lozère tombe littéralement à l'eau. 1500 personnes qui s'étaient réunies dans le nord du département à 1300 mètres d'altitude ont été surpris par la neige et sont en train de plier bagages. Le Charles de Gaulle, le porte-avions français, se trouve à quelques heures de navigation du détroit d'Ormuz près de l'Iran, annonce Alice Ruffo, ministre déléguée auprès de la ministre des Armées. L'Iran, qui de son côté affirme désormais laisser passer davantage de bateaux, une trentaine hier. Le cours du pétrole, donc de l'essence à la pompe, reste néanmoins élevé aujourd'hui. La légende du football anglais David Beckham et son épouse Victoria, l'ex-Spice Girl, rentre dans le cercle très sélect des milliardaires. Selon un classement publié aujourd'hui par le Sunday Times, le footballeur devient le premier sportif britannique milliardaire. Et puis la Ligue 2, pas de milliardaire, est terminée, mais il reste encore les barrages avec le deuxième tour des playoffs ce soir entre Saint-Etienne et Rodez. Les deux clubs s'affrontent à 20h30. Le vainqueur affrontera le 17e de Ligue 1 dans une double confrontation à partir du 21 mai. Et la dernière journée de Ligue 1, c'est bien sûr dimanche. Tout ça est bien sûr à suivre sur ici.fr.
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1: La météo et les prévisions de Météo France, vigilance jaune pour l'Orne pour le phénomène orage avec un temps mitigé cet après-midi et donc des averses parfois orageuses qui se déclenchent, un vent faible dans l'ensemble et des températures qui commencent à se réchauffer, 12 à 14 degrés cet après-midi sur la région. Dans le Calvados, 14 degrés à Port-en-Bessin, Courseul et Villerville, 13 degrés à Cagny, Cussy et Caen, 13 degrés à Glot, Cordé et Haut-la-Graverie. Dans l'Orne, 13 degrés à Fontenay-sur-Orne, La Celle-la-Forge et Gacé, 12 degrés à Saint-Martin-des-Cublés, C et Courjou, et dans le Sud-Manche, 13 degrés à Champs-Prépu. La suite, encore pas mal de nuages demain et des averses tout au long de la journée dimanche.
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0: grand succès du groupe californien originaire de San Francisco, les Four Non Blondes. C'était What's Up, ici Normandie, tous les jours, à vos côtés, à Bellem, 102.6 DAB+, pour nous écouter, avec à la cour Bellem, des photos et des sculptures à découvrir jusqu'au 14 juin, dans le cadre du festival Parcours Art Patrimoine en Perche. Et si on chantait tous ensemble, dites donc, trois chansons françaises à la suite. Le célèbre mariage irlandais, qui fait toujours la beauté des fêtes, des fins de soirée. Les lacs du Connemara de Michel Sardou. On va déguster la recette du duo Jack et Carla. Et puis une petite chanson en forme de charade, Maman a tort, Mylène Farmer.
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2: Dans le Calvados, une artiste normande qui a partagé la scène avec de grands noms de la musique, comme Tracy Chapman, Michael Jones, Lise Mincombe ou encore Charlie McCoy. Avec sa voix suave, puissante et expressive, elle va vous embarquer dans un voyage musical aux couleurs folles, country et jazz, entre douceur feutrée, ballades et morceaux bourrés d'énergie. Au programme, des reprises revisitées comme New Kid in Town, des Eagles ou If You Live Now de Chicago, ainsi que des titres de son dernier album, entre groove et émotion partagée. Ne manquez pas le concert tout en élégance acoustique de Gladys Anne le 31 mai à 16h30. C'est à la Loco de Mésidon. Et bon plan, c'est un concert gratuit. Dans l'ordre, envole-moi en passant par à nos actes manqués ou encore il suffira d'un signe, des titres signés par le chanteur préféré des Français qui s'est éloigné des scènes et des médias depuis trop longtemps. Et afin de pallier cette absence, un groupe porté par Alain Steves, véritable miroir vocal du chanteur iconique, fait revivre le temps d'un spectacle, phénomène des années 80 à 2000 où chacun peut fredonner ses refrains préférés de Jean-Jacques Goldman et ceux du trio Frédéric Goldman Jones. Un nouveau show 100% tube avec les Goldman en concert samedi 6 juin à 20h et c'est à la Nova d'Alençon.
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0: Le classique de Bob Dylan, Knocking on Heaven's Door, repris un petit peu plus tard par les Guns N' Roses. Et sur votre radio locale ici Normandie, bonne journée à Vire jusqu'au 1er novembre. Au musée de la ville, il y a une belle exposition à découvrir. Ça faisait un petit peu de temps ce week-end. Elle s'appelle Sois belle quand la mode raconte la condition des femmes entre 1830 et 1914. À 16h, l'info en français dans le monde en 90 secondes. Et pour la suite de notre après-midi tout en musique, on va ouvrir la piste de danse, Music and Lights, Imagination, extrait de son dernier album qui s'appelle Le Boulevard de l'Enfance, Gauvin Serre, Silence Radio, et puis le tube de l'été 1975, Say Nitso Joe, ce sera Murad.
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1: Bel après-midi sur votre radio locale, ici Normandie, il est 16h. Toute l'info de ce vendredi après-midi, c'est avec vous Benjamin Mathieu.
2: Ce qui s'est passé hier est inacceptable. On ne perdra pas la guerre contre le narcotrafic, réagit le ministre de l'Intérieur ce matin à Nantes, Laurent Nunez, au lendemain d'une fusillade qui a causé la mort d'un jeune de 15 ans sur fond de règlement de compte, probablement lié au trafic de drogue. Les deux autres blessés sont hors de danger. Un jeune de 20 ans interpellé alors qu'il se rendait à la free party interdite en Lozère en possession d'une centaine de grammes de kétamine. Il a été condamné en comparution immédiate aujourd'hui à 6 mois de prison avec sursis, nous indique le parquet de Mans. La fête a débuté hier. Elle a pris fin en milieu de journée en raison des conditions météo dantesques avec notamment de la neige. Deux orques, 12 dauphins du parc de loisirs Marineland d'Antibes, fermé depuis janvier 2025, devraient être transférés d'ici la mi-juin vers l'Espagne. L'état des bassins où vivent les animaux est très dégradé. Le gouvernement français a donné son feu vert. L'usine Stellantis de Rennes-la-Jeannet va produire au moins un modèle du groupe chinois Dongfeng destiné au marché européen, selon l'information de nos collègues de France Info. Un accord qui permet au constructeur automobile français de redonner de l'activité à son usine. L'interdiction de la vente des huiles, tisanes, bonbons au CBD à partir d'aujourd'hui. Certains de ces produits présentent des taux de THC supérieurs à ce qui est annoncé sur l'étiquette, ce qui peut conduire à des surdosages. Et puis le dénouement en Ligue 2, Saint-Etienne ou Rodez, qui de ces deux clubs aura le privilège de jouer le barrage pour la montée en Ligue 1. Les deux clubs s'affrontent en pré-barrage ce soir à 20h30 et c'est à suivre évidemment sur ici.fr.
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1: La météo et les prévisions de Météo France, vigilance jaune pour l'Orne pour le phénomène orage avec un temps mitigé cet après-midi et donc des averses parfois orageuses qui se déclenchent, un vent faible dans l'ensemble et des températures qui commencent à se réchauffer, 12 à 14 degrés cet après-midi sur la région. Dans le Calvados, 14 degrés à Port-en-Bessin, Courseul et Villerville, 13 degrés à Cagny, Cussy et Caen, 13 degrés à Glo, Cordée et Haut-la-Graverie. Dans l'Orne, 13 degrés à Fontenay-sur-Orne, La Celle-la-Forge et Gacé, 12 degrés à Saint-Martin-des-Cublés, Cé et Courjoux. Et dans le Sud-Manche, 13 degrés à Champ-Prépu. La suite, encore pas mal de nuages demain et des averses tout au long de la journée dimanche.
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0: 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En Normandie, famille ou pas famille, Charles Doré, encore un artiste issu de la Star Academy sur TF1. D'autres artistes, des artistes de l'humour maintenant.
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3: Le piment normand avec Adrien Beltoise aujourd'hui qui nous emmène à la plage.
4: Tel le célèbre scientifique Mitch Buchanan, les abdos saillants sur les plages de Malibu, je me devais de m'enfiler mon plus beau speedo rouge pour vous rappeler quelques règles de sécurité. Ah. Bon, le hasard a voulu que l'élastique de mon speedo décide de lâcher, visiblement trop en tension à cause de mes abdos. Je vais donc faire ce rappel dans cette tenue. Rappel d'autant plus important qu'un classement des plages françaises vient de sortir et bon... On va pas se mentir, il y a des loupés dans notre région niveau qualité de l'eau. Alors les bons élèves sont le littoral de la Manche et bien sûr l'ensemble des plages de l'Orne sur lesquelles il n'y a rien à redire, vraiment, toutes les plages de l'Orne, nickel. Par contre, dans le Calvados, la qualité de l'eau voit aussi rouge que mon défunt speedo. Pas moins de 10 plages à éviter pour cause de pollution.
3: Alors Adrien, il faut préciser à nos auditeurs que ce classement est effectué par l'association Eau et Rivières de Bretagne.
4: Ah ! Mais oui, mais c'est tellement évident, elles sont jalouses de nos plages, les bigoudaines en fait. Et du coup, pour nous faire couler la saison touristique, ça invente un sondage archi faux. Et oh, on connaît la stratégie de la désinformation. D'ailleurs, ne dit-on pas mentir comme une galette saucisse, Jason?
5: Je sais pas, non,
4: personne ne dit ça. Mais on devrait, car franchement, c'est petit. Organiser un tel torpillage médiatique sur nos plages encore remplies de bombes. Et je ne parle pas que des jolies filles, hein. Déjà parce que ma compagne écoute, mais aussi parce que j'aimerais bien les y voir, les chapeaux ronds, hein. S'ils avaient eu le débarquement, elles seraient comment leur eau de mer à eux? Nous voilà, des tout petits, on est habitués à cette eau trouble, glacée, pleine de poissons morts et de bottes de GI. On sait qu'on doit pas ouvrir la bouche pendant la baignade pour pas avaler de méduses. Et c'est ok. On sort, on se frotte avec sa serviette. On sent bien que ça attache à la peau, car on est plus poisseux qu'une poiscaille et qu'on va sentir la marée basse pendant 3 jours. Et c'est ok. De retour au bungalow, on a encore du sable et des algues au fond du maillot. Bah oui, écoutez, c'est comme ça. Nos plages, elles sont généreuses. C'est sur place et à emporter. Et si les touristes sont pas contents, c'est pareil. Notre plage, tu l'aimes ou tu la quittes. Car la plage du Calvados, c'est une plage qui se mérite. Elle a des défauts, elle te fait pas de cadeaux. Mais finalement, elle est pleine d'amour. Et n'écoutons pas les mauvaises langues qui disent que nous sommes dans une relation toxique avec nos plages, que la Manche serait une mer abusive, tout ça, hein. Bref, oubliez. Oubliez ce que j'ai dit en début de chronique, la qualité de l'eau sur nos plages est... Elle est. Et c'est déjà pas mal. Je vous fais donc mon mea culpa, comme on dit en vieux normand. Bon week-end.
3: Il y a de l'eau déjà, c'est bien.
4: Il y a de l'eau, c'est déjà bien. On a la mer à deux pas, de quoi on se plaint.
3: Merci beaucoup Adrien.
4: Merci à vous.
3: L'expression, je vais la retenir, mentir comme une galette saucisse.
4: Ouais, elle va devenir très populaire, vous allez voir, ça va devenir très très...
3: Bon week-end Adrien.
4: Bon week-end à vous.
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0: La BO de Rocky 3, L'œil du tigre, Eye of the Tiger, c'était Survivor, ici Normandie. Merci de votre fidélité à Alençon, vous nous écoutez sur le 101.8 ou encore DAB+. Et jusqu'au 31 mai, le musée des Beaux-Arts et de la Dentelle de la ville accueille une exposition qui célèbre 50 ans de création dans les ateliers nationaux des dentelles d'Alençon et du Puy. Et si on chante ensemble, ce sont trois chansons françaises à la suite qu'on va vous proposer dans un instant. Signé Michel Berger, le chanteur abandonné Johnny Hallyday. Le nouveau titre de Louane qui s'appelle Conduire. Et puis on connaît son fameux Cargo, mais là c'est un titre un petit peu plus rock'n'roll qu'on va écouter d'Axel Bauer. Ce sera Éteint la lumière.
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2: Dans le Calvados, c'est une façon originale de découvrir l'Europe à partir de sa diversité musicale. DJ Melody va passer sur sa platine disque des vinyles au style varié et grâce à une écoute attentive et ludique, ce sera à vous de découvrir la langue, le pays d'origine ainsi que des infos supplémentaires sur chaque morceau. Alors si vous avez les oreilles affûtées ou non, participez à cette soirée hors scène. L'Europe en 33 tours dans le cadre de l'opération Bayeux for Europe. C'est gratuit et c'est vendredi 22 mai à partir de 19h à l'Allograin de la capitale du Bessin. Dans l'Orne, 10 danseurs, danseuses qui vont célébrer pendant plus d'une heure la joie d'être ensemble, le bonheur de danser et leur rencontre avec la nature et plus particulièrement avec la forêt, une forêt de gestes qui va donc émerger peu à peu sur scène. Convoquez votre imaginaire pour ce spectacle qui s'appelle The Gathering, c'est dans le cadre du festival Danser Partout et c'est jeudi 28 mai à 20h au Quai des Arts d'Argentan.
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0: Ici Normandie Vaud, chanson préférée toute la journée, le soleil bleu de Louisa, qui sera en concert dans l'Orne le 25 juillet au festival Arsenic de Marius. Allez, plein feu sur le festival de Cannes aujourd'hui. Dans l'humour en tube, Fred Ballard a croisé sur la croisette un monstre sacré et très regretté du cinéma français. Pas hyper fan des montanités, écoutez ça.
1: Profite le festival, profite Cannes, monte les marches.
2: Non, j'aime pas les marches. Il y a que des cons qui montent les marches.
3: Son enthousiasme débordant et son humeur joyeuse nous manquent cruellement. Mais heureusement pour nous, les guignols ont immortalisé Jean-Pierre Bacri et son franc-parler. Jamais avare de compliments, Jean-Pierre.
2: Hier, ce putain d'escalier, on a vu que Laetitia Casta. J'ai rien contre, mais elle est pas actrice. Elle fait la pub de crème à la con pour s'enlever les comédons du

0: pif ou des savons intimes pour se nettoyer la faune.
1: Mais comme quoi, on peut commencer par des pubs peu glorieuses et finir actrice. Hein. Le monde du cinéma est magique et le Festival de Cannes attire parfois des critiques très marrantes.
2: J'y suis allé pour observer un peu ce qui se passe et vraiment un maximum d'opulence. Mais on n'imagine pas à quel point il y a des petits jets qui survolent Cannes, qui atterrissent à Nice. Ensuite, ils viennent en hélicoptère, ils logent dans des palaces en front de mer pour présenter des films sociaux, souvent. Mais en fait, quand ils pensent, c'est un peu des riches qui vont au cinéma pour voir d'autres riches en train de jouer des pauvres. Puis dire à l'un d'entre eux, bravo, t'as très bien fait le pauvre cette année, tu mériterais d'être encore plus riche.
1: Voilà, bah quand on prend de la montée des marches et qu'on n'est pas invité aux projections du jour, on peut compter sur Paco Pérez pour nous résumer le Festival de Cannes en trois vannes. On lui décerne la palme d'or du LOL. Oh bah oui, à l'unanimité.
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0: rock du groupe de Sting, les Police, Message in a Bottle, ici Normandie, tous les jours à vos côtés. Par la Garenne, vous pouvez découvrir un duo de peinture et de sculpture à la galerie Nathalie Guillard. C'est dans le cadre du festival Parcours Art et Patrimoine en Perche et c'est jusqu'au 14 juin. À 17h, l'info locale et pour la suite de notre après-midi tout en musique, une chanson sur la légitimité artistique qui s'appelle Escroc Marine et puis petite guitare, petite voix et belle chanson pour celui qui sera en concert dans le Calvados le 9 octobre au Zénith de Caen. My Song of You, ce sera Laurent Voulzy.
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0: My Song of You, c'était Laurent Voulzy.
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0: Et très belle fin de journée sur votre radio locale, ici Normandie, les 17h. Local avec Paul Floroquin. Bonsoir Paul.
2: Bonsoir.
0: Et les franciscaines de Deauville qui fêtent leur 5e anniversaire.
2: Oui, le lieu est impressionnant. Ancienne abbaye pendant plus de 140 ans, c'est désormais un lieu culturel emblématique, incontournable à Deauville depuis 2021. Un musée, une médiathèque, une salle de spectacle. Depuis quelques jours, les franciscaines ont franchi le cap du million de visiteurs. Et l'idée, c'est de continuer à faire de la culture un lieu ouvert à tous, explique Caroline Clémença, la directrice générale. Elle était notre invitée ce matin sur Ici Normandie.
3: On propose des artistes de grande qualité et en même temps avec une accessibilité, une diversité des publics. Donc l'anniversaire va être très festif et participatif, c'était notre volonté, que le visiteur qui est acteur de sa visite devienne même le créateur. Et le cadeau que l'on souhaite faire aux visiteurs pour ces 5 ans, c'est qu'ils puissent expérimenter la posture de l'artiste, se mettre à créer, à écrire avec des ateliers d'écriture, et ça commence dès la semaine prochaine avec des auteurs, avec Maëlys de Kerangal, Sylvain Prudhomme, etc., qui vont venir animer ces ateliers d'écriture avec la chanson, avec les chorales du territoire qui vont venir s'installer une semaine durant en juillet aux Franciscaines, mener des ateliers le matin avec la danse.
2: Et des karaokés géants auront lieu entre le 19 et le 22 août pour célébrer leurs 5 ans. L'interview de Caroline Clémença est à réécouter en intégralité sur notre site internet ici.fr. Un contrôleur de la SNCF agressé ce matin à la gare de Caen. L'agent a eu, je cite, une altercation avec un voyageur à bord d'un train en direction de Rouen. L'incident a provoqué un retard de plus d'une demi-heure pour certaines lignes. La SNCF annonce qu'une plainte va être déposée. On vous parlait d'un incendie ce matin sur Ici Normandie, une maison ravagée par les flammes hier à Fontenay-le-Marmion au sud de Caen. La famille a tout perdu, mais pour les soutenir, les habitants se sont mobilisés. Les dons s'entassent à la mairie aujourd'hui. Des vêtements, des produits d'hygiène, de l'alimentation. Une cagnotte a même été partagée sur le compte Facebook de la municipalité. 3 200 € au total déjà recueillis.
0: Le sport et le Stade Malherbe de Caen qui joue pour la dernière fois cette saison.
2: Une dernière rencontre de National sur la pelouse d'Aubagne près de Marseille ce soir. Match sans enjeu. Les Canets sont presque certains de finir 8e au classement. Notre soirée foot, la dernière de la saison elle aussi, est à vivre en direct dans un peu plus de 2 heures dès 19h15 sur Ici Normandie. Et puis on ne se déhanchera pas cet été à Alençon. Le festival Talbot Machine annule sa 4e édition. Annonce faite par l'association Origami en charge de l'événement. La situation financière des Petits Châtelets, le site où devait se tenir le festival, n'est pas assez solide pour se préparer et s'organiser sereinement selon les organisateurs.
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2: La météo, Rodolphe, la nuit prochaine, le temps se calme.
0: Oui, un ciel dégagé partout, sauf sur la bordure littorale, où des averses pourront se déclencher avant l'aurore et un vent assez faible.
2: Pour demain, Météo France prévoit un temps bien maussade.
0: Oui, un ciel déjà nuageux qui va se charger progressivement, et dès la mi-journée, des petites averses sont possibles sur le Bessin et ses falaises, la pleine de Caen et l'est de la région, et un vent généralement faible.
2: Et des températures qui commencent doucement à remonter.
0: Et on va pas s'en plaindre, alors ça reste frais demain matin. 6 degrés au lever du jour, 13 à 16 degrés pour les maxis de ce samedi. Dans le Calvados, on attend 16 degrés à Honfleur, 15 degrés à Ifs et 15 à Falaise. Dans l'Orne, 14 degrés à Flers et 13 à Alençon. Et dans le Sud-Manche, 14 degrés à Marcilly. La suite, temps changeant dimanche et un lundi entre nuages et éclaircies.
2: Merci Rodolphe.
0: À tout à l'heure Paul, 18h. La route, ça roule pas trop mal, hein. On sent que beaucoup d'entre vous font le pont, ce long pont de l'Ascension. Alors dans le Calvados, sur le périphérique de Caen, il y a des petits coups de frein pas bien méchants, hein. Au sud, au niveau de la porte d'Espagne à Yves, dans les deux sens de circulation. Sinon ailleurs, le périphérique est bien fluide. Il y a quelques ralentissements également à la sortie de la Nationale de Lisieux en direction de Caen, juste avant en Mondeville. Et puis si vous avez envie de rouler tout en surveillant votre porte-monnaie, n'oubliez pas notre carte interactive sur le prix des carburants pour savoir la station la moins chère, la plus proche de chez vous. Vous allez dès maintenant sur ici.fr. 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Alors dans l'ordre, en gare d'Alençon, pas de soucis particuliers. Dans le Calvados, en gare de Caen, un retard de 5 minutes pour le train en provenance de Cherbourg en Cotentin qui devait arriver à 17h54. Bon voyage.
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0: Allez, 17h05, comment se passe ce viaduc, ce pont de l'Ascension pour vous? Peut-être au boulot, hein, vous êtes sur le pont, comme on dit dans ce cas-là. Eh ben, bon courage à vous. Alors, côté musique, on a décidé de faire un petit peu la fête parce que, malgré tout, c'est vendredi soir et pour ceux qui ont bossé toute la semaine, ils ont besoin de se détendre et notamment avec ce Just Can't Get Enough. C'est un classique des Dépêche Mode.

0: donne bien la pêche à Just Can't Get Enough. C'était les Dépêche Mode.
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0: Un lieu de spectacle, un lieu de création, un lieu où on apprend également. C'est dans le Calvados, sur la Côte Fleurie à Touques. Le théâtre chez Colette. Et parmi les ateliers, il y a un atelier de chant. Et les élèves de ce cours vont présenter leur spectacle de fin d'année dans cette salle de spectacle chez Colette. Ce sera demain à 19h. Allez, on découvre les Colette Singers dans un instant. Juste après celui qui va venir à deux reprises dans le Calvados en concert au Zénith de Caen. Il viendra le 8 octobre et puis le 27 janvier 2027 avec son nouvel album qui s'appelle Fête foraine. Voici Christophe Maé et c'est La Lune.

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1: La lune, Christophe Mahé sur votre radio locale ici Normandie. Bonne journée à Vire jusqu'au 1er novembre. Il y a une belle exposition à découvrir au musée. L'exposition « Sois belle quand la mode raconte la condition des femmes » entre 1830 et le début de la Seconde Guerre mondiale 1914.
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1: Une salle de spectacle avec beaucoup de magie qui opère dans ce lieu situé dans le Calvados sur la côte fleurie à Touques. Le théâtre chez Colette, où vous pouvez assister donc à des représentations théâtrales. Il y a du stand-up également, mais c'est aussi une école où on peut apprendre à jouer et à faire du théâtre, mais également à chanter. Et avec nous, Sylvain Méniac. Bonsoir Sylvain.
4: Bonsoir.
1: Merci d'être avec nous. Oui, parce que il y a la Star Academy si on a envie d'apprendre à chanter, mais il y a également le théâtre chez Colette.
4: Absolument, c'est même beaucoup mieux, c'est beaucoup plus conseillé parce que c'est vraiment un écran.
1: Alors vous proposez des ateliers d'éveil au chant pour les enfants à partir de 8 ans, puis pour les adultes également, c'est-à-dire que Absolument. Tout au long de l'année, on peut apprendre à chanter, il faut avoir des bases, ou alors si on n'a jamais chanté en public, juste dans la salle de bain, ça le fait.
4: Et écoutez, là, il y a du travail, mais tout est possible. Il y a parfois des surprises. On a des chanteurs de salle de bain qui sont extraordinaires. Et ils le savent pas eux-mêmes. Mais voilà, il faut essayer. Il faut venir. Et puis après, on travaille. On travaille parce que le chant, c'est vraiment du travail, en réalité. C'est pas que du plaisir.
1: Qu'est-ce qu'on apprend? La respiration? Entre autres?
4: La respiration ventrale, gérer toute la colonne d'air pour pouvoir après bien articuler, parce que le chant c'est une articulation aussi, et surtout libérer son cou, parce qu'on chante souvent avec la gorge et il faut essayer d'éviter ça. Mais je vous expliquerai tout ça en détail plus tard.
1: D'accord, avec plaisir. Il y a du boulot, hein, même pour nous les animateurs radio, la voix c'est important. Hein.
4: C'est très important, oui, c'est très important. Mais vous avez une bonne voix, Rodolphe, je trouve.
1: Merci Sylvain, vous aussi. Vous êtes un peu The Voice de Touques, vous, Sylvain.
4: Quelle chance.
1: Donc, c'est bien beau de prendre des cours de chant, mais le mieux c'est de montrer un petit peu à tout le monde ce qu'on a appris tout au long d'une année. C'est pour cela que vous allez proposer ces Colette Singers, ces élèves du cours de chant adultes qui vont se produire sur scène demain à 19h.
4: Absolument, j'ai pris 5 artistes qui, et vous allez voir, ça chante, pour ceux qui viendront, ça chante super bien. On a décidé de faire un petit spectacle, donc on s'est appelé les Colette Singers parce qu'on trouve ça sympa. Et puis on va chanter de Brassens en passant par Cranberries, en passant par tous les styles. Il y a un peu de tout. Je les accompagne au piano et on a beaucoup travaillé. Ils ont énormément travaillé. Ils sont assez exceptionnels et il y a plein d'émotions. Ce qui est génial, c'est que avec ce petit théâtre de chez Colette où vraiment il y a une ambiance vraiment hyper chaleureuse, on va pouvoir créer des émotions géniales.
1: Donc la saison se termine pour les cours, Sylvain. Si on a envie de vous rejoindre, vous donner de nouveau des cours à la rentrée prochaine.
4: À la rentrée, oui. Voilà, absolument, à partir de septembre. Après, c'est théâtre-colette.com. Voilà. Toutes les infos sont là. Et puis venez parce que vous allez voir, ils sont merveilleux. Et je suis tellement fier d'eux.
1: Voilà, c'est Joël, Rebecca, Noémie, Alexandra et Henri. On les cite.
4: Absolument,
1: les
4: c'est ça.
1: Colette Singers que vous allez voir sur scène demain à 19h au théâtre chez Colette à Touques avec Sylvain. Vous avez poussé aussi la chansonnette parce que vous êtes chanteur aussi.
4: Je chante un petit peu avec eux. Il y a une petite surprise.
1: Merci beaucoup Sylvain Méniac. À très bientôt.
4: Au revoir, à bientôt.
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1: Ici Normandie, vos chansons préférées toute la journée, faut que tu m'aimes, Stilto. Et les dernières notes de musique vont résonner dans la Manche demain pour la 45e édition du festival Jazz sous les pommiers de Coutances. Il y a encore plein de beaux rendez-vous à découvrir ce soir et demain. On fait le point avec notre envoyé spécial Michel Dubourg dans 10 minutes.
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0: Radio Gaga, c'était Queen.
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0: Dans le Calvados, un rendez-vous pour découvrir le processus d'élaboration d'un spectacle lors d'un moment convivial. Les artistes en résidence de création présentent une étape de travail. C'est l'occasion pour eux d'observer, de recueillir les impressions d'un public sur leur spectacle naissant. La compagnie À Demain Mon Amour travaille actuellement sur du théâtre d'objets d'images manipulées ou les questions du pouvoir merveilleux des tout petits pour l'observation. Donc découvrir avant tout le monde ce qui me passe par la fenêtre avec une visite de chantier artistique gratuite. Mercredi 20 mai à 19h, c'est au Centre National de la Marionnette de Dives-sur-Mer. Dans l'ordre d'une création originale qui a vous plongé dans les origines du cirque équestre moderne, inspiré librement de son créateur, de la vie de Philippe Ashley, un écuyer anglais, vous allez assister à une performance qui mêle fiction romancée, poésie et humour pour conter la naissance d'un art qui, depuis plus de 250 ans, fascine les publics. Sur scène, une quinzaine de chevaux, 5 poneys accompagnés d'artistes reconnus pour leur polyvalence et parmi leurs disciplines présentées, le dressage, le travail en liberté à plusieurs, la voltige cosaque ou la jonglerie de feu. Genesis, cheval de spectacle, la nouvelle création du Haras National du Pin, est à voir jusqu'au 28 juin.
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0: Et chaque jour a sa journée mondiale, et aujourd'hui 15 mai, c'est la journée mondiale des blaireaux. On est bien d'accord, hein, c'est les animaux dont on parle, hein, c'est la journée mondiale des blaireaux, bien entendu. Allez, côté musique, Eddie Mitchell. Ça commence comme dans un film noir, c'est Rio Grande, belle journée.

0: Ici Normandie, vos chansons préférées toute la journée. Rio Grande, Eddie Mitchell. 17h35, les dernières notes de musique vont bientôt résonner sous les pommiers de Coutances pour la 45e édition du traditionnel festival de jazz qui va se clore demain, comme on le fait depuis le début de la semaine. Un petit point quotidien sur le festival avec Michel Dubourg. Bonsoir Michel.
1: Bonsoir Rodolphe.
0: Depuis Coutances, alors hier soir, comment s'est passée cette soirée sous les pommiers en musique ?
1: Eh bien hier soir, il y a vraiment eu de très très beau moment. Et puis, il faudrait quand même faire un petit point météo, parce que depuis quelques jours, on annonce de la pluie, du vent, des orages sur la ville de Coutances, et depuis deux jours, il fait un soleil formidable.
0: D'accord.
1: Certes, un petit vent frisqué.
0: Il y a un microclimat.
1: Exactement. Voilà. Il y a un microclimat, parce qu'on a toujours autant de monde dans les salles, bien sûr, mais également dans les

0: disque Vincent Segale. Ça te dit peut-être quelque chose.
1: Ben oui, il me semble que c'est pas quelqu'un qui a travaillé un petit peu avec M, entre autres. Voilà.
0: Exactement.
1: Et c'est un habitué en plus du festival. Il vient souvent. Hein.
0: Exact. Alors, c'est un concert que les organisateurs, d'ailleurs, ont dû doubler face aux nombreuses demandes du public. Et les deux concerts sont archi-complets au théâtre. Au Magic Mirror. Magic Mirror, tu sais, c'est ce beau petit chapiteau qui installe les Place du Paris face à la cathédrale.
1: Tout en bois, magnifique.
0: Magnifique, année 1900, là, les anciennes salles de bal. On pourra entendre la chanteuse Marion Rampal à 18h à 21h. Et à l'intérieur même de cette magnifique cathédrale, je suis chauvin, je suis de Coutances, cette magnifique cathédrale de Coutances, un beau duo piano-saxo avec Jean-Pierre Cobot et Javier Giraudeau. Mais le concert le plus attendu, tu t'en doutes, Rodolphe, c'est celui que donnera ce soir à la salle Marcellelli le pianiste Monty Alexander.
1: Ah, et là, c'était une grosse tête d'affiche de cette année.
0: Ah ouais, là, je sens qu'il y avait une belle manière. Pas de clore ce festival, parce que qui va clore le 45e festival de jazz tous les premiers, tu le sais.
1: Eh ben, Fatoumata Diawara. Voilà, pour ceux qui connaissent Lamo Mali, qui connaissent Mathieu Chédid, qui aiment la musique qui fait voyager. Alors ça fait partie des voix de la world music qui compte beaucoup en ce moment.
0: Exactement, et qui est bien représenté à Coutances d'ailleurs, ce mélange jazz et musique du monde.
1: Alors, il nous reste 30 secondes, Michel.
0: Oui, alors en 30 secondes, ce 45e festival fut une fois de plus un grand succès. On annonce plus de 90% des places vendues. On prendra donc rendez-vous du 1er au 8 mai 2027 pour le 46e.
1: Et sinon, jusqu'à demain, il y a encore des concerts et plein de rendez-vous que vous retrouvez dès maintenant sur jazzsouslespommiers.com et sur les réseaux sociaux du festival. Merci beaucoup Michel Dubourg de nous avoir fait vivre cette année encore ce magnifique festival Jazz sous les pommiers à Coutances. À très bientôt Michel, merci.
0: À bientôt.
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0: ne mentez pas, on vous a entendu chanter d'ici là-dessus. Hein. Je te donne Jean-Jacques Goldman, Michael Jones.
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0: Et chaque jour avec les Normands d'ici, nous mettons en avant une ville de notre région à travers ceux qui l'animent avec vous, Jason Grenier. Bonjour Jason.
2: Bonjour Rodolphe.
0: Et depuis le début de la semaine, nous sommes dans le pays d'Auge à Lisieux. Aujourd'hui, la pâte patrouille.
2: Et oui, la véritable pâte patrouille. Enfin presque, explication avec Marjorie, présidente de la pâte patrouille.
3: Ouais, ça fait souvent rire les gens, ouais. Pâte patrouille, une association pour la stérilisation des chats errants. En priorité la stérilisation, après on fait un peu de prise en charge.
2: Pâte patrouille, en trois mots, une association en activité depuis 2020 qui a pour objectif de lutter contre la prolifération des chats errants dans certains quartiers de la ville de Lisieux.
3: Soit des mairies, soit des particuliers qui ont des problèmes de chats errants sur leur terrain. Si c'est des chats sauvages, on va poser des trappes, essayer de les capturer, les faire stériliser. Notre priorité, c'est la stérilisation. Ouais. Après, quand les refuges et autres associations sont pleins, on fait un peu de prise en charge.
2: Pourquoi c'est important de stériliser les chats ?
3: Bah, ça crée quand même pas mal de nuisances, tout ce qui est déjection, beaucoup de bébés. Enfin, s'ils ne sont pas stérilisés, ça se prolifère énormément. C'est des chats qui ne sont quand même pas en bonne santé, les petits meurent de maladies, tout ça. Depuis toute petite, j'aime ça. Ma mère n'en voulait pas au début. On a réussi à la faire craquer, puis après, on en a toujours eu. Toujours, même quand moi j'ai emménagé, premier truc que j'ai fait, c'est je ne pouvais pas vivre seule, il fallait un chat. Et... j'ai fait un métier dans lequel j'avais quand même pas mal de temps libre. Je me suis d'abord tournée vers le refuge et famille d'accueil, c'était bien, mais j'avais plus de temps que ça. Donc en fait, il y avait cette petite asso qui cherchait du monde et j'avais du temps.
2: Alors que faire si on voit régulièrement un chien errant ? Les bons réflexes avec Marjorie, présidente de la patrouille à Lisieux.
3: S'il est sociable, on essaye d'aller déjà chez un vétérinaire voir s'il est identifié, parce que des fois ils sont juste égarés. Sinon, faut passer par un refuge ou une association. Si on est prêt à le garder puisque sur son terrain et continuer à le nourrir, faut penser tout de suite à la stérilisation.
2: Si vous aimez les chats, que vous avez du temps à leur consacrer, rejoignez dès maintenant la patrouille.
3: On n'a plus que 5 familles d'accueil, donc c'est vrai qu'on va être vite débordé. Ça va être la période des chatons qui va commencer, ça va être très très vite envahissant. On cherche aussi des bénévoles pour nous aider sur les collectes. On a quelques enseignes dans Lisieux qui nous accueillent souvent pour des collectes, mais malheureusement, avec nos emplois du temps, des fois, on n'arrive pas. Et c'est souvent Karine qui se retrouve à être là toute la journée avec Aurélie. Et on aimerait pouvoir décharger un peu les bénévoles, que chacun ait un peu de temps libre aussi à côté.
2: Marjorie, présidente de la Pâte Patrouille à Lisieux, une Normande d'ici.
0: On a mis tous les contacts, téléphone, adresse mail sur notre site ici.fr, rubrique Les Normands d'ici. Allez, 17h48, pour occuper ce long week-end en famille, on va vous offrir un jeu de société BioViva, le jeu Condor, dans lequel vous incarnerez un empereur Inca. Vous partirez en exploration pour étendre les frontières de votre empire qui s'appelle Condora. Et sous l'œil des Condors, vous allez traverser les forêts, les rivières, gravir des montagnes, amasser des reliques sacrées, construire de somptueux temples pour faire prospérer cette nouvelle cité. Il va falloir placer astucieusement vos cartes pour former le plus beau paysage et récupérer un maximum de reliques et une majorité de Condors pour remporter le plus de points. C'est un jeu de stratégie qui se joue de 2 à 4 avec les enfants, les petits-enfants, à partir de 8 ans. Voilà, on va passer un bon moment tous ensemble autour d'un jeu de société. Enfin, vous surtout. Et on vous offre ce jeu Condor autour des Incas. Si vous répondez correctement à cette question, quel dessin animé des années 80 nous permettait de suivre les aventures d'Esteban, Zia et Tao au cœur de la civilisation Inca? Le nom de ce dessin animé, c'était Les Mystérieuses Cités d'Or ou Les Maîtres de l'Univers. Bonne chance.
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0: Zeus. Mais c'est la musique de Retour vers le futur, ça. The Power of Love. You're Lewis on the News. 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À Alençon, par exemple, avec l'exposition Dentelle d'Alençon et Dupuis, 50 ans de création dans les ateliers nationaux jusqu'au 31 mai au Musée des Beaux-Arts et de la Dentelle. Allez, on joue ensemble dans le Calvados, à quelques kilomètres d'Isigny-sur-Mer à Lison. Bonsoir Lionel.
1: Bonsoir.
0: Comment ça va?
1: Ça va.
0: Long week-end ou repos ou quoi? Vous faites quoi?
1: Repos.
0: D'accord, j'ai l'impression que vous faites pas grand-chose, dites donc Lionel.
1: Non, je fais pas grand-chose, là, pour l'instant.
0: Bon, on va vous offrir un jeu de société pour vous occuper autour de la civilisation Inca. C'est un jeu bio-viva qui s'appelle Condor. C'est un jeu de stratégie à jouer à 2 à 4. Et puis, c'est pour les enfants à partir de 8 ans. Et on jouait avec une série, un dessin animé des années 80 qui nous permettait de suivre les aventures d'Esteban, Zia et Tao au cœur de la civilisation Inca. Comment s'appelait ce dessin animé des années 80?
1: Les mystérieuses cités de mort.
0: Avec le fameux générique dont on se souvient tous, enfin ceux qui étaient à l'époque enfants, mais c'est devenu une série un peu culte, hein, même pour la nouvelle génération. Bravo Lionel, dites donc. Eh ben vous l'avez, voilà. Le jeu de société, vous allez vous éclater en famille et entre amis. On vous souhaite un bon long week-end à Lison. Et quelle est votre radio locale en Normandie?
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0: Bravo, parfait.
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0: voix magique, les Bee Gees, Too Much Heaven.
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0: Très belle soirée sur votre radio locale. Ici Normandie, il est 18h. Toute l'info locale avec Paul Florequin et dernier match de la saison pour le Stade Malherbe de Caen et c'est ce soir.
2: Oui, la dernière rencontre se joue sur la pelouse d'Aubagne près de Marseille ce soir. Alors c'est un match sans enjeu. Les Canets sont quasi certains de finir 8e au classement de National. Bonsoir Olivier Duc.
3: Bonsoir Paul, bonsoir à tous et à toutes.
2: Vous êtes actuellement au bord du stade de l'Âtre de Tassigny à Aubagne où doit se tenir la rencontre. Bon, dernier match mais pas question de jouer en claquette pour Malherbe.
3: Non, ce ne sera pas vraiment le but du jeu, hein, parce que c'est vrai que Gaël Clichy, le coach, a beaucoup insisté ces dernières semaines. Jusqu'ici, ça s'est vérifié. Hein, sur les quatre derniers matchs, 3 victoires et un match nul. C'est vrai que les Malherbistes ont envie de jouer à fond ce championnat, cette fin de championnat, même si juste après, l'école est finie. Ce seront les grandes vacances pour les joueurs du Stade Malherbe Caen. Et quelques joueurs seront d'ailleurs absents ce soir. Didier Gaucho, qui va quitter le club bientôt, Josué Kimboma ou encore le capitaine Yann Mvila, mais il n'en reste que face à cette équipe d'Aubagne, ce sera plutôt les joueurs d'Aubagne qui risquent d'être un peu en claquette, parce que c'est vrai que cette équipe reste sur 12 matchs sans victoire, a changé de coach il y a 7 journées de cela, et puis il y a énormément de jeunes joueurs, donc peut-être un peu moins d'adversité en face, mais du côté du SMC, on a envie de jouer jusqu'au bout cette dernière journée de National.
2: Merci beaucoup Olivier Duc, on vous retrouve dans un peu plus d'une heure maintenant, dès 19h15 sur Ici Normandie, pour nous faire vivre cette rencontre en direct. Du côté des divisions inférieures de foot, la Ligue normande change les calendriers à cause de la finale de la Ligue des Champions. Arsenal et le PSG doivent s'affronter le 30 mai à 18h, l'horaire exact de la plupart des matchs de Régional 1 et Régional 2. Alors pour permettre aux joueurs d'être devant la télé, leurs dernières rencontres de la saison sont avancées d'un jour, le vendredi 29 mai.
0: Un homme hospitalisé en urgence ce matin, Trouville.
2: La victime âgée de 35 ans a chuté du haut des falaises des Roches Noires à proximité du camping. Sa chute est probablement due à un malaise ou une crise d'épilepsie, selon la mairie. Les pompiers l'ont héliporté jusqu'à l'hôpital du Havre. Ses jours ne sont pas en danger. Un contrôleur de la SNCF agressé ce matin en gare de Caen. Une altercation a éclaté avec un voyageur à bord d'un train en direction de Rouen, selon la SNCF. L'incident a provoqué un retard de plus d'une demi-heure sur la ligne. Une plainte va être déposée par le contrôleur. Et puis on vous parlait ce matin d'un incendie sur ici Normandie. La maison et tous les biens d'une famille complètement ravagée par les flammes hier à Fontenay-le-Marmion au sud de Caen. Pour les soutenir, beaucoup d'habitants se sont mobilisés aujourd'hui. Les dons de vêtements, de produits d'hygiène ou d'alimentation s'entassent à la mairie. 3200 euros ont même déjà été recueillis sur une cagnotte en ligne à retrouver sur le compte Facebook de la municipalité.
0: Et toujours à Fontenay-le-Marmion, vous avez pu mettre une poule dans votre caddie si vous faisiez vos courses.
2: Oui, c'est l'objectif de la société Poule pour tous, donner une seconde vie aux poules d'élevage réformées censées finir à l'abattoir. Passé 18 mois, les volailles ne sont plus considérées comme productives. Mais en réalité, elles peuvent encore pondre jusqu'à 1000 œufs pendant 3 à 4 ans. Il y avait donc la queue ce matin devant le camion Rachel Cocchio.
4: Certains avec un carton, d'autres avec une cage pour chat. Chaque acheteur a sa technique pour transporter les poules. Parmi eux, il y a Flavie avec son fils Lisio. Ils en ramènent 2 à la maison.
5: C'est la première fois qu'on en achète de réforme. Pour leur donner une seconde vie, du coup, les sauver de l'abattoir, quoi. C'est histoire qu'il ait ses poules, il est fan des poules à 3 ans. Donc...
4: les poules. Dans le camion de Marc-Antoine Gatelet, vendeur chez Poules pour tous, il y a 800 poules réformées et elles étaient déjà toutes réservées.
6: Il y a de plus en plus de gens qui viennent acheter des poules, notamment là, la période après Noël, enfin après l'hiver, il y a une pénurie d'œufs. Et là, on arrive au printemps. Du coup, c'est la meilleure période pour avoir des poules. Il fait moins froid, la chaleur revient, le soleil aussi.
4: Pour lui, c'est surtout le prix qui attire les acheteurs.
6: 7 euros la poule, elle reste en bonne santé. Et c'est celle qui pond le mieux. Donc 7 euros une poule, alors qu'une jeune poule dans le commerce, elle est à 15 ou 20 euros. C'est sûr que ça fait un peu moins cher.
4: Gilles est très content de ses poules à la retraite. Ce n'est pas la première fois qu'il en achète.
7: Ah, ils meurent de leur belle mort, et puis voilà. Donc, elles profitent encore de la vie.
8: Elles pondent aussi bien que les autres ?
7: Ah, dès qu'elles sont bien nourries, oui. Dès qu'elles seront en plume, elles se remettent à pondre. Là, ils vont pondre, là, dans les jours qui vont venir.
4: Retraitée au bout de 18 mois seulement, la poule pondeuse peut pourtant vivre jusqu'à 7 ans. Et grâce à cette initiative, elles peuvent continuer de profiter du plein air encore quelques années.
2: Et demain, le camion sera à Colombelles et à Bretteville-sur-Odon, comptez 7 euros le prix d'une poule. Au total, la société en vend entre 100 000 et 150 000 chaque année. Et puis, l'été se fera sans musique à Alençon. Le festival Talbot Machine annule sa 4e édition. Selon l'association Origami, en charge de l'événement, la situation financière des Petits Châtelets, le site où devait se tenir le festival, n'est pas assez solide pour se préparer et s'organiser sereinement.
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2: Rodolphe, le point habituel météo, la nuit prochaine, le temps se calme.
0: Oui, ciel dégagé partout, sauf sur la bordure littorale où des averses pourront se déclencher avant l'aurore et un vent assez faible.
2: Pour demain, Météo France prévoit un temps bien maussade.
0: Ouais, un ciel déjà bien nuageux qui va se charger progressivement. Et dès la mi-journée, des petites averses sont possibles sur le Bessin et ses falaises, la plaine de Caen et l'est de la région. Et un vent généralement faible.
2: Et des températures qui commencent doucement à remonter.
0: Alors demain matin, ça reste frais, je vous l'accorde, à 6 degrés au lever du jour, mais 13 à 16 pour les maxis, c'est mieux qu'aujourd'hui. Alors dans le Calvados, demain 16 degrés à Romanche, 15 à Caen, 15 à Falaise. Dans l'Orne, 14 degrés à Argentan, 13 à Alençon et dans le Sud-Manche, 14 degrés à Pont-Orson. La suite, temps changeant dimanche, lundi entre nuages et éclaircies.
2: Merci Rodolphe.
0: Bon week-end, Paul.
2: Bon week-end.
0: La route, avec dans le Calvados sur l'A84, un véhicule en panne, signalé par Bison Futé en direction de Caen, au niveau de Villers-Bocage, donc sur la bande d'arrêt d'urgence. Le périphérique de Caen, bah, il est fluide, hein. On se vendredi soir, visiblement, vous êtes très nombreux à faire le pont de l'Ascension. Et pour avoir un petit peu plus d'argent dans votre porte-monnaie et mettre un petit peu moins d'argent dans l'essence en passant à la pompe, retrouvez notre carte interactive avec le prix du carburant dans la station près de chez vous pour trouver là où c'est le moins cher. 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Ici mobilité, le trafic des trains dans l'Orne en gare d'Alençon, pas de soucis particuliers. Dans le Calvados, en gare de Caen, en retard de 10 minutes pour le train en provenance de Rouen rive droite qui devait arriver à 18h46. Et bon voyage.
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0: 18h07, qu'est-ce que vous faites à cette heure-ci? Un long week-end, peut-être que vous revenez de balade, vous avez fait les magasins, vous allez vous balader un petit peu à la plage, il y a eu pas mal de vent quand même ces jours-ci. Ou alors vous êtes encore un petit peu au boulot, hein, mine de rien, il y en a encore plein qui bossent, bon courage. Allez, côté musique, on chante tous en chœur, elle là, c'est France Gall.

0: Ella, Ella, ouh, ouh, ouh, c'était France Gall.
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0: Et dans l'Orne, deux ans après un incendie, un concert pour financer la reconstruction des locaux du Secours catholique AC, un concert qui aura lieu demain. On va en parler dans un instant, juste après un extrait de son nouvel album qui s'appelle Le Soleil des Absents. Voici Benabar. Et c'est quoi qu'on dise ? Belle soirée.
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0: gourmandise Bellabar, ici Normandie. Merci de votre fidélité à Maugis-sur-Huisne. Au château, vous découvrez actuellement des dessins et des gravures dans le cadre du festival Parcours Art et Patrimoine en Perche jusqu'au 14 juin.
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0: En octobre 2023, un incendie a détruit dans le département de l'Orne assez un lieu symbolique, la maison Saint-Pierre qui accueillait le secours catholique de la ville. Et depuis, il faut revivre, reconstruire cet endroit, retrouver des fonds. C'est pour cela qu'un concert solidaire est organisé demain à 20h30 à la salle polyvalente de C. On va en parler avec Patrice Hervé. Bonsoir Patrice.
3: Bonsoir.
0: Membre actif de ce secours catholique de C, on en est où du financement, de la reconstruction de cette maison Saint-Pierre ?
3: Alors, le gros du financement a évidemment été assuré par les assurances. Et là, les travaux sont quasiment terminés. Donc maintenant, on recherche des fonds pour les aménagements intérieurs nécessaires aux nouvelles dispositions des locaux afin que les personnes qui bénéficient du secours catholique puissent avoir retrouvé un lieu convivial à leurs mains et agréable. Voilà, donc c'est les quelques fonds finaux là qu'il faut trouver pour être à l'aise dans l'installation de cette réinstallation, quoi.
0: Alors justement, pour financer cette réinstallation, il y a un concert organisé, je le disais, à la salle polyvalente de C, demain soir à 20h30, avec une artiste que vous connaissez bien, Lena Norman.
3: Oui, Lena Norman, c'est ma fille, mais c'est aussi une grande artiste qui évolue donc sur la ville de Lyon, où elle est professeure de chant et artiste, où elle compose, elle écrit, elle enregistre des CD ou des morceaux qui sont écrits par elle, quoi. Et puis elle chante évidemment en concert dès qu'elle peut. Quand elle a une scène, elle n'hésite pas, elle y va. Et là, quand il s'agit de venir chanter assez pour le secours catholique, elle est toujours d'accord, parce que d'abord c'est un séjour en famille assurée, et puis aussi elle sait qu'elle a un accueil qui lui est réservé. Elle est maintenant un peu bien connue sur le secteur.
0: Alors qu'est-ce qu'elle va chanter pendant ce concert ? Un petit peu de tout ce qu'elle sait faire, que ce soit de la chanson française, un peu de lyrique, quelques compositions personnelles ?
3: Alors principalement donc des grandes chansons internationales qui sont connues du public, hein. Donc c'est des reprises, et puis évidemment ses compositions qui vont trouver ici un auditoire et qui vont être entendues peut-être pour la première fois pour certaines par le public qui sera là demain.
0: Voilà, c'est l'occasion d'apporter un petit coup de pouce, et comme on le dit, c'est joindre l'utile à l'agréable, tout simplement assister à un beau concert, se faire plaisir, et puis aider le secours catholique de Saint-Mortrais à redémarrer après cet incendie de 2023. Donc le concert, c'est demain soir à 20h30 à la salle polyvalente de C. On réserve, on peut venir au dernier moment, comme on fait, Patrice?
3: On peut venir au dernier moment, absolument, mais on peut aussi réserver. Il y a un numéro de téléphone. Je ne sais pas si vous l'avez, moi je ne l'ai pas en tête.
0: Non, mais on l'a. Alors ce qu'on va faire, c'est qu'on va laisser ce numéro de téléphone au 02 31 44 48 44, le numéro de la radio, et puis tous ceux qui sont intéressés, on leur donnera le numéro avec grand plaisir. Voilà, Patrice.
3: C'est superbe, merci.
0: Merci beaucoup à vous, Patrice Hervé, et bon courage à tous ceux qui se mobilisent au secours
3: merci
0: catholique.
3: Merci à la radio et aux auditeurs.
0: À très bientôt.
3: Demain, soyez nombreux.
0: Au revoir.
3: Au revoir.
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0: Ici Normandie, vos chansons préférées toute la journée. George Harrison, My Sweet Lord. Et dans un instant, une expérience à vivre, un repas 100% dans le noir.
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0: C'est une nouvelle voix à suivre, elle s'appelle Oria et c'était Soirée mondaine.
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0: Dans le Calvados, participez à un moment atypique, à une expérience sensorielle unique et qui est une manière originale et conviviale de vous sensibiliser au handicap visuel et à la création culinaire. La soirée se déroule dans l'obscurité totale avec la chef qui s'amuse à créer un menu à partir de produits locaux et souvent bio. Elle possède aussi une approche de la cuisine créative, ludique et basée sur les sens. L'accueil, le service sont assurés par des adultes malvoyants qui vous accompagneront pour cette expérience. Le prochain dîner dans le noir, le 6 juin prochain, c'est à la ferme culturelle du Bessin à Équay-sur-Seul. Et toutes les infos pratiques dès maintenant sur fcb.varembert.com.

0: édition, trois sensibilités et trois énergies. Une exploration des répertoires bretons, galiciens, vénézuéliens et andalous, avec à la fois la polyphonie, mais aussi des percussions hypnotiques. Vous entendrez des chants de lavandière, des complaintes de bergères ou des récits marins. Elles composent également leurs propres morceaux qui mêlent poésie et rythmes ancestraux. Mar, avec 3 A donc à découvrir, mardi 19 mai à 20h30, c'est à la salle Daniel Rouault, Mel-sur-Sarthe. Renseignements et réservations pour ce concert sur culture.orne.fr.
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0: Et pour la musique, quelques notes de piano signées Julien Clerc. Fais-moi une place. Belle soirée.

0: Voici votre radio locale en Normandie, Runaway, les One Republic. Télévision ce soir, le jeu d'aventure Pékin Express en Thaïlande, au Royaume des Dragons sur M6. On y revient dans un instant avec Patrice Gascoigne. Après les battles, place aux performances individuelles des chanteurs de The Voice. On les retrouve ce soir. Ils ont carte blanche pour nous faire découvrir leur univers sur TF1. Un style comme personne, un humour très piquant et une intuition aiguisée. Corinne Maziero dans deux enquêtes du Capitaine Marlowe sur France 2. Un événement ici, l'Eurovision demain, mais dès ce soir, entrez dans l'histoire du fameux concours avec le documentaire de France 3, 70 ans d'Eurovision, les grandes histoires du concours. Et puis, à retrouver ce soir, les aventures de Vic, Pénélope et de la bande de potes de Sophie Marceau, la Boom 2 suivie de la Boom 1, c'est sur TFX. L'actualité du petit écran, Patrice Gascoigne, bonsoir.
1: Bonsoir à toutes et à tous.
0: Et aujourd'hui, vous nous emmenez en Thaïlande, mais en mode aventurier pour Pékin Express sur M6.
1: C'est déjà la demi-finale de la saison 22 de Pékin Express, intitulée Au Royaume des Dragons. Saison qui a rajouté une petite règle pour bien compliquer la vie des candidats.
2: Vos chauffeurs n'auront pas le droit d'utiliser de GPS.
3: Il va falloir qu'on se débrouille avec cette carte.
4: Cette année, vous savez, c'est les deux derniers qui vont en duel final.
5: La journée va être très longue.
1: La journée va être très longue, raison de plus pour vous installer confortablement dans votre canapé pour déguster ce soir Pékin Express, d'autant que l'on approche du but de la finale. J'ai voulu en savoir plus sur les coulisses de ce tournage de cette saison 22, qui s'est déroulé sur trois pays, qui s'est retrouvé au milieu de violentes manifestations lors du passage au Népal, mettant potentiellement en danger les candidats et l'équipe de production. C'est ça, Pékin Express, des conditions difficiles pour ceux qui courent, qui participent, mais aussi pour ceux qui produisent le programme de M6. D'ailleurs, si beaucoup d'émissions adoptent des caméra plus petite, plus légère, plus moderne pour tourner, eh bien Pékin Express fait de la résistance, comme nous le raconte Stéphane Rothenberg.
6: Alors c'est vrai que, assez bizarrement, Pékin Express reste avec, sur vraiment la technique, avec des grosses caméras, on les voit parfois à l'image, hein, les grosses caméras XD-CAM, alors qu'on sait que ça s'est beaucoup miniaturisé. On le reste pour plein de raisons. Les caméramans considèrent que c'est beaucoup plus adapté de travailler avec ces grosses caméras, même s'ils galèrent dans les voitures. Ils considèrent que, même vis-à-vis des autorités, quand ils se font arrêter, etc., ou parce qu'on a quand même beaucoup de police qui nous regardent, hein, parce qu'on est quand même, quand on part comme dans les pays qui ne sont pas toujours faciles, si jamais tu commences à tourner avec des mini-caméras, les gens peuvent éventuellement pas trop te prendre au sérieux. Ces grosses caméras, ça légitime un peu. Alors que techniquement, aujourd'hui, on pourrait faire sans doute Pékin avec un matériel beaucoup plus léger. On a déjà ça, c'est plein de galères pour nous. C'est des caméras qui sont des caméras extrêmement solides. C'est ça aussi l'avantage, ce sont des 4x4 de la télé. Elles sont de moins en moins utilisées dans les autres programmes. On fait des choses beaucoup plus légères, mais qui sont des caméras beaucoup plus fragiles, pas adaptées. Et donc, finalement, ces caméras, elles ont plus de 10 ans. Elles sont des caméras numériques qui ont 10 ans. Et c'est très surprenant, mais elles sont tellement fiables, tellement solides. L'optique est magique, bon, que même si c'est une galère en voiture, finalement, techniquement, nous, on n'est pas tellement à la pointe de ce côté-là, mais pour des raisons, parce que c'est super fiable.
1: Grâce à Stéphane Rothenberg, vous en savez plus sur les vieilles mais solides caméras de Pékin Express qui se poursuit ce soir sur M6. Quant à moi, vieux mais solide, je vous retrouve demain pour de nouvelles coulisses télé.
0: À demain, Patrice Gascoigne.
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0: Ça, c'est la BO du film Mad Max et le Dôme du Tonnerre dans lequel elle jouait également. We don't need another hero. C'était Tina Turner. Ici Normandie, merci de votre fidélité, notamment à Touk. Et jusqu'au 28 juin, la Galerie des Créateurs, Place Saint-Pierre, l'exposition Entre Chats, avec différents artistes et des œuvres autour du chat.
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0: Ici, ça marche avec vous, Jason Grenier. Et cette question ce soir, pourquoi faut-il choisir entre l'appartement témoin Perret du Havre et la basilique de Lisieux ?
3: Eh bien, pour savoir qui représentera la Normandie pour le monument préféré des Français, édition 2026. Diffusé sur France 3, l'émission présentée par Stéphane Bern met en concurrence les monuments français, un monument par région. Mais avant ce concours national, il y a l'épreuve régionale, un peu comme Miss France. Et la Normandie a deux cartes maîtresses en finale régionale. D'un côté, la basilique de Lisieux, dans le Calvados, un édifice impressionnant, construit entre 1929 et 1937, dans un style néo-byzantin et art déco. C'est l'un des plus grands sanctuaires religieux du XXe siècle en France, un lieu de pèlerinage dédié à Sainte Thérèse, qui attire chaque année des centaines de milliers de visiteurs. De l'autre côté, l'appartement témoin Perret au Havre, en Seine-Maritime, un lieu totalement différent. C'est un appartement imaginé par l'architecte Auguste Perret, figure majeure de la reconstruction du Havre après la Seconde Guerre mondiale. On y découvre le quotidien des années 50, dans une ville reconstruite en béton, aujourd'hui classée au patrimoine mondial de l'UNESCO. C'est un symbole de modernité et de renaissance. Deux styles, deux histoires, mais une même région. Et c'est sur ce point que la Normandie frappe fort. Elle raconte des histoires différentes, mais toujours aussi puissantes. À Lisieux, on parle spiritualité, patrimoine, architecte monumental, émotion. Et au Havre, on parle de reconstruction, d'innovation, de mémoire de guerre et de génie urbain. Deux visions du patrimoine, mais une même capacité à impressionner la France entière. Ce concours est important pour deux choses, selon moi. Ça permet, un, de découvrir des monuments et par ricochet, faire vivre le tourisme local. Et deux, ça montre aussi la force de mobilisation locale. Et ça, en Normandie, on sait faire. On sait se rassembler autour de notre patrimoine. On sait le défendre et le partager. Alors maintenant, à vous de jouer. Tout se joue en ligne. Les votes sont ouverts jusqu'au 22 mai sur France.tv. C'est totalement gratuit. Forcément, ici, on va préférer voter pour la basilique de Lisieux, dans le Calvados. Soyons un petit peu chauvins. L'an dernier, c'est le château de Chantilly, dans l'Oise, région Hauts-de-France, qui a été sacré monument préféré des Français. Cette année, pourquoi pas la Normandie.
0: Eh ben, on le souhaite de tout cœur. Et le lien du vote sur ici.fr, rubrique Ici, ça marche.
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0: L'île au trésor, c'était les enfoirés. Le football. Et le Stade Malherbe de Caen qui joue à Marseille ce soir. Enfin, à Aubagne, plus précisément. Tout de suite, Nanin, c'est encore du national. Voilà, c'est le dernier match de la saison que vous allez vivre avec nous sur la radio locale ici Normandie. C'est juste après les infos de 19h.
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0: Ça, c'est le premier tube de Pascal Obispo. Il y en a eu plein après. Hein. C'était plus que tout au monde. Passez un bon week-end. À lundi.
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0: Et sur votre radio locale, ici Normandie, il est 19h. Le journal présenté par Benjamin Mathieu.
2: Il a vu son ami mourir dans ses bras. Hier soir, un adolescent de 15 ans a été abattu en bas de chez lui, dans le quartier de Port-Boyer à Nantes. Probable victime collatérale d'un règlement de compte sur un point de deal. Le ministre de l'Intérieur était sur place tout à l'heure. Dylan a 17 ans, il s'est senti particulièrement démuni. Il raconte ses derniers instants tragiques à Caroline Félix de Ici Loire-Océan.
3: Moi, quand je suis arrivé, ils étaient déjà tous criblés de balles. Mais il a rendu son dernier souffle dans mes mains. Et voilà.
4: D'accord. Est-ce que tu... C'est toi qui as fait un massage cardiaque, c'est ça?
3: Non, moi, j'y connais rien, tout ça. Si j'y connaissais quelque chose, j'aurais pu essayer. Moi, je l'ai juste pris, essayer de le rassurer un peu dans ses derniers instants. Et les derniers trucs qu'il aurait dû voir, c'est pas moi et une cage d'escalier. Il aurait dû voir ça, être avec sa mère, son père, ses sœurs. Et franchement, mes condoléances à la famille. Hein. Je souhaite à personne de vivre ça. Ouais. À aucune mère de perdre son enfant. Parce que vraiment, ça fait mal. En plus, ce petit-là, c'était victime collatérale. Il vend pas de drogue, il a jamais vendu de drogue de sa vie. Et j'ai parlé avec sa famille, avec ses potes. Et même hier, quand je l'ai croisé, il vendait pas de drogue. C'est-à-dire, c'était un petit, il avait vraiment rien à voir dans tout ça. Il aurait dû rentrer chez lui hier. Ça aurait pas dû se passer comme ça.
2: Elle avait d'abord témoigné anonymement pour le journal Mediapart. L'animatrice star Flavie Flamand a finalement décidé de rendre sa plainte pour viol contre Patrick Bruel publique. Tristan Barrault, elle le fait sur Instagram ce soir. Le chanteur, lui, nie les faits.
5: Trois petits paragraphes et notamment cette phrase. J'ai de nouveau rendez-vous avec mon passé et un homme qui a pillé mon adolescence. Flavie Flamand avait déjà révélé dans un livre il y a 10 ans avoir été victime de viol de la part du photographe David Hamilton à l'âge de 13 ans. Aujourd'hui donc, c'est au sujet de Patrick Bruel que l'animatrice souhaite que la vérité éclate. Je joins ma voix à celle des autres femmes qui s'élèvent. Ce sont ces multiples témoignages dans la presse qui ont poussé Flavie Flamand à raconter son histoire à nos confrères de Mediapart. 1991, elle a 16 ans, elle a rencontré Patrick Bruel un peu plus tôt sur le tournage d'une émission télé. Elle dit se souvenir de boire un thé chez le chanteur, puis de se réveiller hallucinée quand elle voit Patrick Bruel lui reboutonner son pantalon. C'est 15 ans plus tard, en 2006, qu'elle dit avoir compris ce qu'il s'est passé en recroisant Patrick Bruel qui lui lance « Tu te souviens ? On a couché ensemble ?» Flavie Flamand est aujourd'hui convaincue d'avoir été droguée puis violée par le chanteur. Ce soir, Patrick Bruel réfute par la voix de ses avocats. Il assure ne l'avoir jamais droguée et ne lui avoir jamais imposé aucun rapport sexuel.
2: La justice prononce la relaxe générale pour France Télévisions dans l'affaire du reportage de complément d'enquête sur Gérard Depardieu. Celui-ci montrait l'acteur tenir des propos particulièrement choquants à l'encontre d'une jeune fille. La diffusion avait entraîné une intense polémique. La star de cinéma estimant qu'il s'agissait d'un montage illicite. Yann Moix, qui avait filmé la scène en question, a fait appel de cette décision. Gérard Depardieu s'était lui retiré de la procédure. Le groupe Pierre et Vacances, Center Parcs, touché par une cyberattaque. 1,6 million de réservations sont concernées. Les données touchées concernent des numéros de téléphone ou des noms, mais pas de coordonnées bancaires, indique le groupe qui a porté plainte. Kitsch, mais ultra populaire. Demain soir, c'est la finale de l'Eurovision à Vienne, en Autriche. La France qui est représentée par Monroe, une jeune chanteuse lyrique de 17 ans, qui va chanter le titre « Regarde », la France qui n'a plus remporté la compétition depuis 1977. Et si l'on en croit Flavien Groyer, eh bien on est mal parti. Trois pays se détachent clairement et ce n'est pas la France.
6: Oui, l'Australie d'abord. Delta Goodrem chante « Eclipse », un titre porté par une prestation explosive, très eurovisionnesque. Il faut vraiment la voir s'élever sur cette plateforme qui émerge de son piano doré. Notre chouchou, c'est la Grèce. On le verrait bien prendre la deuxième place du concours. Avec Ferto, Akilas, jeune artiste queer, dénonce la société de consommation et promet à sa mère de subvenir à ses besoins alors qu'ils ont manqué de tout durant son enfance. La mise en scène est très fouillée et bourrée de facéties. Mais le pays qui a toutes les chances de l'emporter, c'est la Finlande, 20 ans après son premier sacre. Pete Parkkonen au chant, Linda Lampenius au violon. Il livre un show épique, passionné et maîtrisé de bout en bout.
0: ils sont bien. À retrouver, toutes ces infos à retrouver sur ici.fr, évidemment. Et puis en football ce soir, eux ils jouent bien du foot. La Ligue 2 est terminée, mais il reste encore les barrages avec le deuxième tour des playoffs ce soir entre Saint-Etienne et Rodez. Les deux clubs qui s'affrontent à 20h30. Le vainqueur affrontera le 16e de Ligue 1 dans une double confrontation la semaine prochaine, mais bien pour monter en Ligue 1 justement. Et tout ça est à suivre évidemment sur ici.fr.
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2: Bonsoir et bienvenue au stade de l'Âtre de Tassigny pour la dernière journée de National à Aubagne. Un dernier match sans enjeu, si ce n'est clore proprement une saison décevante et lancer une intersaison qui, comme chaque année, va apporter son lot de surprises et de raisons d'y croire aux supporters cannais. Nous vous ferons suivre les autres rencontres, évidemment, de ce championnat de National avec une course à la montée mal embarquée pour nos voisins rouennais et une course au maintien qui sent le sapin pour les briochins.
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2: À la réalisation, Gwendoline Lefin, ce soir, en studio à 1020 km d'Aubagne, loin du Mistral. Il nous attend au micro, il s'agit de Patrice Garande. Bonsoir Patrice.
3: Bonsoir Olivier.
2: Vous auriez eu froid si vous étiez venu. Il faut se mettre au soleil pour profiter un peu de la chaleur. Et sinon, la tribune est bien à l'ombre, je vous confirme.
3: Eh ben c'est comme ici, hein. Au soleil il fait bon, à l'ombre avec le vent il fait pas très chaud. Mais dans le studio on est impeccable.
2: Je veux bien vous croire. Pas d'enjeu ce soir hein, Patrice, mais si on pouvait clore cette saison 2025-2026 par un huitième match sans défaite, ce serait pas plus mal. Hein.
3: Non, il n'y a pas d'enjeu par rapport au classement et parce que presque tout est dit, en tout cas pour notre équipe, mais un petit enjeu quand même par rapport à la saison à préparer, à celle qui va venir, parce que c'est toujours bien de finir sur une note positive. Et effectivement, je pense que l'objectif des malherbistes va être de gagner ce match. Et puis pour l'entraîneur, peut-être en fonction de la composition d'équipe que vous allez nous faire découvrir, peut-être tirer aussi quelques enseignements supplémentaires pour ces choix qui vont venir.
2: Patrice, en conférence d'avant-match, on a plus évoqué cette semaine la saison prochaine que le match de ce soir. Gaël Clichy a fait entendre ses souhaits, ses envies, ses attentes pour la saison prochaine. En résumé, d'abord, vite valider l'organigramme, puis derrière, recruter au plus vite et sécuriser les joueurs sur lesquels on veut s'appuyer. On a l'impression que le foot est un éternel recommencement, hein, puisqu'il faudra recruter quasiment sur toutes les lignes.
3: Ah oui, il faut recruter de partout. Donc voilà, alors après, il faut déjà regarder l'effectif en place, quels sont les joueurs dont on est sûr qu'ils vont partir parce que soit ils sont prêtés, soit ils sont en fin de contrat et des décisions ont déjà été prises à leur sujet. Après, il y a quelques cas un peu épineux, il y a des prêts, est-ce qu'on va garder, est-ce qu'on va pouvoir s'arranger avec le club si on souhaite garder les joueurs ou un joueur au moins qui est en prêt. Et puis après, une fois qu'on aura fait ça, il y aura quelle enveloppe on aura pour recruter. Et voilà, maintenant, Gaël Clichy ne s'en est pas caché. Il va falloir renforcer cet effectif. Et pour moi, il faut du monde dans toutes les lignes en fonction des gens qui vont partir. Mais si on en croit ce qu'il y a dans la presse, nos meilleurs joueurs, normalement, ils vont plus être là. Hein. Il y a peut-être un petit doute sur Momo Afid parce qu'il est toujours sous contrat, je crois. Mais j'ai cru voir qu'il était suivi de très près par la JOCR. Donc voilà, c'est toujours les incertitudes du mercato. Il y a un gros travail à faire, mais ce qui est surtout important, vous l'avez dit, c'est de mettre un organigramme en place avec des gens, puisque nous annoncer les venus, qui puissent travailler le plus vite possible, ensemble, main dans la main, avec un objectif commun, et pour pas perdre de temps, parce que c'est important pour un entraîneur de commencer la saison avec un maximum de joueurs à sa disposition.
2: Ouais, on l'avait vu hein, pour la dernière saison de Nicolas Seub, hein, ça lui avait joué des tours avec ce moment de latence au moment de l'arrivée dans l'actionnariat de la famille de Kylian Mbappé, ce qui avait retardé de nombreux dossiers, mis un peu la pagaille dans le vestiaire. Ça avait été très très compliqué pour Nicolas Seub. Un petit tour sur la composition des équipes en évoquant déjà les absents. Josué Kimboma, milieu défensif mais qui est en fin de contrat. On a aussi Didi Gaucho qui arrive en fin de contrat et qui a fait valoir son envie de partir. On a également Yann Evila, le capitaine, qui n'est pas là ce soir. C'est l'une des petites surprises dans le groupe. On nous a soufflé alors que c'était peut-être un petit ressenti en fin de séance hier, mais ça peut être aussi lié à ses propositions autour de sa prolongation ou pas. Ce qui nous donne en composition d'équipe, eh bien dans les buts malherbistes, Yanis et Clémencia, en défense centrale, on devrait avoir Leandro Morante avec Maxime Etuin. Maxime Etuin qui, sur les 5 dernières journées, n'a joué que 8 petites minutes. Et là, il sera normalement défenseur central en compagnie de Ronny Labonne. À droite, latéral droite, à gauche, nous aurons Diabé Bolumbu, à la récupération Zoumana Bagbema, qui aura à côté de lui Lorenzo Rajo, et puis sur le secteur offensif, on aura Ivan Botella et Alexandre Villeparsement en pointe, Belkacem Dali Amar en soutien, et Mohamed Afid qui accompagnera ce milieu à trois avec Zoumana Bagbema et Lorenzo Rajo. Sur le banc, Armand Nanduyet, Gabin Thomé qui fait son retour également, milieu défensif, Léo Millénaire, un milieu plutôt offensif, Kylian Portu, ça c'est un attaquant, et Sofiane Gomis, bien c'est plutôt un défenseur. Voilà pour la composition d'équipe du Stade Malherbe-Caen. Du côté de l'équipe d'Aubagne, Thiago Moreira dans les buts, gardien de l'équipe réserve, Mohamed Nehari et Ronny Mimbang qui seront défenseurs centraux, à gauche Christopher Rokia, à droite Mohamed Abdallah, Sohir Hamada et Aden Tafni à la récupération, une pointe Ilan Kuris, et derrière lui de gauche à droite Mokran Bentoumi, Adam Oudjani et Bilal El Kadouri. Voilà pour la composition des équipes, vous avez tout en main. On va faire une petite pause musicale avec Tarzan Boy, histoire de retourner dans les années 80, puis on se retrouve pour présenter cette 34e et dernière journée nationale où il y aura d'autres matchs qui seront eux à enjeu.
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2: Allez, la 34e et dernière journée nationale, deux matchs sans enjeu, Aubagne-Caen évidemment, et puis Concarneau-Villefranche. Sinon, bah, la finale pour la 3e place, Fleury reçoit le FC Rouen, Dijon titré reçoit Orléans qui peut au mieux finir 3e ex aequo, mais les Orléanais ont une différence de 17 buts à effacer quand même. Il faudrait également une catastrophe pour que Sochaux perde sa place de 2e, synonyme de montée directe face au Puy. Versailles, le 5e, peut encore espérer prendre la 3e place au détriment de Fleury et de Rouen, recevant le Stade Briochin assuré de redescendre. Et dans la course à la montée, Bourg-Péronnat est exempt au maintien, pardon. Bourg-Péronnat est exempt ce soir et pourrait se retrouver relégable sans pouvoir jouer si Châteauroux s'impose à Valenciennes et que Quevilly-Rouen domine Paris 13 Atlético. Ce serait quand même terrible, ça, Patrice Garand, de regarder dans son canapé la soirée foot pour savoir si vous descendez ou pas, quoi, pour Bourg-Péronnat. C'est la difficulté d'avoir cette absence d'Ajaccio.
3: Oui, c'est mieux dans l'autre sens, hein. Quelquefois, on a vu par le passé, notamment dans les championnats étrangers, des équipes se réunir, faire un petit barbecue, regarder un match, mais ils étaient champions. Hein. Ils pouvaient être champions sans jouer. On a déjà vu ça. Mais là, ça doit être terrible. Terrible, parce que là, on doit ressentir une impuissance incroyable. Mais bon. Je peux pas dire qu'il faut le souhaiter parce qu'il y a des équipes qui vont se battre sur le terrain pour ne pas descendre, mais effectivement, ne pas pouvoir lutter sur le terrain pour son maintien, ça doit être difficile à vivre.
2: Ah, et puis Régis Brouard, hein, notre ancien malherbiste qu'on connaît bien ici, Régis Brouard qui va avoir du mal, hein, ce soir. C'est pas infaisable, hein, d'aller à Fleury. Il a son destin en main, mais il faut vraiment gagner et rattraper la différence de but.
3: Oui, après, je pense que c'est un match qui va se jouer sur le plan psychologique. Dans quel état sont les Rouennais? Ils ont dominé toute la première partie de saison. Ils ont été pratiquement tout le temps dans le trio de tête. Et puis, sur la fin, ils ont eu quelques déboires. Ils ont eu les possibilités, hein, de se mettre à l'abri de ça. Bon, voilà, ça va être un grand match, mais... C'est l'équipe la mieux armée mentalement et surtout qui va être capable de gérer cette pression. Alors Fleury à domicile, ils ont aussi une pression importante. Donc voilà, il va falloir garder ses nerfs pendant ce match-là parce que l'issue du match peut être terrible pour une des deux équipes.
2: Alors que les joueurs sont en train d'arriver sur le terrain, on va faire une courte dernière pause et puis on donnera le coup d'envoi de cette dernière journée de National.
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2: Alors que coup d'envoi va être donné dans quelques instants par l'arbitre de la rencontre. rencontre. Eh bien, c'est parti à l'instant et c'est monsieur Florian Della Tomasina qui donne ce coup d'envoi, avec un coup d'envoi qu'on va faire repartir parce que des joueurs d'Aubagne avaient vraiment envie de venir sur le terrain malherbiste et ils ont franchi un peu trop vite notre partie de terrain. Bah c'est parti, voilà, cette fois-ci c'est bon pour cette dernière journée de National et des Malherbistes qui vont jouer avec leur maillot extérieur, leur maillot crème, face à une équipe d'Aubagne qui joue tout de bleu, vêtu short, bas et maillot, et les Malherbistes donc qui démarre dans cette rencontre à l'instant avec un premier ballon qui va arriver, et c'est donc bien Maxime Etuin qui est en défense centrale en compagnie de Leandro Morante, le ballon position de hors-jeu d'ailleurs pour la défense malherbiste qui était bien installée et bien alignée pour un premier lever de drapeau pour mettre dans l'ambiance avec une équipe d'Aubagne qui démarre avec de nombreux jeunes. Ilan Kuris, qui est en pointe de cette attaque d'Aubagne, n'a que 17 ans. C'est sa première titularisation avec les pros. Et puis dans les buts, à l'opposé, c'est Thiago Moreira. Eh ben lui, il a 20 ans. C'est sa deuxième titularisation. Lui aussi vient de la réserve. Et on peut parler aussi de Soyir Amada au milieu de terrain qui porte le numéro 33, qui également fait partie de ces jeunes. Donc cette équipe d'Aubagne qui reste sur 12 matchs sans victoire, et les 7 derniers avec un nouveau coach qui est arrivé en cours de saison après le match perdu 4-1 ici à domicile face à Sochaux. Et ce sont les malherbistes là qui ont le ballon avec Maxime Etuin pour Yanis Clémentia qui jouera avec le soleil dans la figure. Alors Yanis Clémentia qui reste quand même sur 3 matchs, 3 retours dans les buts du SMC, 3 clean sheets, c'est important pour lui, même si Patrice, normalement on va essayer peut-être de le retenir, mais c'est difficile de le vendre, de lui vendre une nouvelle saison en compagnie d'Anthony Mandrea. Il a fait clairement comprendre que lui avait envie d'être numéro 1.
3: Bah, c'est normal qu'il ait envie d'être numéro 1. Et là, sur les 3 matchs qu'il vient de faire, il a montré qu'il pouvait l'être. C'était pas toujours le cas dans le passé. Donc là, effectivement, les dirigeants vont devoir faire un choix. Mais encore une fois, ils vont être dépendants de ce mercato. Quelle va être la volonté de Mandrea? Est-ce qu'il va vouloir partir? Est-ce qu'il va trouver preneur? En tout cas, c'est un problème qu'il faudra régler très rapidement et pas laisser traîner jusqu'à la fin du mercato, parce que ça posera des problèmes. Parce que pendant ce temps-là, l'équipe doit se préparer. Elle doit savoir qui va être son gardien numéro 1 ou pas.
2: Ouais, ça pourrait être vite compliqué pour les bruits, alors que là on prenait mes débordements d'Aubagne, ça passe devant tout le monde, il était un tout petit peu juste en se jetant, Mokran Bentoumi avec la protection heureusement de Diabé Boulumbu, parce que là sur ce centre c'était compliqué, il était passé devant Diabé Boulumbu, ce centre dans les 6-50, là on avait mal géré ce premier débordement, et derrière il s'en est fait très peu que Bentoumi puisse récupérer le ballon. Première petite frayeur dans cette rencontre, heureusement sans conséquence, mais voilà, pour une équipe d'Aubagne qui est presque en tongue depuis plusieurs semaines, ce sont eux qui donnent la première petite frayeur au Stade Malherbe Caen sur ce premier ballon qui est passé, qui a passé en revue toute la défense malherbiste avant d'être dégagé par Diabé Boulumbu. Ça a été, encore une fois, vous allez voir les images, Patrice, mais on s'est fait une petite frayeur sans conséquence, alors que le ballon est dans les pieds de Zoumana Bagbema qui écarte sur le côté droit avec cette passe en profondeur pour ce centre dégagé juste devant Duville Parsemin. Ce sera un corner, premier corner de la partie pour le Stade Malherbe Caen. Alors le soleil est dans les yeux de Yanis Clémentia, pour le vent il a l'air de souffler vers les buts de Yanis Clémentia aussi. Visiblement on a dû perdre le tous, parce que ça veut dire que ce corner qui rentre en normalement avec Mohamed Hafid, ça va venir de la droite de l'attaque du SMC. Et ben, il n'aura pas l'avantage du vent dans cette première période. Le coup franc, le corner tiré en deux temps, justement, on a cherché à remettre le ballon vers Belkacem Dali Amar. Finalement, ça n'a pas fonctionné cette combinaison. Et le ballon qui va être dégagé, récupéré par Ronny Labonne en couverture. Mais c'était un petit peu chaud ce premier ballon, Patrice, dans notre surface de réparation quand même.
3: Alors on a au moins une minute de décalage, peut-être 50 secondes.
2: Mais c'est loin.
3: Ouais, mais effectivement, j'ai vu l'action et c'était plutôt pas mal défendu, parce qu'il fallait pas faire une erreur. Donc je sais plus qui était le défenseur là sur le centre, mais il a juste mis son corps pour l'empêcher l'attaquant adverse de marquer. C'était plutôt bien joué.
2: Ah, c'était Boulumbu là qui avait fait le travail là.
3: Ouais, parce que c'était chaud quand même.
2: C'était pas trop mal géré ça du côté des malherbistes. Le ballon dans les pieds de Maxime Etuin qui lance en profondeur Diabé Bolumbu pour le centre en retrait qui va être dégagé dans la surface de réparation d'Aubagne. Et les malherbistes là qui s'installent maintenant dans le camp des Provençaux. Et cette remise en jeu qui va être effectuée par Diabé Bolumbu. On a vu la montée de Maxime Etuin. Et Maxime Etuin qu'on fait jouer évidemment ce soir et qui est encore sous contrat, donc on comptera sur la saison prochaine, même si il a eu une arrivée entre guillemets de Gaël Clichy un peu compliquée, où il a cumulé des matchs un peu difficiles en provoquant des pénaltys notamment et des buts bêtement encaissés, dont un but marqué contre son camp à Dornano juste devant le COP. Maxime Etuin qui était dans le dur, donc c'est pas plus mal de le faire rejouer pour la fin de saison et essayer de finir sur une bonne note, alors que Didier Gauchot et Yann Mvila, eux, ne sont pas là ce soir. Passe en retrait très compliqué pour le gardien d'Aubagne, Thiago Moreira, qui a été obligé de sortir hors de sa surface de réparation pour dégager au pied. Ça va être récupéré par les joueurs d'Aubagne avec Mohamed Abdallah, et puis finalement on va revenir vers Amada en relais avec cette passe qui avait été fournie par Oudjani, mais finalement ça va être récupéré, dégagé par les Malherbes.

0: Diabé Bouloumbou qui a cherché au deuxième poteau à trouver d'abord Duville Parsemin. Ça n'a pas fonctionné, mais derrière il y avait Mohamed Hafid et il s'en est fallu de peu que Mohamed Hafid puisse mettre le ballon au fond des filets. Quand les images arriveront du côté de la Normandie, Patrick, vous pourrez revoir cette action à Manon, parce qu'il y a vraiment un énorme décalage en termes de temps. Et pourtant les caméras sont juste au-dessus de moi.
1: Je pense que c'est celle-là, voilà.
0: Et cette action bien construite, alors que les Malherbistes, pour l'instant, ont le ballon et le contrôle, ce ballon.
1: Ah, très belle action, oui. Très belle action. Après, quand on regarde comme ça sur les images que je vois, le profil du match, voilà, est tout tracé. Hein. On a une équipe d'Aubagne qui va jouer avec un bloc très compact et qui va attendre des Malherbistes. On va avoir le ballon très très souvent et on va se retrouver devant l'équation qu'on a déjà eue pas mal de fois. Hein. Une équipe qui attend, il va falloir trouver les solutions dans des espaces réduits. Et faire attention aux transitions, parce que cette équipe de bas va nous proposer un jeu assez direct, comme sur la première occasion qu'ils se sont créés en jouant dans la profondeur.
0: Ouais, mais pour l'instant, c'est leur seule occasion aux joueurs d'Aubagne au bout de 8 minutes de jeu, alors que Malherbe a le ballon avec Morante et qui, sous le pressing d'Ilan Kuris, préfère remettre en retrait pour son gardien, va redonner vers Maxime Etuin, pressing sur Maxime Etuin aussi, Diabé Bouloumbou. On presse haut côté joueurs d'Aubagne pour gêner, passe en retrait en direction de Yanis Clémentsa qui porte le brassard de capitaine ce soir en l'absence de Yann Mvila. Et Yanis Clémentsa qui va sortir loin de ses buts pour lancer au pied, aller chercher Diabé Bouloumbou sur le côté gauche malgré le vent. Il va le trouver pour Ivan Botella, contrôle orienté d'Ivan Botella qui se fait subtiliser le ballon au dernier moment par Adem Tafni. Et par contre les joueurs de d'Aubagne qui vont quand même réussir à se dégager, lancer en profondeur, mais alors vraiment tellement en profondeur que ça va arriver directement en 6 mètres pour Yanis Clémentsa. Et tranquillement on va pouvoir repartir du côté du SMC, alors qu'on vous parlait tout à l'heure des gardiens, à savoir ce qui allait se passer. Les premières rumeurs sortent déjà. On a vu ce matin Foot National qui parlait de Lucas Marcella du Gol FC qui joue en National 2, qui aurait pu intéresser Malherbe visiblement. On nous souffle du côté de Malherbe qu'il n'y a eu aucun contact du côté de Malherbe entre Malherbe et Lucas Marcella, comme pour ce deuxième gardien qui est en National 2 actuellement. Le Stade Malherbe Caen toujours à égalité 0-0 dans ses premières minutes de jeu, et un ballon qui va arriver, on construit sur le côté gauche encore, c'est le côté préférentiel là pour l'instant depuis le début du match, avec un ballon malheureusement perdu par Diabé Bouloumbou. Est-ce que ça va permettre un contre de cette équipe d'Aubagne? Non, parce que derrière, repli défensif de Zoumen Begmema qui va mettre le ballon en touche juste à côté du banc de Karim Masmoudi, qui est arrivé il y a 7 matchs de cela sur le banc de cette équipe provençale. La remise en jeu qui va être effectuée, on arrive tout doucement à la fin de ces 10 premières minutes de jeu, et toujours ce score de 0-0. Et sur les autres rencontres, ça a déjà scoré sur un autre stade où il n'y a plus rien à jouer pourtant, entre Concarneau et Villefranche-Beaujolais. Pour l'instant, il y a un partout entre le 9e et le 11e. Concarneau qui pourrait récupérer la 8e place de Malherbe, 8e place un peu honorifique, hein, mais faudrait quand même qu'il score un sacré paquet de fois, et notamment qu'il gagne déjà ce match à domicile. Le ballon récupéré Belkacem Dali Amar qui va provoquer une faute, la première faute qui avait été effectuée. Alors vous entendez peut-être les tambours des supporters à côté dans cette enceinte de 1200 places. Et c'est marrant, c'est que derrière les buts de Yanis Clémentsa, on a aussi un pont routier, et les gens sont sur ce pont routier pour regarder le match. Voilà. Ils sont en train de regarder tranquillement.
1: Un beau petit stade champêtre, c'est super.
0: Ah oui.
1: Il y a les merguez, on sent l'odeur.
0: Non, pas du tout, il n'y a pas de merguez. Et je peux vous assurer que quand l'intendant du Stade Malherbe Caen a ouvert la porte du vestiaire, il a été un peu surpris. Il a dit que même à Bayeux, les vestiaires étaient quand même bien plus grands que ça, étaient bien plus confortables. Ils étaient, ils sont vraiment les uns sur les autres dans les vestiaires. C'est vraiment le minimum en termes de confort, et pas besoin de parler de zone mixte ou de salle de presse et tout ça. Non, c'est vraiment un stade municipal, mais vraiment à l'ancienne, loin des canons de la Ligue 2 ou du foot professionnel. Le jeu qui se poursuit toujours sur la pelouse, et une interception de Lorenzo Rajo qui va pousser la défense adverse à mettre le ballon en touche, et notamment par son capitaine, et le ballon qui va être remis aux Malherbistes avec ce coup franc rapidement joué. Belkacem Dalemar qui cherche à centrer.

0: très, ça arrive vers Duville par chemin qui a pu faire un contrôle orienté, mais c'est reparti derrière dans l'autre sens pour l'équipe d'Aubagne. Et derrière, petite faute d'anti-jeu de la part d'Ivan Botella qui va se faire rappeler à l'ordre par monsieur Della Tomasina. Et la prochaine fois, je pense que ce sera un carton jaune. Voilà, premier avertissement dans cette rencontre sur cette petite faute d'anti-jeu qui a empêché la poursuite de ce jeu offensif d'Aubagne qui cherchait à partir en contre dans ce match. Toujours ce score de 0-0 entre deux formations, et on va essayer de s'approcher du but de Malherbe du côté des Provençaux avec ce débordement, ce centre puissant au deuxième poteau. Ça va être récupéré par Yanis Klimantia avec encore une fois une bonne couverture de Diabé Bouloumbou pour gêner Bentoumi qui était là encore bien placé pour essayer de récupérer ce ballon. Et la remise en jeu qui a été rapidement effectuée. Yanis Klimantia qui va jouer au pied, alors que je vous disais qu'on entendait tout à l'heure les supporters d'Aubagne. Et bien, il y a aussi quelques supporters du Stade Merbecan qui sont là, qui ont fait le déplacement. Certains qui ont prévu le déplacement en longueur hein, pour faire un week-end prolongé, évidemment, parce que y a un petit peu de distance quand même pour venir ici, Patrice. Faut être passionné de football, mais vaut mieux rester un peu plus longtemps sur place.
1: Ah ben ça c'est sûr, mais en tout cas, je sais pas combien ils sont, mais en tout cas, ils montrent encore une fois. Si on fait le bilan de la saison, c'est notre boulot de le faire pour Malherbe, mais en ce qui concerne les supporters, ils ont réussi leur saison. Il n'y a pas de souci.
0: Ah ouais, sur le COP, ils sont assez nombreux. 1, 2, 4, 6, 8, 10, 12, 14, une quarantaine minimum. Minimum une quarantaine, plus quelques-uns qui ont le maillot de Malherbe dans les tribunes classiques, qui doivent être plus des expatriés en Provence. En tout cas, ils sont toujours là, les supporters, toujours cette ferveur qu'on a pu voir hein, encore avec cette très belle fête à Dornano pour les 30 ans du Malherbe Normandie Cup. C'est vrai que on a vu quand même 15 000 spectateurs pour le dernier match de la saison sur un match où il n'y avait aucun jeu. Ça montre bien la force de ces supporters, et ce sera l'enjeu aussi les conserver à l'intersaison avec des horaires de match un peu particuliers l'année prochaine avec la Ligue 3, et puis également le fait d'avoir une saison un peu délicate d'un point de vue sportif hein. Ce sera l'enjeu de cette intersaison, Patrice.
1: Déjà, le premier enjeu, c'est de savoir qui va venir. Les supporters, ils attendent que ça, mais pas simplement les joueurs. Ils veulent savoir aussi au niveau de l'organigramme. Et puis après, effectivement, il faudra faire une saison d'un tout autre calibre. Après, sur la programmation, quand je regarde les équipes qui vont être dans cette Ligue 3, j'ai bien peur qu'on soit le number one et que les télés puissent envie de venir retransmettre le jeudi soir à Dornano qu'ailleurs. Donc ça peut poser... Ça peut poser un problème si on joue pratiquement tous les jeudis. Bon, il y aura Bastia, il y aura Amiens évidemment, mais je pense que ces équipes-là, elles vont jouer plutôt avec des équipes de jeunes, parce que sur le plan financier, je suis pas sûr qu'elles aient beaucoup, beaucoup, beaucoup de moyens. Donc voilà, ça va. Autant on peut se réjouir d'une Ligue 3, autant sur les retransmissions télé, on va être, nos supporters vont être pénalisés, c'est sûr. À l'extérieur, ils pourront pas être déplacés. Hein.
0: Ouais, à moins qu'on ait aussi l'équipe de Bordeaux, hein, ils sont deuxièmes. Il faudrait qu'ils passent devant Vendée-la-Roche. Il faudrait que sur la dernière journée, Vendée-la-Roche perde, alors qu'on va insister à un changement du côté de cette équipe de d'Aubagne avec une blessure et la sortir de Christopher Rocca. Christopher Rocca qui s'est arrêté. Il y a eu un petit arrêt de jeu et sorti sur blessure et remplacé par Kylian Madi qui est plutôt un milieu de terrain. Donc c'est vous dire que sur cette fin de saison faut faire avec les moyens du bord, et c'est un jeune joueur issu de la formation aussi. Donc voilà, Christopher Rocca qui va arrêter le match et la saison pour lui sur blessure et être remplacé par Kylian Madi. Voilà, premier changement dans cette partie. Au bout de 16 minutes de jeu, toujours 0-0 ici au stade de la de Tassigny entre Aubagne et le stade Malherbe-Caen.
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0: Un but important dans la course à la montée. Versailles mène 1-0 face à la Lanterne Rouge. Saint-Brieuc, un but important dans la course maintien. Valenciennes, le 10e, mène face à Châteauroux, le 16e, 1-0. Un partout entre Concarneau et Villefranche-Beaujolais, 0-0. En revanche, sur toutes les autres rencontres, ce qui veut dire que virtuellement, l'équipe de Versailles pourrait arriver à revenir à hauteur de Fleury, mais serait derrière au point avérage. Au goal avérage, il faudrait que Fleury perde et que Versailles creuse l'écart sur Rouen pour passer à la troisième place. Pour l'instant, Versailles remonte troisième ex aequo avec Fleury. C'est les premiers enseignements de ce premier quart d'heure.
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0: Allez, toujours le côté gauche avec un débordement Diabé Boulumbou qui cherche des solutions. Il s'appuie avec Maxime Etuin qui est venu l'aider. Et derrière, ce ballon qui va revenir dans les pieds de Lorenzo Arajo pour la montée de Morante. Morante qui oriente le jeu cette fois-ci à droite avec Ronny Labonne qui peut centrer directement dans les gants de Thiago Moreira. Et ce ballon qui va pouvoir être dégagé par la défense adverse. Et ce ballon qui va pouvoir être relancé à la main. Et ce ballon qui va maintenant être récupéré par le tac de Lorenzo Rajo. Et Lorenzo Rajo, on estime que Lorenzo Rajo a un peu trop appuyé son tacle sur son adversaire. Et notamment, c'était sur la retombée. J'ai mal vu son. C'était Ilan Kuris qui était venu très très bas défendre. Il avait complètement décroché et il s'est un peu tordu la cheville, Lorenzo Rajo. Donc, le double peine, il s'est fait un peu mal. Et en même temps, il se fait. Il concède une faute selon l'arbitre et le ballon qui va être récupéré maintenant par les joueurs d'Aubagne. Le coup franc rapidement joué sur la ligne médiane. On a franchi cette ligne médiane pas pour longtemps. Interception de Diabé Boulumbou qui se projette avec ce tacle de Tafni directement dans les pieds de Belkacem d'Ali Amar pour lancer sur le côté le débordement de Bentoumi, mais vraiment au bout de course il a pu que redonner un ballon facilement arrêté par Yanis Clémentia et derrière le dégagement de Yanis Clémentia, mais au départ de l'action Belkacem d'Ali Amar qui s'est fait surprendre par Tafni et heureusement sans conséquence hein, pour la défense du SMC, alors que le ballon va pouvoir maintenant être relancé depuis quelques petits instants là. On n'arrive plus trop à arriver vers les buts de Thiago Moreira qu'on n'a pas trop inquiété. On a eu des opportunités pour créer un peu de jeu mais sans déboucher sur une véritable occasion. Là derrière c'est un... Pardon Patrice ?
1: Ça va être ça la clé du match, notre capacité à être juste dans la dernière passe, parce que pour l'instant ce que propose Malherbe c'est plutôt cohérent, il y a cette volonté d'aller vers l'avant, sur le plan technique c'est pas mal non plus, mais dans la dernière passe pour se créer des vraies occasions de but, il va falloir être très très performant parce que cette équipe d'Aubagne elle est croupière comme on dit, et il n'y a pas beaucoup d'espace, il n'y a pas beaucoup de place. Voilà, mais en tout cas dans les attitudes là, dans le comportement général de l'équipe, c'est plutôt pas mal ce qu'on fait.
0: Oui, il y a du rythme dans ce premier quart d'heure. On est appliqué, on essaie de trouver des solutions sur la gauche, sur la droite. Là, c'est Ivan Otela. Bonne petite passe pour Diabé Boulumbou. Côté gauche pour le centre. Deuxième poteau. Un tout petit peu trop pour la tête du Villeparsemin. C'est remis dans le paquet avec l'aide de Mohamed Hafid. Et puis Zoumana Bagbema. On se bat dans la surface de réparation avec un beau raté en termes de dégagement de René Mimb. Mais finalement, l'arbitre qui va siffler. Est-ce que l'arbitre de touche a levé son drapeau ou est-ce qu'il va revenir plutôt sur une faute, visiblement sur une faute à l'entrée de la surface de réparation, le dégagement derrière. C'était bien joué là, l'inspiration d'Ivan Botella là pour lancer en profondeur Diabé Boulumbou. Le centre de Diabé Boulumbou, un tout petit peu trop fort, un tout petit peu trop haut, et si bien que Alexandre Villeparsemin, il était sur le reculoir, il n'a pas pu bien toper le ballon, il n'a pu que le prolonger en cloche derrière lui sans que ça puisse donner quelque chose. On arrive tout doucement à la moitié de cette première mi-temps, au quart du match, toujours ce score de 0-0 entre les deux formations. Diabé Boulumbou sur la gauche qui cherche à lancer Ivan Botella qui passe devant le capitaine adverse Neari. Il va chercher maintenant se retourner pour centrer. Il s'appuie finalement derrière lui sur Belkacem d'Ali Amar. Contré, c'est récupéré. Attention, en contre avec Diabé Boulumbou qui a l'air de s'être fait mal et qui reste au sol alors que le jeu se poursuit à l'opposé du terrain pour un débordement. Attention, centre en retrait. Heureusement contré. Et derrière, Diabé Boulumbou qui... qui visiblement se tient bien la cheville. Et l'arbitre qui va peut-être aller voir ce qui s'est passé, il boitille un petit peu, il a l'air de pouvoir repartir, Diabé Bouloumbou, heureusement pour nous. Et derrière, ce centre en retrait en direction de Kuris qui va finir en corner. Premier corner de cette partie en faveur d'Aubagne, puisqu'on a vu un corner tout à l'heure tiré en deux temps par le Stamer Bocan. Ça n'avait rien donné là cette fois-ci. Attention, parce que le vent souffle plutôt vers les buts de Yanis Clémentia. Et puis là, il y a du monde. Hein. Tous les joueurs de Malherbe sont dans leur surface de réparation ou à proximité. Et du côté d'Aubagne, on a juste mis dans le rond central en couverture Madi. Le tir, la tête sur la transversale, le poteau, pardon, du Stamer Bocan, la tête de Mohamed Nehari à la 23e minute de jeu. Cette tête et ce poteau qui renvoie le ballon. Il avait réussi à récupérer cette balle. Il a bien smatché et derrière, alors que là on réclame une position de hors-jeu, mais le jeu se poursuit. Ça peut être très dangereux avec Kuris qui va pouvoir centrer en retrait maintenant pour une frappe arrêtée, trop écrasée de la part d'Oudjani, heureusement. Mais nouvelle alerte, parce que derrière cette tête sur le poteau de Nehari, et bien derrière on a eu il n'y avait pas de position de hors-jeu pour Kuris qui est passé dans le dos de la défense malherbiste, et ça aurait pu être extrêmement dangereux. Heureusement, la frappe d'Oudjani a été complètement écrasée et Yanis Clémentia a pu plonger sur le ballon. Nouvel arrêt de jeu dans cette rencontre, parce que va falloir donner un petit coup de bombe magique pour Diabé Bouloumbou. J'espère que c'est juste un coup de bombe magique, c'est que c'est pas la cheville qui a tourné, Patrice.
1: Il était tout seul, je viens juste de voir l'action, on a plus d'une minute de retard hein. de la tête, il est vraiment tout seul hein.
0: Ah oui, on le laisse vraiment mettre son coup de boule tout seul.
1: Ah oui, mais là c'est là-dessus qu'il faudra être très très vigilant, hein, très concentré sur toutes les phases arrêtées, parce que bon, je trouve que cette équipe, à part les transitions, les contres et puis les situations arrêtées, elle peut pas nous mettre beaucoup en difficulté, mais voilà. C'est le genre de match, le tout c'est de débloquer le match en marquant le premier but et après ça va s'ouvrir, mais tant que ça va rester comme ça, ça va être compliqué.
0: Ouais, 24e minute de jeu et les Malherbistes là qui repartent vers l'avant avec ce ballon vers Diabé Bouloumbou et ce ballon qui va sortir en touche en faveur du SMC. Mais c'est vrai que la roue tourne, a l'air de tourner pour nous depuis plusieurs matchs maintenant, hein. Depuis le match de Paris 13 Atlético, hein, on s'était imposé, où il y avait eu des arrêts d'Anthony Mondrea en début de match, et puis après c'est Yanis Clémentia aussi qui a effectué ses arrêts et parfois des petits coups On provoque un peu pas la chance, mais ça tourne dans notre sens depuis quelques matchs, et c'est pas plus mal pour le Stamer Bocan, parce qu'on se souvient que en décembre janvier, à chaque fois qu'il y avait une première occasion pour l'adversaire, ça finissait dans nos buts. Hein.
1: Ouais.
0: C'était quand même assez terrible. Alors qu'on a un débordement nouveau, Diabé Bouloumbou pour Duville Parsemin qui est obligé de décrocher là et qui est contré, et derrière ça revient jusqu'à Maxime Etuin pour son gardien Yanis Clémentia qui sort de sa surface de réparation pour relancer au pied et en direction de Morante. Allez, il va falloir trouver une faille dans le bloc. Il y avait un appel à gauche d'Ivan Botella et de Diabé Bouloumbou. On va venir avec Maxime Etuin sur le côté, il fait mine de jouer vers Diabé Bouloumbou, mais ça s'était refermé dans son couloir. Alors on va revenir dans le rond central pour Morante. 25e minute de jeu, toujours 0-0. Morante qui choisit la droite avec ce ballon pour Mohamed Afid. Mohamed Afid en relais, non, il y va tout seul, il va chercher à déborder pour centrer et c'est dégagé et mis en touche par Mohamed Nehari. Et ce ballon à suivre qui va être rapidement joué par Ronny Labonne à hauteur de la surface de réparation de d'Aubagne. Allez, il faut profiter de ce temps fort pour essayer d'enfin d'inquiéter un peu plus Thiago Moreira, le jeune gardien de cette équipe d'Aubagne. Pour l'instant, vous l'avez dit Patrice, les intentions sont là, il reste les occasions à avoir, comme là avec ce ballon, ce centre puissant de Duville Parsemin qui va filer devant tout le monde et être récupéré à l'opposé par Bentoumi qui cherchait à jouer en première intention très rapidement devant avec cette passe pour Ilan Kuris qui n'a pas pu bien conserver le ballon avec le retour des défenseurs malherbistes qui vont pouvoir repartir tranquillement. Et c'est reparti pour une nouvelle phase de possession. Pour l'instant, on est encore une fois bien dans notre match, Patrice, mais attention à cette équipe d'Aubagne.
1: Oui, il va falloir qu'on ait un petit peu plus de variété, parce que quand on regarde bien, ils ont bien étudié le jeu de Malherbe, ils ont bloqué carrément les côtés, surtout le côté droit, parce que à Fille de la Bonne, ils ont compris que c'était un duo très dangereux. Donc pour l'instant, ils arrivent assez bien à annihiler ça. Donc je pense que la solution peut venir de Momo Afid en rentrant un petit peu à l'intérieur et peut-être trouver des solutions à l'intérieur. Parce qu'on voit, même du côté gauche, même si on a eu beaucoup de situations, c'est surtout avec des passes entre le défenseur central et le latéral adverse, avec un joueur de chez nous écarté, qu'on peut trouver des solutions. Donc voilà. On gagnerait à de temps en temps passer par l'axe, même si les entraîneurs, c'est là où il y a du monde normalement, mais là, ils ont bloqué carrément nos couloirs, considérant que c'est notre point fort, et donc c'est pour ça qu'on a du mal à trouver des situations de but.
0: Il y a peut-être là, avec le devant de monde, Ronny Labonne, ça va être dégagé. Souvent, on voit Ivan Botelin d'ailleurs qui propose des solutions dans l'axe pour les petites déviations ou pour faire des appels pour aller chercher les ballons, pour inciter ses partenaires à jouer plus en, peut-être en profondeur aussi, ou en tout cas en relais. Il propose beaucoup, Ivan Botella, sur cette première période, même si pour l'instant ça s'est pas vu en d'occasion franche. 28e minute de jeu, toujours ce score de 0-0 entre les deux formations, et le ballon qui va être récupéré à nouveau par les malherbistes. Il a oublié le ballon, Zoumana Bagbema. Il pensait qu'Ivan Botella allait pouvoir le récupérer. C'était un ballon de contre avec Bentoumi sur le côté droit. Bentoumi qui arrive à l'entrée de la surface de réparation, face à face à Bouloumou. Il frappe et ouvre le score. Et l'ouvre le score, Bentoumi. Il a réussi à fixer Diabé Bouloumou un peu trop facilement. Il a repiqué vers l'axe, pied gauche, et le ballon au ras du poteau. Il s'est fait avoir, Diabé Bouloumou, parce que là, ça lui a permis de s'ouvrir directement le but et de surprendre à 16 mètres le malheureux Yanis Clémentia. Ça faisait 4 matchs qu'on ne s'était pas pris de but, 4 matchs consécutifs sans s'en prendre un. La série se termine à la 29e minute de jeu sur ce but de Moukran Bentoumi. Vous allez revoir les images, Patrice, mais défensivement il y avait mieux à faire. On s'est fait un petit peu avoir sur cette phase, avec au départ une récupération du ballon, et on a assez rapidement trouvé Bentoumi. Mais encore une fois, je vous dis ça, mais les images n'ont pas dû encore arriver chez vous, Patrice.
1: Là, je pense que c'est là que je vais le voir. Oui, voilà. Oui, mais encore une fois, par rapport à ce qu'on a évoqué, hein, c'est une perte de balle dans le camp d'Aubagne. Et très très vite, le défenseur sort, une situation de comme on disait avant, d'attaque rapide, donc de transition. Et à l'arrivée, ça fait but. Donc voilà, mais c'est toute la problématique de ces matchs-là. On est très supérieur à cette équipe. Ce qu'on propose, c'est pas mal. Le problème, c'est que dans la zone de vérité, on se crée pas d'occasion, on n'a pas le geste juste, et on n'est pas à l'abri de ça, parce que le plan de jeu d'Aubagne, c'est carrément celui-là.
0: Oui, et malheureusement, ça a fonctionné. On a eu un avertissement, hein, une frappe sur le poteau à la 23e minute de jeu de Mohamed Nehari, et là, Bentoumi qui ouvre le score. Donc, ils ont eu les deux premières occasions du match. La deuxième était la bonne. Et du côté du SMC,
1: je revois les images, là, le défenseur qui sort. Voilà, une balle dans le sens de la profondeur. Et alors après, derrière, regardez Bouloumou.
0: Bouloumou, là,
1: il est trop loin, il est trop loin de l'adversaire, et surtout, on a l'impression qu'il pense qu'il va passer sur le côté droit pour centrer. Et non, il a fait un pied à l'autre et gauche, c'est tout.
0: Ouais, c'est ballot, et Yanis Clémentia qui n'a pas bougé du tout, alors qu'on va avoir une petite semelle sur un défenseur d'Aubagne et qui va redonner le ballon à cette équipe d'Aubagne. Et bien, comme ça a ouvert le score et qu'on est à la 31e minute de jeu maintenant, 1-0 pour Aubagne face au Stade Herbeaucamp. Bon, on va aller faire un petit tour pour voir ce qui se passe sur les autres terrains de cette 34e journée de National.
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0: 4 autres buts marqués dans cette journée nationale pour l'instant. Le 1 partout entre Concarneau et Villefranche-Beaujolais. Ils ont frappé très très tôt dans la rencontre. Valenciennes mène toujours 1-0 face à Châteauroux. 1-0 pour Versailles face à Saint-Brieuc. Et sinon, 0-0 entre Sochaux et Le Puy, entre Quevilly-Rouen Métropole et le Paris 13 Atlético, entre Fleury et Rouen, et entre Dijon, le championnat de national, et l'US Orléans. On espère que ça s'activera un peu plus dans le dernier quart d'heure de cette première période.
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0: Ah, et pour la dernière journée de National, puisque place à la Ligue 3, hein, Patrice. On a entendu les changements qui se mettent en place pour cette Ligue 3. Le jeudi 20h45, un match décalé, puis 8 matchs à 15h. Et puis une assistance vidéo avec deux challenges par match et par coach. Un peu comme au basket, on pourra demander à l'arbitre qu'il aille revoir les images pour dire... Je veux pas vous dire que vous êtes trompé, mais si vous pouviez regarder un petit peu l'image avec le quatrième arbitre, un quatrième arbitre qui va être en place, mis en place, faudra voir. Hein. Ça peut être une solution et éviter les assistants. Je sais pas comment on peut y penser à ça. Je sais pas si ça peut apporter énormément de choses.
1: De ça, je me dis que si on peut demander la VAR 4 fois, c'est-à-dire 2 fois par coach, pourquoi on la met pas tout le temps? Donc je sais pas, je comprends pas.
0: Parce que
1: ça coûte moins cher de regarder 4 fois que 10 fois ou 15 fois quand ça le mérite. Ça va pas être la VAR, ça va être la possibilité de revoir l'image sur un écran, mais sans. Je sais pas.
0: Ah oui, c'est ça. C'est de l'assistance vidéo parce que derrière la VAR, ça veut dire on vous montre les images, il y a des arbitres en cabine.
1: Il n'y aura pas d'arbitre.
0: Il y aura le quatrième arbitre qui sera à côté pour montrer les images. Voilà, le quatrième arbitre sera là pour ça. Voilà, c'est ça.
1: Ok.
0: Donc ça, la seule solution.
1: Il faudra pas se tromper quand on demandera à voir les images.
0: Il faudra espérer qu'il y ait une bonne image aussi, hein, que le cadreur n'aura pas raté l'image et qu'il aura le bon plan aussi. Effectivement, ça sera pas. Elle sera pas super méga précis peut-être dans un premier temps. On va voir. Hein, écoutez, si on peut donner un petit coup de main après sur l'arbitrage, on verra bien. Alors que le jeu lui vient de reprendre avec une touche. Attention dans la surface de réparation du Stade Malherbe Caen. Touche de Nehari très loin dans la surface malherbiste. On n'arrive pas à se dégager derrière la frappe de Tafni. Elle est cadrée et elle est arrêtée par Yanis Clémentia et ce ballon qui va pouvoir être récupéré. Ouais, encore une nouvelle frappe cadrée, hein. C'est la troisième frappe cadrée, une qui a amené au but et la quatrième qui n'était pas cadrée, était un peu trop cadrée, elle était sur le poteau, donc va falloir rapidement repartir vers l'avant côté malherbiste et retrouver des solutions parce que là j'ai l'impression qu'on a un peu plus de mal à redonner le rythme, hein. C'est un peu comme les matchs précédents, à savoir qu'au bout d'un quart d'heure là face à Concarneau, Patrice, on s'était un petit peu arrêté, on n'arrivait plus à trouver de rythme. J'ai l'impression qu'on retombe dessus là.
1: Contre Concarneau, après un quart d'heure, on s'est arrêté jusqu'à la fin du match. Hein.
0: C'est ça. J'espère qu'on n'aura pas la même. Hein.
1: C'était vraiment la fête du MMK et heureusement qu'il y avait cette fête-là. Mais pour en revenir au match, oui, il y a encore une fois, mais c'est le but qui change tout. Cette équipe, maintenant qu'elle mène, elle est décomplexée, elle propose des choses qu'elle ne proposait pas avant. Et nous, c'est vrai qu'on a un petit coup de moins bien. Dans les intentions, sur le plan technique, au niveau des propositions, des courses. Donc il faut se reprendre parce que si on prenait un deuxième but, là ça deviendrait très très compliqué.
0: Oh que oui. Et on était encore une fois sur une frappe, heureusement un peu trop écrasée. Il est arrivé en bout de course Tafni pour tirer vers les buts de Yanis Clémentia alors que le ballon dans les pieds de Diabé Bolumbou et tout de suite tout le monde s'est replié dans son camp. Il n'y a que Curis Curis est rentré dans sa partie de terrain aussi et voilà avec deux lignes de 4 et puis deux joueurs dans l'axe à côté des deux défenseurs centraux pour essayer de récupérer le ballon et on va se remettre en circulation. Maxime Etienne qui cherche à s'avancer, à trouver une solution avec Ivan Botella, mais qui redonne tout de suite le ballon. Là, on va reculer, tout de suite le pressing sur Zoumana Bakbema, un peu coincé et passe en retrait très risqué de Maxime Etienne, mais qui va quand même passer parce qu'elle a elle a surpris son vis-à-vis, cette passe. Et derrière, Ivan Botella qui a complètement décroché, qui du rond central est allé chercher à droite Mohamed Hafid, mais en position de hors-jeu, le ballon qui est récupéré par la défense d'Aubagne. 36e minute de jeu et Malherbe qui est mené 1-0 dans un match. Encore une fois, on est en train de tomber dans le plan d'Aubagne et vous l'avez dit, ce premier but forcément marqué par Aubagne va nous compliquer la tâche pour ne serait-ce que les faire bouger un peu, les faire sortir Et surtout, on risque d'avoir des phases de transition un peu délicates à gérer pour nos défenseurs avec Maxime Etuin. Maxime Etuin dans le rond central pour Zoumana Bagbema. Bagbema l'appelle sur la gauche, mais c'est un peu coincé. Alors on va venir sur la droite avec un long ballon dans le dos de Harry, et le ballon qui va sortir, être mis en touche. C'est plutôt Amada, pardon, qui était là-bas à l'opposé du terrain. Et ce ballon qui va sortir en touche, qui va être rapidement joué par les Malherbistes à hauteur de surface de réparation adverse, avec Bagbema qui est allé à la percussion, et le ballon qui va être récupéré, dégagé vers les avant-postes pour cette équipe d'Aubagne, qui réussit à se débarrasser assez facilement de ses vis-à-vis, avec El Kadouri qui va pouvoir galoper maintenant. Heureusement, il oublie un petit peu le ballon à l'angle de la surface de réparation de Malherbe, mais cette passe trop en retrait pour ses attaquants, et ça va être dégagé par Malherbe avec un long ballon en direction de Duville-Parsemin. Le contrôle du Duville-Parsemin qui file vers les buts. Il a perdu l'avantage de sa position au départ avec un contrôle un petit peu raté, et derrière ça a permis à la défense adverse de repasser devant. C'est dommage parce que on s'attendait à peut-être à ce que le drapeau se lève, parce qu'il avait vraiment une grosse avance sur la défense centrale qui avait du mal à s'aligner, et au moment du rebond du ballon, il s'est fait surprendre dans son contrôle, et tout l'avantage qu'il pouvait avoir et d'essayer de filer vers les buts de Thiago Moreira, malheureusement ont été annihilés. C'est dommage parce que là, pour une fois, on était devant ce fameux bloc dense de d'Aubagne. Quand vous reverrez les images, Patrice, vous verrez, mais je pense que c'est sur le premier contrôle que il a raté le petit quelque chose, Alexandre Duville-Parsemin. Alors que c'est reparti de l'autre côté avec ce ballon récupéré. Ah, ça m'étonne pas. Ce ballon récupéré aux avant-postes par Madi sur le côté gauche de l'attaque d'Aubagne, et c'est finalement dégagé. Et ça va peut-être repartir. Oui.
1: Il est pris par le rebond. Le ballon c'est un très très bon ballon, sauf que il a pas fusé, il a pas rebondi, il s'est presque arrêté le ballon quand il a rebondi. Donc ça lui est tombé sur le genou, et lui il avait plutôt anticipé sur le fait que le ballon allait, je sais pas si la pelouse a été arrosée, mais fuser, ou enfin aller un peu plus devant lui. Et malheureusement, il a été freiné par la pelouse.
0: Et un résultat, il n'a pas pu encore une fois conserver cet avantage. Et derrière, l'équipe d'Aubagne qui va obtenir un nouveau corner. Attention, sur coup de pied arrêté, c'est sur un coup de pied arrêté qu'ils avaient leur première occasion, et mis un coup de tête sur notre poteau. Cette fois-ci, ça va venir de la droite de leur attaque, avec pour tirer El Kadouri qu'on voit souvent déborder sur le côté gauche de l'attaque d'Aubagne. Dans la surface de réparation, Malherbis, ils sont nombreux, ils sont 5 joueurs d'Aubagne, dont le capitaine Nehari, pour essayer de mettre un coup de tête. Ce sera la tête de Duville-Parsemin qui va dégager son camp, et derrière on a l'effort de Ronnie Labonne pour aller récupérer le ballon et obtenir une touche. Ronnie Labonne qui était venu chercher ce ballon sur le côté gauche, le latéral droit, pour aider sur la phase de défense et permettre cette récupération de touche qui va maintenant être jouée. Ce ballon qui est récupéré par Leandro Morante pour attendre un petit peu des solutions. Maxime Etuin sur sa gauche, Yanis Limantia qui sort de ses buts, qui arrive à hauteur du rond central, et c'est le portier Malherbis qui a le ballon dans ses pieds maintenant, avec une ouverture de Zoumana Bagbema. Ouah, c'est trop profond, ça sert à rien, ça, dans un bloc aussi dense. Long ballon en profondeur, ça va arriver jusqu'à Thiago Moreira qui va pouvoir maintenant se dégager, alors que on a les deux équipes de tête qui ont ouvert le score quasiment en même temps. C'est Sochaux qui mène face au Puy 1-0 et Dijon qui mène face à Orléans 1-0. Alors si Dijon, ça ne change rien, puisque de toute façon ils sont assurés de monter et sont sacrés champions, eh bien du côté de Sochaux, ça permettrait, si le score en restait là, de monter directement, de valider définitivement cette montée en Ligue 2, ce qui est plutôt bon pour ce club historique du football français, Patrice. Ah, il y a même 2-0.
1: Ouais, mais ça vient de s'afficher là, 2-0 pour Sochaux.
0: Ah, moi je l'ai pas encore, vous voyez. Vous avez des décalages pour les images, alors qu'on a un ballon en profondeur avec un face-à-face de Duville-Parsemin, et derrière Belkacem Dalyamar qui tente la frappe. Duville-Parsemin, le ballon, malheureusement la bonne sortie de Thiago Moreira face à lui, et derrière le ballon qui arrive dans les pieds de Belkacem Dalyamar qui va mettre le ballon juste au-dessus à la 42e minute de jeu. C'est la plus grosse occasion malherbiste, ce face-à-face de encore une fois de Duville-Parsemin. Mais il faut dire que Thiago Moura était bien sorti dans ses pieds. Et puis derrière, la frappe juste au-dessus de Belkacem, d'Ali Amar, qui aurait pu profiter de l'absence dans ses buts du portier adverse, mais qui n'a pas réussi à cadrer sa tentative d'égaliser juste avant la mi-temps, la 42e. Ça aurait été pas mal pour le Stade Malherbe-Caen, alors qu'effectivement, Patrice, le deuxième but de Sochaux vient d'arriver à Aubagne. C'est exactement ça, 2-0, alors que Versailles vient d'être rejoint par Saint-Brieuc.
1: Ah, je viens de voir l'action, il la joue mal parce qu'il peut jouer, il peut faire un centre, il est à côté de lui, je vais la revoir pour être sûr. Ok, Ivan Botella qui est tout seul au milieu. Ah oui, il doit la mettre.
0: Il met un petit ballon
1: sur sa gauche, et Ivan il est tout seul, il n'a plus qu'à mettre un plat de pied, il n'y a plus personne dans le but.
0: Peut-être qu'il était mal orienté au moment de prendre le ballon, peut-être dans la...
1: Il a attendu que le gardien bouge, parte d'un côté, mais il n'a pas bougé, il est resté sur ses appuis, et il a essayé de lui mettre entre les jambes. Et c'est dommage qu'il n'ait pas vu à côté.
0: Ouais, c'était la plus belle occasion Malherbis dans cette première mi-temps, alors que le ballon vient récupéré à l'arraché avec une petite faute d'anti-jeu, mais l'arbitre laisse parce qu'il y a l'avantage avec Kadouri, qui peut chercher à centrer, c'est contré. Ce sera un nouveau corner pour cette équipe d'Aubagne qui était plutôt défensif, plutôt regroupé en début de retransmission, mais qui au fur et à mesure n'hésite pas à essayer de jouer sur les coups de contre et obtient des bons débordements, notamment de Bilal Kadouri sur le côté gauche. C'est lui qui souvent nous met un petit peu en difficulté dans notre couloir droit et qui obtient des centres, des corners. Là ce sera le cas, c'est lui qui va le tirer ce corner justement. Il va venir de la gauche d'attaque d'Aubagne, ça va être dégagé en deux temps par la défense malherbiste et notamment une tête d'Ivan Botella, mais ça revient dans les pieds d'Aubagne, pas pour longtemps avec cette touche concédée sur ce travail défensif d'Ivan Botella, ce qui va permettre au Stade Malherbe-Caen de pouvoir rejouer valablement. 44e minute de jeu, toujours 1-0 pour cette équipe d'Aubagne, ce but marqué à la 29e minute de jeu par Ben Toumi et ce ballon qu'on va remonter maintenant avec Leandro Morante, alors que le soleil est en train de se coucher tranquillement sur la Provence et que la température est en train de diminuer tout doucement aussi. Il fait frais avec le Mistral ce soir, alors qu'on va avoir une nouvelle semelle sur Belkacem d'Ali Amar. Ce sera un coup franc très très lointain dans l'axe, mais très très lointain en faveur de Malherbe. Et ce coup de pied arrêté, et ce serait encore une fois pas mal pour nous qu'on puisse revenir au score, parce que on est à la merci d'un possible deuxième but qui compliquerait sérieusement la situation du Stade Malherbe-Caen. Le coup franc rapidement joué avec Mohamed Afik qui va pouvoir centrer au deuxième poteau en direction d'Ivan Botella. La volée d'Ivan Botella en déséquilibre qui va balancer un long ballon qui va rebondir derrière les buts et sur la piste d'athlétisme. C'était compliqué de le récupérer ce ballon de la part pour Ivan Botella, et derrière ça va être la récupération de ce ballon, ce 6 mètres, et derrière on aura 4 minutes minimum de temps additionnel. C'est normal parce qu'on aura eu quelques arrêts de jeu avec la sortie sur blessure de Christopher Roca d'un côté, le petit soin pour le défenseur Diabé Bouloumbou et ces petits arrêts de jeu dans cette rencontre qui ont donc amené 4 minutes de temps additionnel dans cette première mi-temps, ce qui est plutôt rare. Le ballon récupéré par Diabé Bouloumbou avec Belkacem d'Ali Amar, petite déviation d'Alexandre Deville-Parsemin, mais là intercepté assez facilement par la défense d'Aubagne. Derrière, le travail de Zoumana Bagbema qui récupère le ballon dans les pieds pour Lorenzo Rajou, en retrait pour Leandro Morante, et le jeu qui va se poursuivre. On joue la 46e minute de jeu et à nouveau la solution pour tourner autour de ce bloc défensif adverse. Diabé Bouloumbou sur la gauche vers l'axe avec Ivan Botella, mais ça ne surprend pas Nehari qui avait suivi. Nehari qui récupère le ballon et derrière Belkacem d'Ali Amar qui intercepte le ballon pour Duville-Parsemin qui réclamait une faute. L'arbitre ne suit pas et derrière on balance le ballon trop vers l'avant, loin de El Kadouri là, pour un débordement, et ça va être récupéré en touche par les malherbistes. Un peu brouillonne cette fin de première période et toujours le Malherbe qui court après ce score et qui aura eu pourtant deux belles occasions, et notamment cette dernière, la 42e, avec cette double occasion du Villeparcement, Belkacem d'Ali Amar, qui n'aura malheureusement pas réussi à permettre l'égalisation. Attention à ce ballon vers Madi. Madi qui va centrer au deuxième poteau. Heureusement, c'était pas précis. Il y avait Ilan Kuris qui arrivait. Et ça va sortir directement en 6 mètres. Tant mieux pour Malherbe. Vous verrez les images, Patrice, dans quelques instants. Mais là encore, on avait un ballon sur le côté droit de la défense, le côté droit de l'attaque d'Aubagne. Et ce centre de Madi, qui heureusement n'était pas très bien dosé, ce qui a permis à Malherbe de voir heureusement le ballon sortir en 6 mètres. Allez, 47e minute. Encore deux petites minutes de temps additionnel. J'ai l'impression qu'on est plus en train de perdre les ballons, Patrice, dans ces dernières minutes, avec ce ballon encore en profondeur, heureusement trop long, en direction de Ben Toumi, l'auteur du seul but de cette partie. Mais va falloir se méfier, parce que ce sera encore bête de s'en prendre un dans les arrêts de jeu avec cette réaction, ce bon ballon. Il n'est pas en position d'hors-jeu, si, position d'hors-jeu, alors que le gardien vient directement plonger dans les jambes déséquilibrées du Villeparcemin. L'arrivée de Maxime Etuin, il a pris le ballon au plein axe, il a lancé en profondeur du Villeparcemin. L'arbitre qui a mis du temps à lever son drapeau, du Villeparcemin qui a tenté de dribbler Thiago Moreira, et Thiago Moreira qui allait l'arracher. Mais oui, mais l'arbitre avait sifflé le hors-jeu, donc ce ne sera pas une faute, ce sera un dégagement derrière. Et on a vu Belkacem d'Ali Amar discuter avec Maxime Etuin, visiblement, par rapport au choix du ballon. En tout cas, c'était encore une opportunité pour Malherbe, mais position de hors-jeu pour Alexandre du Villeparcemin, alors qu'il reste encore une petite minute à jouer dans les arrêts de jeu, Patrice.
1: Oui, alors, oulala, j'en ai... Oui, mais après cette équipe d'Aubagne, elle est très disciplinée. Pour l'instant, elle respecte à la lettre le plan de jeu de son entraîneur. Oh, je suis en train de voir l'action. Oulala. C'est la qualité du contrôle, il fait un contrôle trop long. Le gardien sort bien, mais il fait un contrôle trop long. Oui, donc je disais, Aubagne respecte leur plan de jeu. Ils sont très groupés, ils se replient très très vite. Donc ils ont bloqué nos couloirs, donc il y a très très peu d'espace. Et par contre, je sais pas si les attaquants et les milieux vont faire tout le match comme ça. Dès qu'ils ont le ballon, ça accélère dans le sens de la verticalité. Et après une ou deux passes, ils trouvent la verticalité, donc ils nous mettent en difficulté. Nous, de l'autre côté, il faudrait qu'on soit plus appliqué, notamment sur quand on arrive quand même à centrer. Il y a pratiquement pas un centre qui est arrivé. Donc voilà, c'est surtout sur le plan technique dans la surface adverse qu'il faudra être plus performant que ce qu'on montre en première mi-temps.
0: Peut-être là, sur le dernier corner de cette première mi-temps, hein, 49e minute de jeu, les 4 minutes de temps additionnel sont écoulées, centre deuxième poteau, c'est légèrement dévié de la tête par Zoumana Bagbema, et derrière du Villeparcemin en retrait pour Maxime Etuin. Attention, Maxime Etuin sera une touche, et l'arbitre qui va siffler la mi-temps sur cette dernière opportunité. Et ça venait vérifier ce que vous disiez, Patrice, ce corner qui n'était pas très bien tiré et qui a amené juste un ballon légèrement dévié de la tête, et les visages un peu fermés de Gaël Clichy, un petit peu déçu sans doute par rapport à la physionomie de cette première mi-temps où effectivement à chaque fois qu'Aubagne peut se lancer dans notre dos dans les phases de transition, ils nous mettent un peu le feu, Patrice.
1: Oui, mais parce que ils jouent avec leur qualité, même si après avoir marqué le but, ils ont montré que techniquement ils étaient aussi capables de faire des choses. Mais voilà, c'est leur plan de jeu. Ils ont bien étudié Malherbe, mais pour l'instant ils nous bloquent de partout. Et nous, on a fait 15 minutes très intéressantes avant de prendre ce but. Il manquait que la finition, et depuis c'est un petit peu plus brouillon, mais tout simplement parce que on a baissé d'intensité sur le plan physique. De derrière, il faudrait remettre de la vitesse pour relancer plus vite, et puis surtout sur le plan technique. Sur le plan technique, on a beaucoup plus de déchets. On a eu par moment aussi un jeu direct, c'est pas tout à fait notre jeu. Donc voilà, pour l'instant, on est en train de tomber dans le piège d'Aubagne. Mais je pense que, pour l'avoir vu à la télé plusieurs fois, Gaël Clichy, il avait les bras au ciel chaque fois qu'il y avait un centre raté ou un contrôle raté, leur parler de la technique. Parce qu'on a nettement baissé par rapport à nos premiers quarts d'heure.
0: Ouais, un peu un syndrome Canet. On va faire une courte pause musicale et puis on revient dans quelques instants pour débriefer cette première mi-temps puis vous donner les scores des autres rencontres de cette 34e et dernière journée et la course à la montée avec un FC Sochaux qui est en train de partir tranquillement vers un retour en Ligue 2. A tout de suite sur Ici Normandie.
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2: Retour ici à Aubagne, le temps de faire une petite course pour aller voir les supporters et vous faire une petite photo qu'on mettra sur les réseaux sociaux. À la mi-temps, ce score de 1-0 en faveur d'Aubagne, un but marqué à la 29e minute de jeu par Bentoumi. Patrice, on a vu un premier quart d'heure où Malherbe avait l'air de se mettre en place, d'avoir des capacités à gêner un petit peu Aubagne. Et puis finalement, c'est Aubagne qui a eu les plus belles occasions.
3: Oui, ils ont été très très efficaces. C'est vrai que Malherbe a donné l'impression, en tout cas j'avais souligné que dans les intentions, dans le comportement, il y avait cette volonté d'arriver à l'avant. Techniquement c'était pas trop mal et il manquait plus que la finition. Et à contrario, Aubagne, ils avaient leur plan de jeu très groupé dans leur moitié de terrain, bloqué nos côtés, et puis contré dès qu'ils avaient la balle. Et chaque fois qu'ils ont récupéré le ballon, ils se sont créés. En tout cas, ils ont joué dans le sens de la profondeur. Et sur une de ces actions-là, ils ont réussi à marquer. Alors après, le but, ça change tout. On a vu une équipe d'Aubagne qui a, par moment, avait, après ce but, la possession, était capable de garder le ballon, des 1-2, des 1-2-3. Et puis après, très vite, ils ont repris leur principe par rapport au plan de jeu qu'ils avaient mis. Et Malherbe, j'ai presque envie de dire comme d'habitude, a baissé pied. Il n'y avait plus de mouvement, il n'y avait plus de déplacement coordonné. Des erreurs techniques aussi qui étaient trop importantes par rapport au premier quart d'heure. Donc on est en difficulté. Il va falloir changer des choses et surtout être plus appliqué techniquement dans la surface de réparation.
2: Ouais, parce que quand on voit Alexandre Villeparsemail, il a eu quelques petits ballons, alors parfois à la limite de hors-jeu, il y a eu un hors-jeu qui avait été sifflé, il y avait aussi ce face-à-face avec Thiago Moreira, et puis cette frappe de El Khazen El Yamar au-dessus dans la foulée. On a vu aussi le petit contrôle qui a fusé devant lui alors qu'il pouvait partir vers les buts adverses, et puis surtout des centres qui sont pas très très précis et qui passent largement au-dessus des attaquants malherbistes ou qui sont hors de portée. C'est un peu ça le problème de cette première mi-temps, Patrice.
3: Oui, mais c'est des erreurs techniques. Sur le dernier tête-à-tête de Parsemain avec le gardien, c'est son contrôle. Il fait son contrôle trop loin. Si le contrôle il est plus court, que le ballon reste dans ses pieds, ou en tout cas juste devant lui, il peut armer. Le fait qu'il fasse le contrôle trop loin, ça permet au gardien de sortir. Après, il y a la pression aussi sur ce ballon en profondeur. Alors après, je ne sais pas comment est la pelouse, je ne sais pas si elle est sèche, si elle a été arrosée ou pas, mais en tout cas, il a mal jugé la trajectoire du ballon, le rebond. Et c'est du genou, je crois, il la pousse trop. Donc c'est plein de petites erreurs techniques sur les centres aussi. Il y a une fois, je me souviens d'une action où Mbolumbu, il aurait dû centrer tout de suite. Il a fait un contrôle. Donc le temps du contrôle permet à l'adversaire de se replacer. Alors que si on met un centre direct, et puis des centres tendus, quand il y a du monde comme ça dans la surface, vous pouvez toujours avoir l'espoir ou la chance que ce soit un défenseur adverse qui la mette dans le but. Parce qu'ils sont tous dans les 5m50. Donc oui. C'est voilà. Pour l'instant, on est piégé et il va falloir trouver une solution pour se sortir de ce piège.
2: À la mi-temps, sur les autres stades, Concarneau et Villefranche-Beaujolais sont à égalité, un but partout. Dijon, le leader, mène 1-0 face à Orléans. Fleury, le troisième qui reçoit le quatrième, le FC Rouen, pour l'instant 0-0, ce qui permettrait à Fleury d'être barragiste pour tenter d'obtenir le troisième et dernier ticket pour la montée. Quevilly-Rouen Métropole, ça c'est la course au maintien face au Paris 13, 0-0. Sochaux mène 2-0 face au Puy et valide et composte sa deuxième place, synonyme de montée directe en Ligue 2. Valenciennes mène 1-0 face à Châteauroux, ce qui enverrait Châteauroux en National 2. Et puis Versailles a ouvert le score face à Saint-Brieuc, mais s'est fait rejoindre par des Briochins qui pourtant sont lanterne rouge et n'ont plus rien à jouer. Ce qui contrarie un peu les Versaillais qui, à un moment, rejoignaient en nombre de points Fleury pour la troisième place. On va faire une dernière courte pause musicale et puis on rejoindra ici ce stade de l'âtre de Tassigny à Aubagne pour la deuxième mi-temps. À la mi-temps, je vous rappelle que Malherbe est mené 1-0.
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2: Alors que la nuit est en train de tomber tout doucement sur le stade de l'Âtre de Tassigny, que les joueurs sont arrivés sur le terrain, les malherbistes en second. D'ailleurs, Yanis Clémentière vient de finir son petit échauffement et il va pouvoir regagner ses buts. Et cette fois-ci, on va attaquer normalement. Le vent a l'air d'être tombé un petit peu. Il pouvait souffler vers les buts de Thiago Moreira qui s'est installé dans ses buts du côté de d'Aubagne. On va voir si ça peut jouer. Pour l'instant, ça n'a pas l'air d'être trop violent. Le coup d'envoi sera donné par Aubagne et on espère, Patrice, quand même, qu'on va pas finir sur une défaite cette saison, quand même. C'est pas possible. Bon, j'ai pas fait tant de kilomètres pour ça. Je mérite un petit point, un petit quelque chose. Finir sur une note un peu positive, ça ferait du bien, quand même. Ça donnerait un petit peu plus d'envie pour la saison prochaine. C'est important de l'avoir au moins ce nul, quoi.
3: La deuxième étape, il va repartir dans quelques secondes. Vous
2: entendez, Patrice?
4: Alors là, on a un petit problème de... J'entends rien. On n'entend rien du tout.
2: Ah. Est-ce que... Bah, visiblement, là, Patrice, bon. Vous m'entendez pas. Bah, voilà, c'est ouf. C'est revenu visiblement. Okay. C'est vrai que... Il n'y a pas tant de spectateurs que ça dans cette tribune, mais parfois ça suffit pour nous prendre un peu de réseau. Je vous disais, Patrice, quand même, ce serait bien de finir sur au moins un nul, qu'on ne va pas finir sur une défaite, c'est pas possible.
4: Ben oui, on va ça. Ça aurait été mieux de finir sur
2: en
4: une
2: plus,
4: victoire,
2: je prends
4: mais bon,
2: le même
4: après,
2: train
4: le foot,
2: que
4: c'est ça.
2: Demain.
4: Un match,
2: bah oui, je prends
4: un
2: le même
4: match...
2: train que demain, ce serait quand même plus agréable.
4: Bah oui. Mais ça, on l'a dit avant, on le dit pendant, et on espère ne plus le dire après. Non, mais c'est sûr que voilà, ça serait bien de finir sur une bonne note, sur une victoire. Mais bon, il va falloir se sortir de ce piège parce que voilà, je connais pas l'effectif d'Aubagne. À mon avis, ils ont un effectif qui est pas pléthorique. Je pense qu'il y a 2-3 joueurs, vu les sprints qu'ils ont fait, je suis pas sûr qu'ils tiennent tout le temps. Donc peut-être que sur le plan physique, ils vont baisser. Mais nous, c'est sûr qu'il faudra qu'on propose autre chose, qu'on soit meilleur sur le plan du rythme, sur le plan technique et surtout sur le plan de l'application de la dernière passe. Et peut-être aussi apporter plus de variété dans le jeu. On voit pas beaucoup de percussions chez nous dans l'axe. Ça serait bien que Belkacem de temps en temps percute balle au pied, que Rajo percute balle au pied pour faire sortir un petit peu ses défenseurs, parce que sinon on va être en difficulté et ça va être compliqué.
2: Là, on a essayé pour le premier ballon récupéré dans cette deuxième mi-temps de centrer, mais là aussi ce premier centre, Anne Mohamed Afid, il était trop fort au deuxième poteau. Il a été sauvé par Ivan Botella, la sortie, mais on n'a pas pu en profiter.

0: Et Laurent Morante était sur la trajectoire de cette passe vers Ilan Curry. C'est ce ballon qui va être remis par les Malherbis vers l'avant avec Ivan Botella. Ivan Botella sur le côté gauche, obligé de venir en retrait avec cette passe maintenant de Morante. On passe à droite avec Mohamed Hafid. Mohamed Hafid qui cherche à s'approcher. Il va à la percussion avec Belkacem Delyamar qui met le ballon finalement en retrait. On va revenir dans le rond central avec Leandro Morante pour Maxime Etuin. Maxime Etuin, on est repassé à gauche. Il cherche à lancer Lorenzo Raggio. C'est contré, ce sera dégagé en touche et remise en jeu à suivre à hauteur du rond central pour les joueurs du Stade Malherbe-Caen. Et ça va repartir avec Yanis Clémentia. Et on est reparti sur une possession, comme en première mi-temps. Ce sont les Malherbis qui ont le ballon. Et derrière, cette équipe d'Aubagne qui nous attend sagement dans sa partie de terrain avec ce but d'avance, effectivement, va falloir aller chercher, Patrice.
1: Oui, parce que le problème qu'on a, c'est que c'est tout ce qu'on fait, c'est téléphoner, ça surprend pas. Donc il faut aller plus vite, il faut renverser le jeu à l'opposé. Mais comme par exemple nous, très souvent, quand on commence côté droit, on finit côté droit. Ou quand on bascule de l'autre côté, on le fait en quatre passes. Donc le temps de faire quatre passes sur la largeur, l'adversaire il a le temps de se replacer. Donc il faudrait être capable de trouver un appui sur le côté, une remise, un renversement à l'opposé, parce que cette équipe d'Aubagne, elle est comme toutes les équipes qui jouent en zone. Hein. Quand le ballon est côté droit, tout le bloc se déplace côté droit et ça libère le côté gauche. Sauf qu'on n'arrive pas à le trouver assez vite. Donc on a du mal à déstabiliser cette équipe, pour l'instant.
0: Et à l'inverse, elle joue très rapidement, comme là cette longue passe de Tafni vers El-Kadouri. El-Kadouri qui va chercher la frappe, qui va s'envoler au-dessus des buts de Yanis Clémentia. Mais c'était parti très très vite sur une récupération des joueurs d'Aubagne dans leur partie de terrain. Et Tafni, d'un long ballon, avait réussi à trouver El-Kadouri pour repartir à l'opposé. Là, cette fois-ci, il n'y avait pas qu'un seul joueur en pointe, Ilan Curis, mais il y en avait un deuxième. Et ils s'en sortent avec une frappe non cadrée sur cette tentative d'Aubagne qui mène encore une fois toujours 1-0 depuis ce but marqué à la 29e minute de jeu par Bentoumi, alors que le ballon récupéré là par les joueurs du Malherbe avec Diabé Bouloumbou qui boite encore hein, pour cette passe dans la ligne de touche avec Ivan Botella qui se retrouve sur les fesses parce qu'on lui a piqué le ballon. Et le dégagement derrière de cette équipe d'Aubagne et la récupération par les défenseurs Malherbis qui relancent vers Zoumana Bagbema pour Belkacem Delyamar, Ronny Labonne pour cette passe vers Mohamed Hafid. Et on fait à nouveau circuler le ballon. On va changer de côté pour aller chercher Belkacem Delyamar, Diabé Bouloumbou. Mais c'est trop fort et c'est trop fort et ça sortira en touche. Et voilà, donc non seulement là pour l'instant c'est téléphoné, ça manque de rythme, ça manque de percussion et en plus on n'est pas précis. Je pense que Gaël Clichy dans sa zone technique il passe pas une très très bonne soirée parce que là on est reparti sur un rythme tout mou. Va falloir un exploit personnel ou une seule peut-être occasion, une seule occasion pourrait nous suffire hein, dans ce match pour revenir, mais cette deuxième mi-temps n'est pas reparti dans un rythme suffisamment important là pour qu'on arrive à secouer cette équipe de d'Aubagne. Ça va repartir là sur le côté droit avec Mohamed Hafid dans les 30 derniers mètres de la défense adverse. Il cherche à repiquer, il y a déjà deux joueurs sur lui, il continue à conserver le ballon pour en fixer un maximum. Ça va arriver en position de hors-jeu du Villeparcemin, indique l'arbitre de touche, alors que Thiago Moreira, le gardien d'Aubagne, était venu à sa rencontre et s'est jeté dans ses pieds et visiblement s'est fait mal. Il y a un petit arrêt de jeu. Il devrait pouvoir se relever, mais en tout cas le jeu s'est arrêté quelques instants. On va en profiter pour faire.
1: Ça va être dur, hein, si on continue comme ça, ça va être compliqué. Hein, parce qu'on n'a pas de.
0: Ça va être très très long.
1: On a la possession, voilà. La data va dire ça, mais on joue sur la largeur. On n'a pas de verticalité. Alors la verticalité, ça veut pas dire parce qu'il n'y a pas d'espace derrière. Ça veut pas dire que faut faire des appels et lancer des grands ballons, mais faire un appel de 5 ou 10 mètres dans le sens de la profondeur. On a personne qui le fait. Donc ça va être très très difficile.
0: Et à l'inverse, c'est Aubagne qui se montre dangereux, comme là avec ce débordement encore de El-Kadouri qui centre sa file dans les 5-50 malherbistes et Bentoumi qui était pas loin de tacler le ballon dans les buts. Il arrivait juste un tout petit peu en retard et a fini dans les filets.

0: l'auteur du premier but de cette partie. Sur ce ballon de contre, on n'était pas loin du 2-0. Petit avertissement sur cette seconde période. Et encore une fois, là, c'est Sand qui sont bien plus précis que de notre côté. Et comme on se livre un peu plus, là, ça donne des opportunités au Bagne. Il était pas loin, Bentoumi, hein, de marquer ce deuxième but, Patrice.
1: Alors, j'ai pas vu l'action. Là, je pense que c'est celle-là.
0: Alors que le ballon va être récupéré à nouveau par Aubagne, on a eu très très chaud.
1: Oui, il manque un crampon.
0: Ouais, c'était vraiment au bout du filet, alors que là ça repart à nouveau pour Aubagne qui a vu ce ballon dévié, dégagé juste devant Oudjani. Ça va revenir dans les mains des Malherbis pour cette remise en jeu, cette touche rapidement jouée par Ronny Labonne, mais. Ouais, il va falloir s'activer côté Malherbis parce que sinon on va vite se faire punir et là le match sera pas loin d'être plié si on se prend ce deuxième vu le profil de cette rencontre. Alors que Diabé Boulumbu se reprend à nouveau une petite semelle sur le côté gauche de l'attaque de cette équipe de Malherbe. On joue la 53e minute de jeu. Bon, on va aller faire un petit tour sur les autres stades de cette 34e journée de National.
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0: Il n'y a qu'à Fleury pour le match au sommet à Bondoufle entre Fleury et Rouen où il n'y a encore aucun but 0-0. Sinon, Concarneau est désormais mené sur sa pelouse par Villefranche-Beaujolais 2-1. Dijon mène 1-0 face à Orléans. 1-0 pour Quevilly-Rouen Métropole face au Paris 13 Atlético. 2-1 pour Sochaux face au Puy. 1-0 pour Valenciennes face à Châteauroux. Enfin, un but partout entre Versailles et Saint-Brieuc.
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0: Alors que là, on a eu un ballon en profondeur et l'attaquant adverse s'est retrouvé au sol, réclamé un petit quelque chose. Enfin, en tout cas, il n'a pas réclamé, mais il pensait peut-être obtenir quelque chose et l'arbitre indiquait que c'était un 6 mètres. Il faudra revoir les images, vous me direz un peu ce qu'il en est. C'est vrai qu'on est loin, de toute façon, pour il n'y a pas de ralenti, il n'y a rien. Et puis la caméra, elle est quand même à ma hauteur, donc il y a quand même du trajet à faire pour avoir cette image. C'était à l'autre bout du terrain, mais un petit quelque chose un peu suspect. En tout cas, on s'en tire pas mal puisque l'arbitre n'a pas bronché, était mieux placé que nous pour indiquer qu'il n'y avait rien. Mohamed Afid qui va à la percussion. C'est pas la première fois, hein. Il recherche un peu ce que vous disiez, Patrice, à savoir qu'il cherche à provoquer, repiquer vers l'axe, mais à chaque fois qu'il repique vers l'axe, il tombe dans un triangle bleu, il y a trois adversaires, oui. Et il n'y a pas trop de solutions et il n'arrive pas à trouver un partenaire sur ses tentatives.
1: Non, mais il faudrait qu'il se positionne carrément dans l'axe. Parce qu'il part de l'aile pour entrer dans l'axe. Donc ça, ils ont compris. Donc ils ont mis en place quelque chose pour le bloquer. Chaque fois qu'il reste dans l'axe, il tombe sur, vous l'avez dit, trois joueurs bleus. Donc qu'ils viennent jouer comme un milieu et qu'ils laissent le couloir à la bonne. Et qu'ils percutent dans l'axe.
0: Ouais, Ronny Labonne reste plus en retrait pour l'instant et on reste à essayer de décarter. Là, c'était Belkacem Delamar qui venait avec Mohamed Afid proposé à droite. Alors, on va repartir à gauche avec un duo, Ivan Botella et Diabé Boulumbu. Mais la passe de Diabé Boulumbu, elle est interceptée derrière Diabé Boulumbu qui va à la percussion, mais un peu trop à la percussion. Ce sera une faute en faveur des joueurs d'Aubagne qui vont pouvoir maintenant se dégager et toujours gérer ce but d'avance alors qu'on se joue à la 57e minute de jeu et que dans quelques instants du côté de Malherbe, eh ben, on va faire sortir Belkacem d'Ali Amar et le remplacer par Kylian Portu. C'est vrai que Belkacem d'Ali Amar, on l'avait apprécié pour ses deux très jolis buts à Paris 13, mais sur son retour, il aura du temps de jeu, mais on en reste toujours sur notre fin sur ce joueur, Patrice, quand même.
1: Oh bah oui, c'est trop peu sur l'ensemble de de la saison, on va dire. C'est vrai qu'il a mis il avait laissé espérer qu'il était revenu à un très bon niveau sur les matchs où il avait marqué. On avait vu faire des choses déjà à un rythme supérieur, puis techniquement, ça on sait qu'il est bon, mais bon, ça suffit pas. Donc effectivement, il a fait un match. C'est lui dans ce genre de match qui devrait avoir cette faculté de déplacement, de se mettre entre les lignes et puis parce que il est capable de faire la passe entre deux. Il l'a déjà fait. Il a une bonne frappe. Il s'est pas mis une seule fois en situation de frappe. Je crois il a frappé une fois, mais c'était sur l'occasion où le gardien a envoyé le ballon.
0: Oui.
1: Avec je sais plus le duel avec Parsemin, je crois. Donc,
0: oui, c'est ça.
1: Donc il y a trop peu d'activité pour que ce soit convaincant.
0: Alors qu'on va avoir un nouveau changement, mais cette fois-ci du côté de cette équipe d'Aubagne avec la sortie de Dylan Curis, le jeune Dylan Curis, c'était sa première titularisation. Dylan Curis en pointe de l'attaque de cette équipe d'Aubagne. Il est remplacé par Enzo Maïla. Voilà pour le deuxième changement dans cette partie, puisqu'en première mi-temps, Christopher Roquin avait été obligé de sortir sur blessure. Donc voilà, changement poste pour poste normalement sur le banc de cette équipe d'Aubagne qui, avant l'heure de jeu, donc effectue et également ce changement encore une fois. Le ballon qui va sortir en touche en faveur d'Aubagne qui va pouvoir se dégager, et pour l'instant on est vraiment encore une fois dans ce faux rythme qui arrange totalement cette équipe d'Aubagne, et va falloir se secouer côté malherbiste. On espère que la jeunesse, la fougue de Kylian Portu va nous apporter un petit quelque chose, hein. C'est un peu l'espoir du banc canet, hein.
1: Il va apporter un petit peu de folie, c'est sûr, mais pour revenir au rythme, c'est pas, on a pas des joueurs, si on prend Bagbema et puis Belkacem par exemple, c'est pas des joueurs qui vont vite, c'est pas des joueurs qui percutent. Ils sont capables de jouer vite, mais par la qualité de leur passe et de jeu vers l'avant. Sauf que là, techniquement, c'est très moyen. Et donc, c'est pour ça qu'il n'y a pas de rythme. Les seuls qui donnent le rythme, c'est Momoa Fit quand il a le ballon qui va percuter, et nos latéraux. Mais nos latéraux, aujourd'hui, ils sont bloqués. Donc, c'est sûr que c'est compliqué.
0: Alors que là, le nouveau Ivan Botella qui cherche à changer de côté, venir sur la droite, ça n'est pas passé, mais il se jette pour aller récupérer le ballon, Ivan Botella. Ivan Botella qui vient à côté de Mohamed Afi, derrière Kylian Portu qui touche un de ses premiers ballons, contré avec Tafna. Tafna qui continue son effort sur Zoumana Bagbema. Un peu trop fort, et ce sera le premier carton de cette partie pour Tafna à l'heure de jeu. Donc ce carton pour cette semelle sur Zoumana Bagbema. Voilà pour ce premier carton jaune qui est donné donc à l'instant, et c'est pas ça qui va nous relancer dans la partie et redonner un petit peu de mouvement du côté du jeu là. Entre les changements, les petites fautes, là on cherche un deuxième souffle. Allez, il y a une dernière demi-heure à jouer. C'est maintenant qu'il va falloir un petit peu accélérer pour les Malherbistes, en tout cas pour être plus incisif, pour mordre dans ce bloc et aller chercher au moins ce nul pour ne pas finir sur une défaite cette rencontre. Cette petite déviation, position de hors-jeu peut-être, non ? Et bien l'égalisation d'Ivan Botella. On attendait la levée du drapeau ou pas. Ivan Botella qui va bénéficier enfin d'un ballon impeccable dans la surface de réparation adverse, bien lancé, il arrive, il fixe le gardien, il met le ballon hors de portée, et à la 61e minute de jeu, Ivan Botella qui permet à son équipe de revenir à un but partout, alors qu'on commence à se désespérer, à se dire c'est pas possible, on manque de rythme. Et bien sur cette reprise de jeu, après cet avertissement, et bien Malherbe qui va surprendre son adversaire et revenir un but partout grâce à Ivan Botella, son 10e but de la saison, et indéniablement le garçon le plus efficace de Malherbe cette saison.
1: Bah oui, j'attends de voir le but.
0: Vous n'avez pas les images. Hein. J'allais dire vivement Ligue 1 plus, hein. Mais il y a un délai de latence.
1: Il est magnifique ce but. Et pareil, c'est Rajon qui fait la déviation extérieure de pied entre deux.
0: Il me semble bien. Hein. Il me semble que Lorenzo
1: c'est magnifique, mais encore une fois, on a trouvé. On est axe gauche ou presque dans l'axe, et on trouve entre deux défenseurs, et parce qu'on va dans le sens de la verticalité. Quitte à avoir du déchet, autant avoir du déchet en prenant des risques et en essayant de marquer. En essayant de marquer, plutôt que d'avoir cette espèce de conservation monorythme sur la largeur qui nous donne rien. Là les défenseurs ils sont pris. Donc, mais le but est magnifique, l'action est magnifique. Je sais pas s'il a, il l'avait vu, mais en tout cas, c'est le geste technique est beau et la finition. Ben, c'est bien que ce soit lui qui la mette parce que sur la saison, il mérite et il a fait le taf, lui.
0: La petite talonnade de Lorenzo Rajo et voilà comment on met sur orbite Ivan Botella qui n'a pas manqué son duel et qui est arrivé, qui a bien géré son avantage pour surprendre cette fois-ci Thiago Moreira qui était sur sa ligne, qui n'a pas pu intervenir, pas pu sortir pour réduire l'angle et il a bien fini le travail, Ivan Botella, qu'on voit beaucoup courir dans ce match. Hein. Il réclame beaucoup, comme là, avec cette récupération de balle. Il cherche le deuxième poteau maintenant pour aller chercher Kylian Portu. Ça va être dégagé devant et ce ballon qui va être finalement mis en touche. Mais ah bah ça fait du bien. On n'est pas venu pour rien, comme tu dis.
1: Bah
0: voilà,
1: oui.
0: L'égalisation pour le Stade Malherbe de Caen, ce but d'Ivan Botella. Et on a entendu juste après, en décalage, les supporters du Stade Malherbe de Caen, qui sont une quarantaine et qui ont fait le déplacement ce soir à Aubagne pour suivre ce dernier match de leur équipe. Et voilà comment Malherbe est récompensé. Un but partout, ça va pouvoir changer cette dernière demi-heure, ce dernier tiers de match, hein, Patrice.
1: J'espère que ça va nous donner des idées, parce que je pense qu'Aubagne, ils vont pas changer leur stratégie. Et nous, il va de nouveau falloir jouer beaucoup d'intelligence, parce que pas se ruer à l'attaque et ne pas avoir de garantie derrière par rapport au contre de cette équipe, mais trouver un peu plus de la profondeur. On n'a pas besoin de faire des courses de 50 mètres dans la profondeur.
0: La profondeur, c'est plutôt l'équipe d'Aubagne qui l'a trouvé là, avec un ballon qui est arrivé jusqu'à Oudjani. Percussion dans l'axe pour les joueurs d'Aubagne. Ils sont arrivés, ils ont décalé Oudjani. Oudjani du bout du pied qui met le ballon sur le poteau. Poteau sortant heureusement pour Yanis Clémentia. On a failli se prendre le deuxième but dans la foulée de l'égalisation, ce qui aurait été dur, mais là sur cette percussion plein axe, il me semble, c'est, je suis pas trop sûr, je crois que c'est Tafna qui est allé bien fixer la défense adverse, avant que ce soit Bentoumi peut-être. En tout cas, le résultat a été le même, parce qu'il a bien fixé notre défense et derrière on était un peu en difficulté, comme là avec ce sauvetage devant les attaquants adverses de Lorenzo Rajo, mais on n'était pas loin du 2-1 pour cette équipe d'Aubagne.
1: Mais sur le premier ballon, sur la transversale du défenseur de Aubagne, on peut pas perdre le duel. Hein. C'est Bouloumbou, je crois. Il perd un duel et derrière, il y a cette occasion. On a doublement de la chance. Elle tape le poteau et elle revient trop forte parce qu'il y a un joueur d'Aubagne qui est tout seul et qui loupe la reprise. Mais là, je suis en train de la revoir en ralenti. Ah oui, c'est bien joué, ça. Poteau, et quand elle revient, ouais, le joueur, il peut pas la reprendre. Donc, méfiance.
0: D'ailleurs. Oui, et c'est venu encore une fois d'une petite erreur défensive, hein, d'une perte de balle, d'un duel au milieu de terrain. Sur l'ouverture du score, c'était une perte de balle où l'équipe d'Aubagne s'était bien projetée et on avait. On avait encaissé ce but marqué par Bentoumi à la 29e minute de jeu. On en est toujours à un but partout, heureusement, alors qu'on est à la 65e minute de jeu et que pour l'instant, côté banc canet, on a fait rentrer Kylian Portu, qui est parmi les joueurs offensifs. Après, il ne reste que dans un profil raisonnablement offensif, Léo Midener. Donc je ne sais pas si on fera beaucoup de changements côté malherbiste dans cette deuxième période, alors que c'est encore... ce ballon qui est récupéré par Bentoumi, c'était bien lui Bentoumi qui était parti à la percussion tout à l'heure et qui repart aussi là, qui essaye de fixer les joueurs, qui cherche à repartir vers l'axe, qui est un peu accroché par Zoumana Bagbema. On laisse l'avantage vers Oudjani côté gauche, qui met un ballon en piqué dans la surface de réparation malherbiste, dégagé la tête par Maxime Etuin et ça repart dans l'autre sens, on l'espère, avec Mohamed Afid en retrait pour Leandro Morante et on va faire circuler le ballon. 67e minute de jeu et changement de côté de Lorenzo Rajo pour aller chercher Ivan Botella, l'auteur de l'égalisation pour le SMC. Ce ballon qu'on va relancer vers l'avant en s'appuyant à nouveau sur les défenseurs du côté de Malherbe. Et la possession, pour l'instant, encore une fois, on nous la laisse du côté de cette équipe d'Aubagne qui, tout au long de ce match, aura eu son plan de jeu et n'aura pas dérogé. Et pour l'instant, ça n'a pas trop mal fonctionné, comme là avec cette récupération nouveau, heureusement bien dégagée par la défense malherbiste, mais alors qu'on a un joueur qui reste un petit peu au sol mais qui se relève, c'est du fait de parsemin. Et Mohamed Afik qui récupère le ballon, petit décalage pour Portu. Portu qui va pouvoir redresser le ballon. Est-ce qu'il va pouvoir centrer maintenant côté droit? Il est un peu enfermé, il est obligé de faire l'effort dans l'autre sens et il va perdre le ballon face à Oudjani. J'ai rigolé parce que Duville Parsemin, il s'est écroulé en réclamant une faute, mais il a vu que le ballon revenait vers lui et qu'il y avait une occasion de contre-attaque. Alors il s'est relevé tout de suite. C'est beaucoup fait sourire dans les tribunes adverses, forcément, qu'il ait joué un peu la comédie et que derrière il débondit comme un lapin pour essayer de jouer le contre avec ses camarades. Malheureusement, ça n'a pas donné. Ivan Botella qui récupère un ballon peut-être en profondeur pour Duville Parsemin. Non, c'est intercepté et ça va être dégagé pour une nouvelle tentative de contre avec un long ballon. On va aller chercher Maïla qui est rentré en cours de jeu. Maïla est un grand gabarit qui on n'hésite pas d'ailleurs à chaque dégagement maintenant à envoyer un long ballon vers l'avant. Et là cette fois-ci c'est Ronny Labonne qui repart dans l'autre sens avec un centre, la tête de Duville Parsemin repoussé par Thiago Moreira sur ce débordement de Ronny Labonne. Il a mis un coup de tête décroisé pour aller chercher la base du poteau droit du gardien adverse et Thiago Moreira qui est allé le chercher ce ballon et le repousser avec un effet boomerang. Heureusement qu'il y avait un défenseur pour l'aider à récupérer ce ballon, mais en tout cas il a fait l'arrêt qu'il fallait avec cette tête. C'est dommage pour Duville Parsemin et il aurait peut-être dû le mettre dans le sens opposé à l'avenue du ballon pour surprendre le gardien adverse. En tout cas il était arrivé bien sur ce ballon, le centre était bien fait, mais encore une fois il y a l'arrêt de Thiago Moreira, le gardien d'Aubagne, qui empêche Malherbe de passer devant cette fois-ci au tableau d'affichage. Alors que le ballon va être récupéré sur le côté par les joueurs d'Aubagne avec une frappe contrée qui va être récupérée et bien interceptée sur cette frappe d'Abdallah, Mohamed Abdallah.
1: Ah,
0: c'est dommage cette tête, Patrice.
1: L'action, alors pour une fois le centre il est bon, il est mais alors pile où faut la mettre. Par contre la tête elle est loupée. Hein. Il veut trop la mettre sur le côté. S'il la tape franchement tout droit, il marque. J'allais dire un des rares centres qui est arrivé. Et là pour moi la tête elle est un peu ratée.
0: Oui c'est dommage. Hein. Il était bien lancé pourtant sur ce ballon. Sur ce bon service de Ronny Labonne. Allez, on espère que ce n'est que partie remise. En tout cas, là, cette fois-ci, c'était pas pour revenir au score, mais c'est bien pour passer devant, puisque Malherbe a égalisé par Ivan Botella tout à l'heure et que le ballon va être récupéré par les joueurs de d'Aubagne. Allez chercher ce succès. Aller chercher la victoire pour les Malherbistes, ce serait important pour cette fin de saison. Et ce ballon qui va être récupéré par Malherbe, peut-être une touche à suivre. Et derrière, les joueurs d'Aubagne qui sont en train de récupérer cette touche, qui mettent un petit peu de temps à la rejouer cette touche. Et derrière, on va pouvoir gagner un peu de temps, ralentir un peu le jeu, alors qu'on joue là à 70e minute de jeu. Et bien toujours un but partout entre Aubagne et le Stade Malherbe de Caen.
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0: Dans la course à la montée, Versailles repasse devant au tableau d'affichage. Alors qu'on a un bon ballon pour Kylian Portu. Ah, le ballon arrêté, incroyable. Il réclame quelque chose. Est-ce que le ballon a été contré de la main? Je ne sais pas, parce que le ballon est arrivé au deuxième poteau. Il était tout seul, Kylian Portu. Il arme une grosse frappe et derrière ce ballon qui est intercepté alors qu'il a un ballon de contre et arrêté sur cette frappe de El Khadouri. Mais quelle énorme occasion, et il réclamait quelque chose. Est-ce qu'il y a un joueur d'Aubagne qui est passé devant et qui a contré de la main le ballon? Faudra revoir les images, Patrice. Mais là, le service était impeccable pour Kylian Portu. Je me suis dit, ça y est, je le voyais au fond. Je me suis dit, Kylian Portu qui va marquer son premier but chez les pros. Et malheureusement, ce ne sera pas le cas sur cette occasion stoppée. J'ai pas compris comment le gardien avait récupéré finalement le ballon, parce que il me paraissait loin sur l'action. Je sais pas ce qu'il a réclamé, Kylian Portu. En tout cas, du côté du banc, du côté d'Aubagne, on va faire deux changements.
1: C'est contré par un joueur, mais franchement, on veut pas voir. On voit pas si c'est sur la main ou sur la poitrine. En tout cas, il a pas la main décollée.
0: Alors que là, on va voir les changements à la sortie. Verdict, non, vous ne voyez pas.
1: On voit pas, ils l'ont pas repassé, ils vont la repasser tout à l'heure, mais là on voit, sur sa frappe, le gardien est battu, mais c'est il y a deux défenseurs qui reviennent, et il y en a un qui prend le ballon, alors à la hauteur de la poitrine, est-ce qu'elle a touché la main ou pas, j'en sais rien. Mais je crois pas que le bras soit décollé, donc je pense que c'est pour ça que l'arbitre n'a pas rien sifflé.
0: Ouais. Ce qui paraît logique, alors que là, du côté de cette équipe d'Aubagne, on va faire un double changement avec la sortie de Soyi Ramada et de Adem Tafni, remplacé par Mathieu Diaby et par le numéro 7 Béréal. Donc c'est deux changements au milieu de terrain, la récupération pour cette équipe cette équipe d'Aubagne, alors que du côté de Bustamère-Beaucamp, on va faire on va se faire sortir l'auteur de l'égalisation de Malherbe, Ivan Botella, remplacé par Armand Nianduyer. Voilà, on va faire un changement d'attaquant avec un gabarit totalement différent, un profil totalement différent pour finir cette rencontre avec Armand Nianduyer qui rentre sur sa pelouse.
1: Il n'y a pas main. Il y a pas mal dans la mesure où là, où je viens de l'avoir ralenti, le ballon tape le flanc du joueur et ça lui touche la main, mais il a le bras qui est à peine décollé. Mais dans la règle, si ça touche d'abord le corps et que ça rebondit sur la main, il n'y a pas pénalty.
0: Ouais, c'est dommage hein, parce que là, honnêtement, hein, je pensais vraiment qu'on allait avoir ce fameux but de Portu. Bah, on va dire que c'est partie lui. Remise. Ah oui. Et puis le service, encore une fois, était vraiment très très bien sur cette passe au deuxième poteau qui avait abouti cette fois-ci. Donc on a eu une deuxième occasion, coup sur coup, de repasser devant au tableau d'affichage après la tête de Duville Parsemin. Et là, cette fois-ci, juste derrière, on fait les changements avec cette double entrée du côté d'Aubagne et cette entrée simple du côté du SMC avec Armand Nianduyer. Et Malherbe qui, dans ces dernières minutes, là, est en train de pousser. Dernière minute, il reste encore un quart d'heure. On va bientôt rentrer dans ce quart d'heure, justement, avec un coup franc qui a été sifflé en faveur des hommes de Gaël Clichy. On sent qu'ils ont envie d'aller la chercher, cette victoire. C'est l'avantage du côté de Malherbe. Et on sent aussi que cette équipe d'Aubagne, même s'il n'a plus rien à jouer, même s'il reste sur 12 matchs sans victoire, même si... elle n'a pas fait des prestations extraordinaires ces derniers matchs, elle offre une bonne opposition pour nous gêner.
1: Vous voulez dire qu'elle est habituée?
0: Non, mais on aurait pu penser qu'elle allait finir vraiment en tong ce soir sur ce match. Et qu'après un changement de coach et puis le fait qu'il y ait beaucoup de jeunes qui sont rentrés, qui connaissent leur première titularisation, on aurait pu penser que ça allait faciliter le travail entre guillemets de Malherbe. Ça n'a pas été du tout le cas. Et au contraire, cette équipe d'Aubagne, elle est bien en place et elle nous a bien posé des problèmes ce soir. Alors que là, on récupère un ballon avec Armand Nianduyer va remettre le ballon à l'entrée sur fait de réparation. Armand Nianduyer qui a récupéré le brassard de capitaine d'ailleurs, c'est étonnant parce que Yanis Clémentiel n'est pas sorti. Et derrière ce ballon qui va être récupéré avec une faute de Maxime Etuin qui va permettre à Aubagne d'obtenir un coup franc dans plein axe. Mais très très loin de nos buts. Mais ça va permettre à cette équipe d'Aubagne de s'installer dans notre partie de terrain et à l'entrée de notre surface de réparation. Attention à la séquence à suivre. Ce coup de pied arrêté qui va être tiré par El Kadouri qui attend un petit peu, qui lève la tête, qui va surveiller tout ça avant d'aller chercher un partenaire. Le petit coup de sifflet de l'arbitre. El Kadouri qui met un ballon fort au deuxième poteau, c'est légèrement touché du bout de la tête par Mim, mais derrière ça va être récupéré facilement par Malherbe qui dégage directement jusqu'à Thiago Moreira, le portier d'Aubagne, qui va pouvoir récupérer le ballon à la main. On n'a pas fait dans le détail pour le dégagement. Et derrière, on va pouvoir se relancer maintenant avec ce ballon posé, dégagé par Thiago Moreira. Long ballon, la tête de Maxime Etuin. Ballon remis au sol, récupéré par Duville Parsemin. Duville Parsemin pour Diabé Boulumbou. Maxime Etuin qui Et conserve le ballon qui s'approche du rond central, qui joue latéralement pour Morente sur la droite avec Portu qui repique plein axe, la passe vers Maxime Etuin qui cherche à prolonger sur la droite, mais là ça a été intercepté et ça repart dans l'autre sens avec un ballon lancé en direction de Boutem Bentoumi, l'auteur du but de d'Aubagne en première période à la 29e minute de jeu, alors que le ballon va être récupéré par les joueurs de Malherbe avec Zoumana Bagbema pour Ronny Labonne dans l'axe avec cette fois-ci Mohamed Afid qui a rejoint Alexandre Duville Parsemin et Armand Nionduillet pour récupérer ce ballon. Deuxième poteau en position de hors-jeu, l'arbitre avait levé son drapeau et Armand Nionduillet avait lancé un missile au-dessus des buts adverses, mais je pense qu'il s'était arrêté de jouer tout simplement parce que l'arbitre avait donné son petit coup de sifflet après que son arbitre de touche ait levé son drapeau. On joue la 78e minute de jeu, toujours un but partout entre Aubagne et le Stade Malherbe Caen.
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0: Sochaux menait 2-0, ils se sont fait rejoindre par le Puy, 2-0. Versailles rejoint à nouveau par Saint-Brieuc, 2-0. Valenciennes mène 1-0 face à Châteauroux et envoie Châteauroux en National 2. 1-0 pour Quevilly-Rouen Métropole face au Paris 13. 1-0 pour Fleury face à Rouen. Fleury qui deviendrait donc barragiste, qui resterait barragiste pour jouer l'accession. Concarneau menait 2-1 sur sa pelouse par Villefranche-Beaujolais. Et un but partout ici entre Aubagne et Caen, évidemment.
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1: Non, c'est dommage qu'il y ait en jeu, je viens de voir l'action.
0: Oui.
1: L'action, elle est magnifique, c'est dommage qu'il soit en jeu. Mais il l'avait mis à côté, de toute façon.
0: Oui, c'était bien.
1: Au-dessus.
0: Oui, c'est ce que j'ai dit. On va dire que ça avait été sifflé avant, comme ça nous enlèvera des regrets. Mais c'est vrai que ça avait bien mené, bien décalé, avec plusieurs sources pour aller récupérer le ballon dans la surface de réparation adverse. Alors qu'on joue la 79e minute de jeu, attention à Kadouri qui cherche à lancer Mohamed Abdallah. Ça va être récupéré par la défense de Malherbe avec Morente, changement de côté pour jouer sur la gauche. La remontée du ballon par Diabé Bouloumbou, Rajo qui cherchait à changer de côté mais aller directement jouer vers Mohamed Afid. Ça a été intercepté assez facilement et sur cette passe, et ça va repartir dans l'autre sens pour Aubagne qui franchit la ligne médiane avec ce ballon qui est dans les pieds de Bentoumi qui va calmer un peu le jeu et venir en retrait pour voir Duville Parsemin faire des courses. C'est peut-être le dernier match de Duville Parsemin sous le maillot du Stade Malherbe Caen puisque il est prêté par Lugano et ce sera quand même compliqué de le récupérer. Armand Nionduillet, c'est pareil. Armand Nionduillet qui arrive en fin de contrat ce soir et enfin en juin. Et qui a d'ailleurs pris le brassard de capitaine pour ses dernières minutes de jeu et pour ses 10 dernières minutes de national. Et après, ce sera fini le national. Enfin,
1: c'est peut-être, national ça, 1, c'est, mais ce sera c'est peut-être un cadeau le brassard pour tourner des matchs.
0: Oh, je pense. Pour les services rendus. Mais normalement, en général, on change de capitaine en cours de match quand le joueur qui porte le brassard sort du terrain. Ouais. Là, c'est partagé avec Yanis Clémentia. Alors que le ballon récupéré par Duville Parsemin en retrait. Là aussi, c'est peut-être pour les au revoir pour Yanis Clémentia qui a fait part de son envie d'aller ailleurs. Alors que Ronny Labonne, en tout cas d'être numéro 1. Ronny Labonne qui a le ballon pour Mohamed Afid qui décale, qui vient de Portu, qui cherche à déborder maintenant sur le côté droit. Mohamed Afid qui récupère à nouveau le ballon. Il est contré et c'est récupéré par Aubagne. Aubagne et ce ballon qui va être intercepté par les défenseurs malherbistes avec Morente et Maxime Etuin qui étaient en couverture. Et Morente, en s'appuyant avec l'aide de son gardien, va pouvoir relancer le jeu, mais cette fois-ci vers les buts d'Aubagne avec la montée de Diabé Bouloumbou à gauche. Diabé Bouloumbou pour Lorenzo Rajo, coincé à côté du poteau de corner, cherche à se retourner, à s'infiltrer dans la défense adverse. Oh, il a bondi un petit peu pour réclamer une faute, un peu trop visiblement, et le jeu qui va se poursuivre sans Lorenzo Rajo. Et derrière petite faute d'anti-jeu de Zoumana d'Armand Nandouillet. Et derrière, on va redonner le ballon à Aubagne pour se dégager. 82e minute de jeu. Et encore une fois, ce match où on pouvait être inquiet en début de deuxième mi-temps quand même, quand on était mené à 1-0, parce que on sentait que ce serait un peu compliqué en termes de rythme, à déséquilibrer un peu cette équipe. Et puis finalement, on a réussi à faire ces fameuses séquences, à varier un peu notre jeu, à changer un petit peu que les simples débordements sur le côté. Et il y a un petit éclair de rajout, cette petite déviation d'une talonnade qui a permis à Ivan Botella de remettre les deux équipes à égalité à la 61e minute de jeu. Le ballon dans le rond central avec Zoumana Bagbema, Lorenzo Rajo, et on insiste Patrice pour aller chercher ce deuxième but. On sent cette envie avec une petite faute qui va être sifflée là sur Maxime Etua.
1: Oui, il y a un peu plus de rythme, on sent bien que l'équipe a envie d'aller gagner le match, mais je trouve qu'on a un déchet technique qui est trop important. On a des situations qu'on pourrait bien mieux exploiter, et techniquement on n'est pas au niveau. Il y a trop de déchets, je trouve.
0: Peut-être sur un coup de pied arrêté. Après tout, on n'a pas été très très précis justement sur les centres, à part celui de Ronny Labonne pour Alexandre Duville-Parsemin à la 69e minute de jeu. Là, c'est un coup franc qui va être tiré par le long de la ligne de touche par Mohamed Afid est dans la surface de réparation adverse. On a 6 Malherbis, dont Morante, dont Nianduyer, dont Duville-Parsemin, des garçons de taille. Le ballon qui va être dégagé, malheureusement, c'était tiré encore une fois sur la défense adverse. Pas de souci pour le jeu de tête des joueurs d'Aubagne, qui vont maintenant pouvoir repartir vers l'avant avec Madi qui temporise un petit peu parce qu'il était un peu encerclé par les blancs de Malherbe. Et ce ballon qui va être récupéré en couverture par Maxime Etuin, qui insiste pour rejouer vers l'avant avec Morante, qui élimine Breil. Et ce ballon qui finalement va revenir dans les pieds de Ronny Labonne. Changement de côté de Ronny Labonne. C'est très précis, c'est bien joué. On va aller à l'opposé du terrain là, côté gauche pour Mohamed Afid, maintenant en position de débordement sur le côté. Il va chercher un relais avec Zoumana Bagbema. 1-2, Mohamed Afid, et derrière le double frappe, le poteau réclame une main, et l'arbitre qui ne va pas broncher. Premier arrêt sur la frappe de Mohamed Afid du gardien, deuxième frappe qui touche le poteau, et les joueurs de Malherbe qui réclament une main, et ce ballon qui ne va pas rentrer dans les buts adverses. Et derrière Bauban qui s'en sort, parce qu'on n'était pas loin du 2-1. Encore une fois, nouvelle occasion à la 85e minute de jeu avec cette frappe sur le poteau et l'arrêt devant Mohamed Afid. Trois occasions quand même dans cette seconde période après l'égalisation de Malherbe pour passer devant. Malheureusement, on a manqué de réalisme. Vous allez revoir les images, Patrice, mais c'était pourtant bien mené par les malherbistes. Alors, on s'est dit, Mohamed Afid qui est là sur le bout de son 1-2, il était peut-être un peu collé pour surprendre le gardien Moreira, qui était bien sorti, mais derrière, il y a cette dernière frappe et c'est vraiment sorti. Alors, je ne sais pas comment, peut-être aidé par une petite mimine.
1: À vitesse réelle, je n'arrive pas à voir s'il a mis la main ou s'il a mis le ventre, parce que le joueur il se jette carrément, il fait un plongeon, mais je ne suis pas sûr qu'il ait mis la main. Ils vont le montrer au ralenti, j'espère.
0: Alors moi, honnêtement, je peux pas vous dire. Je sais juste que les joueurs malherbistes ont réclamé, mais alors, savoir si c'était main ou pas main. Et au départ de l'action, il y a quand même ce changement de côté
1: Pour moi, il doit siffler pénalty. Il a mis le haut du bras, mais il plonge carrément, hein. Donc.
0: Oui.
1: Et là, l'arbitre, par rapport au placement de l'arbitre, lui, il voit à vitesse réelle que ça lui touche le ventre, le torse, quoi. Donc c'est pour ça qu'il siffle pas. Mais là, au ralenti, il doit siffler pénalty.
0: On va finir par y arriver, hein. Et là, c'est encore le malheureux Kylian Portu, comme tout à l'heure, qui réclamait une main sur la frappe qui avait été bloquée, contrée dans la surface de réparation adverse. Deuxième frappe, à nouveau jaillissement et ballon contré sur la ligne de but par un joueur d'Aubagne. Il est maudit, hein, Kylian. Franchement, ça va finir par rentrer à un moment. Hein, c'est pas possible sur ces occasions.
1: Mais ce qui est important, c'est qu'il soit là. Il est dans les bons coups. Hein, il est dans tous les bons coups. Hein. Donc il manque la finition, mais ce qui est important pour lui, c'est que chaque fois qu'il rentre, il propose quelque chose. Donc, pas oublier c'est son troisième match ou quatrième match.
0: Ah oui. Et puis il a été passeur décisif.
1: Sur son premier match, oui, passe décisif. Oui, c'est ça. Mm-hmm.
0: Donc c'est assez encourageant. Il mériterait son petit but ce soir. Il est toujours là au deuxième poteau à attendre les ballons. Et là, malheureusement, là, il va sortir en 6 mètres. Est-ce qu'on aura une dernière occasion, 87e minute de jeu, pour aller chercher cette victoire? En tout cas, bon, déjà, ne pas perdre, ça c'est déjà pas mal par rapport au scénario du match, par rapport à cette équipe d'Aubagne qui nous a enquiquiné pendant quasiment une heure. Et maintenant, aller chercher peut-être cette fameuse victoire et finir en beauté sur cette dernière journée. Alors, c'est honorifique, hein, mais en tout cas, ça permettra de finir sur une bonne note. Et on sent que les joueurs de Malherbe ont envie d'aller chercher cette bonne note pour leurs supporters. Avec Morante pour Bolumbu, ce ballon qu'on va faire revenir en direction de Maxime Etuin dans le rond central pour Bagbema. Le Bagbema qui se retrouve un petit peu séché, mais on laisse l'avantage avec ce ballon pour Rajo qui redonne le ballon à Bagbema qui s'était relevé entre temps pour Ronny Labonne sur le côté droit. Ronny Labonne qui va chercher à accélérer avec Mohamed Afid, 1-2 avec Portu, et ça revient avec Mohamed Afid qui cherche maintenant à se retourner pour centrer. La récupération, la frappe complètement ratée de Zoumana Bagbema. Il a cherché à lever le ballon pour faire une demi-volée et il a complètement raté son geste, et derrière ça va sortir en 6 mètres. 89e minute de jeu, on est pas loin de la fin de ce championnat de national, en tout cas ici au stade de l'Âtre de Tassigny. On va voir dans quelques instants combien de minutes de temps additionnel on va avoir, et est-ce qu'on aura le temps d'aller chercher ce fameux petit succès. Est-ce qu'on aura cette dernière occasion? En tout cas, en deuxième période, Patrice, on aura eu les ballons pour passer devant.
1: Oui, on a fait une deuxième mi-temps bien plus soutenue que la première. On s'est créé des situations. Et je pense qu'avec un petit peu moins de déchets techniques, on aurait pu faire mieux. Mais en tout cas, dans les intentions, c'était bien. Plus de ride, un peu plus de verticalité à l'image du but.
0: Hop. Et on va encaisser le deuxième but finalement avec à la conclusion Mayala qui a profité du travail de Bentoumi qui était parti sur le côté droit, qui accélère, il tente la frappe, le ballon qui rebondit sur le poteau, qui va presque s'arrêter devant la ligne de but malherbiste, et il va aller se jeter pour mettre le ballon au fond des filets à la 90e minute de jeu. Et finalement il y aura une dernière occasion, mais pour cette équipe d'Aubagne qui va passer devant grâce à un rentrant Maïla à la 90e minute de jeu. Ah, c'est frustrant du côté du Stade Malherbe quand en plus c'est arrivé du côté du parcage visiteur des supporters malherbistes là qui ont vu ce ballon arriver au ralenti dans nos buts, alors que derrière on va avoir un triple changement du côté du Stade Malherbe quand avec les rentrées de Sofiane Gomis, juste à côté que je regarde sur la feuille de match, parce que là on est vraiment dans le noir, hein, dans la tribune de presse. Ça va être la rentrée de Gabin Thomé la rentrée de Sofiane Gomis, voilà pour les changements qui vont être effectués à l'instant.
1: Je vais voir le but, mais défensivement c'est pas possible, on peut pas défendre comme ça. J'aimerais bien la revoir, parce que alors là, on la voit, on est deux joueurs contre un, on est à 3 mètres du. C'est pas possible de faire ça. Ça fait partie des manques de cette équipe, aussi bien offensivement, sur le plan de l'efficacité, sur tout ce qu'on a évoqué pendant le match. Et puis défensivement, on n'est pas assez méchant, on n'est pas assez agressif. On n'est pas dans une mentalité défensive individuelle. Que ce soit Bolumbu, que ce soit Labonne, sur le plan défensif, quand on est défenseur, il faut gagner les duels. Or, on a perdu pratiquement 4 sur 5 hein, sur les côtés. Hein. Donc c'est compliqué. Si on veut avoir de l'ambition la saison prochaine, il faut avoir des joueurs qui soient capables d'apporter sur le plan offensif, parce que c'est la philosophie de jeu de l'entraîneur, ça ok. Mais il faut aussi que ce soit des défenseurs, parce que sinon on va être puni.
0: Un manque d'efficacité de côté de la surface, comme on
1: exactement,
0: dit, hein,
1: Patrice. Exactement. Mais il n'y a pas que chez nous que les fins de match sont... Il y a un match fabuleux à Fleury. Hein.
0: Ah, ben on va faire un petit tour justement, on va faire un petit tour des stades pour aller voir tout ça, voir ce qui se passe un petit peu sur cette 34e dernière journée, alors que Malherbe est maintenant mené 2-1 dans les arrêts de jeu, 3 minutes d'arrêt de jeu. On est rentré dans ces arrêts de jeu pour ce match face à Aubagne.
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0: Avec Rouen qui a réussi à retourner Fleury qui mène 2-1 dans les arrêts de jeu sur la pelouse de Bondoufle. 2-2 entre Sochaux et l'équipe de... Alors qu'on a un petit bug informatique au même moment, forcément, je suis passé sur la page rugby d'un seul coup. Sochaux qui s'est fait rejoindre à 2-2. Si je regarde, vraiment, c'est vraiment la fin de ce championnat. Pouf, je disais, 2-2 entre Versailles et Saint-Brieuc. 2-1 pour Valenciennes face à Châteauroux. 2-1 pour Rouen sur le terrain de Fleury. 2-2 entre Concarneau et Villefranche, Beaujolais. 3-2 pour Dijon face à Orléans. 1-0 pour Quevilly. Rouen métropole face à Paris 13, et puis Sochaux et Le Puy ont fait match nul, 2-2, ce qui veut dire que pour l'instant, eh bien, c'est bon pour Sochaux qui rejoint Dijon en Ligue 2, et Rouen, si ça reste là, serait barragiste pour aller chercher le troisième billet pour d'accession.
1: Ils ont mis 2 en 2 minutes.
0: Hein. Ouais, c'est vraiment exceptionnel pour cette équipe coachée par Régis Brouard. Et on va attendre les dernières minutes de jeu comme ici, puisqu'on est dans les arrêts de jeu. Encore une petite minute d'arrêt de jeu et puis ça sera fini de la saison de National, cette première saison nationale pour le Stade Herbecamp depuis plus de 40 ans. Et malheureusement, ça risque de finir sur une défaite, surtout que là, on a un ballon de contre, encore une fois, avec Mayala qui va servir Bentoumi, qui tente la frappe. Et ben voilà, le troisième but de Bentoumi qui permet à son équipe de l'emporter, et voilà 3-0 pour cette 3-1 pardon pour cette équipe d'Aubagne. Et visiblement l'arbitre qui va arrêter sur ce dernier but la partie, ce but marqué à la 92e pour moi, la 93e. Et bien voilà, avec un doublé de Bentoumi qui permet à son équipe de s'imposer 3-1 pour la dernière de la saison. Ça fait un petit peu tâche, Patrice, surtout sur le contre, encore une fois, on a été vraiment très tendre défensivement.
1: Ouais, je voudrais bien voir le but.

0: Enfin, dans ce but-là, il y a toutes les faiblesses de Malherbe sur le plan défensif. Déjà, il y a un ballon au milieu, on s'arrache pas pour, on perd le duel. Et après, on recule. On a un joueur qui vient nous fixer, on recule, on est deux contre un. Il y en a un qui doit à un moment donné, quand on a arrêté de reculer et avancer. Et on fait pas. Et après, c'est compliqué pour Clémentia parce que lui, il a les deux joueurs blancs devant, donc il voit pas le départ du ballon.
1: Alors, je dois vous avouer que là, je n'entends plus rien parce que, en fait, ils m'ont installé à.
0: Vous êtes en boîte de nuit là.
1: Ahmed du DJ, qui était venu avec ses enfants d'ailleurs, qui était bien, bien expressif dans la tribune de presse, qui en fait qui a trois places pour la tribune de presse. Et là, je crois qu'il est très content que son équipe ait gagné et je n'entends plus rien du tout. Il va falloir parler très fort, Patrice, dans ces dernières minutes. En tout cas, voilà, la célébration pour les joueurs d'Aubagne, les joueurs de Malherbe qui sont en train de passer devant leurs supporters. Là, ils sont un peu tête basse, mais bon, c'est dommage parce qu'en plus, on désespérait de les voir revenir à un but partout. On revient à un but partout, puis derrière, on se prend encore deux buts. Ou défensivement, on aurait pu faire mieux.
0: Ouais. Vous m'entendez là, Olivier ?
1: Je vous entends très très loin, alors. Hein. Vous arrêtez de parler fort.
0: Hein. Non, mais j'ai envie de dire, ce match, il résume tous les manques de Malherbe. Quelquefois les possibilités, là, ça a pas duré longtemps, le premier quart d'heure. Mais et puis après un petit peu mieux en deuxième mi-temps, mais tous les manques sur le plan technique, tous les manques pour jouer dans le sens de la verticalité, tous les manques défensifs. Donc ce match, il est le résumé de notre saison. Donc on parlait en avant-match du mercato, de ce qu'il fallait faire. Il faut aussi, sur le plan mental, prendre des joueurs qui sont des compétiteurs, qui sont des gagneurs. On l'est trop peu souvent. Et il faut pas dire, il suffit pas de dire qu'on rentre sur le terrain et qu'on veut gagner le match. Non, il faut se mettre dans les conditions de gagner le match. Mais ça, on l'a ou on l'a pas. Parce que des joueurs qui s'entraînent bien, dans tous les clubs, il y a des joueurs qui s'entraînent bien. Sauf qu'au moment de la compétition, il nous manque quelque chose. Alors certes, on a fait trois matchs, trois victoires de suite, voilà, mais bon, contre des adversaires, il faut relativiser aussi ça. Mais on a souligné que c'était bien. Ce match-là résume tout ce qui a manqué à Malherbe. Et par séquence, par moment, comme à certaines fois dans la saison, des bonnes premières mi-temps et d'autres moins bonnes, quelques promesses. Il y a des promesses, mais par contre, il y a trop de manques. Hein. Il y a beaucoup, beaucoup, beaucoup de manques. Et la saison prochaine, si on veut monter, il va falloir déjà que sur le plan mental, sur le plan de la compétition, il faut qu'on ait des mecs qui détestent la défaite. Nous, on subit trop, on baisse trop d'intensité d'un coup. Dès qu'on a un contre-temps, mentalement, on n'est plus là, on disparaît du match, puis après on revient. C'est compliqué, mais pour moi, ce match résume toute la saison de Malherbe, avec tous les manques et aussi quelques promesses. Mais ces promesses-là ne vont pas suffire à monter l'année prochaine. Et si on n'arrive pas à résoudre les manques par un recrutement judicieux sur le plan des qualités footballistiques des joueurs, mais surtout sur le plan mental, sur le plan de l'ambition, sur le plan que les défenseurs soient des défenseurs, quand il y a des duels, qu'on soit présent, parce que là, on peut pas prendre le troisième but comme ça, c'est pas possible. Donc voilà.
1: On espère que tout ça, les leçons seront retenues pour ne pas les refaire à l'intersaison. On se retrouvera normalement le 24 juin pour la reprise de l'entraînement, les tests médicaux 24-25 juin, et puis derrière la reprise avec normalement 6 matchs de préparation dans ces eaux-là. En attendant, on va laisser les joueurs partir en vacances. Nous, on va ronchonner un petit coup. Moi, je vais aller agresser le DJ de ce stade pour qu'il baisse un peu le son. Et puis, je vais vous remercier, Patrice, d'avoir été à l'analyse ce soir et d'avoir participé tout au long de la saison à ces retransmissions. Merci beaucoup à Gwendoline Lefin d'avoir été à la réalisation ce soir. Et puis, vous retrouverez les réactions des malherbistes quand le son aura baissé sur les réseaux sociaux. Merci encore une fois pour cette saison 2025-2026 qui se termine ce soir. C'est le championnat de national avec la montée de Dijon et de Sochaux et l'équipe de Rouen barragiste. Bonne fin de soirée sur Ici Normandie.

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3: Mettez vos oreilles dans le vide avec le duo Belle Dame. Bientôt trentenaires, Tommy et Nathan, son frère jumeau, au Savoyard de la Vallée de l'Arve et surtout musiciens. Ils ont créé Belle Dame. Ils écrivent, ils composent, ils chantent et jouent. Guitare, clavier et machine. Et fin 2025, Belle Dame a sorti ce single Dans le vide. Déchets.

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0: En 1978, un ovni débarque avec un titre qui va faire s'étrangler la France bien pensante. La fille du coupeur de joint, d'Hubert Félix Thiéphaine.
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0: À l'époque, l'artiste s'amuse à détourner les codes. Pour ce titre, il s'inspire d'une vieille comptine pour enfants, La fille du coupeur de paille. Mais on livre une version beaucoup plus stupéfiante. L'histoire, celle d'une idylle vaporeuse avec une fille qui roule des joints pour gagner sa vie. Mais ne vous y trompez pas, derrière la fumée, Thiéphaine cache une critique sociale acerbe et une poésie unique.

0: Le succès est foudroyant. Sans aucun passage en radio nationale au début, le morceau devient le cri de ralliement de toute une génération.
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7: Un jour, on me propose, parce que Céline Dion va venir à Paris, il y a une émission qui est faite pour lui faire honneur, honneur à sa carrière. Il s'avère que le jour de mon enregistrement, elle n'est pas sur place. Puis un soir, quelques semaines après, est diffusée l'émission. 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Elle a été très émue par ma prestation, elle a dit des choses qui m'ont énormément touchée. J'avoue que j'ai un peu frimé après le passage de cette émission de télé.
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1: Éléonore, Julien Daigniel.

y a des chansons dans sa guitare, Julien continue sa croisière musicale. Ses dernières compositions résolument folk explorent le temps qui passe. À écouter avec une chemise à carreaux, la vitre baissée, une main sur la portière.

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1: La place du village, c'est notre rendez-vous quotidien avec les frères Jean-Noël et Philippe de Paris à la rencontre des Savoyards et Hauts Savoyards. Et aujourd'hui, c'est Philippe qui est avec nous. Philippe, vous nous racontez une très étonnante visite sous terre à Ugine.
2: Ah oui, on est à Ugine, en Savoie, et c'est une rencontre absolument étonnante. Et ce jour-là, on est accompagné par Rudy Lauberton, qui nous fait pénétrer, Laurent, carrément sous la montagne. En fait, nous sommes dans des tunnels de la guerre. Il nous conduit dans des abris anti-aériens de la Seconde Guerre mondiale. Des abris construits juste avant la guerre. Et comme il nous dit, comme on avait des usines sidérurgiques juste à côté, les avions pouvaient les bombarder. Voilà pourquoi il y a des tunnels. Et là, il nous conduit dans un tube qui lui appartient. 90 mètres de long, 2,50 mètres de diamètre. Et il nous dit là, on est juste au-dessous du centre-ville d'Ugine. Juste au-dessus de nous, on a même le musée du Crécherel. Et c'est là que Rudy nous explique qu'il a un jour décidé d'occuper ces tunnels. Il avait pourtant déjà entendu que ces tunnels avaient déjà servi de cave à affinage pour les bons fromages de chez nous.
1: Bon, le suspense a assez duré, Philippe. Qu'est-ce qu'il y fait exactement?
2: Eh oui, qu'est-ce qu'il y fait? Et c'est là qu'il nous fait découvrir une étonnante ferme, l'Aubricole. Tenez-vous bien, l'Aubricole. Ah oui. Et oui, Rudy élève des vers. Il y cultive aussi des endives et des champignons. Et là, il nous raconte comment il a découvert la lombriculture. C'est l'élevage des vers de terre, hein, pour mettre dans les lombris composteurs. Vous avez peut-être ça chez vous.
1: À la différence de vous, vous voulez descendre les vers.
2: Vous voulez descendre. Et il s'agit donc de ces déchets organiques, le compost, vous savez tout ce que c'est. Oui. Et donc, il va récupérer le terreau, mais aussi, tenez-vous bien, le jus fait par les vers, qui dit-il, c'est le meilleur engrais naturel, le jus de vers. Nous, on ne savait pas trop ce que c'était. Et bien, ce sont ces vers de terre que vous mettez, je pense, dans votre compost. Il y a aussi le jus, il ne faut pas l'oublier. Et Rudy nous explique que le vers l'occupe surtout l'été, parce que l'hiver, qu'est-ce qu'on en fait des vers? On n'en fait rien. Et pendant l'hiver, il s'est donc mis à cultiver des endives. Et puis, donc, du mi-novembre jusqu'au mois de mars. C'est vrai que pour que l'endive soit bien blanche, nous dit-il, pour qu'elle n'ait pas d'amertume, elle doit rester totalement dans le noir. Et là, c'est l'endroit idéal.
1: Alors, les vers, l'endive, mais il y a aussi les champignons.
2: Eh oui, les champignons, des amis du noir aussi. Ils cultivent les fameux rosés des prés, mais aussi la pleurote. L'endroit est parfait, nous dit-il, 15 degrés, 85% d'humidité. Et là, il nous fait quelques confidences. Le champignon de Paris pousse sur du fumier de cheval, la pleurote sur du peuplier broyé, et le fameux shiitake, ce champignon étonnant, sur du chêne broyé. Le shiitake, vous savez qu'il a des vertus magiques, il fait pousser les dents, pousser les cheveux, et empêche de vieillir.
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3: C'est la Camille Minute, votre chronique de la joie et de la bonne humeur. Aujourd'hui, on va parler des red flags. Alors c'est quoi un red flag? Un red flag, c'est littéralement un drapeau rouge. Dans la vraie vie, ça veut dire attention, danger. Fuis, cours, ne réponds pas à ce message. Le red flag, c'est le petit signal que ton cerveau voit, mais que ton cœur ignore, en disant « Non mais ça va, je gère, on va gérer ». Le red flag, c'est pas encore une catastrophe, c'est l'annonce de la catastrophe. C'est le teaser du film d'horreur. Il dit « Je suis pas jaloux ». Par exemple, si le mec il dit « Je suis pas jaloux », mais il connaît l'heure de ta dernière connexion avant tout le monde, il est jaloux, ok? Si elle te dit « Ah mais moi je suis très cool », mais qu'elle fouille dans ton téléphone, même quand il est éteint, elle est pas cool. Un red flag, c'est pas un défaut, c'est un avant-goût du problème. C'est quand quelqu'un te dit « Ah, moi, je suis comme ça », et que toi, au lieu de partir, tu réponds « Ah, bah, parfait. » « Non, fuis, cours !» Bref, les red flags, c'est simple. Si tu te dis « Ça va sûrement passer », eh ben, ça passera pas. Voilà, c'est aussi simple que ça. Alors maintenant, ce que je vais faire, c'est que je vais vous lister, parce que l'être humain va toujours trop loin, des red flags vraiment exagérés, des red flags qu'on voit sur les réseaux sociaux qui sont vraiment... Ça va beaucoup trop loin. Une fois, j'ai vu une vidéo, il y a une nana, elle a sorti. « Moi, j'ai un red flag. Mon red flag, c'est les mecs qui tiennent la barre du métro dans le métro. » Donc maintenant, en fait, faut choisir entre tomber par terre ou être célibataire. Il y a un mec, il a dit, une fille qui finit son assiette, c'est un red flag. Frérot, elle a juste faim. Hein. C'est pas toxique, c'est la dalle, ça s'appelle. Après, il y a des red flags. Quelqu'un dit, moi, mon red flag, c'est quelqu'un qui met son réveil à 6h du matin, même le week-end. Excuse-le d'être pauvre, hein, il veut bosser, ce monsieur-là. Il y a quelqu'un qui a dit, voilà, moi, mon red flag, une personne qui aime l'eau plate. Donc en fait, si t'aimes pas les bulles, t'es toxique, quoi, t'es dangereux. J'ai vu aussi, mon red flag, c'est quelqu'un qui répond trop vite au message ou trop lentement. Le bon timing, c'est jamais bon, quoi. Il y a un mec, il a dit, moi, mon red flag, c'est une fille qui dit « on verra ». C'est pas un red flag, ça. C'est une promesse honnête. Et j'espère qu'elle le verra pas, le mec. Hein. À ce rythme-là, respirer va devenir un red flag. Bientôt, il aspire par le nez, c'est un red flag. Les gens, ils veulent plus une relation, ils veulent un CV sans défaut. Et même là, ils trouveront un red flag dans la photo. Avant, on cherchait l'amour. Maintenant, on cherche la faute. C'est bien ça, le problème.
0: 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Wikizef, petit guide à l'usage des étrangers du sud du péage d'Arras en vacances dans notre belle région.
4: Votre cousine a décidé d'organiser son anniversaire. Seulement, les temps sont durs. Elle voudrait réunir la famille, mais faire ça à moindre frais. Vous savez, les réceptions dans les grandes familles, ça fait vite cher. Hein. Rien que la famille proche, ils sont 25. 2-3 cousins en plus avec les gosses, on monte vite à 50. Alors elle a une idée. Elle se dit, je vais faire à manger des pentières au four avec des saucisses au barbecue. Et ils ramèneront chacun une ou deux bouteilles. Et là, votre cousin, il dit, Vadius, ça va faire une paire de bouteilles. Ne paniquez pas, Wikizef est là pour vous aider. Votre cerveau s'est mis en route à essayer de compter. Et vous ne parvenez pas à trouver comment une trentaine d'adultes en ramenant une ou deux chacun, voire trois, on arrive à une simple paire.
5: Définition.
4: Une paire de bouteilles ? Beaucoup de bouteilles. C'est simple, hein. Mais attention, quand on dit une paire de bouteilles, c'est quand on sait qu'il va y en avoir beaucoup, peut-être même de trop, mais on ne sait pas combien. Et en acceptant ce qui va par paire naturellement, les chaussures, les tototes, les chaussettes, les prunes et les jumeaux. Par contre, à un colloque de jumeaux, on peut dire, des jumeaux là-bas, il va y en avoir une paire. Et si on va par là, dans le dressing de votre femme, je suis sûr que des chaussures, il y en a aussi une paire.
5: Exemple.
4: Une paire de manifestants selon la police, une belle paire de manifestants selon les syndicats. Je crois qu'on a fait le tour. Depuis le temps des Wikizef, je crois, j'en ai fait une paire, je suis sûr.
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1: Mon linge pue. J'ai beau le laver, mais quand je le sors, il sent mauvais. J'ai changé de lessive, mais rien n'y fait. Les fringues, les serviettes, les draps, tout pareil. Alors, c'est apparemment lavé, c'est propre, ça dégage une odeur de renfermé, de smouchlit, de l'humidité, de moisi. Alors, j'ai demandé à ma maman le pourquoi du comment, elle m'a demandé de me raconter comment je faisais. Bah, moi, je fais tourner la machine la nuit, pour profiter de l'électricité moins chère, mais comme j'ai pas le temps le matin, je sors le linge en rentrant chez moi le soir. Et ben voilà, je vous raconte pas ce qu'elle m'a mis. Laisser le linge dans le tambour, même une heure de trop, ça favorise la stagnation de l'humidité et la prolifération des mauvaises odeurs. Alors en hiver, c'est vrai, hein, c'est tentant de remettre à plus tard la sortie du linge, surtout là, aujourd'hui, il y a du vent, il pleut, mais la chaleur résiduelle, associée à une ventilation quasi nulle, eh ben ça transforme le tambour fermé en serre à bactéries. Même le synthétique qui sèche plus vite, ça n'y échappe pas. Alors dès la fin du cycle, chez moi, il me joue la truite de Schubert, eh ben il faut sortir les textiles immédiatement, les secouer énergiquement pour les détasser, c'est comme ça qu'on dit, et les installer sur l'étendoir en les espaçant au maximum. L'aération du linge, ça empêche la prolifération des bactéries, et c'est ça qui donne ces mauvaises odeurs. Eh ben merci ma maman.
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2: Je marche à côté d'une jeune femme qui est habillée vraiment très rétro.
3: Bonjour.
2: Bonjour. C'est très joli votre tenue.
3: Merci beaucoup.
2: Vous me parlez un peu de votre inspiration ?
3: Oui, en fait, je m'inspire énormément donc de la mode des années 20, 30 aux années 60. Et j'aime porter donc des pièces d'époque et des pièces aussi de belle qualité avec de la bonne matière. Donc on en parle justement à l'instant.
4: On parlait de l'importance des belles matières et elle me parlait de son manteau qui est en laine et cachemire et qu'elle avait trouvé pour quelques euros au fripe.
2: Et puis, si je peux me permettre, il y a aussi un côté par conséquent très féminin.
3: Oui, aussi. Ouais. Bah, j'aime énormément tout ce qui touche à la féminité. Je trouve que c'est quelque chose de très beau. De ne pas en avoir honte, en fait, je pense qu'il y a une espèce de honte de la féminité qui s'est développée. Je l'ai remarqué très tôt, même quand j'étais au collège. Et simplement, les choses féminines étaient vues comme moins bien, comme... Moins intéressante, moins intelligente. Et on va dire que le vêtement n'est pas une personnalité à proprement parler, mais le vêtement sert à sublimer. Et la féminité, je trouve qu'elle sublime tout le monde, même parfois les hommes aussi.
2: Et vous ?
4: Moi, je pense que la féminité, moi, avant, j'ai jamais porté de pantalon avant mes 20 ans. Donc, au collège, j'étais souvent assez moquée. Bon, je pense qu'on a eu un peu le même parcours, mais j'étais souvent assez moquée parce qu'on me disait que soit j'essayais de faire trop fille, soit j'essayais de faire un peu nunuche, etc. Il y avait un peu cette haine de tout ce qui touchait aux filles. C'était souvent un peu décrié, on disait « Ah, mais ça, c'est un truc de fille !» Et du coup, il y avait cette tendance à vouloir être pas comme les autres filles et à vouloir se démarquer. Et du coup, maintenant, c'est bien quand on a dû de pouvoir l'assumer. Et puis, de trouver des copines aussi, on peut l'assumer.
2: Ouais, oui, aussi.
4: Ça aide beaucoup.
2: Est-ce que pour terminer, on pourrait tenter une petite description ?
3: Bien sûr. Alors, je porte un très long manteau marron avec un béret assorti, une robe longue à carreaux marron également, avec une ceinture en cuir toujours marron, une chemise ancienne à col, alors je ne sais pas si on la voit bien, mais blanche, des gants...
2: Dentelle.
3: Oui, dentelle.
2: Des gants magnifiques.
3: Des gants, je crois, qui datent des années 70, marron et beige. Chaussures aussi des années 70, marron. Un maquillage, donc, un rouge à lèvres couleur brique. Et les yeux assortis dans des tons marrons également.
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5: La Côte de Lumière en Vendée, Côte de Jade au sud de l'estuaire. Pourquoi ces jolis noms pour parler de nos côtes ? La réponse avec Lucie Miossec et son pourquoi des choses.
6: Et oui, on connaît la Côte d'Azur dans le sud, qu'on appelle comme ça pour le bleu azur de ses eaux. On connaît la Côte de Granit Rose, qu'on appelle comme ça... Je vous fais pas de dessin parce qu'il y a du granit rose, voilà. Mais alors, la Côte de Jade, vu qu'on n'y trouve pas de jade, d'où peut venir ce nom ? Eh bien, apparemment, d'une paire de chaussettes. Je vous explique ça juste après. Mais déjà, il faut savoir pourquoi on donne des noms aux côtes. Pour ça, retour au début des années 1900.
5: Les lignes de chemin de fer se développent en France, Lucie, et avec elles arrivent les touristes.
6: La France est bordée de côtes qui font rêver. Alors, chaque région cherche à faire rêver encore plus les touristes pour les faire venir. C'est pour ça qu'on se retrouve avec des côtes qui s'appellent comme des pierres précieuses ou des métaux précieux. Argent, émeraude, améthyste et jade. Allez, chose promise, chose due, vous allez rigoler, c'est à cause ou grâce à des chaussettes que la côte de Jade s'appelle la côte de Jade. Parce qu'au moment où toutes les côtes alentour avaient déjà un nom, il a fallu trouver un nom à celle qui s'appelle aujourd'hui la côte de Jade. Ça, c'était dans les années 30. Le maire de la Bernerie, Louis Gauthier, avant d'aller au conseil pour voter justement sur le fait d'avoir un nouveau nom pour cette côte, eh ben, il aurait regardé ses chaussettes et il aurait eu une illumination. Mes chaussettes sont de la même couleur que l'eau de la côte. Et là, à ce moment-là, il aurait demandé à sa femme, mais de quelle couleur sont mes chaussettes? Et là, sa femme aurait répondu, bah, c'est couleur jade. Bim, bam, boum. Voilà comment la côte de Jade est née. Jade, parce que l'eau de cette côte est caractérisée par ses nuances de vert. Vert clair, vert foncé, selon le temps, selon les saisons. C'est quand même très joli comme nom. Alors on peut se réjouir que le maire de la Bernerie ait eu des chaussettes vertes ce jour-là.
5: Oui, vous avez raison, Lucie Messec, et des fois, voilà, ça tient pas à grand-chose.
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2: Complètement gaga avec Olivier Glin. Alors, bonjour Olivier. On parle d'eau aujourd'hui ?
1: Vouille, sagassouille. Bonjour les amis. Aujourd'hui, on va voir des mots qu'on en trouve nulle part ailleurs. Chez nous, dans le Parler Gaga, on a des termes pour tout. Et pour patauger dans l'eau ou la gadoue, on n'a pas un mot, mais trois. Bassouiller, gabouiller et gassouiller. Oui, trois verbes pour exprimer le bonheur de tripoter de la flotte ou de barboter dans la boue liquide. Et, comme on est généreux, hein, quand même, on ne s'est pas arrêté là. Et on a même des noms qui vont avec. On appelle ça des déverbaux, car ces noms viennent des verbes. On a la bassouille, la gassouille et la gabouille. Ces mots sont employés dans la Loire, mais également dans le Lyonnais et le Beaujolais, et puis de façon plus générale dans une bonne partie de la région Rhône-Alpes. Voici une maxime qui nous est donnée par Jean-Baptiste Martin. T'as beau gabouiller la bassouille, t'en feras pas rien des œufs à la neige. La plupart du temps, c'est juste remuer l'eau, éclabousser, patauger. Bref, faire ce que les mamans, elles y trouvent à redire quand les enfants reviennent avec le pantalon trempé. Et s'il y a des gens qui aiment bien gassouiller, ce sont bien les enfants. Les matrus, il n'y a pas besoin de faire grand-chose pour leur faire plaisir. Tu sors une petite bassine, tu mets un peu d'eau au fond et c'est parti pour la gassouille. C'est que ça peut gassouiller jusqu'à l'évaporation totale. La gassouille, c'est révélateur de la personnalité profonde des gens. Hein. Comme le dit l'adage, dans la gassouille, il y a deux sortes de gens. Ceux et ceux qui y tombent et ceux et celles qui t'y poussent. Bon, la nage n'existait pas hein, jusqu'à aujourd'hui, mais mieux vaut tard que jamais. Ou alors celui-ci, d'adage. Quand t'as les pieds dans la gabouille, c'est pas le moment de chercher tes pantoufles. Et oui, chez nous, la gassouille, c'est souvent un souvenir d'enfance. Mais entre nous, on est tous encore un peu des garagnas, hein. On y aime bien parfois encore. Quel plaisir de gassouiller un peu.
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3: C'est un événement littéraire dont on vous parle dans Toujours à la page. La sortie du nouveau roman de Marion Fayol. Autrice et illustratrice dromardéchoise, plusieurs fois primée au festival d'Angoulême. Marion Fayol a rencontré l'année dernière un immense succès avec son premier roman poétique et poignant, Du même bois, dans lequel elle évoquait l'histoire d'une ferme ardéchoise, génération après génération. Petit fruit, c'est le nom de ce second titre, est paru chez Gallimard. Et c'est l'histoire d'une femme à qui, mois après mois, la nature refuse d'offrir un enfant. Tandis qu'elle brasse questionnement, chagrin, culpabilité, son mari reste imperméable à ses émotions. Jusqu'au jour où s'impose chez eux un inconnu, un étranger, un homme qui dit pourtant reconnaître en la femme son amour de jeunesse perdu. D'ailleurs, c'est étrange, ses mains à lui sont de la couleur de la robe de la femme. Et il ne cesse de vouloir la dessiner, la croquer sous tous les angles. En résulte un curieux ballet, un poétique triangle amoureux auquel nous allons assister. Marion Fayol.
4: Le livre parle en effet du désir d'enfant, même si je pense qu'il parle du désir, du manque, de l'absence, de manière peut-être beaucoup plus large que simplement le manque de l'enfant. En tout cas, cette femme, elle est en proie à une forme d'obsession. Chaque mois, elle a envie d'avoir un bébé dans le ventre et chaque mois, c'est un échec. Et dans son couple vient apparaître une sorte d'étranger. Donc, elle attend un enfant et l'enfant n'arrive pas. Et il y a quelqu'un qui vient se glisser dans leur maison alors même qu'ils essaient de le rejeter. Donc, c'est aussi une sorte d'ambivalence entre ce qu'elle désire et qui vient pas et ce qu'elle rejette et qui vient. Et pour moi, les trois personnages du livre sont tous des personnages qui sont un peu enfermés. Ça m'intéressait d'avoir trois personnages qui finissent par se parler, par quelque chose de commun. Et ce commun, je pense qu'il est à la fois la question de l'obsession et la question de l'absence ou du manque ou du fantasme aussi.
3: Il y a quand même quelque chose d'un peu surnaturel qui relève du conte ou de la poésie dans ce que vous écrivez.
4: Quand j'écris, je me sens proche de la poésie plus que du roman d'une certaine façon. Et c'est très important pour moi que l'espace du livre, comme dans l'espace des dessins, soit pas exactement l'espace de la réalité, en tout cas qu'il y ait toujours une part de symbolique ou de surréalisme qui vienne créer un espace qui est celui du livre et qui est un petit peu à côté du réel pour peut-être être plus réel que le réel. Et c'est important pour moi que mes livres contiennent plusieurs discours, enfin qu'en tout cas on puisse les lire et puis en plus les relire et puis encore les relire comme s'il y avait plusieurs couches et que le lecteur puisse aussi glisser sa propre voix à l'intérieur de ce que je propose.
3: On ne sait précisément où l'action se déroule, ni à quelle époque, mais comme toujours avec Marion Fayolle, la nature est partout. Elle traverse les personnages et son écriture pose des images, des émotions, un rythme aussi. Elle offre comme un moment en suspens, hors du temps. Marion Fayolle révèle une nouvelle fois que son talent d'écrivaine n'a rien à envier à celui de dessinatrice dans ce petit fruit paru chez Gallimard.
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5: 6h20, c'est votre rendez-vous. Les gens d'ici, tous les jours, nous mettons en lumière une personnalité qui fait briller notre région. Elle se confie au micro de Romain Bruno. Et aujourd'hui, direction la Tour Eiffel, à la rencontre d'une guide qui propose une visite immersive avec l'aide d'un casque de réalité virtuelle pour redécouvrir l'histoire de la Dame de Fer. Et depuis cette semaine, cette visite a été réactualisée pour plus de surprises. Romain, vous êtes bien devant la Tour Eiffel, elle est belle, hein?
6: Oh, qu'est-ce qu'elle est belle. En plus, je la regarde, cette Tour Eiffel, face à moi, en effet. Et j'ai à mes côtés, c'est Vladina, les cofondatrices et guide chez Viality Tour, qui propose... Ah, j'en dis pas plus, tiens, elle va nous expliquer. Bonjour Vladina.
7: Bonjour Romain.
6: Vous nous proposez une expérience immersive.
7: Absolument, puisqu'on propose une expérience au pied de la Tour Eiffel, mais à une autre époque. On la connaît, la Tour Eiffel du 21e siècle, mais est-ce qu'on connaît la Tour Eiffel du 19e siècle? Eh ben non, c'est ce qu'on vous propose de voir avec nos casques de réalité virtuelle.
6: Donc, on est avec vous, on enfile un casque, on s'arrête de temps en temps et on découvre quoi dans ce casque?
7: Alors d'abord, on découvre le chantier, la construction, et après, on découvre l'exposition universelle et la Tour Eiffel dans son écrin d'origine, au cœur de cette exposition qui a marqué les esprits à l'époque.
6: Alors, si nous sommes aujourd'hui ensemble, c'est qu'il y a de la nouveauté.
7: Absolument, puisque c'est une visite qu'on a créée il y a déjà quelques temps et qu'on met à jour à chaque fois au fur et à mesure des remarques et des évolutions technologiques. Et là, c'est encore plus immersif avec des meilleures qualités d'image, avec plein de petits détails aussi qu'on rajoute au fur et à mesure, pour les petits, pour les grands, pour les goûts de tous.
6: Et ce qui est intéressant, c'est que vous êtes à nos côtés, vous en tant que guide, pour nous expliquer ce que l'on voit à travers le casque.
7: Tout à fait, je vous explique un petit peu ce que vous voyez autour de vous, à quoi correspondent les différents bâtiments, ce que sont en train de faire tous ces personnages qui forcément ont des réactions très différentes de celles que nous on a au 21e siècle. Et les gens posent des questions, réagissent, interagissent. Donc c'est vraiment une visite interactive aussi avec le guide et avec les autres participants du groupe.
6: Vladina, elle vous est venue comment cette idée de visite immersive avec un casque de réalité virtuelle?
7: C'est une idée qu'on a eue donc avec Michel, le cofondateur, parce que moi je suis guide à la base conférencière, je fais des visites plutôt traditionnelles. Et lui est une personne qui a toujours beaucoup de mal à se projeter. Comme il est plutôt à l'aise avec toutes les nouvelles technologies, on s'est dit qu'on allait combiner nos compétences. Moi, la guide, lui, voilà, la réalité virtuelle. Et ça a donné Viality Tour.
6: C'est officiel, on peut voyager dans le temps grâce à vous et grâce à la technologie que vous avez mise comme ça à la portée de tous. Et je sens qu'on se reverra parce qu'au-delà de la Tour Eiffel, vous proposez une autre destination, ça s'appelle le Louvre.
7: C'est une autre aventure, voilà, c'est une autre histoire qu'on découvrira ensemble plus tard.
6: Merci beaucoup Vladina.
7: Mais de rien, avec grand plaisir, et je vous attends sur le Champ de Mars.
6: Voilà, venez tous franchement visiter et découvrir, redécouvrir la Tour Eiffel autrement.
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1: J'avoue, j'ai un faible pour les Vosges discrètes. Ce ne sont pas forcément les Vosges célèbres, hein, du côté de Gérardmer, de la Bresse. Ce ne sont pas les Vosges tranquilles, comme j'aime les appeler, du côté de Rambervillers. Ce ne sont pas les Vosges historiques, du côté de Senon ou de Moyen-Moutier, ni même la plaine des Vosges, à Vittel, Neufchâteau, Contrex et Ville. Non, les Vosges discrètes, ce sont les Vosges, allez, on va dire entre Remiremont et Plombières, entre le Val d'Ajol et le Saint-Mont. Ici, il y a Éloy, Vecoux, Saint-Amé, Girmont-Val d'Ajol, et c'est d'une grande beauté. Entre forêts fournies, où le sapin commence à abdiquer sa royauté vosgienne au profit des feuillus, on trouve des chênes, des hêtres qui font aussi leur place et leurs longues branches font jouer la lumière sur la route, du côté de la feuillée Dorothée par exemple, avant de découvrir plus loin une carte postale, le Val d'Ajol et son église. Il y a ici le Saint-Mont, lieu mythique dont on dit que les Gaulois avaient fait une forteresse face aux Romains avant que Saint-Romaric n'en fasse une forteresse de la foi. On sent au Saint-Mont, comme à Sion d'ailleurs, de ces forces qui viennent du plus profond de la terre et de l'histoire, qui font vibrer l'âme avant de partir je ne sais où dans les nuées du ciel. Ici, dans les Vosges secrètes, il y a l'élégance toute aristocratique de Remiremont, la ville des femmes, des chanoinesses, ces dames abbesses qui ont tellement imprimé leur marque, notamment l'envie de beauté qu'on retrouve non seulement autour de l'église Saint-Pierre, dans le quartier des chanoinesses, mais aussi partout dans la ville. Ben oui, à Remiremont, les monuments ne sont pas juste utiles, on sent qu'ils ont été faits pour être beaux. Ici, c'est l'antique beauté de Plombières. Plombières, autour de son clocher pointu, dans sa vallée d'histoire, qui se souvient avoir vu passer Voltaire, Beaumarchais, Rabelais, et qui se sent prête à soigner ou même apaiser juste, qui voudra s'offrir une bulle où on est ici tout à soi. Juste ça, être à soi, c'est si rare. Les Vosges discrètes, c'est un joli chemin découvert au-dessus de Vecoux ou dans la forêt près de Saint-Amé. C'est un rayon de soleil au-dessus de Éloy ou une bonne table au Val d'Ajol. Un moment vosgien est tellement fin bien que je vous souhaite de le découvrir ou d'y revenir.
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2: Avaler des légumes aux ados, c'est souvent mission impossible.
3: Parce que c'est pas bon.
2: Et si en plus les légumes sont moches, bah là c'est carrément la guerre.
4: Oh, toi, file dans ta chambre, avec ça saute. Dépêche-toi, allez, ouste.
2: Carottes tordues, navets craquelés, patates trop grosses ou trop petites, difficile de leur faire avaler tout ce qui sort des standards parfaits des supermarchés.
5: Oh non, j'ai pas faim.
2: Du coup, les légumes moches finissent à la poubelle. Pourtant, ces légumes-là ont autant de goût, voire plus de caractère. Mais non, non, non, ils ne rentrent pas dans le moule. Comme dans la vie, ce qui n'est pas dans la norme est souvent mal perçu. Et dans l'alimentation, bah, carrément jeté.
6: Je me rappelle dans le temps que, quand j'étais petite, qu'on ne gaspillait rien.
2: Au lycée d'Avier à Joigny, on a décidé de casser les codes et de ne rien gaspiller avec une soupe un peu spéciale.
7: Tiens, ça c'est de la soupe au chou.
2: Alors, elle n'est pas forcément au chou, mais tous les mercredis, entre 10h-10 et 10h10, c'est l'effervescence dans la cafétéria. Des centaines d'ados, des cuillères qui s'agitent, des verres de soupe qui disparaissent en un clin d'œil, 150 portions englouties avec le sourire. Le secret ? Une soupe préparée avec des légumes moches. C'est tellement bon. Bah oui, des carottes difformes, des pommes de terre irrégulières, transformées en un délice réconfortant.
8: Avant, j'étais moche. Ma vie était un enfer.
2: Et puis l'équipe choc de l'association Lycévasion, née en 2025, est arrivée et elle a tout changé. Avec cette idée choc, et si on montrait que moche ne veut pas dire mauvais? Et ça marche, les élèves adorent, tout se passe comme sur des roulettes au lycée Louis Davier. Voilà un geste d'éducation de bon goût, doublé d'un geste solidaire et anti-gaspi, qui met dans le mille. Du coup, j'ai envie de m'y mettre aussi. Allez, sauvons les légumes moches.
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9: Ce sont les chemins qui étaient empruntés par les pèlerins, qu'on appelle les Miquelots, qui sillonnaient toute l'Europe pour aller au Mont-Saint-Michel. Et les chemins de Saint-Michel, il y en a un qui passe notamment à Mortain.
3: En fait, il y a des chemins de Saint-Michel un peu partout en France.
9: Oui, un peu partout. Si vous voulez, c'est l'équivalent des chemins de Saint-Jacques, de Compostelle. C'est juste que les chemins de Saint-Michel sont plus anciens théoriquement que les chemins de Saint-Jacques. C'est que les chemins de Saint-Jacques, ils ont été popularisés beaucoup plus.
3: Ah, mais là, c'est plus dégagé, j'ai l'impression.
9: Alors là, c'est le bas de la Grande Cascade. Vous voyez la passerelle un petit peu plus bas?
3: Ouais.
9: Et c'est de là qu'on a le meilleur point de vue.
3: D'accord,
9: allons-y. Juste derrière.
3: Donc là, on descend. On a une belle vue sur... Là, c'est la Canse.
9: C'est la Canse, oui.
3: Qui est plus large que le Canson.
9: Exactement. Alors la Canse, on l'appelle aussi la rivière dorée. Elle emmène avec elle des sédiments argileux qui donnent une couleur dorée.
3: Ah oui, c'est pour ça que là, ça fait un peu doré,
9: oui,
3: justement,
9: c'est
3: là-bas.
9: Ça.
3: On est au pied d'un gros rocher. On a la marque du GR blanc et rouge et c'est indiqué GR 22. Donc là, on emprunte une passerelle qui passe au-dessus de la Canse, qui est beaucoup plus grande que toutes les passerelles qu'on a empruntées jusque-là, forcément, puisque, on le disait, la Canse est plus large. On a la cascade en face de nous.
9: Donc voilà, avec une puissance relativement incroyable, hein, on s'en rend bien compte ici avec les dernières précipitations, c'est... Il y a du débit.
3: Elle est plus resserrée aussi.
9: Oui, elle est plus resserrée, alors elle repart de plus haut, elle est en virage.
3: Donc forcément, l'eau prend de la vitesse. Là.
9: Oui.
3: Et donc là, on voit les rochers un peu typiques aussi du massif armoricain.
9: Un peu rouge-marron, aussi très ciselé.
3: Ah, c'est un vrai toboggan. Il n'y a personne qui l'a pris en toboggan?
9: Non, c'est fortement déconseillé.
3: Et là, il y a de beaux reflets du soleil encore sur la Canse qui poursuit sa route après. Dans une espèce de cheminement boisé, puisqu'il y a des bois tout autour. Là, on reprend des escaliers qui nous permettent de quitter le lieu de cette grande cascade, de la voir aussi avec un autre point de vue. Vous les avez découverts il y a longtemps, vous, ces cascades-là?
9: Je les connais depuis que je suis enfant. En fait, ma famille est originaire en fait, du Mortainais en partie. Et on venait ici les dimanches après-midi en famille. Je pense que tous les Mortainais sont fiers de leur cascade et de leur patrimoine. C'est quand même un patrimoine naturel exceptionnel. On est connu et les gens viennent aussi pour ces cascades.
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2: Pro ce vin-là, il est ben trop bon pour la modurer.
10: Berrichon dans le texte.
2: À modurer le vin, ça veut dire y rajouter de l'eau. Je vous avoue que je connaissais pas ce mot-là, puis que je l'ai trouvé dans mes livres. 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
1: Les petits bonheurs, généralement, ce sont des sourires qui se récoltent tous les jours au hasard des rencontres. Il suffit d'un micro ici, de ne surtout pas prendre de rendez-vous et de ne pas se présenter. Ça marche très bien à Megève, par exemple. Nous sommes donc en Haute-Savoie, sur les hauteurs de Megève, au Mont d'Arbois, pendant que des chevaux sont en train de monter dans une bétaillère.
2: Bonjour.
1: Matin de bonne heure, venez vous occuper des bêtes.
2: C'est ça, on vient les mettre au chaud, ouais.
1: Ah, c'est-à-dire que là, ils quittent la montagne?
2: Ouais, ce coup-ci, ouais, c'est bon. Ce coup-ci, on va les ramener, on va les mettre en pension pour cet hiver, ouais. Ils ont passé tout l'été en montagne, donc ce coup-ci, ça y est. Ils vont aller se mettre au chaud pour l'hiver.
1: Ah oui, ils font toute la saison,
2: là,
1: ici?
2: Ouais, ceux-là, ils font toute la saison ici. Il y en a qui sont là pour la monte, il y en a qui sont là pour l'attelage, et puis vu que nous, on est élevage, il y en a, ils sont juste là pour grandir.
1: Vous, c'est pas juste un loisir, c'est votre métier?
2: Ouais, moi, c'est mon métier, ouais. Je suis cocher palefrenier. Ouais.
1: Quand vous dites pour l'attelage, c'est les calèches qu'on peut voir à Megève, par exemple?
2: Exactement, c'est ça.
1: Donc, les chevaux, quand ils sont pas attelés, on les voit ici, sur les hauteurs de Megève?
2: Ouais, c'est ça. Nous, on en a à l'Alpette, comme là en face, en haut de la côte 2000. On en a aussi au Mont d'Arbois, là, juste derrière. Et puis, après, au fur et à mesure de la saison, on les fait descendre petit à petit. Puis là, ils atteignent leur point le plus bas sur Megève. Puis après, on les change de département et puis voilà.
1: Donc là, ils montent dans le bus?
2: C'est ça, ouais. Ils montent dans le bus. Là, je vais en mettre 4. Là, après, j'ai mon patron qui va arriver. Il va prendre le reste. Et puis après, on va prendre un camion et une remorque. Puis on y charge tout dedans. Puis lui, il part cet après-midi.
1: Et là, ils partent où, hein, en résidence d'hiver?
2: Ils partent dans l'Allier, ceux-là. Ils partent dans l'Allier. Ils ont des gros champs de plusieurs hectares où c'est qu'ils ont du foin, des abris pour eux, de l'eau à volonté. Puis voilà.
1: L'Allier, donc en Auvergne, si je ne m'abuse, il fait pas beaucoup plus chaud qu'ici l'hiver.
2: Non, il fait pas beaucoup plus chaud. Mais par contre, ils auront plus d'herbe qu'ici, on va dire. Ils auront moins de neige, ils auront un peu plus de foin, un peu plus d'eau. Parce que nous, ici, c'est qu'on est tout de suite dans la neige. Et puis nous, on n'a pas assez de foin pour tous les nourrir l'hiver. Donc on préfère les mettre en pension. C'est beaucoup plus agréable pour eux. Puis pour nous, l'hiver, on a déjà bien assez de boulot comme ça. Donc au moins, ils sont un peu tranquilles aussi de leur côté.
1: Alors justement, vous faites quoi l'hiver si vous avez plus de chevaux?
2: Alors c'est pas qu'on en a plus, c'est qu'on en a moins. Toute la partie élevage en fait part tout en pension. Et en fait l'hiver nous on fait énormément de calèches. Sur Megève on a des grosses calèches qui montent jusqu'à 12 personnes. C'est qu'on fait les fondus en calèche en soirée ou le midi. Et on fait juste des balades en calèche.
1: Bon, vous, j'imagine que le cheval c'est une passion, on fait pas ce métier là par hasard.
2: Mon grand-père était déjà éleveur de chevaux. Là maintenant je bosse chez un ami de mon grand-père. Puis voilà, après on fait ça par passion. De toute façon c'est pas par l'argent qu'on va le faire, hein, comme dans tout métier agricole.
1: Même à Megève?
2: Même à Megève, l'agricole, ça reste l'agricole, à Megève ou pas.
1: Je peux vous demander votre prénom?
2: Moi, c'est Mathieu, moi.
1: Et c'est quoi le dernier petit bonheur de Mathieu, s'il vous plaît?
2: Mon dernier petit bonheur, c'est d'avoir fait un galop sur les crêtes de la côte 2000 en plein été avec le soleil couchant. Et ça, je pense que je m'en souviendrai jusqu'à ma mort.
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3: Bonjour à toutes et tous, Thierry Sagarloïto pour Affaires Classées, le podcast. Nous sommes en juin 1884. Un vieil homme habitant le village sous le teint d'Escule est sauvagement assassiné dans une auberge du village voisin de Lannes en Barétous. Qui lui en voulait donc et pourquoi? Réponse dans un instant.
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3: Au village sous le teint d'Escule vivait naguère un certain Joseph Larras. Cet ouvrier d'origine espagnole, âgé de 58 ans, était vaillant, bien que de santé assez faible. Sa sobriété et ses habitudes économes le rendaient, disait-on, à l'abri du besoin. D'origine modeste, Joseph n'hésitait jamais à faire état du fruit de son labeur, des espèces sonnantes et trébuchantes qu'il trimballait fièrement dans sa ceinture. Le soir venu, au troquet du coin, cela devenait même un sujet de plaisanterie. Combien avait-il exactement dans sa poche? 1600, 1800 francs? Nul ne savait vraiment. Nous sommes en 1884 et pour l'époque, ce joli pécule a de quoi susciter l'admiration, la jalousie, voire même aiguiser l'appétit de sujets peu fréquentables. Joseph eut un jour le malheur de prêter une somme d'argent à une certaine Madeleine. L'intéressé était connu dans les environs et pour cause. Elle tenait dans le village de Lannes en Barétous un cabaret où les hommes du canton venaient volontiers s'encanailler lorsqu'ils le pouvaient. Des dames de joie y servaient de l'alcool à volonté avant de faire commerce de leur chambre.

0: Parme. Ladite Madeleine flaira sans peine le pigeon. Malgré son inconduite notoire, elle put approcher Joseph et le convaincre de lui prêter une petite partie de son bas de laine. Les mois passèrent et le brave ouvrier eut toutes les peines du monde à se faire rembourser. Le 1er juin, il finit par se rendre chez sa débitrice, laquelle, pas gênée pour deux sous, le reçut très amicalement en lui offrant à boire et à manger. La nuit suivante s'avéra cauchemardesque pour le pauvre Joseph qui fut pris de fortes douleurs au ventre.
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0: 3 jours durant, Joseph fut contraint de garder le lit, incapable de tenir sur ses deux pieds. Quand son médecin se présenta, il diagnostiqua sans mal une tentative d'empoisonnement, un crime très en vogue à l'époque. Il lui fallut une bonne semaine pour se rétablir. Une fois remis, le brave ouvrier aurait fort bien pu s'empresser de déposer plainte à la gendarmerie. Sauf que, en agissant ainsi, il risquait de faire une croix sur sa créance. Joseph choisit donc de ne rien dire afin de revenir de plus belle à la charge auprès de la vilaine Madeleine, laquelle ne fut guère rebutée par l'insuccès de son premier essai de l'empoisonner. Excitée par la convoitise du magot de Joseph, elle se décida cette fois à l'assassiner, non sans voler au préalable le pognon avant de faire disparaître sa dépouille. Un projet préparé 13 jours durant. Le 10 juin 1884, comprenant que Joseph rechignait à se présenter au cabaret, Madeleine eut l'idée de solliciter l'aide d'un certain Bidard. Et selon le plan ourdi par la maquerelle du village de Lannes, le Basque devait se rendre au domicile du vieux Larras afin de lui demander un petit service. Bidard, recherchant soi-disant un guide connaissant comme sa poche les routes du royaume d'Espagne, devait accompagner deux dames qui se disaient désireuses de faire un pèlerinage à Saint-Jacques-de-Compostelle. L'idée consistait donc à mettre le marché en main à Joseph. Ah, la belle histoire. Sachant la perversité de sa voisine, Bidard eut un mauvais pressentiment et il se garda bien d'honorer la mission. Deuxième échec pour Madeleine, qui ne songea pas un instant à lâcher prise. Elle revint à la charge le lendemain, mais Bidard ne bougea pas.
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0: Peu importe, le 22 juin, la tenancière de cabaret change son fusil d'épaule. Elle recrute cette fois 2 autres acolytes, Thérèse et Jeanne-Marie, qui iront frapper séance tenante à la porte du vieux Larras afin de lui demander de l'aide. Prétextant se rendre demain à Raqqa, les deux dames ont pour mission de convaincre le futur pigeon de leur montrer la route. Moyennant finance, évidemment. Flairant l'entourloupe, Larras refuse. Il profite de cette visite inattendue pour leur demander de passer le mot à Madeleine, qu'elle se dépêche d'éteindre sa dette, sans quoi il n'hésitera pas à la traduire en justice au tribunal d'Oloron. Ne voyant rien venir, l'ouvrier espagnol se présente le lendemain dès 7h chez la Madeleine, laquelle l'envoie promener au motif qu'elle dort et qu'il vaudrait mieux qu'il revienne à 16h. Assuré que Jo Larras se pointera ce soir, la tenancière de cabaret lui prépare cette fois un comité d'accueil plutôt musclé. Elle sollicite une nouvelle fois ses deux complices, Thérèse et Jeanne-Marie, afin qu'elles lui prêtent main forte. Et le plan fonctionnera à merveille. Tout commence vers 15h30. La fille aînée de Madeleine, postée en sentinelle sur le chemin, court à l'auberge afin de prévenir les 3 mégères de l'arrivée imminente du vieil homme. Quelques instants plus tard, Larras frappe à la porte de l'auberge. L'endroit a l'air désert. Il entre. À peine franchit-il le seuil que Madeleine se rue sur lui afin de le jeter au sol, tandis que Jeanne-Marie claque la porte et ferme le loquet intérieur. Les deux dames empoignent violemment Joseph, le tirant dans une chambre de la maison. Mais vous l'avez compris, le pire est à venir.
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0: Thérèse, la 3e comparse, les rejoint. Elle s'empare des jambes de Joseph tandis que Jeanne-Marie lui maintient les bras. Madeleine exulte. Elle peut enfin faire la peau de son créancier. Et pour cela, elle l'étrangle de toutes ses forces avant de s'emparer d'une corde qu'elle a préparée pour l'occasion. Quelques minutes plus tard, le vieux Joseph pousse son dernier souffle. L'horrible Madeleine va enfin pouvoir s'emparer de la fameuse ceinture qui recèle les économies du malheureux. Le fameux magot caché n'était donc pas une légende. La tenancière sans scrupule arrache les liasses de billets. Elle en distribue quelques-uns à ses deux complices. 35 francs pour Thérèse, 25 francs pour Jeanne-Marie et le reste pour Madeleine. Leur bonheur sera pourtant de courte durée car, et elle ne l'avait pas prévu, il y avait un témoin dehors et c'est très gênant. Marc, un domestique trentenaire, a scruté le manège depuis la maison voisine. Il a vu l'arrivée du vieux Larras, il a surtout entendu ses cris et, ne le voyant pas reparaître, il a décidé d'aller jeter un œil dans l'auberge de l'horreur. Madeleine l'accueille, pas gênée pour deux sous. Aucune émotion ne traverse son visage. Marc jette un rapide coup d'œil, sans résultat. Il quitte les lieux, puis fait un rapide tour de maison, quand soudain, il aperçoit par une fenêtre le corps du malheureux gisant au sol d'une chambre du rez-de-chaussée. Le jeune domestique fait part de la macabre découverte à sa maîtresse, laquelle s'empresse d'alerter monsieur le maire. Le soir même, les gendarmes rappliquent à l'auberge de l'âne, suivi du juge de paix et du procureur. La perquisition commence. Elle durera toute la nuit.
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0: Après de longues recherches, on finit par retrouver le cadavre du vieil homme. Il a été enveloppé dans un sac de toile, dissimulé entre le matelas et la paillasse d'un lit où dormait, détail macabre, le plus jeune fils de la maîtresse des lieux. Surprise en quasi flagrant délit, croyez-vous que les trois femmes avoueraient leur forfait? Même pas! Elles commencent par nier effrontément l'assassinat de leur proie, avant de se rejeter mutuellement les responsabilités les unes sur les autres. Les gendarmes n'auront pourtant guère de mal pour les confondre. Les trois mégères n'ont même pas eu le temps de dépenser l'argent qu'elles ont volé et qui traîne dans leur poche. La fouille des lieux livrera un autre indice. L'arsenic utilisé lors de la tentative d'empoisonnement du vieux Jo repose dans une boîte en métal. Détail accablant. Embarrés tous, comme en saoule, l'arrestation des trois mégères criminelles sème l'émoi. On savait certes que Madeleine traînait une sale réputation de mère maquerel, mais de là à assassiner de sang-froid un vieil homme sans défense parce qu'il a eu le tort de réclamer le remboursement d'un prêt, somme toute modeste, il y a un pas. Voilà 10 ans que Joseph habitait la France. Le décès de son épouse n'a sans doute rien arrangé à son tempérament radin. N'ayant plus de contact avec ses trois enfants, il tuait donc le temps dans les troquets du coin, parlant sans doute beaucoup trop de ses économies planquées dans sa ceinture. Moralité, ton secret est ton sang, et si tu le partages, tu meurs. Le procès s'ouvre à Pau, devant la cour d'assises des Basses-Pyrénées, en décembre 1884. Verdict, Madeleine finira ses jours en prison, au bagne. Ses deux comparses purgeront, elles, 20 ans au cachot.
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0: Trois mégères dans le box. Nous étions en 1884 sur les hauteurs de Soule et aux confins avec la vallée du Barétous. Je vous propose dans un prochain épisode d'aller dans la cour de l'hôpital de Bayonne un après-midi de mars 1980. Soudainement, en milieu d'après-midi, vers 16h, une voiture explose. C'est la voiture du sous-préfet. Pourquoi cette explosion et par qui? Réponse dans un prochain numéro intitulé « Cheval de Troie ». À bientôt.
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1: 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Visa accordée à toutes celles et ceux qui ont la tête dans les nuages.

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